Bonjour, bonjour et bienvenue à Christophe aussi à la technique qui m'aide beaucoup à faire ces émissions. Et ce sont des émissions sur les voix à travers les décennies. C'est pour la 10e fois. Cette voix que vous venez d'entendre, c'est la chanteuse capverdienne adulée dans son île, que j'ai visitée d'ailleurs. Elle est née à Mindelo en 1941. Une voix grave et douce popularise la morna et la solade. On l'a écouté dans Petit Pays, c'est le morceau qui l'a fait connaître ici en Europe. On l'écoute maintenant dans Solade.

toujours en compagnie de Césaria Évora, surnommée la diva aux pieds nus. Alors cette chanteuse-là, il y en a qui l'ont découverte évidemment au Cap-Vert, et puis ils l'ont amenée en Europe, surtout en France. Elle est même allée jusqu'à l'Olympia, donc un succès terrible. Heureusement qu'à 16 ans, donc, elle rencontre Eduardo, un guitariste terrible de son pays. Et elle commence à chanter dans les cafés, et puis dans une radio. Et puis, elle travaille avec le réalisateur Emir Kusturica et aussi la chanteuse Linda Ronstadt. On écoute encore dans Tudo Tem Se Limite.

Eh oui, nous sommes en bonne compagnie. J'espère que vous aimez. C'est Césaria Évora. Quelle jolie voix. Quelle jolie chanson aussi. Ce beau rythme qui nous emporte ailleurs comme ça. On écoute maintenant Celtic Woman avec The Sky and the Dow.

Un tout beau groupe Celtic Woman qui en fait un regroupement de très très bonnes chanteuses pour nous proposer ces morceaux. C'est un album qui s'appelle A New Journey, c'était en 2007. On l'écoute encore dans Lazio Pianga.

Groupe Celtic Woman avec Spanish Lady. Et maintenant, passons à autre chose. Pop rock music avec Sonny and Cher. Vous vous souvenez aussi de ce duo. Ils ont fait de terribles succès qu'on n'oublie pas. On va commencer par The Beat Goes On.

Baby Don't Go, des mélodies qu'on aimait bien entendre. Sonny and Cher, ils ont commencé ensemble leur duo en 1963. Un très gros succès en 1965. The Beat Goes On, succès en décembre 66. Voilà, le duo va présenter une émission d'ailleurs pendant 4 ans, une émission de radio. Et ça va leur donner un coup à leur succès. Mais ils vont se séparer un peu après. On les écoute dans Little Man et I Got You Baby.

Nous étions en compagnie de Sonny and Cher, I got you baby. Et voici maintenant Charlie Whitson. C'est un Britannique, auteur, compositeur, interprète et guitariste. Il commence en 1978, mais il se fait connaître surtout en France. Et son site officiel s'appelle Obo en 2009, et sur un label qui s'appelle Atmosphérique, et de notre ami Marc Tonon, qui est liégeois. C'est lui qui avait créé ce label. Il était un ancien scout ici à Saint-Olbergen-Liège. Charlie Whitson a reçu le soutien de Peter Gabriel et on l'écoute avec Ignorance

Charlie Wilson avec Like Hobo. C'est un plaisir de réécouter ces chansons. Je vous retrouve la semaine prochaine pour notre émission Il suffira d'un chant. Merci à Christophe à la technique et bon soleil à tout le monde.

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1: Bonjour, bonjour et bienvenue dans notre émission d'éthique des soins de santé. Je suis ravie de vous retrouver pour poursuivre notre réflexion sur la multiculturalité dans les soins qui fait suite déjà à deux émissions que vous pouvez retrouver d'ailleurs en podcast sur la page de notre émission. Ceci dit, l'émission d'aujourd'hui est le thème... D'ailleurs, est porté par un de nos fidèles partenaires de Hors-Champ, il s'agit de César Meurice. Bonjour César.
2: Bonjour Bénédicte.
1: César, rappelons que vous êtes historien et philosophe des sciences, docteur en histoire et bien sûr responsable du Centre Ressort à la Haute École Robert Schumann. Et chaque année, vous venez maintenant nous présenter l'initiative des Printemps de l'éthique qui a lieu au mois de mai au Centre culturel de Libramont et qui réunit un public de soignants fidèles et friands de la réflexion éthique partagée. Cette 19e émission, déjà, est organisée par votre centre et les soignants du groupe Girafe. Son thème, c'est l'interculturalité dans les soins, avec cette question fondamentale, comment faire vivre l'altérité ? Alors, ensemble, nous allons déployer ce thème, montrer l'urgence, en quelque sorte, de penser l'interculturalité dans les soins, l'urgence d'apprendre, de désapprendre ensemble pour reconstituer de nouvelles approches du soin, tout en questionnant son contexte et ses valeurs. En effet, à l'heure de l'autonomie et des droits des patients, il est important d'envisager aussi le vivre ensemble dans le soin. Cela va nous demander un peu de nous décentrer en tant que soignants et c'est ce dont nous allons parler. Alors, reprenons le temps de vous représenter. César, quelques mots sur votre portrait.
2: Oui, ben écoutez, moi je suis historien et philosophe des sciences, comme vous l'avez mentionné. J'ai fait mes études à l'ULB, je suis également bioéthicien et spécialiste en ce qu'on appelle l'éthique clinique. J'ai eu la chance de succéder à Cécile Bolli à la Haute École Robert Schumann au Centre Ressort, donc, qui est à l'initiative des Printemps de l'éthique. Et donc là, on propose la 19e édition de ce rendez-vous annuel que beaucoup de rateraient pour rien au monde. Donc j'aurais très content d'être invité. Merci beaucoup pour cela à nouveau.
1: César, c'est une aventure collective, les Printemps de l'éthique.
2: Ah oui, ça c'est le moins qu'on puisse dire. Bien sûr, on accueille des professionnels de la santé de différents horizons, mais aussi des membres de la société civile. Et puis à chaque fois, on invite des intervenants, philosophes, mais aussi anthropologues, médecins, parfois des juristes, des politiciens, des spirituels. Donc c'est tout un monde qui se retrouve à cette occasion et ça crée généralement une forme de fête, une fête scientifique, mais une fête tout de même.
1: Oui, parce que dans le soin aussi, finalement, il y a toute cette existence, toute cette pluridisciplinarité déjà qui existe. Et donc, dans les printemps, vous recroisez les champs disciplinaires, l'anthropologie, la philosophie, la psychologie, la médecine. Et c'est le reflet du soin actuel.
2: Oui, tout à fait. En réalité... De plus en plus, le secteur du soin est confronté à de la complexité en contexte de restrictions budgétaires, en contexte d'interculturalité, en contexte de pluralité de ce que peut représenter le bien et le sens que les personnes mettent derrière leur vie. Et forcément, ce sens, il est pluriel. Il varie en fonction de nos sensibilités, en fonction de nos parcours, nos origines, nos cultures. Et on vit donc dans ces sociétés qui sont marquées par une diversité, de façon d'habiter le monde et d'y donner sens. Et cette pluralité, il faut qu'elle puisse être accueillie, reçue par nos systèmes de santé, par des professionnels. Et ceci n'est pas toujours... appris dans les formations initiales, peut-être un peu davantage dans les formations continues, c'est apprendre à se décentrer aussi. Il faut apprendre et développer des expertises pour pouvoir accompagner les personnes dans le soin, dans le corps qui est à restaurer, à soigner. Mais on sait bien, au-delà du corps-objet, il y a des sujets à respecter dans leur façon d'être au monde et leur façon de comprendre et lire ce que pourrait être la santé, ce qui pourrait être une meilleure santé. Et à partir de là, il faut que ces diversités puissent être reçues. Et cette réception ne va pas de soi, parce qu'on vient toujours avec des prismes, avec des lectures, avec des repères qui parfois n'entrent pas nécessairement en résonance avec ceux des autres.
1: Voilà cette pluralité au sein des soignants et en même temps cette pluralité également au sein des patients, enfin au sein des patients. Voilà cette rencontre toujours plus complexe et chaque fois à affiner. Et vous allez nous proposer finalement hein, tous ces prismes au travers desquels on peut regarder davantage, comprendre et peut-être modifier nos façons de soigner. Hein, c'est une façon avec laquelle vous allez nous accueillir dans ces printemps de l'éthique. Alors peut-être aussi pour revenir, César, sur cette importance et cette urgence finalement d'en parler aujourd'hui. Qu'est-ce qui fait aujourd'hui? Quelle est l'expérience que vous en avez pour mettre ce thème à l'honneur cette année-ci dans les 19e journées des printemps de l'éthique?
2: La question d'urgence, elle est présente et en même temps relative. Je crois que c'est vraiment des questions qui sont là depuis la nuit des temps, si vous voulez. Même au sein de l'Antiquité, on a des questionnements sur comment accueillir la différence dans la façon de soigner. Même chez Hippocrate, ceci est déjà présent. Donc, en termes d'actualité, pourquoi est-ce que ceci émerge maintenant pour nous? C'est simplement parce que dans le cadre de nos pratiques, au centre, on accompagne beaucoup de professionnels, que ce soit des professionnels dans le cadre de formation continue, mais aussi des futurs professionnels au sein de formations initiales, et que les problématiques que l'on rencontre en matière d'éthique, eh bien, elles touchent souvent à la question de l'interculturalité. Par ailleurs, ce que je constate aussi, c'est que la culture n'est pas toujours la culture dans une perspective d'exotisme, ou l'interculturalité dans une perspective d'exotisme, mais elle est fondamentalement au cœur de notre lien à l'autre. On parle de culture infirmière, de culture médicale, de culture ergo. Donc déjà, entre les disciplines, on parle de culture entre les différents professionnels. Et puis chacun vient aussi, encore une fois, avec son histoire, ses valeurs, ses représentations. La culture n'est pas toujours celle des patients. Les cadres de l'altérité ne sont pas toujours ceux des patients. Évidemment, il y a une culture soignante et les prismes avec lesquels on propose de soigner, d'accompagner les personnes, ne sont pas neutres. Ils sont colorés d'une certaine façon. Et aujourd'hui, je dirais que l'urgence, c'est non pas parce que ça, je crois que les personnes le vivent au quotidien, de se décentrer pour accueillir l'autre, c'est surtout comment est-ce qu'on peut faire lien de soi à soi en accueillant l'autre. C'est-à-dire comment être tout de même à l'aise et comment pouvoir accueillir cette diversité sans se perdre non plus soi-même ou sans avoir l'impression de se mettre de côté.
1: César, vous approchez déjà cette notion d'interculturalité finalement en la définissant en première intention par la rencontre de la différence.
2: Tout à fait.
1: Et peut-être que c'est notre premier préjugé, d'une certaine façon, quand on entend interculturalité, on se dit, oh, bah, on va parler d'une autre culture qui n'est pas chez nous, qui n'est pas nécessairement dans notre pays. Et en fait, non, vous parlez de cette interculturalité déjà entre les personnes qui se côtoient et finalement, c'est l'autre. C'est déjà la rencontre avec la personne qui n'est pas nous-mêmes, qui est différente de nous-mêmes. Comment faire?
2: Tout à fait. Ben, si vous voulez, pour revenir un petit peu à la distinction, alors ceci c'est un peu théorique, mais je crois que c'est important pour la suite du propos. Interculturalité, c'est un terme qui comporte le préfixe inter, et donc ça indique au minimum une relation entre deux entités, et ici pour le coup de culture. Alors,
1: Culture professionnelle, culture de soins, culture d'appartenance diverse.
2: exactement. Et donc finalement, c'est bien sûr une rencontre entre deux individus, mais aussi entre deux systèmes de référencement, entre deux cadres. Et ces cadres eux-mêmes ne sont pas fixes. C'est-à-dire qu'on parle d'une culture. Si on prend par exemple, j'en sais rien, moi, la culture brésilienne, vous pouvez bien vous imaginer que cette culture, elle n'est pas une, elle est
1: Elle est
2: protéiforme,
1: multiple.
2: elle est multiple. Et donc, l'idée, c'est de bien comprendre que l'interculturalité est d'abord une histoire de mouvement. Ce n'est pas fixe, si vous voulez. C'est ça aussi qu'il faut, je pense, inculquer et diffuser comme message, c'est que la culture de l'autre n'est pas quelque chose de figé qu'on pourrait appréhender comme un objet immobile. C'est toujours quelque chose en construction et en mouvement. Et c'est ce qui fait d'ailleurs la richesse et la beauté de la diversité. Et en même temps, qui est parfois difficile à appréhender parce qu'on demande à la culture de l'autre d'être claire, stable, facilement. Qu'on puisse circonscrire de façon facile. Or, non, l'autre est différent, est multiple, et c'est cette multiplicité-là, dans une posture d'appréhension qui est irréductiblement en mouvement, qu'il faut pouvoir accueillir. Et c'est ça qui n'est pas confortable, parce que dans l'esprit humain a peur de l'incertitude, a peur des choses qu'il ne peut pas appréhender de manière simple. Forcément, ça amène de l'inconfort, et c'est cette posture d'inconfort qu'il s'agit, à mon avis, de
1: D'étudier
2: travailler.
1: davantage.
2: Voilà,
1: Voilà.
2: exactement.
1: Et si nous revenions, par exemple, dans cette situation de soins pour parler d'altérité, nous pourrions peut-être partir d'une illustration qui nous permettrait de penser déjà toutes ces notions que vous nous avez proposées.
2: Oui, alors, comme que je vous le disais, on accompagne beaucoup d'équipes de soins et souvent, alors, on les accompagne dans des moments où c'est complexe, où ça ne va pas, où il y a la question du comment est-ce qu'on peut faire pour bien faire lorsqu'il n'y a pas de réponse évidente à cela. Et ben, on en a
1: Qui est
2: eu
1: une
2: énormément.
1: approche éthique, d'ailleurs.
2: Oui, tout à fait. Et on a eu énormément de situations ces derniers temps qui touchaient à cela. Et donc, je ne sais pas si j'ai terminé mon propos tout à l'heure, mais c'est d'abord parce que ces questions-là émergent du terrain qu'on s'est dit, ben, même si c'est une thématique qui, a priori, on pourrait imaginer qu'elle a été beaucoup travaillée, et d'ailleurs elle l'a été, finalement, elle reste pleinement d'actualité sur le terrain. Et donc, une des situations qu'on a rencontrées, par exemple, récemment, c'est l'histoire d'une femme qui devait avoir une quarantaine d'années, originaire du Burkina Faso. Elle est réfugiée en Belgique depuis 2019, il me semble, et elle est arrivée avec ses deux filles. Et quand elle était enfant, elle a subi une excision, c'est-à-dire une mutilation génitale qui consiste à l'ablation ici partielle de ses organes génitaux externes. Et elle a été pratiquée donc dans son pays d'origine, à savoir le Burkina Faso. Et alors elle arrive dans une structure médicale, un hôpital à Bruxelles, et elle consulte cette équipe qui est spécialisée pour demander une reconstruction chirurgicale de son clitoris. Et puis l'équipe qui la reçoit, qui est pluridisciplinaire, avec gynécologue, sexologue, psychologue, sage-femme, etc., et expérimentée, bienveillante, qui a l'habitude de ce type de prise en charge, lui propose un accompagnement qu'on appelle aujourd'hui holistique ou global, c'est-à-dire bien sûr une réflexion et une proposition médicale, mais aussi un accompagnement psychologique, sexologique, avec toute une procédure. Dure, un processus qui dépasse la stricte demande chirurgicale. Et donc c'est un protocole habituel qui est reconnu et qui a fait ses preuves. Pour autant, la patiente refuse le suivi psychologique et l'accompagnement et les propositions de la sexologue. Et elle veut simplement être opérée. Elle n'a pas envie d'accueillir finalement tout ce qui lui est proposé par ailleurs. Et le discours, les arguments qu'elle donne pour cela n'utilisent pas les codes qui sont habituellement voilà, attendus d'une demande comme celle-là. Et dès lors, se pose la question un petit peu de savoir est-ce que Pour pouvoir accéder à ce type de demande, il faut rentrer dans un discours qui puisse être nécessairement appréhendable par toute une série de cadres qui légitimeraient, si vous voulez, la demande. Donc à cet endroit-là, elle doit quelque part amener un discours qui serait attendu par des professionnels pour pouvoir être connu. Et donc ça double, si vous voulez, la vulnérabilité dans laquelle elle est susceptible de s'inscrire. Et en même temps, les professionnels doivent aussi s'assurer qu'il y a un consentement éclairé, qu'elles comprennent bien les implications et les enjeux en lien avec cette intervention. Donc, si vous voulez, ici, il n'y a pas de bonne ou de mauvaise façon de répondre à cette situation-là. C'est simplement un constat qui est comment est-ce que dans un contexte où il y a une demande, cette demande doit nécessairement rencontrer les cadres de pensée qui sont ceux des professionnels avec leur expertise, leur expérience, etc. Donc voilà, ce sont des questionnements qui nous ont interpellés et
1: Voilà.
2: encore une fois qui n'impliquent pas une réponse univoque ou simpliste, mais qui, voilà, qui nous mettent en mouvement.
1: Oui.
2: Et donc c'est notamment cela qui nous a donné envie de réfléchir à ces questions.
1: Et qui questionne donc la façon dont le soin est proposé et le soin, la façon aussi dont il est reçu. Alors nous allons poursuivre justement ce questionnement-là juste après le duo de Cinéara.

0: Nous revenons vers César Meurice pour parler des 19e journées des printemps de l'éthique à Libramont qui nous présente un thème qui est vraiment d'actualité, la réflexion sur l'interculturalité dans les soins, comment faire pour vivre l'altérité. Et peut-être justement en termes d'altérité, on vient d'écouter un choix musical de César qui vous est cher.
1: Oui, tout à fait. Écoutez, c'est une chanson qui parle, qui est un chant rituel en réalité, et qui est là pour convoquer les esprits dans les traditions afro-brésiliennes du Nordeste du Brésil. Et voilà, je trouvais quelque chose qui faisait joliment écho à notre objet du jour.
0: Oui, qui fait sens, bien sûr, parce que dans ce cadre-là, on pourra se questionner à un moment donné pour savoir comment l'écoute des croyances peut refaire surface à un moment donné dans la prise en charge des patients. Là, nous étions justement en train de situer un cas particulier de compréhension de la demande d'une patiente par l'équipe pluridisciplinaire hein, autour d'une reconstruction chirurgicale autour des organes génitaux. Et peut-être que nous pourrions en dire quelques mots finalement des enjeux de cette situation-là pour comprendre en quoi elle interroge cette notion de différence et d'interculturalité.
1: Oui, bah écoutez, je pourrais élaborer la façon dont les équipes ont réfléchi et de manière très, très originale et j'ai trouvé très à propos, vraiment pour cette patiente, les choses se sont bien déroulées, ce n'est pas toujours le cas. J'avais envie de convoquer sur cette question de l'altérité le philosophe Paul Ricoeur qui parle de prudence et qui invite notamment les professionnels à entretenir un rapport réflexif avec leur propre certitude, et se dire que le bien qu'ils promeuvent n'est peut-être pas toujours celui que désire le patient. Et donc l'invitation, c'est d'abord une invitation d'humilité, mais aussi, on l'a dit, de décentrement, pour permettre de faire apparaître les facettes de ce qui pourrait être le bien pour le patient. Alors, ça nécessite forcément de parvenir à une forme de transparence pour essayer de ne pas faire obstacle à la vérité de l'autre, tout en veillant, c'est là tout l'art et l'équilibre des professionnels, tout en veillant tout de même à ce que l'autre ne se joue pas des mauvais tours ou tout du moins promouvoir des pratiques qui potentiellement pourraient faire plus de tort qu'autre chose. Donc, c'est le principe de non-malfaisance. En même temps, vous voyez poindre derrière cela ben forcément des cas, des référents qui sont celui de ne pas nuire. Bon, ben donc la question du fait de faire du tort à autrui est aussi parfois située. Hein,
0: Quelle question se posait l'équipe clairement dans cette situation où il y avait une forme on va dire de résistance à la proposition? Donc l'équipe propose un accompagnement complet, des professionnels à disposition, etc. Et la patiente ose dire: ah ben non, moi je n'ai envie que de l'approche chirurgicale. Alors comment ce questionnement se posait finalement pour les équipes?
1: Ben pour cette situation spécifiquement, ce qui s'est passé, c'est qu'elle s'est demandé est-ce qu'il faut opérer la personne alors qu'on n'est pas certain que ses attentes et sa compréhension des enjeux étaient tout à fait éclairées. C'est-à-dire que elle rattachait sa demande à différentes raisons, notamment se sentir plus femme, retirer un nodule, donc c'était une petite. Un petit morceau de chair qui dépassait, qui était douloureux, éventuellement retrouver du plaisir ou en avoir davantage, sentir qu'il y avait quelque chose qu'on lui avait enlevé et qui pourrait à nouveau être présent. Donc, si vous voulez, il y avait une variabilité dans son discours et je crois que c'est cette variabilité qui a mis inconfortable l'équipe en se disant, mais elle nous demande quelque chose et. Finalement, ce qu'on va pouvoir lui apporter par cette chirurgie, peut-être ne rencontrera pas ses attentes. Or, le suivi post-opératoire pour ces choses-là est particulièrement douloureux. Et donc, il se disait, mais finalement, elle se représente peut-être toute une série de choses que la médecine pourrait lui apporter. Et in fine, on va intervenir. Et derrière, probablement, toutes ses attentes ne seront pas rencontrées. Et dès lors, est-ce qu'on ne doit pas la protéger d'un imaginaire qu'elle pourrait avoir au regard de notre possibilité technique? Et donc voilà, je crois que c'était ça.

0: interrogations. C'était vraiment une tension entre est-ce qu'elle comprend bien les enjeux, même si on les lui explique, est-ce que finalement, qu'est-ce qu'on va faire aussi au moment où elle va se rendre compte que peut-être toutes ses attentes n'auront pas été rencontrées et qu'elle sera dans une grande souffrance et potentiellement aussi dans un reproche, une animosité envers la médecine qui leur a mis dans une situation voilà, qui en réalité est particulièrement inconfortable. Donc voilà, je crois, les tensions dans lesquelles ils étaient et en même temps refuser d'intervenir. C'est aussi ne pas entendre une souffrance et ne pas entendre une demande.
1: C'est-à-dire...
0: Ben, c'est-à-dire que potentiellement à cet endroit-là, la patiente vient parce qu'elle a ses raisons. Peut-être que ses raisons ne peuvent pas être traduites dans des termes qui sont nécessairement compréhensibles ou appréhendables à partir de nos cadres de pensée, mais qui pour autant, par exemple dans sa collectivité, dans son lien avec son conjoint, dans différents aspects, elle risquerait d'être stigmatisée, d'être mise dans des postures qui potentiellement seraient une autre forme d'inconfort. Et donc on a l'inconfort du corps, mais après ça on a l'inconfort aussi
1: Social.
0: spirituelle, de représentativité de ce que serait mon intégrité physique, etc. Donc, le bien médical, strictement médical et technique, ben forcément entre en concurrence avec d'autres formes de représentation de ce qui pourrait être le bien pour la personne. Et donc, à cet endroit-là, ça nécessite forcément, mais ces équipes-là sont hyper réflexives, critiques, attentives, mais en tout cas, c'est une invitation à dire que, notamment dans ces contextes-là, le décentrement avec mes propres certitudes est nécessaire pour accueillir ce qui est susceptible de faire sens pour l'autre, même si ça ne rencontre pas de façon systématique ce que moi je considère comme étant éventuellement son meilleur intérêt.
1: Alors, il y a plusieurs étages, entre guillemets, de réflexion sur cette situation. Dans un premier temps, vous venez d'en parler, il y a toute cette notion de consentement éclairé. Hein, est-ce que les enjeux du soin, voilà, sont compris au-delà de la chirurgie, parce qu'il va y avoir toutes ces suites qui peuvent ou non, selon la patiente, être accompagnées, mais en tout cas, ça peut être une proposition de l'équipe. Alors voilà, ça c'était la première question du consentement éclairé. La deuxième, comme celle que vous venez de définir aussi, c'est comment est-ce que le patient arrive à pouvoir définir quelles sont ses attentes, ses propres attentes, même si elles ne sont pas à la hauteur de ce que l'équipe imaginait. Voilà, elles sont différentes. Donc, est-ce qu'il a entre guillemets les mots pour le dire aussi, hein, un espace pour le dire? Et puis, troisième étape encore de ces réflexions, là, c'est vraiment ce que vous venez de définir. C'est, et puis, alors, si on a bien entendu justement la demande du patient, comment fait-on pour faire un pas de côté dans l'équipe et peut-être pour se donner le temps les uns et les autres, tant aux patients que l'équipe, de comprendre ce qui est en jeu pour ne pas venir avec ses craintes et ses préjugés peut-être directement dans le soin, de laisser l'espace à ce que les choses puissent évoluer de part et d'autre d'une certaine façon.
0: Mais c'est proprement le travail de l'éthique que vous connaissez bien, évidemment. C'est le travail de l'éthique à différents niveaux, notamment celui de l'éthique clinique, qui est une invitation à comprendre que le croisement des regards avec mes collègues, mais aussi avec des personnes avec lesquelles je suis éventuellement pas en accord, permet et participe à la construction et à l'évolution et à l'affinement de nos perspectives personnelles et collectives. J'aime bien cette phrase d'un philosophe qui s'appelle John McDowell qui dit: il y a quelque chose à apprendre de gens avec lesquels notre inclination première serait d'être en désaccord. Je crois qu'il faut bien se dire que il y a des vérités, des réalités, et que chacun vient avec ses compétences, ses histoires, ses expériences, et il n'y a pas une bonne façon de comprendre des situations. Elles sont par définition complexes, multiples, et si on veut appréhender et travailler cette complexité, on gagne à croiser les regards. Le travail du collectif est indispensable pour faire, pour reprendre une image que j'aime beaucoup aussi, qui est celle d'Amartya Sen, prix Nobel d'économie, et qui parle d'une montagne, et qui dit pour appréhender la montagne, il est nécessaire d'avoir la possibilité d'en faire le tour pour comprendre la diversité de ses versants. Et si je veux l'appréhender de façon la plus complète possible, eh ben, j'ai besoin du regard pluriel et potentiellement d'avoir des personnes qui ont la possibilité de regarder cette montagne d'un autre angle que le mien, afin de pouvoir la comprendre dans sa richesse, dans sa finesse, etc. Et donc ce croisement de regard, c'est le travail de l'éthique. Et c'est une, excusez-moi, et j'en termine juste sur ce point-là, c'est une perte de chance pour les patients que d'être appréhendé et compris qu'à partir d'un seul regard. Il faut qu'on puisse, afin qu'ils puissent être compris dans leur complexité et aussi tout ce qui les entoure, qu'on consolide nos regards individuels, éventuellement en les faisant évoluer, en les transformant, en les complétant par les regards du collectif.
1: Voilà, c'est vraiment un plaidoyer éthique hein, que l'on continuera à assurer dans le cadre de cette émission, mais aussi, voilà, chaque fois en l'écoutant et en venant vous écouter, par ailleurs, au Printemps de l'éthique, là, vraiment, où on croise ces différents regards pluridisciplinaires pour comprendre cette réalité. Alors, on a parlé d'interculturalité dans une situation particulière avec une personne d'origine africaine. L'interculturalité, elle est aussi, j'allais dire, à côté de nous, dans le cadre des soins. La vision que l'on a de ce qu'on attend du patient peut aussi rencontrer un patient lambda qui, peu importe son origine et son histoire, mais ne veut pas des soins. Là aussi, il y a à aller rencontrer la différence.
0: Oui, en effet, effectivement, l'interculturalité n'est pas une question de provenance, d'origine géographique différente ou même de religion différente. En réalité, on est toujours dans des contextes culturels et rencontrer l'autre et son écosystème, son environnement, ses référents, ben c'est aussi d'interculturalité, si vous voulez. Et donc on a, dans nos systèmes de soins, on est confronté parfois à des personnes où cette question de l'interculturalité se pose autrement qu'avec les différences qu'on vient de nommer. Et donc il y a des patients qui parfois refusent ou au contraire demandent certaines choses qui ne rencontrent pas la rationalité, les narratifs prédominants au sein des systèmes de santé, et qui à ce moment-là, ben, potentiellement peuvent soit être mis de côté, mis en marge du système d'accompagnement, ou au contraire, on va essayer de faire rentrer cette différence dans des cadres avec lesquels on est plus confortable, mais comme si on le faisait rentrer un peu au chausse-pied et de manière un peu artificielle. Donc, c'est comme si la différence, à partir du moment où elle dépasse, où elle ne rentre pas exactement dans certains cadres, eh bien, ne pouvait pas être réellement accueilli. Et ça en dit long, je trouve, tout de même sur une forme de penser nos systèmes de régulation, qui sont quand même vachement articulés autour des compréhensions néolibérales et capitalistes, c'est-à-dire que on fonctionne d'une façon sans penser la pluralité des manières d'être et la pluralité des systèmes qui pourraient répondre aux enjeux qui sont les nôtres. Et ça me fait penser, alors il faut faire attention de ne pas attention au parallèle, mais tout de même à la question de la robustesse, notamment telle qu'elle est défendue par Olivier Hammond. Bon, alors c'est évidemment appliqué des concepts biologiques au système d'organisation au sein de la vie humaine. Mais la question de la robustesse, c'est de dire comment est-ce qu'on fait pour s'adapter, pour encaisser des chocs, pour accepter la pluralité et la diversité des choses dans nos systèmes et qui puissent les intégrer et les appréhender. Et donc on voit bien que nos systèmes de santé sont aujourd'hui très très cloisonnés dans des compréhensions qui accueillent difficilement cette altérité.
1: Voilà, travaillons à cette robustesse et reparlons-en juste après ce portrait en noir et blanc de Bia Krieger.

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1: Et César Meurice pour parler du Printemps de l'éthique, 19e édition de ces printemps à Libramont sur le thème de l'interculturalité dans les soins. Comment faire vivre l'altérité? Nous en avons parlé avec César Meurice et puis nous accueillons aussi Dan Lecoq. Dan Lecoq, vous êtes infirmier et docteur en santé publique. Vous avez travaillé sous la supervision du professeur et du docteur Laurence Bernard que vous avez eu l'occasion d'effectuer un stage postdoctoral en sciences infirmières, voilà, à la faculté des sciences infirmières de l'Université de Montréal. Vous travaillez en tant qu'enseignant-chercheur à l'Université libre de Bruxelles et à l'Université du Luxembourg. Vous êtes présent également dans ces printemps de l'éthique et vous venez en parler d'ailleurs de cette notion d'interculturalité parce que là où vous travaillez au Luxembourg, il a été mis en place un plan national justement de lutte contre, si je le dis bien, contre le racisme et et davantage pour l'interculturalité. Et vous avez mis en place un plan de formation pour les infirmières, justement, dont j'aimerais qu'on puisse entrer un peu davantage dans le contenu pour que vous puissiez nous expliciter, justement, quels enjeux sont travaillés et comment on approche avec finesse ces notions dans le soin.
2: Bien, merci beaucoup pour l'invitation. Et effectivement, c'est dans le cadre de la formation initiale des futurs professionnels infirmiers au Grand-Duché de Luxembourg que nous avons eu l'occasion, mes collègues et moi, de mettre en place d'abord une réflexion à propos des biais et des stéréotypes dans les soins. Et de ce que ces biais et ces stéréotypes nombreux. On parle ici de biais et de stéréotypes sexistes, de biais et de stéréotypes liés aussi au profil cognitif des personnes, le fameux capacitisme ou validisme pour les personnes qui ont des façons de penser qui sont différentes, et aussi bien entendu des biais et des stéréotypes racistes. Tous ces biais, tous ces stéréotypes pouvant conduire à des discriminations et à des formes de violence dans le soin et dans les soins.
1: Les études l'ont montré aujourd'hui.
2: Très clairement, tous ces biais sont présents, comme ils sont présents dans chacune d'entre nous par ailleurs. Mais quand on est dans une relation de soins, on est aussi dans une relation empreinte de pouvoir sur l'autre. Et à partir du moment où on a une forme de pouvoir sur l'autre, on a aussi la responsabilité de réfléchir encore plus, peut-être, que dans la vie de tous les jours, à ce que ce pouvoir implique en termes de responsabilité au travers du soin. C'est pourquoi, puisque ces études au Luxembourg, à l'Université du Luxembourg, durent 3 ans, nous avons construit et pensé un programme qui s'étale sur l'ensemble de ces 3 années de formation et qui va progressivement équiper les étudiantes et les étudiants, tout d'abord avec des concepts, parce que quand on parle de biais et de stéréotypes, ben, il faut pouvoir utiliser des mots et mettre des mots sur ce qui est vécu. Et donc on va commencer par là, leur donner le pouvoir d'un langage qui doit être maîtrisé. Et puis partant de ces premiers concepts qui sont très vite introduits dans la formation, dans le tronc initial scientifique, à travers des unités d'enseignement consacrées aux gender studies, à la diversité culturelle notamment, mais aussi à la collaboration interprofessionnelle, j'y reviendrai un petit peu plus loin. On va donc, après cet outillage conceptuel, progressivement mettre les étudiants dans des situations qui vont les amener à réfléchir sur leur façon de se représenter l'autre, les autres, les altérités qui sont présentes dans le soin.
1: Des mots pour le dire et des mots pour se dire.
2: Oui, d'abord des mots pour se penser, se situer aussi, et je saisis la perche que vous me tendez, hein. On parle aussi de leur position, leur positionnalité, comme on peut aussi la nommer. Qui sont-ils, qui sont-elles? Des hommes, des femmes, des personnes non binaires, des personnes de couleur, des personnes qui ont telle ou telle orientation sexuelle, qui appartiennent à telle ou telle classe sociale, ces étudiantes et ces étudiants, et donc qui ont chacun chacune des histoires et aussi des positions dans notre société. Et en réfléchissant aussi et avant tout à leur position, ils peuvent et elles peuvent aussi se représenter la position des patientes et des patients dont ils vont prendre soin dans leur stage d'abord et puis dans leur future profession ensuite.
1: Est-ce qu'ils peuvent aussi, dans ce cadre-là de réflexion sur la positionnalité, peut-être évoquer certaines expériences qu'eux-mêmes ont vécues, des expériences discriminatoires dans la prise en charge, dans les soins?
2: C'est effectivement le cas, parce que même si le discours est avant tout centré sur le soin aux patients, la littérature montre aussi que les professionnels, hein, bien sûr, puisqu'on parle ici d'une profession, la profession infirmière qui est majoritairement dans nos régions, en tout cas 87% hein, des professionnels de l'art infirmier sont des professionnels le. Donc, eh bien, ces étudiantes aussi, genre on l'est au féminin, hein, ces étudiantes, elles sont aussi souvent... Elles appartiennent à des classes sociales qui ne sont pas nécessairement des classes sociales privilégiées. Elles sont elles-mêmes issues de l'immigration à la deuxième ou troisième génération. Et donc, elles-mêmes peuvent avoir vécu, pour elles ou pour des proches, dans la vie privée, des situations de discrimination ou de racisme dans les soins. Elles peuvent aussi l'expérimenter en tant que soignantes, en tant que stagiaire d'abord et puis en tant que futur professionnel. Là aussi, malheureusement, la littérature montre que le racisme envers les professionnels de la santé, entre eux, entre elles et de la part des patients, est une réalité à laquelle elles vont devoir faire face également et apprendre à faire face.
1: Une réalité dont on ne parle pas beaucoup, qui peut être parfois trop invisibilisée, dirons-nous.
2: C'est l'enjeu, effectivement, de l'ensemble de ce dispositif, c'est mettre de la lumière sur toute une série de choses qu'on sait par ailleurs exister depuis fort longtemps, mais pour lequel, pour de multiples raisons, les dispositifs de formation préféraient sans doute gérer ça de façon plus discrète quand une situation survenait. Je ne doute pas que les choses étaient discutées avec les étudiantes par le passé, mais elles ne l'étaient pas de façon structurelle
1: et anticipée.
2: Et de façon anticipée.
1: Dans le cadre de la formation initiale.
2: Ouais. En mettant aussi des mots qui peuvent être parfois, certes, des mots qui résonnent un peu fort. Hein. Le terme de racisme est un terme fort. Personne n'aime envisager cette question. Pourtant, c'est une réalité systémique et structurelle. Donc,
1: et puis une remise en question, on n'est plus seulement dans l'apprentissage de capacités professionnelles, de compétences professionnelles. Ici, on sent dans tout ce travail de positionnalité que vous démontriez qu'il y a vraiment une réflexion, un aspect très introspectif sur des positionnements dont on devrait pouvoir être conscient parce que d'une façon ou d'une autre, ils vont avoir un impact dans la relation de soins avec l'autre.
2: Oui, vous le dites très bien, je ne le redirai pas autrement, c'est exactement ça. C'est une des multiples influences qui vont s'exercer sur la relation de soins, qu'on veut horizontale, hein, mais qui est toujours empreinte d'une forme de verticalité de par les mécanismes et la dynamique des interactions à l'hôpital. Il y a toujours quelqu'un qui risque, dans la relation, de prendre le dessus
1: Oui.
2: sur l'autre.
1: Et
2: Et c'est vrai aussi.
1: c'est fort
2: Ah.
1: intéressant dans cette réflexion sur l'horizontalité, parce qu'on a parlé beaucoup de l'ascension des droits des patients, hein, avec une forme de capacitation justement de tout le rôle et l'expérience et le savoir des patients. Mais on voit que pour travailler cette horizontalité, il faut aussi travailler du côté des soignants. Et là, on ne l'avait peut-être pas anticipé à ce point-là de façon aussi fine, c'est de travailler sur cette introspection. Pas seulement sur le fait d'accepter les savoirs des patients, mais aussi cette forme, César proposait tout à l'heure le mot, cette forme d'humilité et de réflexivité sur ses propres, enfin sur sa positionnalité, donc tous ces référents culturels avec lesquels on vit.
2: Oui, absolument. L'humilité culturelle est un des concepts dont on discute avec les étudiantes et les étudiants. Aussi, en réfléchissant à leur position en tant que professionnelle dans le système de soins de santé. Parce que, je vous le disais tout à l'heure, ce sont des enseignements qui vont à la fois outiller les étudiants, les étudiantes avec des concepts, mais qui vont aussi les mettre en situation, et aussi dans des situations de collaboration interprofessionnelle. Parce que les jeux de pouvoir, et les sous-cultures qui existent à l'hôpital entre les différentes professions sont aussi une réalité avec laquelle chacune de ces futurs professionnels va devoir composer.
1: Et comment les abordez-vous?
2: Alors là aussi, on a la chance de pouvoir compter sur toute une littérature scientifique sur le sujet. Il y a une pédagogie bien développée de la collaboration interprofessionnelle. Et donc, on part vraiment d'un référentiel de compétences spécifique, là en l'occurrence, un référentiel de compétences interprofessionnelles pour penser à des objectifs pédagogiques et mettre en œuvre des enseignements pour les équiper à collaborer de façon efficace
1: Est-ce qu'il y a
2: avec
1: là
2: les
1: aussi
2: autres.
1: une réflexion sur la conscience de ses propres positions?
2: C'est la première des compétences, en tout cas, qui est travaillée et développée, aussi au début de leur parcours de formation, donc qui est en fait, de réfléchir à leur propre rôle et responsabilité au sein du système de soins de santé, tel qu'elles se le représentent, mais tel que aussi les autres professionnels peuvent se le représenter, et aussi de réfléchir à leur représentation des autres professions de santé, de leur rôle et de leur responsabilité.
1: On voit
2: Et
1: toute
2: puis,
1: l'approche systémique, hein, oui.
2: c'est ça. Ouais, c'est ça. Et après ce premier travail, notamment à l'Université du Luxembourg, en tout cas, il est présenté à des professionnels en exercice qui alors ont l'occasion d'échanger avec les étudiantes et les étudiants à propos de ces représentations, de les déconstruire et aussi, bien sûr, en partie, et d'apporter des éléments complémentaires.
1: Ah, c'est bien intéressant. César, vous vouliez rajouter quelque chose, César Meurice?
3: Oui, je voulais juste rajouter quelque chose qui va tout à fait dans le sens de ce que Dan propose. C'est une formule qui a été pensée par Cécile Boly, qu'on cite souvent et que vous avez déjà accueilli plusieurs fois dans cette
1: Plusieurs fois.
3: émission, mais qui est la phrase suivante, qui est l'écoute de soi est un préalable à l'écoute de l'autre. On ne peut pas proposer du bon soin à l'autre si on n'est pas en mesure de l'écouter, hein, parce qu'autrement on va juste plaquer nos propres considérations sur ce qui lui importerait. Or, c'est la personne d'abord, elle, qui est en mesure de pouvoir faire sens pour elle-même. Et puis, pour pouvoir bien écouter l'autre, il faut d'abord s'assurer d'être dans une bonne écoute de soi pour justement être dans cette posture de réflexivité, d'attention, et pas venir de nouveau avec nos propres cadres et nos propres interrogations, nos propres façons d'être affectés par une situation. Je crois que sur cet aspect-là, et très rapidement, c'est essentiel aussi de se rendre compte que l'autre, l'altérité, provoque de l'incertitude. Et cette incertitude est inconfortable dans des métiers où on demande de gérer, où on demande d'être efficace. Cette altérité, cette différence n'aide pas les rouages, n'aide pas la fluidité. On a souvent tendance à vouloir soit la mettre de côté, soit l'assimiler, l'aplatir. Et je crois que prendre le temps d'accueillir cette altérité est nécessaire de nouveau, je le répète, pour pouvoir faire vivre cette diversité et que chacun puisse venir avec ce qui lui importe lui et pas simplement être uniformisé par des systèmes dans lesquels finalement on finirait un petit peu tous les mêmes, être des bons patients pour faire tourner un système. C'est le système qui est au service des patients et pas
1: Et
3: l'inverse.
1: pas l'inverse. Alors, sur ces beaux mots, nous pourrions prolonger encore cette réflexion, mais je vois le temps qui passe et j'aurais souhaité peut-être, César et Dan, que vous puissiez ensemble énumérer encore quelques noms qui sont à l'affiche de ces printemps et qui viendront alimenter et enrichir encore cette réflexion que vous nous avez présentée, autant sur le décentrement que sur le repositionnement, que sur la démarche introspective, hein, pour intégrer l'altérité. Alors, quels sont les professionnels que vous avez invités encore lors de ces printemps de l'éthique?
3: Dan, ok pour toi, je déplie. Merci.
2: Je t'en prie.
3: Donc, on a la chance d'accueillir Barbara Stiegler et Christophe Pébard. Barbara Stiegler, elle est philosophe spécialisée en philosophie politique. Elle est spécialiste des néolibéralismes. Et elle vient avec un monsieur qui s'appelle Christophe Pébard, qui est historien spécialiste de la démocratie athénienne. Et cela ne vous surprendra pas parce que la question de la démocratie est au centre de l'accueil de l'interculturalité. Il y a Jean-Michel Longuignot qui introduit chaque année
1: Philosophe.
3: ses printemps, qui est philosophe et bioéthicien. On a l'ethnopsychiatre Philippe Wadschick qui va apporter son regard sur les questions notamment de migration. Il y a également l'infirmière Serena Buchter qui elle viendra parler de la question de la spiritualité. Et puis il y a Dan Lecoq qui nous fait l'honneur et le plaisir d'être là à la fois au printemps et aujourd'hui. Et tu viendras également intervenir avec d'autres personnes que je te laisse peut-être présenter.
2: Oui, tout à fait, parce que nous travaillons avec les personnes de la communauté aussi luxembourgeoise, et notamment une ASBL qui s'appelle l'ASBL Multilearn Institute, qui a réalisé une enquête pour le compte du ministère de la Santé au Grand-Duché de Luxembourg pour explorer ces questions de stéréotypes racistes dans les soins de santé. Et c'est à partir de leur travail avec eux que nous co-animons ces activités, en tout cas à propos du
1: Magnifique,
2: racisme. Et
1: magnifique, oui.
3: simplement. Oui, pardon, et je termine aussi par dire qu'il y a Stéphane Adam, je ne pouvais pas ne pas le citer, il y a Stéphane Adam, spécialiste de la sénescence, qui va reparler de la question du vieillissement et de l'interculturalité autour de ces questions de vieillissement. Et on a toujours un spectacle et aussi des moments musicaux qui ponctuent cette journée.
1: Voilà, je rappelle aussi que Cécile Woolley est présente à chaque fois et que de façon régulière, elle tisse le fil du temps de l'écoute où elle propose toujours d'aller à la rencontre des personnes plus âgées de la région et se mettre à l'écoute justement du récit que font de leur vie ces personnes et de nous apporter finalement tout le regard si important, non seulement sur l'autonomie durant la vieillesse, mais l'autonomie relationnelle, le contexte et l'ensemble de ce qui maintient la vie et tient le fil du soin. Un grand merci à tous les deux pour votre présentation, votre présence aujourd'hui. On rappelle qu'il reste 20 places pour les Printemps de l'éthique. Si vous voulez nous y retrouver César Meurice, Dan Lecoq et tous les autres professionnels, c'est sur le www.rshers.be/ressort et vous trouverez le programme des 19 printemps. Merci et à bientôt.
3: Et c'est le 29 mai.
1: Voilà, merci.
2: Merci pour l'invitation. Au revoir.
1: Au revoir.

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1: Madame, Monsieur, bonjour, bienvenue dans Touche d'orgue sur RCF Liège. Bon, l'émission où on écoute de l'orgue, bien sûr, de l'orgue et d'autres instruments, ce sera le cas aujourd'hui. Des pièces d'orgue moins connues, ce sera le cas aujourd'hui aussi. Et puis Touche d'orgue, c'est les actualités de l'orgue, c'est tous ces festivals, tous ces concerts qui ont lieu ici au printemps. Et on va parler aujourd'hui du printemps de l'orgue de Ferrières. Et pour en parler, on va accueillir notre invité en musique avec un extrait inédit, qui est extrait d'un des concerts qui a eu lieu donc à Ferrières. C'est le premier mouvement de la 6e sonate de Carl Philipp Emanuel Bach. Donc c'est à Ferrières, c'est un enregistrement

0: Allegro, le premier mouvement de la sixième sonate de Carl Philipp Emanuel Bach, le deuxième fils du grand Johann Sebastian, s'était joué en live à Ferrières par Angèle Diono-Casser, qui est aussi avec nous aujourd'hui pour en parler. Bonjour.
1: Bonjour Marc.
0: Merci beaucoup d'être avec nous aujourd'hui pour parler de
1: ce... Merci à vous.
0: Et on va parler de ce printemps de l'orgue à Ferrières, mais pas seulement, parce que vous avez, il y a beaucoup de choses dans votre CV dont on aura l'occasion de parler, puisque vous avez étudié notamment en Allemagne, vous avez participé à des concours, vous avez été directrice adjointe de conservatoire, vous créez des pièces contemporaines, donc beaucoup de sujets à discuter, mais comme toujours dans Touche d'orgue, on aime bien commencer par le début et donc entendre un petit peu quels ont été vos premiers contacts avec l'orgue, vos premiers souvenirs.
1: Oui, eh bien, alors j'ai peut-être un début un petit peu atypique, à savoir j'ai vécu enfant au Pays Basque, de parents non musiciens, d'une famille non musicienne, et j'ai été tout à fait attirée au premier abord, non pas par les timbres, par un instrument qui m'aurait complètement subjuguée, je dirais, mais par la position d'un instrument dans le village dans lequel on habitait, à Cambo-les-Bains. Donc, les églises basques sont des églises avec des tribunes, et il s'agissait d'un tout petit instrument qui se trouvait donc dans le chœur. Et en étant donc paroissienne, jeune enfant, je trouvais tout à fait incroyable de pouvoir jouer d'un instrument déjà devant finalement un public. Voilà, j'avais trouvé ça assez incroyable. Donc je voyais à la fois le côté culturel et le côté, comment dire, très scénique, je dirais, quand voilà, j'avais 9 ans. Et donc, finalement, j'ai commencé l'orgue comme ça, l'orgue liturgique. Donc, j'avais 9 ans, avec des accompagnements de messe en langue basque, langue que je ne connaissais pas du tout. Donc, j'avais deux petites grand-mères qui me traduisaient les textes en basque. Et donc, j'ai commencé l'orgue comme ça. Et assez vite, je me suis prise de passion. Je déchiffrais beaucoup, beaucoup de partitions qui se trouvaient à l'orgue. Donc, un petit peu en autodidacte, je dirais. Et assez vite, j'ai rejoint le CRR, alors en France, donc le Conservatoire Rayonnement Régional de la ville de Bayonne, où j'ai étudié avec Marie-Bernadette Caro, qui était une élève de Xavier Darras. Voilà, et puis j'ai fait la rencontre quelques années plus tard de Lisbeth Schlumberger, qui est toujours l'assistante actuellement de François Espinas au CNSM de Lyon. Donc j'ai travaillé 3 années avec elle avant d'intégrer le CNSM avec notre cher professeur Jean Boyer, qui est décédé bien trop jeune. Et puis ensuite, j'ai eu la chance de travailler avec Louis Robillard avant, en effet, de partir, comme vous le disiez, en Allemagne, en échange Erasmus à Hambourg, où j'ai travaillé avec Wolfgang Zerrer, mais aussi Peter van Dijk, qui était également professeur à Amsterdam. Voilà un petit peu mon parcours. Et puis, je n'oublie pas aussi Éric Lebrun, avec qui j'ai travaillé une année à Saint-Maur, au CRR de Saint-Maur, et que j'ai retrouvé après au CNSM de Paris, dans la classe de pédagogie. Donc, en France, on a les classes dans les CNSM instrumentales, et puis, quand on souhaite se diriger vers une carrière d'enseignant, on a un diplôme qu'on appelle le certificat d'aptitude qu'on obtient donc au CNSM également. Voilà un petit peu mon parcours dans les grandes lignes.
0: Et donc, quand on se dirige vers le métier d'enseignement, c'est tout un cursus spécifique alors qu'on doit faire en plus, tout à fait à part d'un autre cursus qu'on fait quand on veut devenir, par exemple, soliste ou quelque chose comme ça.
1: Voilà, c'est ça. Donc en France, il y a deux diplômes, je dirais. Il y a le diplôme d'État, le DE, et puis le CA, le certificat d'aptitude, pour des professeurs qui sont, je dirais, plus avec un diplôme un peu plus important, qui nous permettent d'enseigner en conservatoire régional. Et en effet, on a d'abord cette formation supérieure, donc dans les CNSM. Et puis ensuite, on peut aborder la formation diplômante, même s'il existe quelques passerelles pour les personnes qui ne seraient pas passées par les CNSM. Mmh. Et c'est super parce que ça fait des professeurs tout à fait qui viennent d'horizons différents. Et c'est ce qui fait aussi la richesse de l'enseignement, je pense, dans les conservatoires.
0: Alors avant d'écouter un autre extrait avec un autre instrument justement, parce que le concert que vous avez donné à Ferrières, on va en parler, c'était avec un autre instrument. Peut-être encore une question, parce que comme vous êtes allé en Allemagne, bah, c'est toujours intéressant un petit peu de demander quelles sont les différences que vous avez perçues dans l'enseignement, dans la manière de fonctionner peut-être, ou dans les étudiants même qui étaient vos collègues là-bas en Allemagne.
1: Oui. Alors, je dirais que c'est... Comme j'ai étudié donc l'orgue au CNSM de Lyon, c'est assez semblable finalement. Mmh. J'aurais peut-être pas dit la même chose si j'avais étudié l'orgue au CNSM de Paris. Par contre, une petite particularité en Allemagne, c'est le cursus de Kirchenmusik, mmh. Qui n'existe pas chez nous. On étudie, mais c'est un petit peu à la marge dans certains conservatoires. Vous voyez, par exemple, Éric Lebrun à Saint-Maur, au CRR de Saint-Maur, fait vraiment travailler ses élèves, non pas que comme de futurs solistes, mais aussi comme des musiciens d'église. Il leur fait travailler l'accompagnement, la transposition, la réduction, vous voyez. Mais c'est un petit peu à la marge et c'est pas quelque chose qui est vraiment institutionnalisé dans les conservatoires. Et donc, finalement, ça fait qu'on a un mélange d'élèves très différents en Allemagne. Et ce que je trouve formidable, c'est que finalement, ils étudient avec les mêmes professeurs. Ils ont une grande qualité aussi d'interprète. Ce n'est pas du tout quelque chose qui est mis à la marge. Mais ils sont aussi dans quelque chose tout de suite plus, je dirais, un peu les mains dans le cambouis, comme on dit en France, où ils sont tout de suite dans quelque chose de concret, de professionnalisant en allant étudier l'accompagnement et en ayant ce cursus-là, chose qu'on n'a pas complètement en France. Et puis, je dirais que c'est ce qui m'a le plus marqué parce que, comme je vous disais, vraiment la manière d'enseigner, bah, évidemment, elle est propre à chaque professeur. Mais je n'ai pas été déboussolée en venant de Lyon quand je suis arrivée à Hambourg.
0: Oui, ben en Belgique, c'est un peu comme en France, c'est aussi un peu à la marge ce système de Kirchenmusik. On en vit ça parfois un peu aussi à l'Allemagne. Alors, on va écouter un extrait de ce concert, un autre extrait que vous avez joué en compagnie de la violoniste Suzanne Marie. On va écouter d'abord, et puis on va en parler ensuite, c'est Jean-Marie Leclerc. On va écouter deux mouvements, un Allegro et une Sarabande.

0: orgue et violon à Ferrières. Alors, Suzanne-Marie, peut-être que vous pouvez nous la présenter en quelques mots pour qu'on sache quand même qui c'est.
1: Oui, alors ben, j'ai beaucoup de chance de pouvoir travailler et jouer avec Suzanne, qui est une violoniste très, très fine et puis très, très musicienne. J'ai beaucoup de plaisir à faire ces concerts avec elle. Alors Suzanne est passée par le Conservatoire supérieur de Paris. Elle est rentrée toute jeune, à 15 ans, me semble-t-il, 15, oui, 15 ans, 15-16 ans. Et elle est passée par chez vous. Au Conservatoire Royal de Bruxelles. Elle a travaillé auprès d'Igor Oistrakh. Et puis, donc, nous étions collègues au CRR de Saint-Maur. Finalement, c'est là que je l'ai rencontrée lorsque j'étais directrice adjointe du Conservatoire. Voilà. Et puis, donc, on a décidé il y a quelques années, on a commencé finalement notre duo en travaillant ensemble à Saint-Maur, au Conservatoire. Et puis, voilà, on a développé ce projet de duo, toutes les deux.
0: Et alors, vous êtes donc venu à Ferrières. Pour rappel, à Ferrières, c'est un orgue qui a été installé là il y a peu de temps, je pense environ 2 ans, puisque l'orgue ancien, on va dire, était difficile à réparer. Donc, une association s'est formée là-bas sur place pour trouver un orgue. Et finalement, ils en ont trouvé un qu'ils ont déplacé, installé. Et donc, c'est un orgue de taille modeste, qui est joli. Vous allez un petit peu nous en parler. Mais il fallait quand même trouver un programme qui convenait bien là-bas. Alors, comment est-ce que vous l'avez élaboré? Qu'est-ce qui a été le fil rouge?
1: Oui. Alors, je dirais plusieurs choses, évidemment. La première, c'est cette disposition tout à fait particulière et très intéressante pour nous lorsqu'on joue en musique de chambre, d'être parmi le public. Donc, l'église de Ferrières est de dimension tout à fait modeste. Et donc, l'orgue se trouve non pas en tribune, mais donc de plein pied. Et puis, l'association fait ça très bien. Elle dispose donc tout autour de l'orgue, finalement, le public, comme vraiment son nom l'indique, pour faire de la musique de chambre, on se trouverait dans un salon, vous voyez. Donc, les musiciens sont vraiment très proches du public. Et je dirais que ça permet, outre la composition même de l'orgue, mais cette disposition-là permet peut-être un répertoire avec quelque chose comme des formes un petit peu plus longues, qui peuvent paraître peut-être un peu compliqué à l'écoute pour des personnes qui ne sont pas complètement habituées à écouter de la musique classique, c'est-à-dire par exemple jouer des sonates avec les trois mouvements de la sonate. Et donc, nous, on met un point d'honneur avec Suzanne à essayer de jouer au maximum des pièces écrites vraiment pour cette formation, à savoir violon et orgue. Et je crois qu'on écoutera par la suite d'autres pièces donc de musique plus proche de nous, justement écrite pour ce duo-là. Donc, on a essayé de trouver des pièces écrites vraiment pour violon et orgue, avec donc des formes peut-être un peu plus longues, avec trois mouvements, avec par exemple la sonate de Bach ou le Leclerc. Et puis, comme vous disiez, donc l'orgue Pinchy est de facture tout à fait très intéressante et de composition tout à fait modeste. Mais nous avons des jeux de détails, des flûtes qui sont tout à fait charmantes et je trouvais évidemment essentiel de les mettre en avant. Et on avait vraiment ce dialogue finalement flûte et violon par ce répertoire. Ce qu'il est important aussi, je trouve, c'est évidemment d'alterner le caractère de pièce pour, entre guillemets, ne pas lasser notre public. Donc on a cherché à la fois à proposer des pièces écrites pour le duo, des pièces somme toute assez longue avec des sonates, non pas des mouvements épars, mais vraiment des sonates entières. Et puis, alors moi, j'ai donc programmé la sonate de Carl Philipp. Alors, elles sont rarement jouées, me semble-t-il, ces sonates, parce que je pense qu'on n'a pas souvent ni l'acoustique, ni l'orgue pour. Et alors là, je trouvais ça tout à fait exquis de les jouer là-bas, notamment le deuxième mouvement qui met tout à fait en valeur les jeux de 8 pieds, qui parlent finalement très près du public. Et voilà, je trouvais ça tout à fait

0: Intéressant.
1: Alors c'est dommage que le festival du printemps de Ferrières se termine déjà. Donc pour rappel, il y a 3 concerts en général en mars, en avril et en mai. Et en général, donc, comme vous le disiez, orgue plus un autre instrument et avec vraiment un public qui est un peu immergé avec les instrumentistes vraiment très, très visibles devant eux. Donc voilà, pour tous ceux que ça a donné l'eau à la bouche, eh bien, il faudra se donner rendez-vous l'année prochaine pour y retourner encore et pour... augmenter encore le public là à Ferrières pour soutenir aussi cette association qui fait vivre cet orgue. Alors vous avez voulu nous faire entendre aussi des musiques un peu moins connues, écrites pour violon et orgue, et on va écouter un extrait de cette pièce de Joseph Bonal, Après la tourmente. Ça c'est un autre enregistrement, pas très ancien non plus, vous allez nous en parler après, c'est à Paris. Donc Joseph Bonal, Après la tourmente.

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1: Et Angèle Dionneau-Casser qui est avec nous pour parler du printemps de l'orgue de Ferrières, mais aussi de musique d'orgue et violon ici. Une pièce du français Joseph Herman Bonal. C'était enregistré sur un orgue un peu plus important qu'à Ferrières, ici un mutin cave à école du temple des Étoiles à Paris. Oui, dans Touche d'orgue, on aime bien aussi écouter des musiques un peu moins connues, pas toujours les tubes de l'orgue. Alors, parlez-nous un petit peu de ces pièces que vous avez voulu nous faire entendre.
2: Oui, alors en effet, donc la pièce de Joseph Herman Bonal, ce que je vous disais précédemment, donc c'est une pièce écrite vraiment pour le duo violon. Et avec Suzanne Marie, il nous paraît tout à fait important de faire découvrir des pièces écrites vraiment pour cette formation et non pas que des transcriptions, je dirais. Voilà. Et donc là, nous sommes avec Joseph Herman Bonal. Il a été le successeur de Charles Tournemire à l'église donc Sainte-Clotilde à Paris. Et c'est un élève de Guillemant Tournemire. Il est, je dirais, dans un post-romantisme bien affirmé, avec des couleurs tout à fait intéressantes, notamment harmoniques évidemment, mais aussi avec le violon. On n'est pas du tout dans ce qu'on pourrait appeler une mélodie accompagnée. L'orgue a vraiment une place importante, en tout cas plus que peut-être dans certaines pièces du 19e. Voilà. Donc l'orgue a toute sa part dans cette pièce, avec des couleurs très intéressantes et puis un jeu comme ça de je dirais, qui se fond avec la sonorité du violon. Et donc, nous avons eu le plaisir de donner cette pièce-là donc à l'orgue de Mutin Cavaille École de l'Étoile. Et on l'a aussi redonnée sur l'orgue des 15-20, aussi un magnifique instrument de cavaillier, très récemment, là, le mois dernier. Et c'est une musique qui sonne, me semble-t-il, admirablement bien sur ces instruments.
1: Et oui, c'est vrai qu'en général, en tant qu'organiste, c'est plus plaisant aussi de jouer des pièces qui sont vraiment écrites plutôt que des transcriptions. Enfin, ça, c'est mon avis personnel. Donc, quand on arrive à trouver oui. Voilà, des pièces vraiment écrites, c'est plus plaisant aussi.
2: Après, on peut avoir des pièces écrites pour orgue, pas forcément par des organistes. Et alors là, c'est presque parfois, pardon, un peu presque pire. C'est-à-dire que... Bon, c'est vraiment pas des parties très intéressantes à jouer à l'orgue, voilà. Mais là, en effet, c'est vraiment, c'est très très bien écrit et fourni à l'orgue.
1: Alors, il y a une deuxième pièce dont vous vouliez aussi qu'on écoute un extrait, c'est la pièce de Naji Hakim. Bon, il est quand même connu, d'ailleurs, il est même déjà venu ici dans l'émission. Donc, on a déjà écouté l'une ou l'autre de ses pièces, mais il en a écrit pas mal. Et il y en a une que vous vouliez nous faire entendre. Vous nous dites peut-être un petit mot de la pièce d'abord, et puis on l'écoute ensuite.
2: Oui, alors j'ai choisi, me semble-t-il, le Regina Shelley. Voilà, donc c'est une pièce qu'il a écrite en 2011. Alors là, c'est une pièce où, je dirais, le violon et l'orgue ne font qu'un. Donc c'est une mélodie, bah, évidemment, donc grégorienne, avec un violon... je dirais très très horizontal et l'orgue qui se fond dans ce timbre. Nous jouons aussi en concert une pièce originale de Naji Hakim pour le duo qui est le Capriccio. Alors une pièce, je ne sais pas si vous connaissez cette pièce, si vos auditeurs la connaissent, d'un tout autre registre. Alors c'est une pièce magnifique pour terminer notamment un concert, une pièce très dansante. Voilà, et c'est aussi des pièces finalement qu'on a peu l'habitude de jouer à l'orgue, sur des tonalités beaucoup plus, je dirais, profanes. Voilà, donc deux pièces qui s'opposeraient, je dirais, entre le Capriccio et puis la pièce que là, nous allons entendre de Naji Hakim.
1: Ben je note le Capriccio pour peut-être une prochaine émission, mais maintenant on écoute donc ce Salve Regina de Naji Hakim. C'est enregistré au même endroit sur l'orgue mutin cave à école du Temple de l'Étoile à Paris.

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1: Nagi Hakim, Salve Regina, c'était Angèle Dionocasser à l'orgue et Suzanne Mario Vélon aussi ici.
2: Oui.
1: Alors donc on a entendu ces deux pièces, une de Joseph Bonal et une de Nagi Hakim. Voilà des pièces pour violon et orgue écrites spécialement. On a enrichi. Moi je les connaissais pas aucune des deux, donc on a enrichi un petit peu nos connaissances en termes de musique d'orgue. Alors, on est dans la toute dernière partie de l'émission. Alors, je crois quelques petites questions comme ça. Comme votre carrière est assez riche, vous avez fait plein de choses. Il y a encore deux, trois choses que j'aimerais bien vous demander. D'abord, peut-être si on revient plus au début de votre carrière, vous avez participé à l'un ou l'autre concours. Alors, voilà, en France, je sais bien qu'on aime assez bien les concours. Peut-être en Belgique, un tout petit peu moins. Alors, ça nous intéresse toujours un peu en Belgique de savoir voilà, ce que ça apporte vraiment, la participation à un concours en tant que, voilà, que participant que vous avez été donc, à l'époque.
2: Oui. Alors, il est vrai que ça nous apporte en tant que... à l'époque qu'étudiant, que musicien, je dirais musicien plus globalement. En effet, on a cette préparation-là tout à fait spécifique sur le concours. Je dirais que en tant qu'étudiant, de grands progrès sont faits à ce moment-là parce qu'on est jusque boutiste. On va essayer d'aller au maximum de ce qu'on peut trouver et dans les pièces, dans l'interprétation, mais aussi de nous-mêmes, de cette préparation-là qui est tout à fait intense. Ça nous permet aussi, lors de ces préparations de concours, éventuellement d'aller rencontrer d'autres professeurs. Donc en fait, c'est aussi source d'enrichissement par rapport à ces préparations. Et puis, il y a le jour J et les quelques jours de préparation qui précèdent sur place. Ou alors là, évidemment, on rencontre des organistes plus ou moins, de notre génération, qui viennent un petit peu des quatre coins du monde. Alors quand bien même, quand on étudie en conservatoire supérieur, on est très habitué à avoir des étudiants qui viennent des quatre coins du monde. Mais là, c'est encore un petit peu différent. Et donc, je dirais que c'est très, très enrichissant. Et puis après, évidemment, on a le retour avec le jury, des professeurs qu'on n'a pas forcément eu l'occasion de rencontrer auparavant. Et c'est toujours très, très enrichissant. Voilà.
1: Et donc vous avez, à l'âge de 22 ans, vous avez remporté le premier prix du concours international d'orgue de la ville de Biarritz, je lis ça dans votre biographie. Le fait de remporter un prix, est-ce que ça ouvre des portes? Est-ce que ça donne accès à certaines choses?
2: Oui, ça donne accès à certains concerts, je dirais, à une plus grande visibilité. Après, à l'époque, j'étais encore, je dirais, très étudiante. J'étais au début de mes études au CNSM de Lyon. Donc j'ai peut-être pas eu forcément les mêmes portes ouvertes que si j'avais fait ou remporté un concours sur la fin de mes études. Aussi dans ma tête, j'étais encore peut-être très étudiante, ça m'a beaucoup enrichi, mais ça m'a peut-être pas donné la même visibilité que si j'avais fait d'autres concours après mes études. C'est vrai qu'après mes études, je suis partie assez vite dans l'enseignement, ce que je disais donc au début de l'émission, et voilà, donc j'ai choisi un petit peu une autre voie.
1: Alors vous parliez de l'enseignement, c'est toujours intéressant aussi de voir un petit peu l'œil des enseignants qui ont déjà voilà, un certain nombre d'années derrière, pour voir si on voit une évolution ou si on voit une évolution dans la manière justement d'enseigner ou dans le public, dans les élèves qu'on rencontrait il y a des années et qu'on rencontre maintenant. Est-ce que vous voyez une différence et comment est-ce que vous voyez un peu voilà, l'évolution de tout cela?
2: Oui, je dirais qu'il y a un petit peu des deux. Alors, je ne sais pas si... J'imagine que je n'enseigne pas comme j'enseignais il y a une vingtaine d'années, mais il y a aussi quelque chose qui change, c'est quand on a des enfants nous-mêmes. Et du coup, on a un autre regard sur l'enfant ou l'élève qu'on a, parce que nous-mêmes, on a cet autre regard sur cet âge-là. Oui, les publics changent, mais je dirais qu'au-delà des élèves que nous avons, ça dépend aussi un petit peu des lieux où nous enseignons. Je ne parle pas uniquement des structures, mais vraiment du lieu. Quand on enseigne dans une grande ville ou quand on enseigne plus, je dirais, à la campagne, les activités extrascolaires, les habitudes des élèves ne sont pas du tout les mêmes. Je dirais qu'on fait avec le public qu'on a. Et ce que je dis souvent, ce que je disais souvent quand j'étais au conservatoire à Saint-Maur en tant que directrice adjointe, je disais souvent aux professeurs, attention, on ne forme pas des musiciens professionnels, on forme notre futur public. Et moi, j'ai toujours trouvé ça important de quand on enseigne la musique, il faut envisager le fait que ces enfants-là, on espère que ils seront notre futur public. Parce que c'est vrai, en tant qu'organisme, on se rend compte quand même que notre public est plutôt un petit peu vieillissant, je dirais. Et même les associations qui font un travail mais incroyable sont des associations tenues par des personnes retraitées. Et voilà. Et on a besoin de cette relève-là parce que dans 10, 20 ans, qui seront ces personnes-là? Eh ben, voilà, c'est les élèves, je pense, qu'on a nous dans nos classes. Et donc, c'est quelque chose de très important, à la fois d'être exigeant, de leur apporter vraiment l'essence même de la musique, de cette écoute-là, mais ce sens du partage, de l'écoute et de la joie de faire de la musique finalement. Voilà.
1: Avec votre réponse, vous avez anticipé
2: Ah.
1: la question suivante que j'avais envisagée, mais c'est très bien, parce que comme vous le disiez, vous avez été directrice adjointe, et justement, voilà, je me demandais un petit peu quel était le travail, le rôle qu'on pouvait avoir. Vous avez un peu répondu. C'est vrai que je vais retenir cette réflexion que vous avez faite par rapport au futur public, finalement, qu'on forme aussi. Alors, voilà, on est à la toute fin de l'émission. Peut-être que c'est le moment encore voilà, de rappeler ce printemps de l'orgue à Ferrières qui a lieu toujours au printemps et de saluer encore une fois voilà, les organisateurs, Jean Guichard, Isabelle Pâques, qui s'occupent voilà, de faire vivre cet orgue. C'est encore le début, donc on encourage nos auditeurs évidemment à y retourner l'année prochaine. On en fera de nouveau évidemment la promotion.
2: Bien, oui.
1: Et vous, est-ce que vous avez encore des dates dont vous voudriez parler, des dates de concert intéressantes à nous partager?
2: Oui. Alors, si vos auditeurs belges souhaitent découvrir la magnifique région qui est le Pays Basque en France, n'est-ce pas? Alors, je les invite le vendredi 28 août à 20h30 à l'église Saint-Laurent de Cambo-les-Bains. Sur un orgue tout récent de Christian Wechsleider, un orgue qui a été construit donc en 2024, me semble-t-il, voilà, il y a 2 ans. Voilà. Et puis sinon, au Touquet, qui est également une très belle ville au bord de l'océan Atlantique. Donc le dimanche 2 août à 18h, nous donnerons un concert également avec Suzanne Marie à l'église Sainte-Jeanne d'Arc. Voilà, 2 dates pour cet été.
1: On le mettra dans le descriptif de l'émission et voilà, comme c'est les vacances, bien, certains auditeurs seront peut-être dans la région à ce moment-là. On est arrivé à la fin de l'émission. Je vous remercie beaucoup pour
2: Merci à
1: voilà,
2: vous.
1: toutes ces explications sur voilà, toutes les facettes de votre métier. Et puis on a parlé de l'orgue de Ferrières, je pense. On a donné envie à pas mal d'auditeurs de le découvrir ou.
2: Oui, allez-y. C'est magnifique. Et l'association fait un travail incroyable avec tout le village qui participe. C'est tout à fait formidable.
1: Donc voilà, si ça continue, je suis sûr que ça rencontrera de plus en plus de succès. On va se quitter en musique avec un autre extrait du concert. C'est la Folia de Corelli. Donc de nouveau ici avec cette association violon, Suzanne Marie et orgue, avec vous Angèle Dionocasser. Merci Patrick Chuta à la technique et merci aux auditeurs de nous être fidèles depuis 170 éditions. On se retrouve bientôt pour d'autres touches d'orgue. Merci à tous et au revoir.

0: 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Bonjour à toutes et à tous, et bonjour à toi, José.
1: Bonjour à toutes et à tous. Bonjour Pierre-Paul, enchanté.
0: Et chers auditeurs, nous entamons notre dernière émission de commentaires sur l'évangile de Luc. Nous avons parlé la fois dernière de la naissance et de la circoncision de Jésus, de cette annonce aux bergers, et José a souligné combien l'évangéliste montre un Dieu qui inverse les choses, une inversion. Les premiers qui sont au courant de la naissance, ce sont des bergers. Épisode suivant, la présentation de Jésus au temple, suivant tout à fait les règles, et on voit entrer en scène très rapidement un vieil homme, Siméon, et une vieille femme, une prophétesse, la prophétesse Anne. Je lis ce premier épisode au chapitre 2, les versets 25 et suivants. Parce que Siméon va dire des choses vraiment importantes. Or, il y avait à Jérusalem un homme du nom de Siméon. Cet homme était juste et pieux. Il attendait la consolation d'Israël et l'Esprit Saint était sur lui. Il lui avait été révélé par l'Esprit Saint qu'il ne verrait pas la mort avant d'avoir vu le Christ du Seigneur. Il vint alors au temple poussé par l'Esprit, et quand les parents de l'enfant Jésus l'amenèrent pour faire ce que la loi prescrivait à son sujet, il le prit dans ses bras et il bénit Dieu en ces termes. « Maintenant, maître, c'est en paix, comme tu l'as dit, que tu renvoies ton serviteur. Car mes yeux ont vu ton salut que tu as préparé face à tous les peuples. » Lumière pour la révélation aux païens et gloire d'Israël, ton peuple. » Le père et la mère de l'enfant étaient étonnés de ce qu'on disait de lui. Siméon les bénit et dit à Marie, sa mère, « Il est là pour la chute ou le relèvement de beaucoup en Israël, pour être un signe contesté. Toi-même, un glaive te transpercera l'âme. Ainsi seront dévoilés les débats de bien des cœurs. » Il y avait aussi une prophétesse, Anne, fille de Phanuel de la tribu d'Asser. Elle était fort avancée en âge. Après avoir vécu 7 ans avec son mari, elle était restée veuve et avait atteint l'âge de 84 ans. Elle ne s'écartait pas du temple, participant au culte nuit et jour par des jeûnes et des prières. Survenant au même moment, elle se mit à célébrer Dieu et à parler de l'enfant à tous ceux qui attendaient la libération de Jérusalem. Lorsque furent accomplis tout ce que prescrivait la loi du Seigneur, ils retournèrent en Galilée, dans leur ville de Nazareth. Et donc, il y a ce magnifique cantique de Siméon. Et il y a notamment cette idée: le salut que tu as préparé face à tous les peuples, lumière pour la révélation aux païens et gloire d'Israël, ton peuple. C'est vraiment là quelque chose d'important pour Luc?
1: Pour Luc, oui, c'est vraiment ce que Luc avait promis au début de son écriture, c'est qu'il allait écrire 2 tomes. Et le 2e tome, c'est l'éclatement de cette paix et de cette promesse. La vie de Jésus n'a été qu'un épisode, un ferment au cœur des écoutes spirituelles pour comprendre qui est Dieu. Mais la mort et résurrection de Jésus est la lumière qui vient couvrir tout ça. Et Saint Luc baigne dans cette lumière au milieu de la première communauté chrétienne. Et il ne peut s'empêcher de voir dans les moments initiaux de la vie de Jésus comme un résumé de la sagesse de Dieu qui nous conduit à ce que nous ne mettions pas tous nos œufs dans le panier des Tout-Puissants. Et les personnages de Siméon et de Anne sont vraiment émouvants de reprise de toute la démarche pédagogique de l'Ancien Testament, mais aussi de la, je dirais presque que Saint Luc injecte la lumière de la résurrection pour nous faire comprendre que la vraie gloire de Dieu n'est pas dans sa toute-puissance. Alors je pense à Élie qui doit apprendre que ce n'est pas dans la tempête ni dans l'orage, mais dans le souffle léger d'une brise que Dieu se trouve. Attention à nos fantasmes.
0: Voilà ce que, au fond, il nous annonce. C'est bien ça que tout cet épisode, notamment la naissance de Jésus et l'annonce aux bergers, c'est bien ça qui confirme cette préférence de Dieu pour les petits.
1: Oui, et ici nous retrouvons deux petits, mais qui sont des mémoires de ce que Dieu a promis à Israël.
0: Il dit « Mes yeux ont vu ton salut que tu as préparé à la face de tous les peuples » et il rend gloire à tout cela, mais bien sûr, les pères et la mère sont étonnés, dit le texte. Et Siméon les bénit et dit à Marie, il dit des choses assez terribles finalement. Il est là pour la chute ou le relèvement de beaucoup en Israël et pour être un signe contesté. Toi-même, un glaive te transpercera l'âme. Et puis, les derniers mots me plaisent beaucoup aussi. Ainsi seront dévoilés les débats de bien des cœurs. C'est donc au niveau du cœur que tout ça se passe ?
1: Oui, le débat de bien des cœurs, c'est au niveau de l'intelligence cordiale. Et je ne peux pas m'empêcher de faire référence à ce texte qui dit à Marie qu'elle sera au cœur d'une vie qui posera des questions et renversera bien des évidences. Et qui fera mal, parce que ça dévoilera la vérité des cœurs. Et je pense à cette parabole de la fin de l'Évangile où le propriétaire de vigne envoie ses serviteurs, puis son fils, et c'est pour voir la vérité du cœur de ceux à qui ils avaient confié la vigne. Et la pierre rejetée des bâtisseurs est devenue pierre d'angle. Eh bien, c'est ce qu'on entend presque dans ce texte-ci.
0: Oui, c'est pour souligner un petit peu la cohérence de toute cette annonce.
1: Et de l'écriture de Luc, dont je ne cesse de dire qu'elle est rétrospective, qu'elle envoie toute la lumière de la vie et de la mort et de la résurrection de Jésus dans l'enfance.
0: Tu disais tout à l'heure, en préparant cette émission, qu'il était important pour nous lecteurs de décrocher de la chronologie.
1: Oui, de penser que l'Évangile nous rapporte une pure chronologie qui se serait passée telle que... Alors, j'aime bien mon comparse Pierre-Paul, qui est sensible à tout ce qui est porté par le texte ici présent, et par les images et par les significations très proches du texte. Et je pense que c'est intéressant de le faire avec une culture qui fait des connexions avec notre culture. Et je pense que c'est intéressant aussi de se souvenir que tout ça n'est pas un commentaire historique au sens où on l'entend aujourd'hui. C'est Saint-Luc pénétré de l'intelligence qu'on a découvert chez les disciples d'Emmaüs dès la première rencontre sur Saint-Luc, il leur enseignait qu'il lui avait fallu beaucoup souffrir. C'est inimaginable qu'un Dieu se mette à la disposition de l'humanité pour marcher au service des pauvres jusqu'à la fin de sa vie.
0: Au service des pauvres dans la bonté et la justice.
1: Dans la bonté et la justice. C'est les deux fils qui sont tout le temps présents chez Saint-Luc. On a insisté sur la bonté, mais il y a à un moment donné le mot justice qui revient, peut-être dans ce texte-ci.
0: C'est là-dessus que nous allons faire une pause musicale.

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1: Nous continuons et nous achevons notre lecture de l'évangile de Luc avec le chapitre 2. Nous avons commenté le cantique de Siméon, la présence de Anne aussi, deux personnes très âgées qui représentent un peu la grande tradition du judaïsme. Et puis, il y a un dernier épisode, c'est Jésus à 12 ans au temple. Et je lis cet épisode qui peut paraître étrange. Ses parents allaient chaque année à Jérusalem pour la fête de la Pâque. Quand il eut 12 ans, comme il y était monté suivant la coutume de la fête, et qu'à la fin des jours de fête, il s'en retournait, le jeune Jésus resta à Jérusalem sans que ses parents s'en aperçoivent. Pensant qu'il était avec leurs compagnons de route, ils firent une journée de chemin avant de le chercher parmi leurs parents et connaissances. Ne l'ayant pas trouvé, ils retournèrent à Jérusalem en le cherchant. C'est au bout de 3 jours qu'ils le retrouvèrent dans le temple, assis au milieu des maîtres, à les écouter et les interroger. Tous ceux qui l'entendaient s'extasiaient sur l'intelligence de ses réponses. En le voyant, ils furent frappés d'étonnement et sa mère lui dit « Mon enfant, pourquoi as-tu agi de la sorte avec nous? Vois, ton père et moi, nous te cherchons tout angoissés. » Il leur dit « Pourquoi donc me cherchiez-vous? Ne saviez-vous pas qu'il me fallait être chez mon père ?» Mais eux ne comprirent pas ce qu'il leur disait. Puis il descendit avec eux pour aller à Nazareth. Il leur était soumis. Et sa mère gardait tous ces événements dans son cœur. Jésus progressait en sagesse et en taille et en faveur auprès de Dieu et auprès des hommes.
2: Un merveilleux petit épisode qui nous rappelle que Jésus a, selon les évangiles, écrit après la résurrection, selon les évangiles, deux sortes de parentalité. Une parentalité biologique, qui sont Joseph et Marie, qui a beaucoup de consistance dans ce texte, même si elle était un peu trouée par une chose incroyable.

0: Et nous sommes ici devant le premier grand trouble, où le texte grec dit bien deux ou trois fois il recherchait, et recherchait avec angoisse. Son fils, c'est pas rien.
1: Absolument. Et quand ils le voient, ils furent frappés d'étonnement. Et ce qui est très intéressant dans le texte, c'est que Marie ne se répand pas en invective ou en jugement. Elle dit « Mon enfant, pourquoi as-tu agi de la sorte avec nous ?» Oui, donc, pourquoi ?
0: C'est donc une espèce de cicatrice de ce glaive qui allait lui transpercer le cœur. Mais c'est inscrit dans la différence que je viens de dire de deux généalogies. Où ici, Saint-Luc le met en scène de façon très palpitante.
1: Parce que vraiment, c'est une question. Vois, ton père et moi, nous te cherchions tout angoissés. Le texte insiste.
0: Oui, et rien que le terme grec recherché, c'est déjà pétri de cette angoisse.
1: Et à la réponse de Jésus, « Ne saviez-vous pas qu'il me fallait être chez mon Père ?» Voilà ce qu'il dit, et le texte continue, mais eux ne comprirent pas ce qu'il disait.
0: J'aime bien l'expression « être chez mon Père oui. ». Donc habiter, ma vraie habitation oui. n'est pas avec vous à Nazareth, mais ma vraie habitation, c'est la demeure de Dieu. Et donc il y a cette dichotomie permanente que la tradition chrétienne va appeler « vrai Dieu et vrai homme ».
1: Et de nouveau, ils ne comprirent pas, mais Marie, le texte le souligne, gardait ces événements dans son cœur.
0: Il nous faut entrer presque dans cette mémoire de Marie.
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3: Nous avons dû interrompre notre enregistrement. Depuis peu, José est dans une maison de repos et la configuration des lieux n'est pas adaptée à notre démarche. Nous avons cependant prolongé et terminé notre échange hors micro. Et José a insisté une nouvelle fois sur l'inversion de l'image de Dieu, un Dieu humble, un Dieu qui marche avec son peuple. Il aurait voulu citer l'apôtre Paul dans sa lettre aux Philippiens au chapitre 2. Voici ce texte. Que votre attitude soit identique à celle de Jésus-Christ. Lui, qui est de condition divine, il n'a pas regardé son égalité avec Dieu comme un butin à préserver. Mais il s'est dépouillé lui-même en prenant une condition de serviteur, en devenant semblable aux êtres humains. Reconnu comme simple homme, il s'est humilié lui-même en faisant preuve d'obéissance jusqu'à la mort, même la mort sur la croix. C'est aussi pourquoi Dieu l'a élevé à la plus haute place et lui a donné le nom qui est au-dessus de tout nom, afin qu'au nom de Jésus, chacun plie le genou, dans le ciel, sur la terre et sous la terre, et que toute langue reconnaisse que Jésus-Christ est le Seigneur, à la gloire de Dieu le Père. Fin de citation. Lettre aux Philippiens, chapitre 2, versets 5 à 10, dans la traduction de Louis II. Ces mots font écho à cette demande du Notre Père d'après la source Quelle. La source Quelle est une source supposée perdue que les évangélistes Matthieu et Luc avaient selon toute probabilité sous les yeux. Dans ce document, « Que ton nom soit sanctifié » devient « Fais-nous voir quel Dieu tu es » ou encore « Père, que l'on sache quel Dieu tu es. » Voilà ce que José voulait nous communiquer. Quant à moi, ce n'est pas sans émotion que je termine cette lecture. Je voudrais évidemment

remercier José pour sa compétence, pour sa souplesse, son attention au partenaire que je fus pour lui. Notre complicité remonte à 10 ans, quand nous avons terminé la lecture de l'Évangile de Marc pour RCF Liège. Cette émission avait déjà comme titre « Au risque de la parole ». C'est en 2020 que nous avons commencé la lecture de l'Évangile de Luc. Et notre complicité est devenue une amitié. Amitié attentive, l'un à l'autre et au service d'un grand texte. Vous me permettrez de ne pas en dire plus. Vous pouvez réécouter nos lectures en podcast sur RCF Liège, émission « Au risque de la parole ». Je voudrais aussi vous remercier, vous toutes et tous, auditeurs et auditrices. Et en vous souhaitant le meilleur, je voudrais citer quelques mots de Valère Novarina, quelques mots qui se situent dans le droit fil du titre de cette émission « Au risque de la parole ». Quelques mots qui résument de façon géniale à mes yeux ce que l'Évangile nous annonce de meilleur. Valère Novarina écrit « La parole ne saisit pas, elle remet en mouvement. » Elle remet en mouvement. Jésus n'a rien fait d'autre tout au long de sa vie. Remettre en mouvement. C'est ce que je nous souhaite. Portez-vous bien. Au revoir.

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3: Bonjour à toutes, bonjour à tous, très heureux de vous retrouver. Bonjour Patrick, bonjour Bruno.
4: Bonjour Georges, bonjour Patrick.
3: Vous allez bien ?
4: Très bien, très bien. Servez les boissons, oui, mais oui, on ne nous a proposé que de l'eau.
3: Oui, mais enfin, vous devez encore un petit peu travailler là maintenant. En champagne, c'est après. Hein, c'est après. Au cœur de l'été, pratiquement, vous nous proposez une invitée brillante, pleine de bijoux.
4: Exactement. Aujourd'hui, on reçoit Sophie Jonen, fondatrice et créatrice de Maya Bay, une marque belge de bijoux qui a réussi un exploit assez rare, faire briller les poignets, les coups, les oreilles et aussi les tableaux Excel. Sophie est diplômée de HEC. Elle est passée par l'Inde, Londres, Maastricht, je ne sais pas dans quel ordre, elle en parlera. Puis a lancé une marque née d'un mélange de voyage, de créativité, d'instinct entrepreneurial et d'un hommage très personnel à sa maman Myriam. Parce que je pense que le Mia de Mia vient du prénom de sa maman. Et le Bay, lui, évidemment, évoque les criques, le soleil, les voyages. Bref, tout ce qu'on aimerait avoir dans son agenda Google un lundi matin ou un mardi à 17h. Ces bijoux sont dessinés par elle. Ah, pas mal ça, hein, avec
3: joli,
4: ce
3: joli
4: petit supplément d'âme revendiqué par la marque, du caractère, comme Sophie, de l'audace, de la bonne humeur et suffisamment de style pour te faire croire que tu as juste mis un bracelet alors qu'en réalité, tu viens de construire une stratégie de marque autour de ton poignet. Maya Bay, ce n'est plus seulement une jolie success story liégeoise. La marque est distribuée dans de nombreuses boutiques et s'est développée à l'international. On retrouve ses bijoux partout dans le monde. Bref, aujourd'hui, on va parler bijoux, intuition, entrepreneuriat, retail, créativité et probablement découvrir qu'un bracelet peut parfois raconter plus de choses qu'un business plan.
3: Bien, merci beaucoup Bruno pour cette présentation. Bonjour Sophie Jonen.
5: Bonjour à tous.
3: Après cet éloge de Bruno, qu'avez-vous à lui répondre ?
5: Ben, je vous remercie Bruno. Voilà. C'est parfait comme mise en bouche.
3: Alors moi, avant de laisser Bruno, parce que Bruno prépare vraiment très bien cette émission, une toute petite question. Quand on est diplômé d'HEC et qu'on fait des bijoux, est-ce qu'on n'aurait pas mieux fait de faire bijouterie ?
5: Non, pas du tout. C'est pas du tout la même philosophie, je pense.
3: Non, vous aviez au départ un projet, j'allais dire plutôt d'entrepreneur.
5: Alors d'abord, je suis une entrepreneuse, suis une femme.
3: Hein. Un projet d'entrepreneur,
5: voilà.
3: D'entrepreneuse.
4: Ça se dit.
5: On va féminiser un peu
3: ça. Oui, très bien.
5: Non, moi, ma seule envie, c'était de créer quelque chose. J'aurais pu ouvrir un restaurant, une boulangerie, peu importe, j'aime les belles choses. Mm-hmm. Et j'avais vraiment envie, depuis très jeune, créer quelque chose, exactement.
3: Voilà. Comment est-ce que vous êtes arrivé aux bijoux ?
5: Eh bien, en fait, j'adore la mode. J'avais un petit budget à l'époque et donc je voulais ouvrir un commerce. Et donc, je me suis dit, pourquoi pas le bijou ? Et c'est un peu une histoire aussi de famille. On aime les bijoux dans la famille, donc pourquoi pas ?
4: Voilà, à la place de rester sagement dans une case, c'était une de mes premières questions. Hein, parce que Sophie a toujours su qu'elle serait entrepreneuse. Elle a répondu déjà à la question. Alors, vous avez commencé très jeune à travailler. Et puis, tout n'a pas toujours été linéaire dans l'ordre de faire HEC, d'ouvrir une première boutique, je crois, à Maastricht, si mes renseignements sont bons.
5: Comment est-ce que
4: s'est passé un peu la genèse, les débuts de Maya Bay ?
5: Alors déjà, moi, depuis que je suis très jeune, j'ai toujours voulu travailler. Dès 12 ans, je faisais babysitting tous les week-ends. À 16 ans, quand j'ai pu travailler légalement, j'ai été dans des restaurants, etc. Et donc, pour moi, HEC, ça me paraissait les études. Mes parents étaient professeurs, donc c'était quand même mieux de faire des études. Et ça me paraissait le parcours qu'allait m'ouvrir sur un tas de sujets, du droit, du marketing, etc. Et donc, après mes études, qui ne sont pas faites sans peine, j'ai décidé de partir un peu en Inde pour un projet humanitaire avec d'autres étudiants liégeois. Et puis ensuite, je suis partie à Londres. J'ai reçu une bourse de la Wallonie pour parfaire mon anglais. Là-bas, j'y suis restée 6 mois parce que déjà, mon envie d'entreprendre était bien présente. Et donc, j'ai trouvé un équivalent d'Exquis. Exquis, une sandwicherie bien connue, belge, qui n'existait pas. C'est un concept qui n'était pas encore en Belgique. Et il y avait le prêt-à-manger. Prêt-à-manger, c'est une enseigne londonienne. Et donc, je me suis dit, je vais travailler là-bas, en cuisine, service client, etc. Et donc, je suis revenue en me disant, je vais ouvrir une sandwicherie. Malheureusement, je crois qu'il fallait mettre 300 000 euros sur la table pour mettre tout ça en place. J'ai dit, non, il faut que je commence à travailler. J'étais un peu commerciale chez Mobistar dans les entreprises. Et puis, je me suis dit, bon, allez, maintenant, il faut que je me lance. J'ai un petit budget, je peux peut-être ouvrir un petit commerce. Les bijoux, c'était super facile par rapport aux vêtements à l'époque, parce que les vêtements à l'époque, il fallait commander des collections 6 mois à l'avance, il fallait les plus gros budgets. Je ne savais pas combien de jeans je allais devoir acheter, etc. Ça me paraissait plus compliqué. Et j'adore les accessoires. Je trouve que les accessoires, ça donne... beaucoup de caractère à une femme. Et donc, j'ai ouvert ma première boutique à Maastricht à l'âge de 26 ans. Et cette aventure a duré 8 ans. Et les deux dernières années, chaque fois que j'ouvrais les bijoux de des marques que je vendais dans mon magasin, je me suis dit, ah, moi aussi, j'ai envie de créer mes bijoux. Et donc, j'ai pris une page blanche et je me suis dit, c'est quoi pour moi le bijou idéal ? Et donc pour moi, je ne sais pas si on va déjà là-dessus, allons-y. Pour moi, à cette époque, donc il y a 15 ans, le bijou idéal, c'était un bijou qui tournait autour des 50 euros. Parce que je me suis rendu compte que j'ai acquis pas mal d'expérience dans ce magasin. Et je me rendais compte qu'autour de 50 euros, c'était la cliente ne se posait pas trop de questions. Elle ne se disait pas, est-ce que j'en ai vraiment besoin ? Est-ce que je le mettrai souvent ? Etc. Donc première chose, prix abordable pour un bijou. Ensuite, je me suis dit, chaque fois qu'il y avait une cliente qui rentrait dans ma boutique et qui s'approchait d'un bijou et qui avait un bijou à texte, elle prenait le bijou, elle créait déjà un lien avec ce bijou, elle lisait le texte. Et donc, je me suis dit, je vais créer des bijoux à texte. Ensuite...
3: C'est quoi un bijou à texte ?
5: C'est un bijou où est gravé un texte, Et donc, je me suis dit, je vais y mettre des phrases positives où il y a 2-3 secondes de réflexion et peut-être que ça va parler à l'histoire de la femme qui le prend entre ses mains. Et ensuite, je me dis, il faut un super service parce que j'avais des marques que je vendais très bien, mais le service était catastrophique. Et donc, par exemple, je vendais une bague, la cliente revenait après 2 mois, la bague était abîmée. Ok, je devais aller à la poste, 3 jours après, j'allais à la poste, je vais payer 8 euros pour aller en Espagne, pour l'envoyer en Espagne. Et puis, on me disait, ah, il n'est plus de stock, ça reviendra dans 3 semaines. Et donc, j'avais une cliente qui me disait, mais comment c'est possible, j'ai toujours pas mon bijou. Donc, je me dis, il faut un super service après-vente. Le client est roi et donc je veux lui offrir un super service. Et dernière chose, en Hollande, les femmes ont des coups et des poignets plus larges. Et donc, je me retrouvais avec des marques françaises magnifiques que je n'arrivais pas à vendre. Et je frustrais la cliente, parce qu'en général, on n'arrive pas à rentrer dans un jeans. Et bon, ne pas savoir enfiler un collier, c'est quand même hyper frustrant. Et donc, je me suis dit, si je veux vendre à l'international, je dois pouvoir créer un bijou... Et moi, je voulais créer des bracelets à la base. Créer un bracelet qui puisse se mettre au poignet d'une japonaise, comme au poignet d'une américaine ou d'une italienne, etc. Et donc, de là est né un jonc. Donc, c'est un bijou plutôt rigide, avec un système de 3 positions qu'on puisse mettre toute seule. Et cette fermeture, en fait, le dessin de cette fermeture, Bruno, elle ressemble à une baie. Ça, c'est la créative qui parle. Voilà d'où est né le mot B de la marque Miyabe.
3: Et pourquoi Maastricht
5: Parce que j'adore cette ville. J'habitais déjà à Liège. C'est à 20 minutes de Liège. Et à Maastricht, les Hollandais, ils sont dans la mode, ils sont beaucoup plus tournés sur le marché hollandais, danois et flamand. Alors que nous, en Wallonie, on regarde plus le marché français, les marques francophones, etc. Et donc, je me disais que j'allais apporter un petit plus avec des nouvelles marques qu'ils ne connaissaient pas.
3: Bruno ?
4: Eh bien, puisque nous sommes dans la création, j'avais une question sur l'inspiration. Parce qu'il y a eu un premier bijou, un premier bracelet, et puis des collections qui ont vu le jour sur plusieurs années, plusieurs fois par an. D'où viennent les inspirations ? De la mode, de l'architecture, de l'art, des voyages, ou peut-être des séries télévisées, d'images croisées au hasard ? Est-ce que vous êtes une créatrice très organisée ou une grande collectionneuse de flash créatif où il y a un peu un mix de tout ça ? Parce que c'est beaucoup de bijoux, une collection.
5: Alors, par an, on commercialise un peu plus de 250 nouvelles références. Alors évidemment, il faut en dessiner au moins 300 parce qu'il y en a qui passent à la trappe parce qu'elles sont trop chères, parce que techniquement c'est compliqué, parce qu'elles ne sont pas agréables à porter, etc. Et donc en fait... Moi, je pense qu'on me pose souvent cette question et je pense que créer, ça se travaille. C'est comme quelqu'un qui va écrire un livre, ça se travaille. Et donc, moi, j'ai ma façon. Je divise mon travail en trois parties. La première partie, je regarde ce qui plaît aux clients, ce qu'on a bien vendu les derniers mois. Et donc, j'essaye de comprendre le pourquoi et d'entrer dans cette brèche. Ensuite, la deuxième partie, c'est je regarde les tendances. C'est quoi les tendances? Parce que j'ai toujours voulu créer des bijoux hyper élégants, mais hyper créatifs, mais en plein dans la tendance. Donc, la deuxième partie, c'est je regarde un peu les tendances, les longues chaînes, des faux piercings, des pièces très, très minimalistes ou justement des pièces plus importantes ou des symboles qui reviennent, etc. Et la troisième partie, alors là, je me fais plaisir, c'est page blanche, je dessine. Parfois, il y a quelque chose de très beau qui naît et parfois, il faut un peu plus travailler. Donc, voilà. Et c'est vrai qu'ici, j'étais il y a 15 jours à Florence. Et ben, même dans les églises, on voit des trucs super avec des cœurs enflammés, des carrelages qui vous donnent une fleur qui ressemble à un lotus, par exemple, etc. Donc, voilà.
4: Tout est bon pour la création.
3: Oui, on est en compagnie de Sophie Jeunen. Elle est entrepreneuse, elle est dans le bijou. Le bijou, c'est Mia B. Nous allons découvrir au fil de cette émission ce parcours d'entrepreneuse et pas uniquement de créatrice, parce que derrière, au-delà de la création, il y a tout un business, tout un travail d'entrepreneuse à mettre en place. Et nous allons découvrir ça avec Bruno Venanzi.
4: Il a vite appris le mot entrepreneuse. Oui, hein, Georges, c'est un bon élève.
5: Oui. Merci beaucoup, Georges.
3: Il n'y a pas de souci. Saul, la BO de sa vie.

0: Soul, la BO de sa vie.
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0: Et aujourd'hui, nous sommes en compagnie de Bruno Venanzi et de son invité Sophie Jeunen, entrepreneuse et dans le bijou. Entrepreneuse bijoutière, non, ça ne se dit pas peut-être. Une entreprise qui s'appelle Miabe, qui exporte maintenant à l'international. Et tout ça, c'est un projet d'entrepreneuse que nous allons détailler, Bruno.
2: Voilà, on reviendra un peu plus tard, effectivement, sur ce qui se vend en Belgique et ce qui se vend à l'étranger avec le miracle de l'Internet. Mais je voulais encore poser une petite question sur la création. Est-ce qu'il y a des bijoux que vous avez adorés sur papier et qui, une fois réalisés, oh là là, mais c'est moche, mais ils sont déjà un peu réalisés ou à réaliser qui deviennent beaucoup trop chers parce que trop techniques, comment est-ce qu'on arrive à la pièce finie?
3: Ben voilà, ça arrive un peu trop souvent à mon goût que soit on voit le prix de production qui est beaucoup trop cher et justement, nous, on veut rester une marque abordable. Et aussi, entre un dessin qu'on fait au crayon, une 3D et puis la réalisation finale, on a parfois des mauvaises surprises et c'est toujours un peu le stress, enfin, c'est pas le stress, mais l'excitation quand je découvre les prototypes et que je déballe tous les colis. Et j'ai de la chance d'avoir quand même des super ateliers qui connaissent un peu mes exigences. Et donc moi, je porte beaucoup d'attention aux détails et donc un sertissage qui est minutieux, des griffes très fines, une épaisseur qui est plus fine ou qui répond à mes envies. Et ben ça, c'est tout un travail en amont. Et donc, c'est pour ça qu'on continue parfois à travailler avec des usines et pas d'autres. Et donc, oui, ça arrive toujours. Et donc, c'est pour ça qu'on crée 300 bijoux par an et qu'on n'en commercialise que 240 peut-être parce que c'est trop cher ou c'est pas joli.
2: Alors, vous avez voulu proposer des bijoux créatifs et accessibles. Est-ce que c'est plus difficile de faire beau à prix raisonnable que de faire du luxe hors de prix?
3: C'est beaucoup plus facile de faire du luxe. C'est comme disait le CEO d'IKEA, allez dire à vos équipes, on doit créer une super chaise qui tient super longtemps pour 80 €. C'est un challenge. Et évidemment, parfois, j'ai eu envie de créer un peu plus, aller un peu plus dans le luxe parce que j'ai des barrières à l'entrée où je dois me dire, non, ça, techniquement, ça va être beaucoup trop cher. Et puis aussi, on a eu le prix d'or qui a augmenté. Et donc, c'était quand même pas une mince affaire pour nous, de ne pas trop répercuter cette augmentation chez le client final. Donc oui, c'est beaucoup plus dur, je pense.
2: Et où se cache la vraie complexité? Dans la production, la marge, le design, le compromis?
3: Alors je le dirais, j'essaye de ne jamais... On m'a toujours dit, un de mes actionnaires qui m'avait dit un jour, sois toujours fier du produit que tu sors. Et ça, je n'ai jamais oublié. Et donc, la complexité, c'est d'avoir un super bon degré de finition et d'avoir un super rapport qualité-prix, parce que vous ne pouvez pas vendre pas trop cher, mais que ce soit de mauvaise qualité. Et donc, voilà.
0: Quand vous parlez de prix maintenant, oui. Tout à l'heure, vous parliez de 50 €. On reste dans cette gamme de prix?
3: Alors, on peut trouver un petit piercing à 25 €, mais en général, un bijou coûte autour des 70 €. Et on a une ou deux belles pièces. J'essaie d'avoir 10% de ma collection où je ne regarde pas trop le prix. Donc, on peut aller de 140 à 250 €, mais ce n'est que 10% de toute la collection.
0: Parce que quand vous parlez de 50 € ou même de 70 €, vous parlez d'or. C'est compliqué de faire un bijou en or. Expliquez-nous un petit peu comment vous vous en sortez finalement.
3: Alors, ce n'est pas de l'or, c'est du laiton. Le laiton, c'est une très belle matière qui offre des degrés de finition superbes et qui est malléable, avec lequel on peut créer des moules. Et ensuite, on fait un plaquage de 18 carats en 2 microns et puis une dernière couche de finition en 24 microns. Soit c'est un peu technique, mais en fait, on n'est pas plaqué or, parce que pour être plaqué or, il faut un plaquage de 3 microns. C'est donc l'épaisseur d'or. Et donc, nous, on a décidé de ne pas avoir l'estampe l'estampe plaqué or parce qu'on vend à l'étranger. Donc les frais de douane sont plus élevés, par exemple, aux États-Unis ou dans d'autres pays. Donc on a décidé de toujours être juste en dessous du 3 microns. Et on plaque tous nos bijoux en Espagne, et évidemment, régulièrement. Donc parfois, c'est toutes les 3 semaines. On nous annonce une augmentation des prix. Ça. Qu'on ne sait pas forcément répercuter directement. Voilà.
0: Bruno ?
2: Oui, alors, c'est vraiment la difficulté, si on comprend bien, c'est rester accessible sans banaliser le produit. Parce qu'aujourd'hui, également, beaucoup de marques veulent être à la fois désirables, accessibles, responsables ou éco-responsables, rentables. Est-ce qu'il est possible de tout concilier avec un prix qui est, ma foi, raisonnable? Enfin, comment est-ce qu'on parvient à faire ces compromis
3: Ben, je pense qu'il y a un peu d'expérience là derrière. Le fait de savoir techniquement ce que coûte un moule, ce que coûte certains sertissages, si on met 10 petites pierres, 15 petites pierres, si on met une grosse pierre, il y a des pierres qui sont plus chères que d'autres. Et donc on se dit, bah, celle-là, cette pierre-là est trop chère pour nous. Une opale, par exemple, est trop chère, mais une labradorite, prix raisonnable. Et donc on doit tout le temps... Quand je crée, je sais déjà dans quel atelier je vais le faire, parce que déjà, chaque atelier a ses propres machines, et donc ils seront plus performants avec leurs machines. Ou certains ateliers ont des types d'employés, par exemple, qui savent faire des tressages ou de l'émaillage, etc. Et donc, j'ai intérêt à bien passer du temps dans les usines pour savoir déjà qui aura les meilleures performances au niveau du prix et du temps de fabrication et diminuer la complexité de fabrication pour être justement avoir un bon rapport qualité-prix. Quoi.
0: Oui, c'est un travail qui n'est pas uniquement derrière un bureau à dessiner. Il y a toute une implication auprès des usines, des voyages, des rencontres.
3: Exactement. Et donc, la première fois que j'ai essayé de trouver une usine, elle était placée en France. Ben, j'ai passé 3 jours dans les ateliers et j'ai pu comprendre comment était fabriqué un bijou et savoir... Voilà, donc chaque usine a vraiment un outillage précis avec des compétences chez les ouvriers qui sont assez diverses.
0: Je me retourne vers Bruno, on en a déjà parlé dans nos émissions, l'importance pour un entrepreneur de connaître et de bien savoir quel est le processus de fabrication de son produit.
2: Hein. Voilà, ce qu'on appelle le processus end-to-end, pour employer une expression anglophone, vraiment de la fin à la fin, donc vraiment le cycle complet. Parce que oui, dessiner un bijou, ça peut paraître relativement facile, enfin, pour nous probablement pas, Georges, mais c'est derrière tout ça, il y a tout un travail, une recherche, comment on dit, calculer aussi, tiens, combien va coûter ce bijou, est-ce que s'il coûte autant, est-ce que j'aurai encore une demande de ma clientèle parce que je dépasse une barrière, donc c'est vraiment très complexe, d'autant plus que, pour revenir sur cet aspect croissance et business, Miyabe a grandi vite, avec un réseau de revendeurs, avec l'e-commerce. Est-ce qu'à un moment, la créatrice que vous êtes doit apprendre ou devenir une chef d'entreprise? À quel moment il y a eu ce switch de dire, tiens, je crée mon propre commerce, donc je suis déjà entrepreneuse, mais maintenant j'ai besoin de collaborateurs et donc je dois devenir une chef d'entreprise. Je n'ai pas spécialement été formée à devenir chef d'entreprise. Comment ça s'est passé, ce process?
3: Alors, je suis très cool par rapport à ça, parce que je pense que personne n'a fait des études pour être chef d'entreprise. Donc, on apprend comme on apprend à être une mère ou comme on apprend un métier. Et donc, en fait, c'est de fil en aiguille. On est obligé, à un moment donné, d'engager de nouvelles personnes. Et à partir du moment où on est une équipe, eh ben, on est obligé d'être ce chef d'orchestre. Et donc, dans les faits, la création ne prend que peut-être 25% de mon temps. La gestion de la production, c'est peut-être 40% de mon temps et tout le reste, c'est gérer les équipes. Moi, je suis un manager qui n'est pas parfait, mais j'aime avoir des employés qui sont très indépendants. Je n'aime pas trop être derrière eux et avoir trop de contrôle, etc. Donc, je pense que c'est avoir engagé du personnel qui est passionné, qui a envie, qui comprend la vision et la marque. Je pense que c'est un peu le meilleur des remèdes pour que tout se passe bien. Et donc...
0: Vous avez combien de personnes comme ça?
3: On est une dizaine d'employés. Mm-hmm. Et moi, j'ai toujours dit, j'ai jamais rêvé d'être chef d'entreprise, j'ai toujours rêvé de créer un produit. Donc, mais voilà, évidemment, on doit passer par là.
2: Donc, vous êtes à la fois fondatrice, créatrice, dirigeante, garante du style. Qu'est-ce qui est le plus difficile pour Sophie ? Créer, vendre, gérer, recruter, garder de l'énergie pour tout ça ?
3: Ben moi, je pense que c'est l'humain qui est le plus compliqué. Hein. Donc, on sait qu'on est 10, on n'est plus 10 filles, on n'est que des filles, mais ça se passe très, très bien. Et chaque personne...
0: Pourquoi ça ne pas passer ?
3: Parce que souvent, tout le monde me regarde. « Ah, 10 filles, ça doit papoter dans tous les sens, etc. » Maintenant, c'est apprendre que chaque personne est différente, qu'il faut aborder les personnes. Chaque personne a des besoins différents. Et donc, elles sont toutes différentes et je suis différente. Et donc, voilà, j'ai sûrement fait plein d'erreur et j'en fais certainement encore, mais en tout cas j'ai beaucoup de chance parce que j'ai une chouette équipe et chacun sait exactement ce qu'il doit faire et j'ai beaucoup confiance en eux, même si je suis quand même là pour que tout aille dans le bon sens, quoi.
2: Donc plutôt une patronne instinctive, structurée, exigeante, impatiente, le cocktail
3: instinctive et impatiente. Voilà, ça c'est... Elles vont rire. À...
0: Oui. Non, mais voilà. Quand vous parlez de personnel, il y a toute cette phase, évidemment, d'apprentissage de leur part et de votre part. Est-ce que vous avez fait appel à des coachs ou un soutien comme on peut en trouver dans la création d'entreprises et d'entrepreneuriat ?
3: Alors, dernièrement, je suis 100% actionnaire de ma société depuis 2024. Et donc, je pense qu'avoir la tête dans le guidon, c'est pas toujours très positif pour continuer à bien croître sainement, etc. Donc, j'avais pas envie d'un conseil d'administration. Je trouvais ça trop formel, trop de travail, etc. Et donc, j'avais envie d'un conseil d'avis autour de moi avec des personnes du marketing, de la finance, de l'entrepreneuriat et du digital, etc. Donc j'ai fait appel à la société Next Five, dont Bruno connaît bien les fondateurs. Et je dois dire qu'en fait, ils ont un regard qui est assez vif, ils ont un regard nouveau, ils voient des choses que je ne vois pas, ils me proposent des choses. Et donc c'est un peu un temps... autant la préparation de l'advisory board, autant le jour de la rencontre avec ses coachs, c'est un temps où on se pose et on se pose un peu d'autres questions plutôt que de régler les petits pépins du quotidien et les urgences.
0: C'est un conseil que vous donnez aux entrepreneurs qui, bon, ça démarre, on est dans tous les coups, puis à un moment donné, se poser et prendre le temps de réfléchir à ce qu'on fait réellement.
3: Ah ben je pense que c'est le dicton reculer pour mieux sauter, donc ça veut dire prendre bien le temps. Et le problème, c'est que parfois on parle de notre business à des amis, à des voisins, etc. Mais ça ne suffit pas, il faut un peu plus étudier les choses et avoir surtout autour de soi des gens qui ont des compétences et qui peuvent quand même mettre le doigt de façon précise sur ce qu'on peut faire pour une meilleure croissance, pour asseoir une notoriété, pour plein de sujets.
2: Mmh. Alors, Bruno, vous avez dit en 2024, j'ai repris seul l'actionnariat de Miyabe. Ça veut dire que à la création, enfin la jeunesse de la société est un peu différente et ça a impliqué, j'imagine, pas mal d'approches différentes parce que quand on devient seul actionnaire, à mon sens, c'est parfois plus compliqué, peut-être plus simple pour certaines choses, mais aussi parfois plus compliqué où on se sent beaucoup plus seul.
3: Alors évidemment, je me sens parfois un petit peu seule, mais c'est vrai que depuis le début, même si j'ai des actionnaires au quotidien, je suis un peu seule à bord. Et donc, c'est plutôt... Donc, gérer les petits soucis du quotidien, j'ai appris. Voilà, peut-être pas parfaitement, mais j'ai appris. Mais donc... En effet, en 2016, donc Miyabe a été créé en 2012, en 2016, on a eu une très forte croissance, etc. Et moi, j'ai eu un peu un coup de stress en me disant, et si tout ça se terminait demain ? Je pense qu'on doit être aidé par des gens qui ont de l'expérience. Et donc, si on allait trouver du smart, des gens qui sont dans le retail, qui ont vu croître des petites marques, etc. Et donc, je me suis entourée de 6 actionnaires. qui venaient. Il y avait un publicitaire de Londres, il y avait l'ancien président de Bain Capital qui avait racheté Maison du Monde, par exemple. On avait une personne qui venait aussi de quitter Londres, qui était dans le marketing. On avait un analyste plutôt financier. Il y avait aussi un ancien PDG de chez Mesdac. Donc voilà, des gens qui sont de terrain et qui sont aussi des financiers qui sont dans leur bureau. Et donc, je trouvais que c'était vraiment une chouette équipe pour m'aider justement à faire grandir le business de façon saine. Et en 2024, je leur ai reproposé de racheter leur part. Ils ont accepté le deal. Mmh. Et donc voilà. Je l'ai fait parce qu'en fait, parce que évidemment, je me suis pas mal endettée, hein, mais j'avais envie d'être, c'est pas forcément libre, mais le fait que ce ne soit pas forcément mon argent, j'avais peur parfois de prendre certaines décisions. Et donc, si moi je perds de l'argent, c'est pas grave, c'est pour moi. Mais j'ai ce côté, il faut être la petite fille parfaite. Et donc, parfois, je pense que je manquais d'audace parce que ce n'était pas mon argent. Mmh. Et donc, c'est pour ça que j'ai eu envie de racheter ma société, alors que tout se passait bien avec eux. Je n'ai aucun reproche à leur faire. Et donc, eux, leur aventure a quand même duré 8 ans. Donc, c'était super. Et donc, voilà, tout s'est bien passé.
0: Une phase de 8 ans. Nous sommes aujourd'hui en compagnie de l'invité de Bruno Venanzi. C'est Sophie Jeunen, créatrice de Mia Bay, une société qui propose des bijoux de façon internationale, sur Internet, et aussi de bonne qualité, à petit prix. On va le dire comme ça. On fait une petite pause musicale et puis nous retrouvons notre invitée.

0: Pays tropical, George Ben, ben oui, on est en plein dedans là pour le moment dans le pays tropical.
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0: Et l'invité de Bruno Venanzi aujourd'hui, c'est Sophie Jeunenne, créatrice de bijoux, entrepreneuse aussi puisqu'elle les vend ces bijoux, Bruno.
2: Et oui, c'est le cycle complet.
0: Ah voilà.
2: Doublement créatrice et d'entreprise et de bijoux. Alors on était là un peu au Brésil avec des accents légèrement portugais. Eh bien justement, j'ai quelques questions par rapport à la stratégie des points de vente. Comment est-ce qu'on crée des bijoux? C'est bien, on les dessine, on arrive à trouver des sous-traitants pour les fabriquer correctement avec de la qualité. Donc de la qualité, ça veut dire que ces bijoux ne sont pas abîmés après plongeons dans la mer du Nord ou sous les tropiques.
0: Ou dans la mer non morte, hein, mer salée, c'est dangereux là.
2: Et donc il faut vendre ces bijoux. Donc on a déjà insisté sur la qualité des bijoux de Miyabe, mais il faut que ça séduise en magasin. Il faut, comment est-ce qu'on se dit, tiens, je vais créer 50 boutiques, comment est-ce que je vais les financer? Est-ce que je vends uniquement sur le web ou est-ce que je trouve des revendeurs? Comment est-ce que ça fonctionne un peu ce marché du bijou?
0: Et le processus qui vous amène à la vente comme aujourd'hui?
3: Alors en 2012, quand Miyabe a été créé, évidemment, on ne vendait pas sur Internet. Donc la question ne se posait pas de vendre directement sur Internet. Et donc moi, j'ai décidé, le premier jour, on a engagé une commerciale. Beaucoup ont engagé plutôt des agents qui représentaient plusieurs marques. Moi, je voulais que cette commerciale, elle soit l'image de Miyabe et qu'elle puisse délivrer le bon message. Et donc, je lui avais demandé de faire 4 visites par jour de magasin. Et je lui avais dit, si tu as 10% de vie, je suis hyper ravie. Et donc, après une semaine, elle a fait 20 magasins. Elle a eu 10% de vie. Donc, on avait déjà 2 magasins, après 2 revendeurs après une semaine. Donc, au bout d'un mois, on avait 8 magasins, 8 revendeurs. Et ainsi de suite, ainsi de suite. Et au bout de quelques mois, les revendeurs nous ont rappelés. Et donc ça a commencé comme ça. Donc, une personne en interne qui présentait la marque. Ensuite, on a été trouver des agents. Donc, on a actuellement 7 agents.
0: C'est quoi la différence entre un commercial et un agent?
3: Alors, un commercial, c'est le travail, le boulot de représenter une marque. Et un agent, c'est une personne qui a un showroom avec beaucoup de marques où les boutiques se rendent et découvrent des marques. Donc, qu'elles vendent votre marque ou une autre marque, peu importe finalement, ce qu'elles veulent, c'est que vous achetez le maximum chez eux, mais pas forcément votre marque. Et bon, il y a des super agents qui aiment vraiment Miyabe, donc qui choisissent les très bons points de vente. C'est aussi très important de bien identifier l'image de la marque soit en adéquation avec l'image du magasin. Et donc, on a commencé après 6 mois avec un agent en France qui a super bien performé. Et donc maintenant, on a un agent aux États-Unis, en Norvège, aux Pays-Bas, en Grèce, où on vend très bien en Grèce, en Italie, dans les Émirats, etc. Et donc, l'e-commerce est arrivé plus tard. On est allé petitement. Je pense que ça, c'était un peu une erreur stratégique. On aurait dû aller plus fort. Et puis, le Covid est arrivé. Alors là, on a eu un tas de marques, les DNVB, les Digital Native. Donc, un tas de concurrents qui ne vendaient uniquement sur Internet. Mais maintenant, tous ces Digital Native essayent de retrouver maintenant un peu des revendeurs parce qu'en fait, être sur le digital, il y a une grande dépendance aux social media. Et nous, je trouve qu'on a quand même beaucoup de chance finalement que 75-70% de notre chiffre se fait via nos revendeurs à travers dans 34 pays et 25-30% de notre chiffre sur l'e-shop. Et donc, c'est un bon équilibre finalement que nous avons. Et donc, chez nos revendeurs, c'est géré soit par nos agents, soit par 2 personnes que nous avons en interne ici à Liège, et donc qui gèrent la Wallonie-Bruxelles et les pays comme le Japon ou le Portugal, l'Angleterre, etc. Donc, voilà.
2: Alors, Très bien. Mais est-ce que, en tant que créatrice d'entreprise, de bijoux, est-ce que c'est un rêve ou un fantasme? On sait que c'est dans le monde de la mode, c'est un peu un must d'avoir ses propres boutiques. Ou alors c'est effectivement très dangereux parce que ça demande un investissement financier très important. On risque peut-être de perdre ses revendeurs. Il y a un positionnement qui est un peu difficile à avoir et je voudrais des pistes de réflexion par rapport à cette approche. Est-ce que c'est difficile de prendre ce genre de décision? Est-ce que ça fait peur?
3: Alors moi, j'ai eu un commerce à Maastricht pendant 8 ans et donc ce n'était pas un fantasme de rouvrir directement une boutique parce que j'avais eu l'impression à un moment donné d'être dans mon petit aquarium et donc je n'avais pas envie de recréer une boutique rapidement. Mais ces deux dernières années, je me suis dit pour positionner une marque, je pense que c'est important d'avoir des points de référence et puis dans notre propre boutique, on peut créer, montrer notre univers et avoir une image de marque, un ADN beaucoup plus fort que chez les revendeurs. Et on a fait l'expérience, mais elle n'a pas duré longtemps parce que j'ai trouvé assez rapidement que c'est très compliqué de trouver du personnel, c'est très compliqué d'être dans les bons endroits, ça coûte très cher d'être dans les bonnes rues à Paris. Et donc, on a fait l'expérience et on a arrêté pour plusieurs raisons, mais la première des raisons, c'était avoir un personnel qui accueille le client comme on voudrait. Et donc moi, j'avais beaucoup de frustration. J'aurais voulu être dans ce magasin et malheureusement, il était beaucoup trop loin. Donc, on en avait un à Anvers et un à Grenoble. Et donc, j'ai préféré investir cet argent plutôt ailleurs, avec chez les agents et dans le digital, que plutôt avoir un niveau de service que j'étais frustrée, qui n'était pas au niveau de ce que j'aurais voulu offrir aux clients.
0: C'est important d'avoir un point physique où les clientes ou les clients peuvent voir, toucher le bijou. Ça reste essentiel, ça.
3: Évidemment, mais on a quand même 80 vendeurs en Wallonie, donc pouvoir voir les bijoux en vrai pour les Wallons, c'est pas compliqué. Et on a fait par exemple aussi quelques pop-up. On a fait des pop-up à Liège dans la galerie cathédrale pendant 2 mois, au mois de novembre et décembre, il y a 2 ans. On est allé à Knock, donc de temps en temps, on fait aussi des pop-up. Et là, c'est une expérience qui est un peu plus facile parce que c'est plus court. Voilà, on peut s'y rendre et se donner à fond pendant un mois. Mais évidemment, c'est important et c'est pour ça qu'il faut soutenir. On soutient un maximum nos revendeurs. On essaye de leur offrir des beaux displays. Des displays, c'est des présentoirs voilà. Pour les bijoux, pour créer notre univers. Que ça fasse un genre de petit corner dans leur boutique. On essaye d'avoir un super service. On livre tous les jours. On a du stock en permanence. Ça aussi, c'est une gestion de trésorerie qui est importante pour justement répondre. Parce que je soutiens les revendeurs, parce que je suis une commerçante dans l'âme, donc voilà.
2: Corner, coin, hein,
0: comme au football.
2: Bravo. Alors justement, qu'est-ce qu'une cliente doit ressentir quand elle voit le premier corner? C'est quoi les émotions que vous aimeriez voir transparaître chez la cliente qui voit le présentoir pour la première fois? Comment est-ce qu'on disait présentoir?
0: Display.
2: Oh, bravo,
0: display. Je suis l'émission.
3: Mais moi, si je dis toujours, si elles font waouh, alors là, c'est gagné. J'ai envie qu'elles se disent c'est élégant. J'ai envie qu'elles se disent que c'est créatif, que c'est pas comme tous les autres bijoux, même si c'est facile à porter. Et puis quand elles regardent le prix, elles se disent ah ben voilà, c'est ok, c'est raisonnable. Mais règle non, j'ai envie que ça invite à quelque chose de solaire. Et pour moi, ce qui est solaire est positif et joyeux. Et donc voilà. Waouh, me suffit.
0: Tout cet aspect vitrine et publicité, c'est aussi une partie du business très particulière, ça. Hein, savoir se faire vendre. Il faut vendre, mais aussi se faire vendre, hein, essayer de se mettre en valeur. Ça, c'était encore quelque chose de particulier.
3: Pour une marque, il faut être désirable, c'est ce que tout le monde recherche. Et donc, c'est pour ça aussi qu'on essaye, à travers les réseaux sociaux, de créer du contenu pour mieux expliquer ce qu'on fait, qui on est.
0: Vous voyez la différence quand vous faites un post sur Instagram ou je ne sais pas quels sont vos réseaux sociaux. Vous voyez la différence? Les gens sont attirés par le bijou que vous présentez?
3: Alors, je pense qu'avant, les gens étaient attirés par le bijou. Et maintenant, je pense qu'il y a aussi une grande partie des personnes qui sont attirées par un contenu qui est plus qui parle plus de notre marque plutôt que de montrer que le bijou. C'est important de créer du contenu qui va être regardé. C'est important de créer du contenu qui est diversifiant. Il faut savoir que maintenant, Instagram, ce n'est plus une vitrine, c'est un média. Donc, on doit travailler énormément cette partie et on essaie d'engager sa communauté plutôt que de montrer simplement le bijou. Et donc, on est en train de s'y atteler et de parler un peu plus des coulisses de la marque.
0: Et vous avez une équipe qui est consacrée à ça, à l'information, à la diffusion?
3: Alors, on a une personne à temps plein qui fait ça. Et puis, on a des shootings tous les 2 mois avec des sous-traitants pour mettre ça en place. Et puis, on a aussi une personne marketing qui va faire des propositions et...
0: Shooting, ce sont des séances photo, j'imagine. Oui.
2: Georges,
0: je progresse. Hein.
2: Ouais, franchement, là.
0: Bruno, encore une question?
2: Bien sûr. Est-ce que les clientes belges, françaises, allemandes, américaines, asiatiques portent les bijoux de la même manière?
3: Alors déjà, on a une partie de nos bijoux qui sont colorés. Et donc, il faut savoir qu'ici, le coloré, on va le vendre pendant 4 mois. Alors qu'à Miami, on va vendre toute l'année le coloré. Et donc non, les best-sellers ne sont pas les mêmes d'un pays à l'autre. Et puis par exemple, on vend en Chine et par exemple, on a une star de la K-pop qui a porté un de nos bijoux, qui est un bijou où on peut mettre du parfum dedans. Et ben, c'est un produit qui n'a pas forcément fonctionné en Europe, alors que là-bas, c'est carton plat. Et donc en fait, chaque fois qu'on prend la liste de nos best-sellers, il est chaque fois dans les 10 premiers, alors qu'en fait, non, pas du tout. En Europe, c'est pas un produit qui a fonctionné. Et donc, on doit toujours faire fort attention de savoir ce qui marche d'un pays à l'autre. Et ça dépend aussi beaucoup de la météo et aussi du style de mode en Norvège. C'est une mode complètement différente par rapport à la mode en Espagne ou en Grèce.
0: C'est plus habillé peut-être en Norvège.
3: Exactement, exactement.
2: Mais c'est exceptionnel tout de même de vendre dans un pays où on sait qu'il y a beaucoup de contrefaçons, que des bijoux de Miyabe se retrouvent sur le marché chinois avec un best-seller. C'est tout bonnement incroyable.
3: Oui, parce que les Chinois n'achètent pas sur les grands sites de contrefaçon, en fait. C'est le marché extérieur qui achète sur ces sites-là. Et ça, je pense que peu de gens le savent, mais eux, ils veulent acheter des marques européennes. Mmh. Ils ne veulent pas acheter du mini-prix ou de la contrefaçon. Et c'est vrai que vous les connaissez tous, les 2-3 grands sites chinois. Actuellement, il y a 40 de mes références qui sont sur ces sites chinois, donc qui ont été copiés, qui sont à prix mini, mini, mini, qui sont en dessous de mon prix de production.
2: Mais qui n'ont pas la même qualité, probablement.
3: Ils n'ont pas la même qualité, ils ne respectent pas pas mal d'exigences de l'Union européenne en termes de... Il y a du nickel dedans.
0: Mais ça, on ne sait pas combattre, évidemment, j'imagine. Au niveau des droits, la protection de vos droits, vous le faites probablement de la contrefaçon en Europe, mais se battre contre l'industrie chinoise, c'est...
3: Alors, on a essayé tout au début. Et donc, on leur envoyait un petit mail. Ils retiraient le bijou dans les 24 heures, mais 48 heures après, il y avait 10 nouveaux revendeurs. Donc, on s'est dit, on va pas mettre notre énergie là-bas. Ça, voilà. On a d'autres batailles.
0: Mais pourtant, la protection, c'est quelque chose d'essentiel. La protection de vos créations.
3: Oui, c'est essentiel, mais à l'heure actuelle, c'est très compliqué. Parce qu'il y a, on a accès à tas, vous pouvez retrouver un Brésilien qui va imiter un de vos bijoux, etc. Mais très sincèrement, moi, j'ai envie de, justement, ça me donne un petit coup de cravache et je me dis, c'est de la, c'est bien un peu, ça me fait un peu bouger les lignes. Et donc moi, j'ai envie encore plus de créer et j'essaie de ne pas me concentrer là-dessus.
0: Nous sommes en compagnie de Sophie Jeunenne, créatrice de bijoux de la société Miyabe. C'est l'invité de Bruno Venanzi. Une petite pause musicale et puis nous serons déjà dans nos conclusions.

0: Julien Clerc et son bateau pressé.
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0: Et avec l'invité de Bruno Venanzi, aujourd'hui nous découvrons le monde du bijou et de l'entrepreneuriat international.
2: Bruno. Avec Sophie Jonen de
0: Mayabé. Avec Sophie Jonen de Mayabé, effectivement.
2: Alors quand on regarde votre parcours, Sophie, on voit une marque qui a commencé avec une envie très personnelle et qui est devenue une vraie entreprise. Aujourd'hui, qu'est-ce qui vous fait encore vibrer le plus? Le premier dessin d'un bijou, la réaction d'une cliente ou le prochain cap à franchir?
3: Alors je dirais le prochain cap à remplir et continuer à créer, à dessiner, parce que ça, je suis en émulsion,
0: Ébullition
3: à chaque fois.
0: Oui,
3: donc,
0: vous êtes vraiment très ébulli.
3: Voilà. Et donc là, je viens de finir de dessiner l'été 2027. Et donc, je me réjouis de dessiner l'automne-hiver 2027.
0: Ah ben oui, évidemment. Oui.
3: Voilà. Et puis, l'envie d'être encore plus à l'international avec des belles perspectives qui s'annoncent. On a déjà eu quelques rendez-vous à Hong Kong, en Angleterre, aux États-Unis, etc. Donc, je m'en réjouis.
2: Alors, vous êtes dans un univers très lié à l'image, au style, à la beauté. Est-ce que ça change votre regard sur vous-même ou sur les autres? C'est un peu plus personnel comme question. Pendant que vous réfléchissez, j'ai encore une autre question. Qu'est-ce que vous aimeriez transmettre aux jeunes femmes qui vous regardent comme une entrepreneuse inspirante?
0: Comment voulez-vous qu'elles réfléchissent si vous posez des questions? Il est difficile. Hein,
2: c'est très compliqué. Je pense que la transmission aux Sophie est une entrepreneuse très inspirante en créant une société en partant de rien de 2012 qui persiste encore plus de 14 ans après. Je pense qu'il y a beaucoup d'auditrices et beaucoup de personnes qui ne savent même pas que Mayabé est une marque belge créée par Sophie et donc qui se disent « Tiens, moi aussi j'aimerais créer ma société ». Et voilà, c'est une entrepreneuse inspirante, c'est la réalité au jour d'aujourd'hui. Donc, est-ce qu'il y a un message que vous aimeriez faire passer à ces jeunes filles? Osez ou réfléchissez, n'allez pas trop vite ou allez-y.
3: Alors déjà, par rapport à la première question, moi je dirais c'est super important de savoir, et ça s'apprend, de s'accepter soi-même et avoir son propre style et sa propre philosophie de vouloir faire ce qu'on veut dans la vie. Et une femme est belle, je pense, quand elle a confiance en elle et quand elle a envie de faire des choses. Et par rapport à si je pouvais en inspirer une ou plus, je pense qu'il y a une phrase de Nicolas Sarkozy que j'aime beaucoup qui dit que l'immobilisme est toujours beaucoup plus dangereux que le mouvement. Et donc, je trouve qu'il faut être dans le mouvement. Je pense qu'entreprendre, je pense que c'est un peu dans son ADN. Moi, je ne saurais pas être infirmière. C'est quelque chose que voir des plaies, etc. Être médecin, ce serait très compliqué pour moi. Et je pense que quand on a ça, on a cette envie, il ne faut pas attendre d'être prêtre. Il faut savoir oser, même si on a encore des doutes.

0: Et je pense que se mettre en mouvement et avancer, et qu'il faut se dire que chaque entrepreneur, il n'a pas appris à l'école à le faire, il l'a fait par essai-erreur. Et donc, même les plus grands ont commencé tout petit. Et donc, il faut simplement avoir un tout petit peu d'audace et ne pas trop réfléchir et regarder que plutôt tout ce qu'on va pouvoir montrer aux gens, au monde, plutôt que les risques que ça génère.
1: Vous portez du Miyabé sur vous?
0: Toujours,
1: Toujours, toujours.
0: toujours.
1: Est-ce qu'il y a des bijoutiers, des artistes qui vous inspirent, des grands noms peut-être?
0: Alors moi, j'aime beaucoup le vintage. Donc j'adore me promener sur le site internet Drouot ou aller à Paris chez Drouot. Je suis plutôt aspirée par les vieux bijoux. D'ailleurs, j'en porte quand même un. Je ne porte pas que du Miyabé.
1: Vous êtes peut-être un vieux Miyabé, non?
0: Non, c'est pas un vieux Miyabé. Et je suis surtout aspirée, je trouve, par les marques qui sont peu conventionnelles, qui se permettent certaines choses, qui ont beaucoup de créativité. Voilà. Donc, j'ai pas une marque. J'ai jamais été fan de quelque chose ni d'une personne, mais plutôt. Voilà,
1: Un style vieux bijou.
0: exactement.
1: Bruno?
2: Et qu'est-ce que vous aimeriez qu'on retienne de Sophie Jonen dans son aventure Miyabé, dans l'audace, la liberté, la créativité, ou le fait qu'on peut construire quelque chose de très sérieux sans jamais perdre le plaisir, ou un peu tout ça à la fois?
0: Je dirais un peu tout ça à la fois, mais c'est surtout la créativité, parce que c'est un vrai challenge, mais ça, c'est mon plus grand plaisir et c'est ma passion de toujours surprendre le client avec des nouvelles choses et tout en restant dans l'air du temps. Et c'est ça qui est le plus compliqué parce que pour être pérenne pendant, enfin, en tout cas, être là encore après 15 ans, je pense que c'est le plus compliqué de toujours rester désirable. Et moi, je passe un examen tous les 4 mois quand je présente une collection, elle peut ne pas plaire et donc je sais que certains clients vont me dire ah non ça c'est moi mon style et donc voilà moi j'ai envie qu'on retienne surtout la créativité et voilà.
2: Ah, je pense que c'est ça la complexité de ce métier de créateur, que ce soit parce que vous devez être artiste, c'est fondamental. Et quand vous êtes artiste, souvent il y a la partie entrepreneuriat qui manque. Et je pense que c'est cette combinaison qui a fait le succès de Miyabé.
1: Dans votre parcours, il y a quelque chose qui m'interpelle. Vous avez fait un voyage en Inde, un voyage humanitaire. Qu'est-ce qui vous en est resté?
0: Alors, pour tous ceux qui sont déjà partis en Inde, je pense que l'Inde, je pense que c'est un pays qu'on aime ou qu'on n'aime pas, mais ça ne, on n'en revient pas sans avoir ressentir des choses. Et c'est tellement un pays qui est dur, c'est tellement un pays qui est beau à la fois. On est tellement très loin de tous ces... de tous ces
1: Référent.
0: ou de exactement qu'on a. Je pense qu'on devrait tous faire tous les 10 ans un petit voyage en Inde, je pense, même si maintenant ça a un peu changé. Mais moi, ça m'a profondément changé, même si je reste qui je suis avec mon caractère, etc. Mais ça permet de relativiser pas mal. Et d'ailleurs, avec Miyabé, on a tout le temps des soucis tous les jours, mais je dis toujours à mes équipes, on ne vend pas les cœurs, pas de stress. On est en bonne santé et c'est la principale des choses.
1: Bruno, pour terminer.
2: Une magnifique conclusion que Sophie vient de nous faire. Et je pense qu'on peut en terminer là-dessus. Et puis se revoir le mois prochain où nous accueillerons Jonathan Bouy, encore un autre entrepreneur liégeois. Eh oui, on en a beaucoup.
1: Et il fait quoi, Jonathan? Il fait quoi,
2: Il a
1: Jonathan?
2: repris une entreprise
1: Ah
2: familiale
1: oui, c'est bien.
2: lui-même et puis il a également décidé de proposer à ses salariés d'être actionnaires. Donc,
1: Ah,
2: nous
1: une belle
2: parlera
1: expérience.
2: de l'actionnariat salarié.
1: Eh bien voilà. Sophie Genène, un grand merci d'être venue à notre micro. On vous souhaite plein de réussites hein, sur Internet et dans le monde entier,
0: Merci beaucoup.
1: avec le soutien de l'agence wallonne pour l'exportation.
0: Exactement.
1: On va les citer quand même, c'est important aussi. Hein. Bruno, on se retrouve donc dans un mois. D'ici là, que tout se passe bien pour vous et vos activités.
2: Merci, tout ira bien, mon cher Jean.

0: Georges.
1: Oui, je n'en doute pas. On remerciera Patrick qui était aujourd'hui à la technique. Demain, qu'est-ce que nous ferons demain? Un petit libretto? Oui, un petit libretto demain. Et nous allons parler d'ingénieur du son à l'Opéra Royal de Wallonie. C'est Jolan Fabrice, l'ingénieur du son. Jeudi, qu'est-ce qu'on ferait bien? Cristalleri, Val Saint-Lambert pour les 200 ans? Patrick dit oui. Eh bien voilà, c'est un beau programme pour les jours qui viennent. Je n'ai plus qu'une chose à vous dire. Bien des choses chez vous.

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1: Bonjour et bienvenue, je suis très heureux de vous retrouver ce matin. Encore une honte dans laquelle on aurait tellement envie de faire la sieste. Alors que je crois que je ne peux que vous souhaiter cela ce matin, des prés d'herbe fraîche et des eaux tranquilles. Courage pour affronter la chaleur. Bienvenue et très bon réveil, il est 6h30. Et les températures continuent de grimper ce mercredi. Bonjour Clara.
2: Bonjour Pierrick, bonjour à tous. Oui, la vigilance orange canicule est maintenant étendue à 13 départements de la façade ouest. Les Deux-Sèvres, la Charente-Maritime et la Gironde viennent s'ajouter. La ministre de la Santé appelle les Français à se méfier, même s'il n'y a pas d'urgence sanitaire pour le moment, selon Stéphanie Rist. Hier, mardi, était la journée la plus chaude jamais enregistrée en mai, au lendemain d'une journée qui était elle-même déjà un record. Et ces fortes chaleurs sont difficiles à supporter pour nos corps, avec des conséquences sur les services d'urgence. 30% d'activité en plus au SAMU hier, 15 à 20% dans les urgences. Le vice-président du syndicat SAMU Urgence parle d'une certaine tension. C'est aujourd'hui que les gros rouleurs peuvent demander leur aide carburant. Une centaine d'euros à réclamer sur le site des impôts. Alors, il y a des critères. Il faut travailler à minimum à 15 km de chez soi ou rouler plus de 8000 km par an. Il y a des critères de revenus également. 3 millions de Français au total sont éligibles. La plateforme ouvre à 8h ce matin, selon le gouvernement.
1: C'est l'une des annonces majeures d'Emmanuel Macron hier.
2: Mais le président réunissait à l'Élysée les entreprises françaises qui doivent électrifier la France. Stellantis, la maison mère de Peugeot et de Citroën, va investir plus d'un milliard d'euros sur son site de Mulhouse en Alsace pour produire à partir de 2029 une toute nouvelle génération de véhicules électriques. Annonce qui n'a pas encore été confirmée par la direction. Le site emploie 5000 personnes.
1: L'Iran accuse les États-Unis d'avoir violé le cessez-le-feu et menace de riposter.
2: Mais l'armée américaine a mené des frappes dans la nuit de lundi à mardi dans le sud du pays visant des sites de lancement de missiles. Mais malgré ces attaques, les négociations semblent se poursuivre. De hauts responsables iraniens étaient à Doha en début de semaine. Si Téhéran a du mal à voir le bout du tunnel, le secrétaire d'État américain Marco Rubio, lui, est très optimiste et parle d'un accord dans les prochains jours. Donald Trump réunit aujourd'hui son gouvernement avec l'Iran au centre des discussions. L'accès à Internet en Iran, justement, est partiellement rétabli depuis hier. Une information de l'ONG de surveillance de cybersécurité NetBlocks. Un retour progressif après une coupure quasi totale en raison de la guerre depuis maintenant 3 mois. Et sur l'autre front de cette guerre, au Liban, l'armée israélienne a poursuivi ses frappes hier dans le sud du pays après une quarantaine d'ordres d'évacuation. Au moins 31 personnes ont été tuées. L'armée israélienne qui annonce intensifier ses opérations terrestres contre le Hezbollah au-delà de la ligne jaune, cette limite établie dans le sud du Liban.
1: Et vous le disiez, Clara, la chaleur n'est pas prête de nous quitter.
2: Exactement, elle va même s'accentuer. 13 départements, on le disait, de la façade ouest sont maintenant placés en vigilance orange pour canicule, de la Gironde jusqu'à la Manche. Un temps sec et un soleil

0: De plomb est annoncé partout sur le territoire. Pour ce qui est des températures, effectivement, elles continuent de grimper. On attend jusqu'à 37 degrés cet après-midi à Bordeaux, 36 à Rennes, comptez 35 à Lyon, Bourges et Paris, 32 à Strasbourg et à Perpignan et 27 degrés à Marseille.
1: C'est beaucoup trop chaud.
0: C'est beaucoup trop chaud.
1: On s'hydrate, en tout cas, on reste au frais. Moi, j'ai beaucoup de mal à supporter la chaleur. Alors du coup, je suis d'une humeur exécrable. Merci de me supporter, Clara.
0: On n'a pas le choix, Pierre-Régard.
1: Et dans 10 minutes, les œuvres pontificales missionnaires avec Romain. Marie Bexon. Il est 6h35 sur RCF Notre-Dame. Vous connaissez son visage et sa voix. Thierry Beccaro, l'animateur de Motus. Pendant près de 30 ans, son enfance a été marquée par la violence de son père. Il s'est confié au micro de Simon Tatrault. Vous allez l'entendre. Mais d'abord, comme chaque matin, Clara, avec vous, c'est la bonne info.
0: Oui, nous allons parler ce matin d'une impressionnante collection qui fait écho tout particulièrement en ce moment avec cette Coupe du Monde de football qui arrive à grands pas. Les cartes Panini, l'album pour collectionner les stickers des joueurs est sorti le 6 mai. Alors, est-ce que vous aviez des cartes Panini, Pierre-Hugues ?
1: Non, j'en ai pas eu.
0: Vous n'en avez pas eu ?
1: Peu, mais je crois que j'aurais pu aller en chercher chez votre invité du jour.
0: Exactement, notre invité du jour, c'est Jérôme Lemoine. Bonjour Jérôme.
2: Bonjour.
0: Alors, vous êtes un grand collectionneur, vous avez environ 250 albums, plus de 100 000 images Panini, c'est très impressionnant. Quand est-ce que vous avez débuté cette impressionnante collection ?
2: Alors, comme beaucoup de collectionneurs, j'ai commencé enfant, dans un premier temps, avec des albums de cartes du championnat de France notamment. Ouais. Et ensuite, voilà, les études, j'avais perdu un peu tout ça de vue, et je suis retombé dans le... J'ai rattrapé le virus, on va dire, en 2019 avec la sortie de l'album du Tour de France.
0: Donc passionné foot,
2: étant un passionné de vélo, j'ai recommencé par ça. Et puis Tour de France, la Ligue 1, les championnats étrangers, la Ligue des Champions, etc. etc. Je suis tombé dans un engrenage, on va dire. Ouais. Et voilà, ma collection s'est bien complétée, on va dire.
1: Alors justement, cette collection, vous allez nous la présenter. 100 000 images, c'est bien ça que vous avez collectionné au fur et à mesure, des cartes rares. Racontez-nous un peu cette collection.
2: Alors, bon, j'ai pas le chiffre exact en tête. Voilà, 250 albums à peu près, donc vous multipliez par le nombre d'images, plus évidemment les doubles. C'est évidemment super important pour pouvoir échanger tout simplement et puis compléter des albums qu'on achète parfois incomplets ou tout simplement pour remplir les collections puisque c'est évidemment très, très compliqué de finir uniquement en achetant des boîtes. Après, effectivement, voilà, j'ai des choses un petit peu plus rares, on va dire, surtout avec les nouveaux systèmes faits par les deux principales marques, que ce soit Panini et Topps, avec des systèmes de cartes numérotées, des cartes parallèles, etc. Enfin, par exemple, pour l'album de la Coupe du Monde, on a des extra stickers, on appelle ça, donc un toutes les 100 pochettes. Donc évidemment, ça crée de la rareté, de la valeur, etc. etc. Voilà, j'ai quelques belles pièces, on va dire, mais je ne me suis pas amusé à évaluer la valeur de ma collection, puisqu'elle est avant tout, évidemment, une collection, on va dire. J'ai toujours le plaisir, effectivement, de découvrir les premiers paquets. Par exemple, pour Tour de France, on a notre champion Paul Sexas qui a sa première vignette dans l'album. Ah. Donc voilà, on a cette petite adrénaline, effectivement, quand on tombe dessus. Puis, il n'est pas évident à voir pour la petite histoire. Et oui, bien sûr, après, bon... J'ai des techniques, on va dire, pour amortir les coûts de ma collection. Et donc, je fais souvent plusieurs fois la collection et je revends ensuite des sets complets pour m'auto-financer sur mes collections.
1: Oui, parce que vous
2: donc,
1: nous disiez que c'était avant
2: fois,
1: tout...
2: J'ouvre ça avec des yeux d'enfant, puis ensuite, le collectionneur adulte prend le dessus et on est un peu plus en mode usine, on va dire.
1: Oui, parce que Jérôme Lemoine, vous nous disiez que c'était principalement de l'émotion, mais il y a une valeur financière assez importante. Vous consacrez beaucoup d'argent quand même à votre collection Panini.
2: Alors oui, comme je disais, j'ai mis en place j'ai élaboré des stratégies pour éviter de revendre ma maison ou de trop taper dans l'argent du foyer, on va dire. Mais effectivement, en particulier, je sais qu'il y a l'album de Coupe du Monde qui vient de sortir, donc qui fait parler beaucoup, évidemment, avec le prix des paquets qui augmente. Là, c'est une véritable bible, le 980 images à collectionner, enfin, sans compter les extra stickers, etc. Donc oui, évidemment, il faut du volume. Donc là, la pochette Coupe du Monde est à 1,50€ pour ses stickers, donc ça a augmenté par rapport à 1€ les 5 stickers.

0: vous laisse faire le calcul.
1: Ouais.
0: Donc, il faut acheter deux boîtes de 100 paquets. Enfin, on est sur un album qui est... on n'est pas loin des 300 euros pour en venir à bout, quoi.
1: En tout cas,
0: c'est quand même, voilà, c'est quand même de l'argent à investir. Donc, comme je disais, voilà, je vends d'autres choses à côté.
1: Vous trouvez des stratégies. Un grand merci, Jérôme Lemoine, de nous avoir parlé de cette très belle collection hein, que vous faites de cartes Panini. Vous avez plus de 100 000 images. Un grand merci.
2: Et merci à vous, Clara. On vous retrouve pour le Saint du jour. Dans quelques minutes, vous allez nous présenter Saint-Augustin aujourd'hui.
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2: Tout le monde connaît Thierry Beccaro pour sa bonne humeur et ses jeux de mots sur le plateau de Motus, mais derrière ce sourire se cache une enfance marquée par la violence paternelle. Il en a fait un livre, Je suis né à 17 ans, paru aux éditions Plomb. Il est l'invité de Portrait sur RCF Notre-Dame. J'ai été particulièrement touché par cette émission déjà disponible sur rcfnotredame.fr. Je vous propose d'en écouter un extrait, Thierry Beccaro, qui explique comment son enfance douloureuse peut devenir un moteur de résilience et d'utilité pour les autres.
4: C'est peut-être cette enfance marquée par la violence, celle de mon père. C'est peut-être cette enfance qui m'a permis. Bah, il faut bien que, comme dit Boris Cyrulnik, qu'on arrive à se frayer un chemin pour arriver à la résilience. Et c'est peut-être cette enfance et tout ce parcours qui a suivi, cette enfance qui m'a amené à Motus, à Télématin, à tout ce que j'ai pu faire en télévision et ce que j'ai pu faire avec le sourire, la bienveillance, la gentillesse et l'envie d'être utile et de transformer. Là, c'est ce que dit encore Boris Cyrulnik, ce malheur en un merveilleux malheur.
2: Voilà, vous écoutiez Thierry Beccaro, micro de RCF Notre-Dame. Son livre « Je suis né à 17 ans » est paru aux éditions Plomb. Et l'émission Portrait est déjà disponible sur rcfnotredame.fr. À suivre, une église catholique attaquée en Indonésie. Nous serons avec Romaric Bexon, des œuvres pontificales missionnaires. Chaque mercredi, c'est la chronique Sacrée Mission sur RCF Notre-Dame.
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2: RCF Notre-Dame, excellent réveil. Il est 6h44, Saint-Augustin à l'honneur en ce mercredi 27 mai, mais pas le Saint-Augustin que vous connaissez. On va partir au Royaume-Uni avec Clara. Ce sera dans 5 minutes ou même dans 3 minutes, enfin très bientôt. Mais avant cela, Romaric Bexon est avec nous. Bonjour Romaric.
8: Bonjour Pierre-Hugues.
2: Romaric, des œuvres pontificales missionnaires. Aujourd'hui, vous souhaitiez réagir à l'attaque contre une église catholique dans la partie indonésienne de l'île de Nouvelle-Guinée.
8: Oui, cela s'est passé le 17 mai dernier dans la province de Papouasie centrale, à l'est de l'Indonésie. Une explosion a retenti dans la cour de la paroisse de Saint-Paul d'Intan Jaya. Et il semble que ce soit le fait d'un explosif lancé par un drone. À ce jour, on ne sait pas qui est à l'origine de cet attentat, mais il intervient dans un contexte qui est très tendu. En effet, c'est un conflit de faible à moyenne intensité qui se déroule dans

0: cette partie orientale de l'Indonésie. Et depuis de nombreuses années, les indépendantistes autochtones chrétiens ou animistes, eh bien, revendiquent l'indépendance vis-à-vis du pouvoir central, tandis que la population accuse l'armée indonésienne de multiples violences et violations des droits humains.
1: Alors, Romaric, à quoi est dû ce conflit?
0: Eh bien, l'histoire de la décolonisation a fait que ce territoire a été rattaché à l'Indonésie après l'indépendance vis-à-vis des Pays-Bas. Et depuis, l'Indonésie mène elle-même une politique de colonisation sur fond d'exploitation des ressources. Il faut savoir que cette région possède la mine de Grasberg, hein, qui est la plus grande mine d'or du monde. Et les ressources forestières sont également une source de convoitise très importante. Et aussi, les grands projets agricoles en cours menacent directement le mode de vie des populations autochtones, hein. Tout le monde connaît la problématique autour de l'huile de palme. Et en plus de l'exploitation de ces ressources, bien, il y a une politique de déplacement des populations des attaques contre l'église Saint-Paul qui a fait quand même 4 blessés.
1: Merci
0: Avec un
1: beaucoup, Romaric Bexon. On vous retrouve la semaine prochaine pour une nouvelle chronique Sacrée Mission. En attendant, rendez-vous sur le site opm-france.org pour tout connaître des œuvres pontificales missionnaires et des projets qu'elles soutiennent en Indonésie comme partout dans le monde. À suivre, la prière du matin, mais d'abord le saint du jour. Clara, aujourd'hui, nous fêtons les Augustins.
2: Exactement, mais attention,
1: exactement.
2: Pierre, vous vous moquez déjà dès le
1: non,
2: matin.
1: Non, pardon, excusez-moi.
2: Aujourd'hui, nous ne fêtons pas le grand Saint Augustin d'Hippone, mais fils de Saint Monique, qui lui est fêté le 28 août. Nous, aujourd'hui, c'est bien Saint Augustin de Canterbury, l'apôtre de l'Angleterre. Alors, voici ce qu'en disait Bossuet. L'histoire de l'Église n'a rien de plus beau que l'entrée du Saint Moine Augustin dans le royaume de Caen avec 40 de ses compagnons qui précédaient de la croix et de l'image du grand roi. Notre Seigneur Jésus-Christ faisait des vœux solennels pour la conversion de l'Angleterre. Alors, envoyé par le pape Grégoire le Grand, en moins de 6 ans, le moine baptisa le roi saxon Ethelbert. Il construit une cathédrale et un monastère à Canterbury dont il fit sa capitale.
1: Mais alors pourquoi Canterbury, qui est au sud-est de l'Angleterre et à une centaine de kilomètres de Londres?
2: Ah bah oui, excellente question, je vais vous répondre Pierre-Hugues. Bien parce que c'était une ancienne capitale du royaume de Kent et donc la capitale du nouveau roi chrétien Ethelbert. C'est comme ça que Canterbury devient rapidement le siège de l'archevêque d'Angleterre dont les 7 premiers évêques seront canonisés. La cité devient un grand centre de pèlerinage pendant le Moyen-Âge et depuis le XVIe siècle seulement, la ville est le siège du chef spirituel de l'Église d'Angleterre et de la communion anglicane. Alors quant au primat de l'Église catholique en Angleterre, il est l'archevêque de Westminster, dont la nouvelle cathédrale date du XIXe siècle et elle est au cœur de Londres. Alors on peut souhaiter, je pense, une bonne fête à tous les Britanniques.
1: Tout à fait, le dicton du jour, Clara.
2: Eh bien, la sainte île de Verre est mort, tout arbre qui n'est point vert.
1: Mais nous fêtons les Augustins aujourd'hui, pas les îles de Verre.
2: Exactement, mais l'évêque du 7e siècle était vénéré principalement en Normandie. Saint Idelvert, il est né dans une famille noble franc. Il embrasse la vie religieuse dès son jeune âge et se distingue par sa piété et son érudition. Alors il devient évêque de Meaux avant de se retirer par sa piété et son érudition.
1: Merci beaucoup Clara. Est-ce que vous connaissez le point commun entre Saint Idelvert et Bossuet?
2: Dites-moi.
1: Ils étaient tous les deux évêques de Meaux à un moment.
2: Ben voilà.
1: Voilà, c'est l'information du matin. À suivre justement la prière du matin sur RCF Notre-Dame. Et oui, à 6h50, nous écoutons l'évangile du jour, tiré de Saint Marc au chapitre 10, les versets 32 à 45. Jacques et Jean choisissent de réclamer les premières places. Or, la grandeur chrétienne se mesure au service rendu. C'est ce que nous explique le père Sébastien Anthony, assomptionniste.
3: En ce temps-là, les disciples étaient en route pour monter à Jérusalem. Jésus marchait devant eux. Ils étaient saisis de frayeur et ceux qui suivaient étaient aussi dans la crainte. Prenant de nouveau les 12 auprès de lui, il se mit à leur dire ce qui allait lui arriver. « Voici que nous montons à Jérusalem. Le Fils de l'homme sera livré aux grands prêtres et aux scribes. Ils le condamneront à mort. Ils le livreront aux nations païennes qui se moqueront de lui, cracheront sur lui,

le flagelleront et le tueront. Et 3 jours après, il ressuscitera. Alors, Jacques et Jean, les fils de Zébédée, s'approchèrent de Jésus et lui disent « Maître, ce que nous allons te demander, nous voudrions que tu le fasses pour nous. » Il leur dit « Que voulez-vous que je fasse pour vous ?» Ils lui répondirent « Donne-nous de siéger, l'un à ta droite et l'autre à ta gauche, dans ta gloire. » Jésus leur dit « Vous ne savez pas ce que vous demandez. Pouvez-vous boire la coupe que je vais boire ? Être baptisé du baptême dans lequel je vais être plongé ?» Ils lui dirent « Nous le pouvons. » Jésus leur dit « La coupe que je vais boire, vous la boirez. Et vous serez baptisé du baptême dans lequel je vais être plongé. Quant à siéger à ma droite ou à ma gauche, ce n'est pas à moi de l'accorder. Il y a ceux pour qui cela est préparé. » Les 10 autres qui avaient entendu se mirent à s'indigner contre Jacques et Jean. Jésus les appela et leur dit « Vous le savez, ceux que l'on regarde comme chefs des nations les commandent en maîtres. Les grands leur font sentir leur pouvoir. Parmi vous, il ne doit pas en être ainsi. Celui qui veut devenir grand parmi vous sera votre serviteur. Celui qui veut être parmi vous le premier sera l'esclave de tous. Car le Fils de l'homme n'est pas venu pour être servi, mais pour servir et donner sa vie en rançon pour la multitude. »

Bonjour. Sur la route de Jérusalem, alors que Jésus annonce pour la troisième fois sa passion et sa mort, Jacques et Jean choisissent ce moment de vulnérabilité pour réclamer les premières places. Ils s'imaginent encore que leur amitié avec le Christ leur donne des droits et des privilèges, une position de force dans la future communauté. Ils jouent des coudes pour s'installer à sa droite et à sa gauche, décidant eux-mêmes qu'ils sont les plus dignes de gloire. Jésus répond sans sévérité ni concession. La gloire passe par la coupe et par le baptême. La coupe contient le vertige et les péchés du peuple. Le baptême est la plongée sans retour dans la mort injuste. « La coupe que je bois, vous la boirez », leur promet-il. Ce partage du destin de la vie du Messie va modifier tout leur rapport aux autres. Dès lors, leur grandeur se mesure au service rendu. Être le premier en régime chrétien signifie être celui qui reste disponible à tout instant, dérangeable à longueur de vie. Le Christ renverse nos valeurs habituelles. S'enfuir ses responsabilités par une humilité de façade, le disciple demeure en situation de serviteur, mettant ses dons au service de tous. Il s'agit d'aimer sans calcul ni illusion de supériorité, en abordant chaque être humain comme digne d'être servi. C'est l'appel à ne plus vivre pour son propre compte. Nous gardons le meilleur de nous-mêmes en le donnant.

Notre Père qui es aux cieux, que ton nom soit sanctifié, que ton règne vienne, que ta volonté soit faite sur la terre comme au ciel. Donne-nous aujourd'hui notre pain de ce jour. Pardonne-nous nos offenses, comme nous pardonnons aussi à ceux qui nous ont offensés. Et ne nous laisse pas entrer en tentation, mais délivre-nous du mal. Car c'est à toi qu'appartiennent le règne, la puissance et la gloire, pour les siècles des siècles. Amen.

0: et c'est le père Sébastien Anthony, l'Angélus à présent.
1: L'ange du Seigneur apporta l'annonce à Marie.
2: Et elle conçut du Saint-Esprit. Je vous salue Marie, pleine de grâce. Le Seigneur est avec vous. Vous êtes bénie entre toutes les femmes, et Jésus, le fruit de vos entrailles, est béni. Sainte Marie, Mère de Dieu, priez pour nous pauvres pécheurs, maintenant et à l'heure de notre mort.
1: Voici la servante du Seigneur.
2: Qu'il me soit fait selon votre parole. 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
1: Priez pour nous, Sainte Marie, Mère de Dieu,
2: afin que nous soyons rendus dignes des promesses du Christ.
1: Daignez, Seigneur, répandre votre grâce dans nos âmes, afin qu'ayant connu par la voix de l'ange l'incarnation de votre Fils Jésus-Christ, nous puissions parvenir par sa passion et par sa croix à la gloire de sa résurrection, par le même Jésus-Christ, votre Fils.
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3: Dans l'après-midi, jusqu'à 34 degrés attendus, Paris et sa petite couronne se maintiennent en vigilance jaune pour canicule.
0: RCF Notre-Dame, il est 7h04, l'heure de l'actualité des diocèses d'Île-de-France. Le père François Pothez s'est éteint le 20 mai à l'âge de 71 ans. Ses obsèques ont été célébrées hier à Saint-Sulpice.
3: Et oui, l'ancien curé de Saint-Philippe-du-Roule avait été incardiné dans la capitale en 1997. Le père Pothez, révélé au grand public, notamment par le film Sacerdoce, il avait créé tout au long de ses années de ministère un lien très fort avec ses paroissiens. Ils sont venus hier lui rendre un dernier hommage, Philomène Dubois.
7: L'église Saint-Sulpice est pleine à craquer en ce milieu de journée. Sous un soleil écrasant, près de 2000 personnes se pressent sur le parvis. Clémence est venue dire un dernier au revoir à celui qui lui rappelait son père.
8: Le père Pothez, c'est comme un deuxième père pour mes sœurs et moi. Il a marié mes parents, c'était le meilleur ami de mon père. Et il nous a baptisés quand on était petites. Et en le perdant, c'est vraiment on a perdu notre père il y a quelques années et c'est lui qui a célébré les funérailles. Et de le perdre là, c'est comme si on perdait à nouveau une partie de notre père. Lui répétait cette phrase qu'il nous disait toujours quand on était petits, adieu à toujours. Du haut de nos 5 ans, on se souvient que quand on lui disait au revoir mon père, hein, il disait adieu. Et en fait, il voulait qu'on réponde à toujours. Donc ça, il nous l'a toujours dit. Voilà.
7: Le père Pothez avait pris part à de très nombreuses préparations au mariage et à leur célébration. Nolwenn en témoigne.
9: Je le remercie, c'est le père qui a marié mes parents. Je le remercie pour ce qu'il a fait, même pour toute ma famille. C'était un père qui était très important pour nous tous. Et je suis là pour représenter toute la famille qui n'a pas pu se déplacer d'Ardèche. Donc, voilà.
7: François Pothez a vécu plusieurs vies. Il avait été marin. Vianney, l'un de ses anciens compagnons, était présent dans cette église du 6e arrondissement.
10: C'est un vieux copain de classe et que j'ai suivi depuis sa classe de terminale. Et j'étais marin comme lui et je l'ai vu naviguer avec un de mes beaux-frères qui m'en disait le plus grand bien. Et mon beau-frère avait la langue dure.
7: Les fidèles du père Pothez le décrivent comme un homme plein de bonté. Et Rémi n'y fait pas exception.
11: Moi, je suis un de ses anciens au Prytanée. Et en plus, le prêtre de famille, mon prêtre de famille, était son vicaire à Saint-Philippe-du-Roule. C'était un saint homme qui était plein d'idées,

0: tendresse et plein d'espoir pour tout le monde.
1: Jean est venu avant tout pour le remercier.
2: Je viens lui dire au revoir et puis le saluer. Saluer probablement tout ce qu'il a effectué dans sa vie. Et puis, oui, c'est ça, être un peu... Je pense que, si vous voulez, c'est toujours triste de voir partir les gens. D'abord, il a beaucoup souffert avant de mourir. Et je pense qu'il est bien là où il est. Voilà.
1: L'orgue entame son dernier requiem. La foule se lève comme un seul homme devant le cercueil de celui qui fut leur curé, leur ami, leur compagnon de route.

0: Merci Philomène Dubois. Le père François Potet s'est donc éteint le 20 mai à l'âge de 71 ans.
1: Merci beaucoup Clara Bévillacois pour les informations ce matin et pour ce reportage donc à Saint-Sulpice hier. La fête des mères, c'est dimanche. Le génie féminin selon Benoît XVI. Blanche Streb nous en parle dans 10 minutes dans Le Point de Vue. Et puis à 7h30, Étienne Pépin pour Le Grand Témoin reçoit le père Michel Malèvre, fin connaisseur des évangéliques, acteur et observateur éclairé des dialogues entre protestants et l'Église de France. Il nous parlera notamment de la marche pour Jésus. On évoquera aussi le mouvement pentecôtiste aux États-Unis.
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1: RCF Notre-Dame, il est 7h10. Merci pour votre fidélité à notre antenne et bonjour Blanche Streb.
6: Bonjour Pierrick, bonjour à tous.
1: La fête des mères, c'est dimanche. Ça vous inspire ce matin, votre point de vue dans une poignée de secondes. Et bonjour Pauline de Torsiac.
7: Bonjour Pierrick, bonjour à tous.
1: Est-ce que vos enfants vous ont déjà prévu des cadeaux? Vous vous êtes rendu compte?
7: Alors, j'ai rien remarqué pour l'instant. Vous avez raison, je vais...
1: vous allez ouvrir l'œil. Allez, dans un instant.
7: Je vais ouvrir l'œil, exactement.
1: On revient dans la Foi en Action avec vous, Pauline, sur l'encyclique du pape Magnificat Humanitas. Magnifique,
7: oui.
1: Humanité.
7: Exactement, et dans Magnifique Humanité, Léon XIV appelle à désarmer l'IA. On va en parler dans un instant avec Étienne de Rocchini, les mathématiciens entrepreneurs. À l'origine de Rerum Novarum, la première initiative mondiale d'entrepreneurs chrétiens sur l'intelligence artificielle. Et il vient de lancer un parcours de discernement en ligne, un appel aux entrepreneurs et dirigeants pour justement façonner une technologie au service de l'humanité, inspirée par la doctrine sociale de l'Église.
1: Merci Pauline, on vous retrouve donc dans 5 minutes, mais d'abord le point de vue avec vous Blanche Streb. La fête des mères, c'est donc dimanche prochain. Blanche, occasion de célébrer la maternité bien sûr, mais vous aviez envie ce matin d'aller un peu plus loin en nous parlant d'une capacité singulière de la femme, qu'elle ait d'ailleurs ou non des enfants. Expliquez-nous.
6: Oui, bah écoutez, j'espère que Pauline dimanche et que beaucoup de mamans recevront un petit poème, un bouquet de fleurs des champs, un je t'aime. Mais effectivement, cette année, je voulais aller plus loin en parlant d'une capacité particulière de la femme, la capacité de l'autre.
1: Alors expliquez-nous Blanche, la

0: capacités de l'autre.
1: Ben oui, c'est une pensée qu'on doit à Joseph Ratzinger et dont je parle souvent quand je donne des témoignages ou des enseignements sur la femme, la maternité, même sur l'infertilité. Et en fait, cette capacité de l'autre, on peut dire que c'est une forme d'intuition particulière.
0: Et Blanche, pardon, une intuition qui est donc liée à la particularité du corps de la femme.
1: Ben oui, c'est ça, une intuition liée au corps, liée à la capacité physique du corps féminin de donner la vie, et que cette capacité soit réellement vécue, ou une capacité en puissance pour celles qui ne peuvent pas ou qui ne veulent pas porter la vie. Une capacité donc qui habite la femme, mère ou non, et qui peut eh bien, contribuer à structurer en profondeur sa personnalité féminine. On est corps, âme, esprit. Et donc pour celui qui deviendra Benoît XVI, immense penseur et grand féministe, il écrit des choses sublimes sur la femme et sur les femmes, eh bien cette capacité, vécue ou en puissance, eh bien, peut créer chez la femme une force d'intuition. Et alors je le cite, une intuition qui, même dans les situations les plus désespérées, confère à la femme une capacité unique de faire face à l'adversité, de rendre la vie encore possible, même dans des situations extrêmes, de conserver avec obstination un sens de l'avenir et enfin de rappeler à travers les larmes le prix de toute vie humaine. Une intuition profonde, dit-il, que le meilleur de sa vie est fait d'activité, tourné vers l'éveil de l'autre, sa croissance, sa protection, malgré le fait qu'un certain discours féministe revendique ces exigences-là pour elle-même. Et du coup, Pierre Hugues, moi aussi, je voulais basculer un peu sur Magnificat Humanitas.
0: Eh oui, Magnifique Humanité, hein, cette fameuse dernière encyclique de Léon XIV, publiée lundi, qu'on n'a pas fini d'évoquer tant elle est riche et tant elle a à nous enseigner, Blanche.
1: Oui, et c'est vrai que moi, je n'ai pas tout lu, hein, mais je suis déjà très touchée par ce que j'ai pu lire de ce texte éminemment important, je crois. Et à un moment, il parle de notre rapport à la vie, aujourd'hui en crise, de nos limites, de l'illusion de supprimer toute douleur, parce que ça reviendrait à supprimer l'amour, au fond. Et Léon XIV écrit qu'au fil des ans, nous gardons en nous des enseignements qui s'impriment comme des cicatrices. Mémoire de notre chemin parcouru entre liberté et chute, rêve et déception, eh bien, et que ce n'est que grâce à l'entrelacement de ces éléments que dans le cœur se produisent ces merveilles de l'âme qui nous font savourer la saveur la plus douce de notre humanité. Moi, je trouve ça super beau et ça résume bien, je crois, l'expérience humaine et surtout le cœur d'une maman.
0: Merci beaucoup Blanche Stray pour le point de vue ce matin, pour votre très beau point de vue sur la capacité de l'autre. J'aime beaucoup cette formulation Blanche. Vous pouvez réagir par mail direct@rcf.fr pour le point de vue chaque matin. À suivre, la communauté Saint-Martin a fêté ce mois-ci ses 50 ans et elle a choisi de souffler ses bougies dans le diocèse de Tours. On va voir pourquoi dans 5 minutes. Nous serons en direct de la Touraine avec Corentin Rouleau.
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0: Mais d'abord, la foi en action avec vous, Pauline de Torsiac. Léon XIV vient de présenter sa première encyclique, Magnificat Humanitas. Vous nous en parlez sur RCF Notre-Dame.
3: Et l'intelligence artificielle doit servir l'homme et non la servir. Il faut la désarmer, la soustraire à la logique de domination, de compétition et de contrôle pour la remettre au service de la personne, du travail, de la vérité et de la paix en s'appuyant sur les principes de la doctrine sociale de l'Église. Et alors que le monde est confronté au défi de l'IA, eh bien, Léon XIV replace la personne humaine au centre et pointe du doigt les écueils, les tentations qui guettent l'être humain face à cette nouvelle révolution. Il rappelle notamment, Pierre-Hugues, l'importance de ne pas mettre sur le même plan intelligence humaine et intelligence artificielle. Les précisions d'Étienne de Roquigny, il vient de lancer rerumnovarum.org, un parcours de discernement sur l'IA.
4: Chaque jour, les prouesses de l'IA nous laissent croire que la machine serait toujours plus que nous, mieux que nous, qu'on pourrait même en devenir amoureux et qu'on pourrait rentrer dans une forme d'addiction avec finalement une surhumanité. Et le texte rappelle que non, la divinisation de la personne humaine, ça n'est pas par la technique, c'est dans le suivi du Seigneur qui est mort sur la croix. Ça, c'est un message effectivement renouvelé très fort contre une forme de gnose qui réduirait la personne, effectivement, à un déterminisme technocratique.
0: Et dans Magnifique Humanité, Léon XIV critique aussi la tendance au transhumanisme et au post-humanisme.
3: Il est courant qui voit le progrès comme un dépassement des limites de l'humain. Et pour le pape, eh bien, nos limites

0: nos fragilités ne sont pas des défauts, bien au contraire. Elles sont une dimension constitutive de la personne, car l'humain ne s'épanouit pas malgré la limite, mais souvent à travers la limite.
1: Il y a cette tentation, finalement, derrière l'IA, du transhumanisme ou du post-humanisme. Alors, ce n'est pas le cas de tout le monde dans l'IA, mais c'est un courant qui est très fort et qui considérerait que, finalement, les fragilités de la personne humaine, les vulnérabilités, sont finalement une erreur qu'il faut corriger. Et le texte redit clairement que non. Saint Paul dit « c'est quand je suis faible que je suis fort ». Et voilà, et la puissance s'exprime dans la faiblesse. Et qu'au contraire, c'est quelque chose qui est à accueillir dans le mystère de la personne humaine et certainement pas quelque chose qu'il va falloir corriger. Alors ça ne veut pas dire évidemment que l'IA ne doit pas nous servir, par exemple, dans les déserts médicaux de l'Afrique, par exemple. L'IA a des promesses considérables pour rendre la santé plus abordable et pour permettre à beaucoup de gens, y compris des personnes handicapées, de prendre part au travail. Mais profondément, il ne faut pas voir les fragilités comme une limite que la technique va corriger, ce qui est un peu la vision transhumaniste ou post-humanisme, mais au contraire, comme une partie intégrante de la personne humaine qu'il faut servir.
2: Et dans son encyclique Léon XIV, Pauline rappelle les principes de la doctrine sociale de l'Église.
0: Oui, la dignité de la personne, le bien commun, la destination universelle des biens, la subsidiarité, la solidarité et la justice, autant de balises, Pierre-Hugues, eh bien, qui doivent permettre d'affronter les défis nouveaux du numérique et d'être le meilleur outil pour désarmer l'IA.
1: Évidemment, il y a un clin d'œil appuyé de ce pape américain du Nord et du Sud dans un contexte géopolitique qui est particulièrement tendue, dans une course aux armements qui est extrêmement forte, dans une course presque mimétique, de désir mimétique, de vouloir dominer en étant plus fort. Et à cette course à l'armement, le pape appelle à la civilisation de l'amour. Hein. Et dans cette civilisation de l'amour, il cite d'ailleurs Arendt, Tolkien, etc. Et dedans, bien sûr, il y a aussi cet objet très important qui est la destination universelle des biens, objet fondamental de la doctrine sociale de l'Église, qui est un principe très intéressant dans le même, qui est un principe très intéressant.

0: de Au diable la rente travailler, risquer se réaliser aux éditions Bolène, mais aussi un autre ouvrage, Le sens de l'IA à l'école de Pascal, entrepreneur, Pierrick.
1: Et c'est là aussi aux éditions Bolène. Merci beaucoup, Pauline. On vous retrouve, Pauline, pour l'actualité chrétienne dans quelques minutes à l'heure du petit déjeuner. Vous allez nous parler de confiture.
0: Oh, exactement. Je vous emmène dans les cuisines de l'abbaye de Notre-Dame-des-Gardes. Je vous en dis pas plus.
1: Ben, j'espère que vous nous apporterez un pot quand même. Bon, allez, on verra ça ensemble. Pauline de Torsiac, mais d'abord à 7h20 sur RCF Notre-Dame, direction le diocèse de Tours, qui a été marqué par une belle actualité dernièrement, celle de l'anniversaire de la communauté Saint-Martin. Bonjour Corentin Rouleau.
2: Bonjour Pierre-Hugues.
1: Avec nous en direct des studios de RCF à Tours, où vous êtes journaliste. La communauté Saint-Martin, Corentin, a soufflé ses 50 bougies pendant ce mois de mai, un anniversaire qui a rassemblé plus de 1000 personnes.
2: Oui, pour l'occasion, la communauté Saint-Martin a organisé un pèlerinage sur les terres tourangelles depuis Blois jusqu'à Tours. Fondée en 1976, la communauté Saint-Martin représente aujourd'hui un vivier important de prêtres et de diacres au service des diocèses. Leur particularité, la vie commune, puisque les prêtres sont envoyés par deux ou trois dans les paroisses et les sanctuaires répondant aux appels des évêques. Aujourd'hui, la communauté Saint-Martin compte 206 prêtres implantés dans 5 pays différents et 117 séminaristes qui sont actuellement en études dans leur séminaire situé en Mayenne ou en stage dans les communautés locales. On reconnaît les prêtres de la communauté à leur soutane qu'ils portent tout en gardant un esprit très moderne et attaché à la réforme liturgique engagée par le Concile Vatican II. Leur devise, prendre Dieu au sérieux sans se prendre au sérieux.
1: Et racontez-nous, Corentin Rouleau, qu'est-ce qui les a amenés à vivre le 50e anniversaire de la communauté à Tours ?
2: Eh bien, c'est la présence de leur saint patron lorsqu'elle a été fondée en 1976 par l'abbé Guérin. La communauté a choisi de se mettre sous le patronage de Saint-Martin de Tours, qui représente, selon elle, un intercesseur modèle et une grande figure d'évangélisation. Saint-Martin est évidemment connu pour avoir partagé son manteau avec un pauvre à Amiens. Il est ensuite devenu évêque de Tours et est mort épuisé sur les bords de la Loire, toujours en Touraine à Candes, avant que son corps ne trouve le repos là où il est aujourd'hui à la basilique Saint-Martin en plein cœur de Tours. Saint-Martin ayant vécu une succession de déplacements au cours de sa vie, il a semblé évident pour la communauté de l'imiter à l'occasion de ses 50 ans. En proposant un pèlerinage sur ses pas, plus de 1000 pèlerins ont répondu à l'appel, accompagnés de 70 prêtres et de 120 bénévoles pour 3 jours de marche, de veillées joyeuses et de prières. Un moment fort pour le diocèse de Tours qui a la joie d'avoir des prêtres de la communauté Saint-Martin en service depuis quelques années et qui a vu l'un d'eux devenir recteur de la basilique Saint-Martin en septembre dernier.
1: Merci beaucoup pour ces informations, pour cet anniversaire de la communauté Saint-Martin à Tours. Corentin Rouleau en direct ce matin des studios de RCF sur place. Église comble pour les obsèques du père François Potet hier à Paris. L'actualité chrétienne à suivre.
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1: Très bien cette nouvelle application d'ailleurs. 7h23 sur RCF Notre-Dame. Clara, on va bientôt pouvoir revivre le casse du Louvre.
6: Et oui, ce cambriolage spectaculaire va être adapté au cinéma, Pierre-Hugues, après une enquête d'ampleur qui a été menée par des journalistes.
1: Ah bon, on a hâte de voir ça parce que je pense que c'est très très très télégénique et cinégénique. On ira voir Pauline de Torsiac à présent pour l'actualité chrétienne. Et c'était hier à Saint-Sulpice, église comble, pour les obsèques du père François Potet.
0: Et 2000 personnes sont venues lui rendre un dernier hommage hier à Saint-Sulpice. Lors de sa messe d'obsèques, son testament spirituel a été diffusé. Réjouissez-vous tous avec moi, puisque je pars pour la patrie. Il n'y a plus là-bas ni souffrance, ni pleurs, ni larmes. Il n'y a plus là-bas qu'allégresse éternelle. Voilà, c'est l'un des extraits de ce testament qui montre la foi profonde de celui qui, pendant son ministère, a accompagné les familles, notamment des couples fiancés et mariés, Pierre-Hugues.
1: On part dans le Maine-et-Loire, à présent, à la rencontre des sœurs de l'abbaye de Notre-Dame-des-Gardes.

0: Je vous emmène dans leur cuisine. Depuis 1960, les Moniales sont au fourneau. Pierre-Hugues, elle fabrique d'exceptionnelles confitures à l'ancienne. Les fruits sont macérés dans le sucre de canne 24 heures avant la cuisson, sans aucun ajout de gélifiant ou de pectine. Le secret de la réussite, vous savez ce que c'est ?
1: Ah ben non, vous allez me le dire, mais j'ai hâte de savoir parce que vous me donnez l'eau à la bouche.
0: Eh bien, c'est une cuisson lente au chaudron. Mmh. Les confitures sont savoureuses à tel point que, eh bien, régulièrement, leur travail est récompensé. Les religieuses ont déjà reçu plusieurs prix au Concours général agricole de Paris. Cette année, c'est la confiture d'orange amère qui a reçu la médaille d'argent. Cette belle histoire pourrait s'arrêter car les deux marmites de leur confiturerie sont à bout de souffle. Sœur Annie nous en dit plus.
2: Notre source principale pour faire vivre la communauté, entretenir l'abbaye, c'est la production de confitures. Et il y a quelques mois, nous avons eu une très mauvaise surprise, c'est-à-dire qu'une de nos deux marmites de cuisson a percé à l'occasion d'un nettoyage. Et là, nous avons pris conscience brutalement que les marmites avaient 30 ans d'âge et de bons et loyaux services et qu'elles arrivaient à bout de souffle. Donc, dans l'urgence, on a fait une réparation provisoire, mais il était clair que cette réparation ne pourrait pas tenir longtemps et que la deuxième marmite n'avait pas encore percé, mais que ça pourrait bien lui arriver à elle aussi.
1: Et donc, Pauline, face à l'urgence de la situation, les religieuses lancent en ligne une grande vente de confitures.
0: Et si vous êtes en train de prendre votre petit déjeuner, eh bien, j'ai envie de vous mettre l'eau à la bouche, orange amère, griotte, banane fraise châtaigne, myrtille, pomme orange noix. Les sœurs de l'abbaye de Notre-Dame des Gardes se sont fixées un objectif de vente de 4000 pots de confiture via le site Divine Box. Il faut dire que les marmites à confiture ne sont pas des casseroles comme les autres.
2: Ce sont des gros récipients qui peuvent contenir plus d'une centaine de kilos de fruits et de sucre, dans lesquels doivent aussi pouvoir tourner des mélangeurs. Et en fait, c'est un tout. Il y a aussi il y a le récipient où on met les fruits, mais il y a aussi tout le système d'inclination de la marmite. Il y a le système des feux qui sont en dessous. Donc, c'est plus ou moins la bassine, il faut envisager un investissement de 30 000 euros.
0: Les religieuses ont largement dépassé l'objectif de vente de 4 000 pots de confiture qu'elles s'étaient fixés. Aujourd'hui, le compteur est à 10 000, mais cela ne suffit pas encore à remplacer les deux marmites. Et ce projet leur tient à cœur, car les 26 religieuses de l'abbaye contribuent à l'élaboration des fameuses confitures.
2: Il y a bien une vingtaine de sœurs qui participent d'une manière ou d'une autre, notamment au moment des épluchages. Quand nous travaillons, par exemple, les oranges, il y a un gros travail d'épluchage. Toutes celles qui peuvent participent. Mais après, l'équipe vraiment de confiturières qui assume les préparations spécifiques, la cuisson, la mise en pot, la mise en stock, la mise en carton, le stockage et les expéditions, c'est une équipe d'à peu près 7 sœurs.
0: Voilà, et on ne va pas se mentir, Pierre-Hugues, hein, les religieuses préparent certes ces confitures, mais elles les goûtent aussi et les apprécient, comme en témoigne cette petite vidéo publiée pour l'opération Divine Box.
3: Après Dieu, j'adore la châtaigne. Elle est veloutée et avec du fromage blanc, un délice. J'aime beaucoup l'orange amère, justement à cause de son amertume légère qui tient bien la bouche. Et parce qu'on sent pas trop le sucre.
1: Après Dieu, j'adore la châtaigne, c'est merveilleux,
0: c'est
1: ça, Pauline.
0: C'est pas mal quand même. Ouais. Et si les sœurs vous ont mis l'eau à la bouche, rendez-vous sur divinebox.fr, il reste des confitures.
1: Allez, tout autre sujet à présent. Jean-Louis Aubert au secours du patrimoine de son enfance.
0: Ah oui, voilà, vous l'entendez derrière moi, le chanteur Jean-Louis Aubert a donné un concert devant plus de 1000 personnes. C'était à Saint-André, à Ville-sur-Ozon. C'est le village où il a passé une partie de son enfance. Et les bénéfices du concert vont servir à la réparation du toit de l'église du village.
1: Le choc dans le Lot-et-Garonne à présent. Lundi de Pentecôte, l'église Saint-Pierre-Esliès de Mérins, sur la commune du Pont-du-Casse, a été retrouvée saccagée.
0: Les statues jetées à terre, mobilier retourné, symboles religieux dégradés. Les auteurs présumés, ce sont des adolescents en fugue d'un foyer éducatif. Après la sidération et l'émotion devant le saccage de l'édifice, le maire du village et le curé de l'église refusent de céder à la colère. Le département du Lot-et-Garonne prendra en charge l'intégralité des réparations.
1: Merci beaucoup Pauline de Torsiac. Précisons aussi qu'aujourd'hui à 15h, le cardinal Christophe Pierre célébrera la messe annuelle pour la France dans la basilique Saint-Pierre de Rome. 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Nous sommes le mercredi 27 mai. Merci pour votre fidélité. Et à la une, Clara, l'Iran accuse les États-Unis d'avoir violé le cessez-le-feu.
4: Oui, menace de riposte après des frappes américaines dans le sud du pays. C'était dans la nuit de lundi à mardi en Iran. L'accès à Internet est partiellement rétabli depuis hier. Un retour progressif après une coupure quasi totale depuis 3 mois. Israël poursuit ses frappes au Liban. 31 morts hier dans le sud du pays. Israël qui a appelé à évacuer une quarantaine de villages malgré le cessez-le-feu et qui annonce maintenant étendre ses opérations terrestres contre le Hezbollah au-delà de la limite établie.
1: À partir de 8h ce matin, les gros rouleurs pourront demander leur aide carburant.
4: Ouais, elle correspond à 100 euros à réclamer sur le site des impôts, 20 centimes d'aide par litre. Pour l'obtenir, il y a des critères. Il faut travailler à minimum 15 km de chez soi ou rouler plus de 8000 km par an. Des critères de revenus également. 3 millions de Français au total sont éligibles. Il n'a jamais fait aussi chaud au mois de mai. Ils sont maintenant 13 départements. Vigilance orange canicule de la façade ouest de la Gironde jusqu'à la Manche. Et la vague de chaleur va se poursuivre aujourd'hui. Elle était déjà très rude hier. 100 de records sont tombés sur le territoire, principalement en Bretagne. On attend jusqu'à 39 degrés localement aujourd'hui.
1: Le cambriolage du Louvre, bientôt adapté au cinéma.
4: Oui, le casse hein, dans la galerie Apollon, le vol des bijoux de la couronne de France, vous vous en rappelez bien sûr. Eh bien, tout cela sera porté à l'écran par le réalisateur Romain Gavra. Une adaptation du livre Enquête de 3 journalistes qui sort aujourd'hui en librairie. Son titre, La France a été humiliée par une bande d'amis maladroits. Un petit mot de tennis maintenant avec la qualification de 3 tricolores hier à Roland-Garros, Elsa Jacquemot, Diane Paris et le très jeune Moïse Kouamé, 17 ans seulement. Une désillusion en revanche pour Loïse Boisson l'année dernière. Elle s'était hissée en demi-finale mais elle a finalement été balayée hier dès le premier tour.
1: À suivre la météo et le grand témoin Étienne Pépin.
4: Et c'est encore un temps sec et lourd qui s'annonce pour aujourd'hui. Alors profitez de cette douceur matinale, 20 degrés actuellement, car ça va vite, très vite grimper dans l'après-midi jusqu'à 34 degrés en région. Paris et sa petite couronne se maintiennent en vigilance jaune pour canicule.
1: À suivre, Étienne Pépin et son grand témoin, on va parler des chrétiens évangéliques.
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1: – 7h33 sur RCF Notre-Dame, excellent jour Étienne Pépin.
6: – Très bonjour à vous Pierre-Yves Dubois.
1: – C'est l'heure d'accueillir le grand témoin de la matinale. Aujourd'hui, focus sur les chrétiens évangéliques.
6: – Et oui Pierre-Yves, la semaine dernière à Washington, plusieurs milliers de personnes se sont réunies près de la Maison-Blanche pour célébrer les racines chrétiennes de l'Amérique et consacrer les États-Unis à Dieu. Un événement inédit organisé par l'administration Trump à l'occasion des 250 ans de la fondation des États-Unis. Notre nation a été bâtie sur la Bible, a expliqué la télévangéliste Paula White à la tête du bureau de la foi de la Maison Blanche. À Pâques, cette pasteur, coach spirituel de la famille Trump, comparait le président américain à Jésus, rien que cela, expliquant qu'ils ont tous les deux été stoppés dans leur mission avant de se relever et de ressusciter. Depuis le début de son mandat, il n'est pas rare d'ailleurs de voir Donald Trump en prière, entouré de pasteurs évangéliques. C'était le cas encore le 5 mars dernier dans le bureau ovale de la Maison Blanche. Alors comment cela est perçu par les évangéliques en France? Qui sont-ils? Comment vivent-ils leur foi? Quelles sont leurs options spirituelles et sociétales? Voilà les questions que nous allons nous poser ce matin.
1: Avec votre grand témoin, frère Michel Malèvre, dominicain, il a été directeur du service pour l'unité à la Conférence des évêques de France et de l'Institut supérieur d'études œcuméniques à la Cato de Paris. Il est l'auteur des Évangéliques, paru aux éditions Loyola.
6: Frère Michel Malèvre, bonjour.
7: Bonjour.
6: Merci d'avoir accepté de répondre aux questions de la rédaction de RCF Notre-Dame. Comment les évangéliques français vivent-ils la démonstration spirituelle américaine autour de Donald Trump?
7: Je pense que beaucoup le vivent mal. Je pense que beaucoup s'en distancient. Je me souviens qu'au moment de l'invasion de l'Irak, en 2003, j'étais dans un rassemblement évangélique. Il y avait un évangélique qui prenait la parole, qui était un baptiste, et qui disait « Mes frères, certains d'entre vous se réjouissent de cet événement. Eh bien, nous ne devons pas nous en réjouir parce que ça va déstabiliser un pays dans lequel il y a de très nombreux chrétiens d'une très vieille chrétienté. »
6: Est-ce que vous y voyez, vous, frère Michel Malèvre, une forme d'instrumentalisation de la foi chrétienne?
7: Si je réponds à titre personnel, je dirais oui. Je n'ai personnellement pas beaucoup de sympathie pour Monsieur Trump, c'est le moins que je puisse dire. Je pense que beaucoup de chrétiens évangéliques français sont fort marqués par la laïcité à la française, d'abord, donc une certaine manière de respecter les consciences, de distinguer les réalités.
6: Le temporel, les champs, le spirituel.
7: Voilà. En plus, ils n'ont pas la même histoire. Alors, je pense qu'il faut être toujours... Évidemment, le réflexe qui remonte à très loin, c'est toujours de dire les évangéliques, ce sont des importations américaines, ce qui maintenant est faux.
6: Et bon, on va voir cela ensemble, frère Michel Malèvre. Merci d'être avec nous sur RCF Notre-Dame. Est-ce que, malgré tout, dans leur démonstration extrêmement impressionnante de foi, est-ce que les évangéliques américains inspirent les évangéliques européens et français en particulier, dans cette capacité de démontrer, d'illustrer leur foi publiquement?
7: Je pense que c'est pas seulement une question américaine. Aujourd'hui, on est dans des sociétés qui évoluent beaucoup. On a besoin de moments où l'on ressaisit en quelque sorte son identité, et ces grands rassemblements, aussi bien aux États-Unis que chez nous, sont une occasion de vivre, cette quête d'identité, de savoir qui l'on est et de réaffirmer des convictions. Alors, bien entendu, dans un monde où il y a une personnalisation très importante, où l'on aime les grands rassemblements, ça joue un rôle. Mais je dirais, dans l'Église catholique, la figure du pape, les grands rassemblements à Rome, les veillées, etc., pour ne pas parler d'événements français.
6: Alors, en France, qui sont les évangéliques, frère Michel Malèvre? Est-ce qu'ils sont principalement issus de l'immigration américaine en particulier, ou est-ce qu'ils sont ancrés ici depuis longtemps?
7: Ils sont
6: depuis le 19e siècle en particulier.
7: Oui. Alors, y a, si vous voulez, ce qui est toujours très compliqué pour un catholique, c'est de projeter ses propres catégories. Donc, le mouvement évangélique, il est issu principalement de ce que l'on appelle des réveils, c'est-à-dire des mouvements de revitalisation au sein du protestantisme, de gens qui font une expérience forte et qui prend une coloration particulière. Alors vous avez historiquement, l'un des plus anciens groupes, ce sont les baptistes, qui remontent au tout début du XVIIe siècle. Vous avez des mouvements de frères et ce qu'on appelle des églises libres au début du XIXe siècle, etc.
6: Mais est-ce qu'ils ont été inspirés par des personnalités ou est-ce que ça jaillit comme ça de groupes un peu traditionnels?
7: Quand on regarde l'histoire des baptistes en France, on voit que ça a jailli comme ça dans deux pôles, dans le nord de la France et dans le sud de la France, en particulier particulier sous l'inspiration de prédicateurs qui pouvaient venir notamment d'Angleterre et de plus loin, et qui ont suscité la foi dans des auprès de personnes qui étaient en fait déracinées d'un christianisme principalement catholique, et que ça a fait germer des églises qui ont été fortement minoritaires pendant très longtemps.
6: Et alors, ce qui est impressionnant, d'ailleurs, vous évoquez les baptistes, il y a également les pentecôtistes, il y a les adventistes, il y a tout un tas de groupes, on peut parler quasiment d'une myriade ou d'une mosaïque. C'est difficile de dire les évangéliques en expliquant ou en décrivant une réalité. En fait, ça n'aurait pas de sens. Expliquez-nous cela.
7: Bah, en général, on distingue à l'intérieur... Aujourd'hui, quand on parle des évangéliques avec un grand E, en général, on met dans le même sac, si je puis dire, des réalités qui sont différentes. D'un côté, ce qu'on appellera des évangéliques classiques, alors qui sont très attachés à la lecture de la Bible et à une certaine forme de piété personnelle, du type baptiste, du type église de frères. Et puis, vous avez de l'autre côté des mouvements un peu plus récents qui sont nés au début du XXe siècle, qui sont toute la mouvance pentecôtiste, néo-charismatique, etc. Alors, en général, on dit qu'il y a à peu près un tiers d'évangéliques classiques pour deux tiers de pentecôtistes et néo-pentecôtistes dans le monde, et sans doute aussi en partie en France.
6: Aujourd'hui, les évangéliques représentent 58% du protestantisme en France, frère Michel Malèvre. Qu'est-ce qui s'est passé? Pourquoi est-ce qu'ils ne sont pas restés attachés aux grandes lignées historiques, traditionnelles du protestantisme, issues de Calvin et de Luther?
7: Je pense que ça vient de plusieurs choses, sans doute du fait que le protestantisme luthéro-réformé a été assez marqué par un souci d'accueillir l'esprit scientifique, la critique, et qui, dans certaines formes, a pu devenir ce que l'on appelle un courant libéral, c'est-à-dire que certains évangéliques jugeront relativistes en doctrine et en morale, et en face de ça, des évangéliques qui sont davantage marqués par une tradition attachée à l'orthodoxie protestante, aux fondamentaux du protestantisme. Mais vous savez, pour prolonger la question que vous m'avez posée, il y a à la fois une très grande diversité de dénominations, de familles illustrant ces dénominations, et en même temps, à travers des réseaux, il y a une unité qui est beaucoup plus grande. Moi, je dis souvent, le catholicisme, pour des protestants évangéliques, apparaissait souvent comme très monolithique, et ils découvrent progressivement que le catholicisme est extrêmement divers entre des formes, je dirais, qui sont très classiques, attachées à les liturgies.
6: On l'a bien vu ce week-end avec le frat et avec le pèlerinage de Chartres, par exemple.
7: Voilà. Et en fait, et le protestantisme évangélique a lui aussi sans doute beaucoup plus d'unité, à la fois doctrinale et de positionnement social, que le fractionnement peut m'en donner l'impression.
6: Frère Michel Malèvre, merci d'être avec nous sur RCF Notre-Dame ce matin. Je rappelle que vous êtes l'auteur des Évangéliques, paru aux éditions Loyola. Est-ce que les Évangéliques, donc, parlent d'une seule voix? Aujourd'hui, il y a un organe pour fédérer les Évangéliques, c'est le CNEF, le Conseil National des Évangéliques de France. Est-ce que cela suffit à faire l'unité et à parler d'une seule voix pour ce mouvement au sein du christianisme?
7: Ça permet, sans certainement, il a permis de faire une certaine unité. Vous savez, je vous ai dit tout à l'heure qu'il y avait deux grandes sensibilités, une sensibilité, je dirais, orthodoxe, un peu piétiste, etc., puis pentecôtiste charismatique, qui ne s'entendait pas forcément avant le début des années 2000. Il y a eu une réconciliation et un apprentissage de reconnaissance mutuelle qui a permis l'institution du Conseil national des évangéliques de France et qui, effectivement, travaille à cette unité. Alors, vous avez aussi, bien entendu, toujours des groupes qui sont à part. C'est sûr que ce que l'on a appelé longtemps des églises dites de l'immigration, c'est-à-dire composées de chrétiens dont les origines ne sont pas hexagonales, tient une place importante. Je pense en particulier, évidemment, à des chrétiens qui viennent d'Afrique, mais il y en a aussi d'Asie et qui sont aussi très, très marqués par cette sensibilité évangélique.
6: Quels sont leurs sujets de société en particulier sur lesquels ils sont engagés? Est-ce que, comme aux États-Unis, il y a la défense de la vie, la question de l'homosexualité, par exemple, est-ce que ce sont des sujets sur lesquels les évangéliques sont engagés particulièrement?
7: Je pense que la question de la défense de la vie depuis la conception jusqu'à la mort naturelle reste effectivement un sujet sur lequel ils sont très sensibles. C'est sûr que la question de l'homosexualité est une question complexe. Vous avez des protestants évangéliques qui sont homosexuels, il y en a aussi parce que c'est une grande tradition évangélique qui sont soucieux de défendre la liberté de conscience et la singularité des personnes, bien sûr.
6: Je voudrais qu'on continue, on a beaucoup de sujets à aborder ce matin sur RCF Notre-Dame. Avec vous, frère Michel Malève, je rappelle que vous êtes l'auteur des Évangéliques Paris, paru aux éditions Loyola. Je voudrais qu'on évoque les méga-church, ces grandes églises qui réunissent des centaines de fidèles le dimanche dans un show parfaitement scénarisé. Est-ce que c'est ça la recette aussi du monde évangélique, de rendre spectaculaire un petit peu le culte?
7: Bah, vous savez, c'est une réalité dont on parle beaucoup, qui est présente aux États-Unis, mais aussi en Corée. Hein. Quand je suis allé en Corée, à Séoul, vous avez l'église du pasteur, fondée par le pasteur Yong-il Cho, dans lequel vous avez 10 000 personnes qui sont rassemblées, des séries de grands rassemblements. Dans le protestantisme évangélique, vous avez quelques lieux emblématiques, comme la porte ouverte à Mulhouse, ou bien l'église Martin Luther King près de Créteil, qui sont l'équivalent de méga-church, mais vous avez aussi beaucoup de petites communautés. Il y a une très grande sensibilité évangélique au désir de faire connaître qui est Jésus et un souci d'implantation de communautés évangéliques, même petites, important, avec aussi une créativité que l'on retrouvera dans les formes de propositions, parce qu'évidemment, la tradition cultuelle n'a pas la même importance que, par exemple, dans le catholicisme.
6: Frère Michel Malève, vous m'offrez la transition. Comment les catholiques réagissent à cela? Est-ce que les évangéliques, paradoxalement, alors qu'ils sont plus récents dans l'histoire, sont une source d'inspiration pour les catholiques? Je pense là à la manière décomplexée d'exister dans la société, aux formes de certaines messes, à la pop louange, au baptême par immersion, par exemple. Est-ce que les évangéliques inspirent les catholiques?
7: Oui, certainement. Je pense que l'on a repris conscience de la nécessité d'annoncer explicitement l'Évangile après une période qui était plus marquée, j'allais dire, par l'enfouissement. Le mot est un peu général et un peu rapide, et qu'ils ont donné cette sensibilité. En moi, ce qui parfois me gêne comme écuméniste, c'est-à-dire comme personne qui est sensible à une expérience spirituelle, c'est que j'ai parfois l'impression que certains catholiques s'intéressent aux évangéliques, surtout pour chercher des recettes d'évangélisation, alors qu'il
6: comme
7: y a...
6: Comme pour la pop louange, par exemple.
7: Voilà, ouais. Alors qu'il y a aussi des personnes qui selon moi, font une véritable expérience spirituelle qui va au-delà simplement de recettes à prendre. Alors, bien entendu, je suis attaché à ma foi catholique, mais comme disait le pape Jean-Paul II, l'écuménisme et le dialogue écuménique, avant d'être un échange d'idées, c'est d'abord un échange de dons. Et les dons, peut-être que les évangéliques ont le plus reçu, c'est ceux justement d'avoir le souci de partager cette foi.
6: Alors justement, pour finir, la semaine prochaine, frère Michel Malèvre, aura lieu la Marche pour Jésus, c'est une initiative évangélique, et maintenant même les catholiques s'engagent dans cette manifestation à leur côté. Est-ce que c'est ça? C'est un nouveau visage du christianisme en Europe et en France?
7: Sans doute que la volonté d'attester de sa foi dans notre société apparaît nécessaire. La marche pour Jésus, elle est déjà assez ancienne, elle a connu des vicissitudes.
6: Mais les catholiques s'y engagent à côté des évangéliques que depuis quelques années, là, depuis 2 ans.
7: Oui,
6: en fait, ouais.
7: Oui, bien sûr. Parce que on sent que. On a besoin de réaffirmer notre foi, ce qui nous fait vivre.
6: Et d'en faire une démonstration. Merci infiniment d'avoir été avec nous ce matin sur RCF. Notre-Dame, frère Michel Malèvre, je rappelle que vous êtes auteur de Les Évangéliques, paru aux éditions Loyola. Merci d'avoir été notre invité ce matin.
1: Et merci à vous, Étienne Pépin. C'est merci. À retrouver en réécoute sur rcfnotredame.fr. RCF Notre-Dame, il est à 7h50, Saint-Augustin à l'honneur aujourd'hui, mais ça n'est pas le Saint-Augustin que vous connaissez sans doute. On va partir au Royaume-Uni avec Clara dans 5 minutes, mais d'abord place à la prière du matin, l'évangile du jour tiré de Saint-Marc au chapitre 10, les versets 32 à 45. Jacques et Jean choisissent de réclamer les premières places. La grandeur chrétienne se mesure au service rendu, répond le père Sébastien Anthony, assomptionniste.
8: En ce temps-là, les disciples étaient en route pour monter à Jérusalem. Jésus marchait devant eux. Ils étaient saisis de frayeur, et ceux qui suivaient étaient aussi dans la crainte. Prenant de nouveau les 12 auprès de lui, il se mit à leur dire ce qui allait lui arriver. « Voici que nous montons à Jérusalem. Le Fils de l'homme sera livré au grand prêtre. » Et aux scribes. Ils le condamneront à mort. Ils le livreront aux nations païennes qui se moqueront de lui, cracheront sur lui, le flagelleront et le tueront. Et 3 jours après, il ressuscitera. Alors, Jacques et Jean, les fils de Zébédée, s'approchèrent de Jésus et lui disent « Maître, ce que nous allons te demander, nous voudrions que tu le fasses pour nous. » Il leur dit « Que voulez-vous que je fasse pour vous ?» Ils lui répondirent « Donne-nous de siéger, l'un à ta droite et l'autre à ta gauche, dans ta gloire. » Jésus leur dit « Vous ne savez pas ce que vous demandez. Pouvez-vous boire la coupe que je vais boire, être baptisé du baptême dans lequel je vais être plongé ?» Ils lui dirent « Nous le pouvons. » Jésus leur dit « La coupe que je vais boire, vous la boirez, et vous serez baptisés du baptême dans lequel je vais être plongé. Quant à siéger à ma droite ou à ma gauche, ce n'est pas à moi de l'accorder. Il y a ceux pour qui cela est préparé. » Les 10 autres qui avaient entendu se mirent à s'indigner contre Jacques et Jean. Jésus les appela et leur dit « Vous le savez, ceux que l'on regarde comme chefs des nations les commandent en maîtres. Les grands leur font sentir leur pouvoir. Parmi vous, il ne doit pas en être ainsi. Celui qui veut devenir grand parmi vous sera votre serviteur. Celui qui veut être parmi vous le premier sera l'esclave de tous. Car le Fils de l'homme n'est pas venu pour être servi, mais pour servir et donner sa vie en rançon pour la multitude. »

Bonjour. Sur la route de Jérusalem, alors que Jésus annonce pour la troisième fois sa passion et sa mort, Jacques et Jean choisissent ce moment de vulnérabilité pour réclamer les premières places. Ils s'imaginent encore que leur amitié avec le Christ leur donne des droits et des privilèges, une position de force dans la future communauté. Ils jouent des coudes pour s'installer à sa droite et à sa gauche, décidant eux-mêmes qu'ils sont les plus dignes de gloire. Jésus répond sans sévérité ni concession. La gloire passe par la coupe et par le baptême. La coupe contient le vertige et les péchés du peuple. Le baptême est la plongée sans retour dans la mort injuste. La coupe que je bois, vous la boirez, leur promet-il. Ce partage du destin de la vie du Messie va modifier tout leur rapport aux autres. Dès lors, leur grandeur se mesure au service rendu. Être le premier en régime chrétien signifie être celui qui reste disponible à tout instant, dérangeable à longueur de vie. Le Christ renverse nos valeurs habituelles. Sans fuir ses responsabilités par une humilité de façade, le disciple demeure en situation de serviteur, mettant ses dons au service de tous. Il s'agit d'aimer sans calcul ni illusion de supériorité, en abordant chaque être humain comme digne d'être servi. C'est l'appel à ne plus vivre pour son propre compte. Nous gardons le meilleur de nous-mêmes en le donnant.

Notre Père qui es aux cieux, que ton nom soit sanctifié, que ton règne vienne, que ta volonté soit faite sur la terre comme au ciel. Donne-nous aujourd'hui notre pain de ce jour. Pardonne-nous nos offenses, comme nous pardonnons aussi à ceux qui nous ont offensés. Et ne nous laisse pas entrer en tentation, mais délivre-nous du mal. Car c'est à toi qu'appartiennent le règne, la puissance et la gloire, pour les siècles des siècles. Amen.

0: L'ensemble vocal résurrexite le chemin du serviteur. Vous écoutiez l'évangile du jour, commenté par le père Sébastien. Anthony, Clara, vous êtes avec nous et pour le saint du jour. Nous fêtons aujourd'hui les Augustins.
1: Et oui, mais attention, nous ne fêtons pas le grand Augustin d'Hippone, fils de sainte Monique, qui lui est fêté le 28 août. Non, aujourd'hui, c'est bien saint Augustin de Canterbury, l'apôtre d'Angleterre. Alors voici ce qu'en disait Bossuet. L'histoire de l'Église n'a rien de plus beau que l'entrée du saint moine Augustin dans le royaume de Caen, avec 40 de ses compagnons qui précédaient de la croix et de l'image du grand roi, notre Seigneur Jésus-Christ faisait des vœux solennels pour la conversion de l'Angleterre. Alors envoyé par le pape Grégoire le Grand, en moins de 6 ans, le moine a baptisé le roi saxon Ethelbert. Il a construit une cathédrale et un monastère à Canterbury dont il fit sa capitale.
0: Mais pourquoi Canterbury alors que c'est au sud-est de l'Angleterre et c'est à une centaine de kilomètres de Londres?
1: Eh bien parce que c'était une ancienne capitale du royaume de Kent et donc la capitale du nouveau roi chrétien Ethelbert. C'est comme ça que Canterbury devient rapidement le siège de l'archevêque d'Angleterre dont les 7 premiers évêques seront canonisés. La cité devient alors un grand centre de pèlerinage pendant le Moyen-Âge et depuis le 16e siècle seulement, la ville est devenue le siège du chef spirituel de l'église d'Angleterre et de la communion anglicane. Quant au primat de l'église catholique et d'Angleterre, il est l'archevêque de Westminster dont la nouvelle cathédrale date du 19e siècle et elle est au cœur de Londres. Alors je pense qu'on peut souhaiter ce matin, Bierhugues, une bonne fête à tous les Britanniques.
0: Oui, c'est vrai, on peut.
1: On le fait.
0: Allons-y, allez. Le dicton du jour, à la Saint-Ile-de-Vert est mort tout arbre qui n'est point vert. Voilà, en plus avec cette canicule, on n'a pas beaucoup d'arbres verts en ce moment. Merci beaucoup Clara Bévilacqua pour le saint du jour. Le Secours catholique fête ses 80 ans et organise de grandes tablées, des grandes fêtes partout en France pour célébrer cet anniversaire dans un contexte compliqué pour les associations. Didier Durier, le président du Secours catholique, l'invité de la matinale dans 10 minutes.
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0: Nous sommes le mercredi 27 mai, Saint-Augustin de Canterbury. À l'honneur aujourd'hui, très bon réveil. 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
6: Les informations vous sont présentées par Marc Gérardi.
7: Bonjour à tous, les enseignants ne décolèrent pas, ils poursuivent leurs nombreuses manifestations pour s'opposer au projet de réforme de la ministre de l'Enseignement, Valérie Glatigny. Ils étaient 1500 à manifester hier à Liège, élèves, professeurs et parents. Si le vote des réformes prévu ce mercredi a été reporté au 10 juin suite à l'intervention de l'opposition auprès du Conseil d'État, le Parlement de la Fédération Wallonie-Bruxelles pourrait voter aujourd'hui les changements pour la première année secondaire dès la rentrée prochaine. Il y aura un peu plus d'heures de langue, de français et de maths, 2 périodes consacrées au numérique, 2 journées de découverte d'un métier lors des jours blancs en fin d'année et surtout la suppression de la première année différenciée pour les élèves qui n'ont pas obtenu leur CEB en fin de 6e primaire. Il y aurait 220 équivalents temps plein d'enseignants en primaire et 140 équivalents temps plein en secondaire pour aider ces élèves en difficulté. C'est un détricotage du plan d'excellence et du tronc commun, selon l'opposition. À Tubize, le violent incendie qui a détruit un entrepôt de vêtements est maîtrisé, mais toujours pas terminé. Les écoles peuvent rouvrir leurs portes ce matin et les Diables Rouges peuvent poursuivre leurs entraînements au centre voisin du lieu incendié. la stabilité d'une trentaine de maisons est menacée. C'est toujours l'incompréhension après l'accident mortel survenu à Buggenhout, en Flandre orientale, entre un minibus scolaire et un train qui circulait à 90 km/h. Pourquoi le chauffeur du minibus a-t-il franchi le passage à niveau avec des barrières baissées ? Un chauffeur qui est décédé, tout comme l'accompagnatrice de 27 ans et deux garçons de 12 et 15 ans. Cinq autres garçons de 13 à 15 ans ont été grièvement blessés, mais leur état est stable aujourd'hui. Sport tennis, Alexander Blocks, numéro 1 belge, ne disputera pas le deuxième tour du tournoi de Roland-Garros. Il s'est blessé à l'entraînement au stade Jean Bouin, proche du stade de Roland-Garros. Comme David Goffin en 2017, il s'est pris le pied droit dans une bâche et s'est tordu la cheville. Il a dû déclarer forfait et va passer des examens en Belgique pour connaître l'étendue de sa blessure. Chez les dames, Anne van de Winkel, 22 ans, 99e mondiale, a perdu au premier tour de son premier Roland-Garros face à l'américaine Madison Keys, 19e mondiale en 2-7, 6-3, 6-0. Et en football, la finale de la Conference League a lieu ce soir à 21h à Leipzig entre Crystal Palace et Rayo Vallecano. Les titres de l'actualité régionale, la rive gauche de la Vesdre à Chesnay va être réaménagée d'ici 2030. À Tilf, un chantier va débuter pour aménager un carrefour. Des perquisitions ont eu lieu dans plusieurs hôtels hier. Fléron prépare son parcours d'artiste ce week-end. Un journal régional que je vous présente ce mercredi matin en compagnie de Christophe Bruls. Bonjour Christophe.
6: Bonjour Marc, bonjour à toutes et à tous. La rive gauche de la Vesdre à Chesnay va être réaménagée d'ici 2030.
7: Le bourgmestre de Liège, Willy de Meyer, a rappelé que la ville ne se préoccupe pas que de son centre. Il y a eu les aménagements au Guillemin, l'écoquartier de Coronmeuse et la requalification de Fontainebleau. À présent, c'est Chesnay sur un site de 7,5 hectares qui va être totalement réaménagé grâce au Fonds FEDER et à la région Wallonne qui a donné ses recommandations après les dramatiques inondations de juillet 2021. Un réaménagement présenté aux riverains au foyer culturel de Chesnay et que nous présente l'échevin des travaux, Roland Léonard.
8: C'est vraiment un projet fondamental pour le quartier. Ça va transformer complètement non seulement la rive gauche, mais également la connexion entre les deux rives de la Vesdre. Et ça va apporter des fonctions que le centre de Chesnay ne connaissait pas, notamment un grand parc public.
7: Avec beaucoup d'aménagements dans ce parc.
8: Oui, c'est vraiment un parc public pour tous. Donc non seulement il va permettre de répondre à une nécessité d'élargir les espaces pour d'éventuels débordements de la Vesdre. Donc le parc sera résilient par rapport à cette problématique importante qui a touché durement le quartier. Mais le parc sera aussi un lieu de promenade avec des grandes promenades basses et hautes puisque le parc descendra en pente douce vers la Vesdre. Tous les murs de quai que l'on voit aujourd'hui vont disparaître. On aura vraiment des berges renaturées avec de grands espaces verts, des parties boisées. C'est important aussi de développer le patrimoine arboré et des grandes clairières qui permettront de développer des activités de jeu.
7: Et une passerelle cyclopiétonne reliera les deux rives de la Vesdre, comme l'explique Romain Marcel, architecte.
9: La nouvelle passerelle cyclopiétonne, elle s'inscrit dans une volonté forte de reconnecter les deux rives de la Vesdre. Donc avec en rive gauche la gare, le nouveau parc et en rive droite la place du Gravier, le centre de Chesnay et le quadrilatère des écoles. Alors elle s'implante sur cet axe fort qui est dessiné directement par le parc et la passerelle. Et alors en rive gauche, on vient vraiment l'intégrer dans les pentes douces dessinées par le paysagiste Michel Desvignes. Et en rive droite, on vient s'insérer entre deux platanes existants de la place du Gravier. Et elle se pose sur un socle en béton, dont le but est de placer la passerelle au niveau demandé par la DCNN, donc suivant les études hydrauliques menées sur la Vesdre.
7: Début des travaux en novembre 2027 jusqu'en juillet 2029. 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
6: a-t-il fait un chantier et va débuter pour aménager un carrefour cette fois-ci?
7: Il s'agit en effet, Christophe, d'aménager le carrefour entre les nationales 633 et 689 en un carrefour à feu avec des îlots directionnels pour mieux canaliser les flux de circulation et améliorer la sécurité des usagers. Il s'agira aussi d'aménager des passages pour piétons avec l'installation de saillies et de dalles podotactiles afin de les rendre accessibles aux personnes à mobilité réduite. Autre aménagement, améliorer le cheminement piéton et le stationnement le long de la Nationale 689 en réalisant le trottoir en saillie et en créant des places de parking le long de la voirie. Et réaliser un nouveau passage pour piétons avec éclairage spécifique, ainsi que créer un trottoir le long de la Nationale 633 à la place de l'entrée-sortie du parking. Enfin, il y aura la mise en place des luminaires afin d'améliorer l'éclairage du carrefour et des plantations d'arbres sont également prévues. Les travaux débuteront le 15 juin et du 1er juillet au 24 août, le carrefour sera complètement fermé à la circulation automobile pour permettre les travaux en profondeur. Ces travaux devraient être terminés mi-septembre, le coût 600 000 euros.
6: Des perquisitions ont eu lieu dans plusieurs hôtels.
7: Plus de 130 enquêteurs de la police judiciaire fédérale de Liège, section traite des êtres humains, assistés d'une trentaine d'inspecteurs de l'ONSS, ont mené hier matin 12 perquisitions dans plusieurs hôtels haut de gamme ainsi qu'à des domiciles privés. 5 établissements hôteliers ont reçu la visite des forces de l'ordre à Fouron et dans 4 hôtels Van der Valk, à Liège Congrès, Verviers et Spa. L'enquête porte sur des soupçons de traite des êtres humains et de fraude sociale. 5 personnes ont été privées de liberté en vue de leur audition. Un prestataire de services de nettoyage aurait recruté des travailleuses en situation précaire, pour la plupart en séjour irrégulier, afin de les mettre à disposition de différents hôtels avec un salaire dérisoire de moins d'un euro l'heure. Une trentaine de victimes ont été identifiées et certaines ont été victimes de violences, de menaces et d'intimidations pour ne pas dénoncer leur situation. La direction des hôtels Van der Valk affirme collaborer pleinement avec les enquêteurs.
6: Fléron prépare son parcours d'artiste ce week-end.
7: Ce sera la 6e édition annuelle du parcours d'artiste de Fléron qui se déroulera ces samedis 30 et dimanche 31 mai sur 33 lieux d'exposition avec plus de 100 exposants. Le public pourra rencontrer les artistes et artisans partout, mais aussi à la vitrine des artistes. C'est une nouveauté, ce samedi 30 mai, de 18h30 à 20h, sur la toute nouvelle place de la gare à Fléron. Et par ailleurs, un grand déstockage a lieu depuis hier jusqu'au 31 mai, de 10h à 18h, à la bibliothèque du séminaire, rue des Prémontrés à Liège. À côté de notre radio, vous pourrez découvrir des livres tout sujet, CD, DVD et vinyle à moins 50%. Fin des infos, bonne matinée.
0: RCF Notre-Dame, il est 8h10, dans 20 minutes, le journal de Radio Vatican, Clara.
1: Oui, à la une, le pape s'inquiète de la situation humanitaire dans la bande de Gaza où l'aide peine à arriver à la population. Les détails donc dans le journal d'Olivier Bonnel.
0: Mais d'abord, l'invité de la matinale, et nous allons fêter un anniversaire ce matin. Les 80 ans du Secours catholique, fondé avec l'ardeur de l'abbé Jean Rodin, organiquement lié à la conférence des évêques de France, le mouvement prend appui sur la doctrine sociale de l'Église pour venir en aide aux plus démunis, sans distinction de race, de religion ou de nationalité.
1: Et pour cet anniversaire, le Secours catholique va donc organiser de grandes tablées. Vous allez tout nous dire, Pierre-Hugues, ce matin avec le président de l'association, Didier Durier.
0: Bonjour Didier Durier.
10: Bonjour Pierre-Hugues, bonjour.
0: Merci beaucoup d'être avec nous ce matin. Dans le Nouveau Testament, Jésus annonce une bonne nouvelle aux pauvres et s'identifie aux petits, aux malades, aux prisonniers, aux étrangers. Il nous enseigne ainsi que la justice naît et s'accomplit dans la fraternité. Ces mots, ce sont ceux de Léon XIV dans Magnifica Humanitas. Je poursuis la citation. La manière dont nous nous approchons des plus démunis, la mesure devient concrètement la mesure de notre rapport avec Dieu et avec nos frères. Croire en la fraternité, Didier Durier, aider les plus démunis sans distinction, c'est révolutionnaire.
10: C'est révolutionnaire, c'est pas nouveau. Ça fait, comme vous le dites, 80 ans que le Secours catholique s'y emploie.
11: Et 2000 ans que l'Église le dit.
10: Et cette encyclique, là, que vous citez, comme toujours, nous nourrit, même si je dois avouer que je ne l'ai pas encore complètement intégrée. Mais il y a quand même des choses absolument remarquables.
11: Qu'est-ce qui vous a marqué dans cette encyclique de Léon XIV, publiée en début de semaine ?
10: Là où j'en suis, déjà la construction du mur. En fait, quand Léon XIV compare Babel et Jérusalem, je dois avouer que je ne connaissais pas bien le livre de Néhémie, je l'ai lu depuis, et c'est vrai que c'est assez remarquable de voir les gens, chacun à leurs moyens, tout le monde contribue à la construction du mur. Il y a des gens qui vont plus ou moins, il y a des gens qui critiquent. Nous, on est dans cette construction du mur de la cité pour rebâtir un... Alors, ce n'est pas un Jérusalem, mais c'est bâtir un monde où il est agréable d'être ensemble, où on vit ensemble, où on a des espaces qu'on essaye de faire avec la grande fraternité, les repas où nous invitons tout le monde.
11: Et d'ailleurs, dans Magnificat Humanitas, Léon XIV conclut avec une réflexion spirituelle autour du Magnificat.
10: Oui, tout à fait remarquable et comme toujours étonnante, le Magnificat, ça fait des années que je le prie, mais cet éclairage où en fait il montre que Marie, le monde autour d'elle n'a pas changé, mais la révélation fait qu'elle le voit d'une manière différente, elle voit le royaume des cieux qui est là et elle fait ce Magnificat, qui est une prière, une action de foi absolument remarquable. Comme toujours, le pape surprend par ses analyses et nous nourrit.
11: Alors Didier Durier, je voulais commencer effectivement par évoquer Magnificat Humanitas avec vous, mais si vous êtes avec nous aujourd'hui, c'est pour un anniversaire, vos 80 ans, enfin pas à vous, mais celui du Secours catholique, et ces grandes tablées organisées, c'est le geste central de cet anniversaire. Qu'est-ce qu'une grande tablée, Didier Durier ?
10: Alors une grande tablée, c'est vraiment un point pour faire du dialogue. On invite tout le monde, les personnes en galère que nous soutenons, les parents, les enfants, les grands-parents, les élus, tout le monde est invité pour partager un morceau de fraternité. Au-delà du repas, c'est ça qui est important. Vous savez que quelquefois on dit que le pays est très fragmenté, qu'on a du mal à se parler, même si la notion est parfois pas reconnue.
11: Et donc autour d'un repas, tout le monde se réunit.
10: Voilà, c'est assez classique. Le repas, c'est le bon endroit pour parler, pour échanger, pour se découvrir, pour se connaître, au-delà des clichés qu'on peut avoir les uns sur les autres. Ça marche dans tous les sens. Et c'est vraiment ça qu'on pousse en avant avec cette opération des grandes tablées.
11: Plus de 740 événements à travers la France, pour ces grandes tablées du Secours catholique. Quand on parle de grandes tablées, on a effectivement en tête des images de grandes tables avec de la convivialité, avec du partage. Est-ce que quand on est démuni, quand on n'a plus rien, la priorité c'est de se rendre à une grande tablée ?
10: En tout cas, on invite les personnes que nous soutenons. Elles sont, elles parlent. C'est pas que le partage autour du repas permet d'échanger, permet de se connaître. Voilà, on est tous en train de manger le même repas. C'est plus facile de se parler. Donc, nous pensons que pour les personnes les plus démunies, ça permet, et pour les autres, de mieux se connaître. Et les grandes tablées, il y a toutes les tailles. La loi première à laquelle j'ai pu participer un petit peu, c'est celle de Noirmoutier. Il y avait une cinquantaine de personnes. C'était absolument remarquable, avec des bénévoles très engagés et une spécificité de l'île de Noirmoutier. Et au total, je dénombrais ce matin, on en est à 742.
11: Précisément. Et d'ailleurs, il y en aura une au Champ de Mars samedi. RCF Notre-Dame sera présent, émission de Melchior Gormand de 11h à 12h30. Didier Durier, quand on parle de ces grandes tablées, et si j'évoquais avec vous ce point sur les plus démunis, c'est qu'on n'a pas toujours en tête que le premier rôle du Secours catholique, c'est aussi la fraternité. On en a en tête souvent l'aide matérielle, mais il n'y a pas que l'aide matérielle.
10: Clairement, l'aide matérielle, disons que à notre création en 1946, c'était ça, le pays était à genoux, les gens, c'était d'abord et avant tout de l'aide matérielle. Petit à petit, ça a évolué. On s'aperçoit que, si vous regardez notre dernier rapport, celui de novembre l'année dernière, les formes de pauvreté ont évolué, et puis surtout le langage autour de la pauvreté a évolué. On n'est plus à dire qu'on va lutter contre la pauvreté, on est plutôt à dire qu'on va lutter contre les pauvres, ce qui est embêtant. Et donc la fraternité, le fait que c'est à la fois quelque chose de très important dans l'Église, comme le rappelle la magnifique encyclique que vient de sortir le pape Léon, mais aussi notre devise nationale, la fraternité, c'est quand même la liberté, égalité, fraternité, c'est quand même un élément clé pour bâtir du lien. Et bâtir du lien pour construire les murs de la cité quand on a des brèches qui existent un peu partout, ça c'est aussi, c'est marrant, il y avait des brèches dans les murailles de Jérusalem, je pense qu'il y a pas mal de brèches dans notre société aujourd'hui, avec la séquence présidentielle qui s'ouvre, ça serait intéressant que nos hommes politiques s'appliquent, entre guillemets, à voir comment combler ces brèches, en particulier celles qui affectent les plus pauvres et les plus démunis d'entre nous.
11: Et d'ailleurs, puisqu'on parle des plus pauvres et des plus démunis, dans quelques minutes, je vous poserai la question sur la canicule, les conséquences de la canicule sur les plus précaires d'entre nous. Didier Durier, président du Secours catholique, vous avez comme slogan la révolution fraternelle, un des slogans du Secours catholique.
0: Pourquoi c'est encore une révolution, la fraternité? Vous le disiez, c'est dans le triptyque républicain tout de même.
10: Oui, bah, sauf que parfois, ça semble bien ignoré. Parfois, on parle beaucoup de liberté, on parle parfois d'égalité. Fraternité, c'est quand même plutôt moins mis en avance.
0: Parce que c'est plus dur aussi.
10: C'est plus dur et puis c'est peut-être plus immatériel. Qu'est-ce que ça veut dire, la fraternité? C'est un peu l'enjeu de notre discussion ce matin. Et ben, c'est justement de se reconnaître, chacun, comme une personne à part entière, quel que soit notre niveau social, quelle que soit la galère qu'on ait vécue. Et c'est pas si simple que ça.
0: Ce qui fait un écho avec Magnifica Humanitas, où on parle de dignité de la personne humaine.
10: Tout à fait, c'était l'extrait que vous lisiez au début. Et il y en a plusieurs du même ordre dans Magnifica Humanitas.
0: Didier Durier, président du Secours catholique sur RCF Notre-Dame. Alors, les associations ne vont pas très bien, et malheureusement, le Secours catholique n'est pas exempt de ces difficultés. En 2025, moins d'un Français sur deux a donné de l'argent à une association, selon un sondage effectué par la Fondation Apprenti d'Auteuil, un chiffre en net recul. Est-ce que vous constatez le même manque d'argent au Secours catholique?
10: Alors, on constate une diminution du nombre de donateurs, hein, c'est pas nouveau. L'an dernier, on a perdu à peu près 4% de donateurs, ça représente quand même 13 000 donateurs. C'est à peu près compensé par le fait que les gens donnent plus. Pas tout à fait compensé, mais à peu près. Et puis, surtout aujourd'hui, nous sommes portés par les legs. Et en fait, il se peut qu'il y ait un lien entre les deux, c'est-à-dire on perd des donateurs, mais on reçoit des legs. Bon. Mais ce n'est pas quelque chose de durable. Donc on travaille à la fois à assurer une maîtrise des dépenses, qui a fait les plans que vous évoquiez. Oui.
0: Et d'ailleurs, on parle des legs et des dons. Est-ce qu'il y a aussi un enjeu avec l'État qui donne moins? On voit des baisses de subventions. Vous êtes concerné?
10: Oui. Alors, chez nous, les subventions de l'État, c'est un peu moins de 10% de notre budget. Donc oui, on est concerné, mais ce n'est pas aussi dramatique que ça peut l'être pour des opérateurs d'État, des gens qui ont un contrat avec l'État et qui voient avec horreur le fait que les subventions n'augmentent pas à la même vitesse que l'inflation, par exemple.
0: Est-ce que les subventions de l'État sont fléchées vers telle ou telle action du Secours catholique?
10: Alors, les subventions, souvent, sont plutôt au niveau régional, local. On a encore de vraies subventions. On a, quelquefois, de plus en plus, des appels à projets qui sont fléchés sur telle ou telle activité.
0: Parce que rappelons que le Secours catholique, c'est des salariés, des bénévoles, 58 000 bénévoles. Je parlais des difficultés financières. Il y a un plan de sauvegarde de l'emploi. Où en est-on aujourd'hui, Didier Durier?
10: On est plutôt à la fin du plan de sauvegarde de l'emploi. Les plans de départ volontaire a été ouvert. On a beaucoup de gens qui ont postulé. On est sur les reclassements maintenant, puisqu'il y a des postes ouverts. Hein, et les personnes qui perdent un poste sont évidemment prioritaires sur les postes ouverts. Tout ça devrait arriver à conclusion vers fin juin. Aujourd'hui, on pense et on respecte bien sûr la douleur des gens impactés, mais qu'on finira avec peu de licenciements, peu de départs contraints.
0: Didier Durier, président du Secours catholique. On va revenir aux 80 ans et à cet anniversaire et à l'histoire aussi donc du Secours catholique qui a été fondé par l'abbé Rodin. Quand on regarde l'histoire, effectivement, vous le rappeliez, en 1946, l'aide matérielle parce qu'on sortait de la guerre. Aujourd'hui, la fraternité, c'est la grande précarité de notre époque, le manque de fraternité.
10: C'est le manque de reconnaissance de la personne en tant que telle, en tant que contributeur à part entière de la société. Le risque, d'ailleurs, qui est mis en lumière dans Magnifica Humanitas.

0: ans, on est passé, il y a encore de la précarité 80 ans après. Est-ce que c'est un signe d'échec quelque part? Dans quelle mesure on arrive à changer ça? Comment on ne se résigne pas?
1: Je pense qu'effectivement, quand il y a 80 ans, l'abbé Rodin créait le Secours catholique, il ne s'attendait pas à ce que 80 ans après, on ait toujours une grande lutte contre la précarité. Maintenant, les formes ont évolué. Hein, des choses, personne ne meurt de faim aujourd'hui en France.
0: Quels sont les nouveaux signes de pauvreté alors?
1: Les nouveaux signes, c'est l'exclusion. Vous êtes loin de l'accès aux droits. C'est compliqué. Il y a des tas de gens, et contrairement à ce qu'on pense, ça ne s'arrange pas année après année. C'est difficile d'accéder à l'informatique, c'est difficile de comprendre ce qu'on vous demande. Vous avez beaucoup de nouvelles formes de pauvreté, comme les familles monoparentales, qu'on a beaucoup mis en avant dans notre dernier rapport, avec de plus en plus, quand on dit famille monoparentale, des mamans solo. Et ça, la société n'était pas prête pour ça. La société, on a des problèmes de logement, on a des problèmes de bascule quand vous êtes dans la précarité. Vous pouvez tomber dans la pauvreté parce que telle subvention du RSA, tel versement du RSA vous est enlevé parce que vous avez reçu un chèque de votre maman ou je ne sais pas quoi. Enfin, on est dans un monde qui est compliqué pour les gens. Encore une fois, ils ne meurent pas de faim, mais c'est compliqué. Et puis, enfin, il n'y a qu'à se promener dans les rues de Paris. Vous voyez bien que le nombre de sans-abri, de SDF, ne va pas en diminuer. La dernière nuit de la solidarité a encore montré une augmentation de ces personnes. Donc voilà, les formes ont évolué, il y a des choses qu'on arrive à faire, des choses qui surprennent. Moi, quand j'étais jeune bénévole dans les années 80, on a réouvert les accueils de nuit parce qu'on a vu monter cette précarité, ces SDF. C'est l'époque où Coluche crée les Restos du Cœur, l'Armée du Salut réouvre ses péniches. À l'époque, on pensait que ça allait pas durer, on pensait que c'était une mauvaise vague, un mauvais vent. 40 ans après, on s'aperçoit que ça dure. Donc on n'a pas tout testé, hein. Faut pas tomber, comme le disait un de nos précédents présidents, voilà, on a tout essayé, ça marche pas. Non, on n'a pas tout essayé, continuons, cherchons, éclairons-nous de ce qui vient de l'enseignement, en particulier de l'Église catholique.
0: Et je vous en parlais des nouveaux visages de la pauvreté, Didier Durier. Il fait très chaud en ce moment, par exemple, concrètement, la conséquence de la canicule ou des températures très élevées que nous connaissons sur les plus précaires?
1: Il y a une conséquence qui est la même que pour vous et moi. Hein. Donc un besoin d'eau, besoin de rafraîchissement. Donc on est très heureux dans nos 84 accueils de jour de pouvoir accueillir les gens, de les aider. Et puis il y a sur le fond, vous avez peut-être vu il n'y a pas longtemps, on a sorti un rapport climat et pauvreté qui montre via des témoignages des personnes que les personnes en précarité, en galère, sont un peu les sentinelles de ce qui va nous arriver. En fait, elles sont les premières impactées par les dérèglements.
0: Pourquoi?
1: Parce que elles ont souvent des logements de qualité moyenne, on va dire, hein, on appelle parfois les passoires thermiques. Elles ont peu d'assurance quand il y a des choses qui sont liées à des catastrophes climatiques. Leur assurance est souvent assez peu couverte, et donc elles se retrouvent dans des situations extrêmement compliquées, ce qui nous guette nous dans un deuxième temps. J'ai eu l'occasion d'en parler avec quelques hommes politiques qui ont été très marqués par cette notion de sentinelle. Faire attention à ce que, et c'est vrai, on a travaillé avec quelques partenaires dans le monde sur le sujet, c'est pas spécifique à la France, on a ça un peu partout. Donc c'est vraiment ce qui impacte les plus pauvres va impacter tout le monde demain. C'est important à la fois de soutenir les personnes, de leur donner accès à des assurances, des choses comme ça, et puis de réfléchir à ce qui va impacter la société grâce à ce qu'elle découvre.
0: Et donc concrètement, dans le cadre de cette canicule, vous vous ouvrez des accueils de jour, qu'est-ce que vous faites d'autre?
1: Distribution d'eau, hein, c'est que c'est très important pour toutes les personnes de boire et que des fois on n'y pense pas. Quand on est dans un milieu social où on est ensemble, assez naturellement, toutes les précautions à prendre sont partagées. Quand on ne les a pas, il faut faire nos maraudes, là dont parlaient mes collègues la semaine dernière à l'émission de Melchior Morcan, des maraudes les mains vides, mais là, les maraudes, il ne faut pas trop qu'elles soient les mains vides, on a besoin d'eau, on a besoin de rafraîchissement.
0: Nous sommes avec Didier Durier, président du Secours catholique sur RCF Notre-Dame. 58 000 bénévoles, c'est considérable, c'est plus?
1: Alors, je vais donner un scoop, on est remonté à un peu plus de 59 000.
0: Eh bien, en plus, je voulais évoquer justement le nombre de bénévoles. En France, on sait qu'aujourd'hui, on a du mal à mobiliser des bénévoles. Qu'est-ce qui pousse ces 59 000 bénévoles déjà à s'engager dans un contexte où l'individualisme est souvent pointé du doigt?
1: Ce qui leur pousse, c'est ce qu'on disait précédemment. La précarité, elle est là. Les personnes, on les rencontre, on est content de les rencontrer. On voit que leur situation parfois s'améliore. On est très content quand des gens retrouvent un emploi, quand des gens se réinsèrent, quand des gens accèdent à leurs papiers grâce à tous les travaux qu'on a pu faire. Et ça motive beaucoup les gens. On constate un fort engagement des bénévoles, mais on constate aussi ce que disaient pas mal de baromètres, c'est que même si globalement le nombre de bénévoles augmente, ce qui se passe, c'est qu'il y a moins de bénévoles qui peuvent donner beaucoup de temps. Il y a plus de bénévoles qui peuvent être ponctuels. Donc ça, c'est une évolution qu'on a depuis déjà plusieurs années.
0: Et vous vous adaptez?
1: On essaye, c'est compliqué. C'est compliqué parce que la plupart de nos missions ont été créées sur la base de personnes qui s'engageaient dans la durée. charge à nous de trouver

0: des missions qui permettent à des gens qui ont moins de temps pour des raisons professionnelles ou familiales de pouvoir s'exprimer au service et avec et à partir des plus pauvres que nous soutenons. Par exemple, les fraternibus, c'est quelque chose qui permet assez facilement, donc quand on va vers les gens, de mobiliser des gens sur une période pas forcément récurrente et puis de trouver des nouveaux bénévoles. Il y a des choses comme ça.
1: Parmi les autres événements qui vont être organisés, il y aura aussi une grande messe, je crois que ce sera en juin à Lourdes, racontez-nous.
0: Absolument. Juste avant notre Assemblée Générale, qui a toujours lieu à Lourdes, en tout cas depuis quelques années, nous aurons la joie d'avoir cette célébration le 14 juin, célébrée par le cardinal Aveline, et ce que nous remercions pour, là-dessus. Et ce sera retransmis sur le Jour du Seigneur, on a le droit de parler.
1: Voilà, tout à fait, c'est pas la concurrence, au contraire, c'est un partenaire, les CFRT Jour du Seigneur. Voilà. Donc, ce sera le 14 juin. Si je vous parlais aussi du cardinal Aveline, c'est que c'est le président de la Conférence des évêques de France. Organiquement, le Secours catholique est rattaché à la Conférence des évêques de France. Comment se passe cette liaison, cette relation?
0: Elle se passe à plusieurs niveaux. On a un évêque référent, qui est Mgr Pansard, évêque du 91, là, avec lequel on a une très bonne relation et de très bons échanges. On a beaucoup d'échanges avec des gens comme le Père Lelay, le Père Moutère de la CEF. Ça peut être sur du suivi régulier. Il y a une organisation du pôle diaconie, pardon.
1: Non, allez-y, allez-y.
0: Il y a une organisation du pôle diaconie qui réunit à peu près tous les trois mois les associations catholiques autour de l'art. Donc il y a l'Ordre de Malte, Apprenti d'Auteuil, ouais. Captif la Libération, une vingtaine d'associations.
1: Et est-ce que, dans quelle mesure cette relation, elle permet aussi un apport spirituel, par exemple, pour le Secours catholique?
0: Ah bah complètement. Déjà, le premier accord, c'est le premier apport. Pardon, c'est l'ensemble de nos aumôniers. On a eu, en début d'année, la joie d'avoir les speed days, parce qu'il faut bien parler en anglais, sinon ça ne fait pas sérieux. Bon, bref, à Lourdes, avec une cinquantaine de nos aumôniers, 350 personnes participantes, qui étaient vraiment sous la conduite de notre aumônier national, François Audinet, de réfléchir à ce que ça veut dire l'engagement spirituel du Secours catholique. Qu'est-ce que ça apporte de plus par rapport à une association qui ne serait que caritative.
1: Et d'ailleurs, le père François Audinet a toute une réflexion autour de la spiritualité du plus pauvre. Il a eu l'occasion d'en parler à cette antenne. Merci beaucoup. Didier Durier, les 80 ans du Secours catholique, il y a des grandes tablées à travers la France auxquelles on peut participer. Et on sera en direct du Champ de Mars samedi prochain avec Melchior Gormand.
0: Merci Pierre-Hugues.
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1: Et 8h29, la météo avec vous, Clara Bévilacqua.
6: Et il va faire encore plus chaud qu'hier avec un temps sec et lourd. Profitez des 20 degrés de ce matin car ça va très vite grimper cet après-midi jusqu'à 35 degrés. Paris et sa petite couronne se maintiennent en vigilance jaune pour canicule. Et Pierruc, ce matin, vous nous emmenez à Douai, c'est pour trouver un peu de fraîcheur?
1: En tout cas, on pourra demander une limonade ou un coca puisque samedi dernier, sous le beffroi de Douai, une centaine de professionnels de la restauration se sont affrontés pour la très disputée course des garçons de café. Le principe, boucler 1,2 km, plateau à la main, verre plein, en marchant sans courir. Clara, chaque goutte renversée et c'est la pénalité. Voilà une tradition qui a presque un siècle, relancée l'an dernier par une commerçante douaisienne. Allez, on va passer du nord au sud puisque Valérie de Marnac est de retour de Cannes. Elle sera avec nous dans un quart d'heure, on fera le bilan du festival. Mais d'abord, direction Rome. À 8h30, Olivier Bonnel présente le journal de Radio Vatican.
7: Le pape invite à redoubler les efforts pour que l'aide humanitaire puisse parvenir dans la bande de Gaza. Hier soir, devant les journalistes, avant son départ de Castel Gandolfo, Léon XIV a demandé de rechercher à résoudre les problèmes par le dialogue en respectant toujours les droits humains de tous. Nous y revenons en détail dès le début de ce journal. Le sud du Liban, toujours pilonné sans relâche par l'armée israélienne. Depuis hier, c'est la ville de Nabatieh, 120 000 habitants qui subit le feu de Tsahal. Dans ce journal également, la colère des jeunes indiens face au manque d'emploi. Ils ont créé un mouvement moqué par les élites au pouvoir, le Parti des Cafards. Notre correspondant à New Delhi nous en dira plus. Et puis dans notre dossier ce matin, gros plan sur la politisation de l'appareil judiciaire en Turquie. Le CHP, le principal parti d'opposition au président Recep Tayyip Erdogan, en fait les frais. Décryptage avec notre invité à la fin de ce journal.
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7: Bonjour, la bande de Gaza est désormais bien loin des projecteurs médiatiques. Pourtant, les bombardements continuent. Israël a annoncé ce matin avoir tué le nouveau chef de la branche armée du Hamas. Depuis la trêve du mois d'octobre dernier, au moins 900 Palestiniens ont été tués pour la troisième année consécutive. Les Gazaouis célèbrent l'Aïd el-Adha dans les décombres, la fête du sacrifice qui a lieu 70 jours après la fin du Ramadan. La situation humanitaire dans le territoire palestinien reste catastrophique. Hier soir, le pape s'en est ému depuis Castel Gandolfo. Il répondait aux questions de journalistes au sujet des militants de la flottille internationale arrêtés par l'armée israélienne et expulsés alors qu'ils tentaient d'apporter de l'aide aux Gazaouis. Myriam Sandounou.
9: Inquiet de la situation à Gaza, Léon XIV déplore la haine qui est de plus en plus attisée et la violence qui n'aide en rien, a-t-il déclaré. Le Saint-Père a renouvelé son invitation à revenir à la table des négociations, à résoudre les problèmes par le dialogue en respectant toujours les droits humains. Le pape appelle à aider et à accompagner dans la reconstruction les habitants de Gaza qui vivent dans la souffrance.
10: Il faut lancer un nouvel appel pour le respect des droits humains de tous. Malheureusement, la population de Gaza ne reçoit toujours pas d'aide humanitaire. Cela provoque des manifestations, des difficultés et même l'action de ceux qui ont participé à la flottille. Et j'aimerais m'adresser à toutes les autorités pour qu'elles viennent en aide et accompagnent la population de Gaza.
9: Les Gazaouis manquent encore de tout et les camions d'aide qui empruntent des points de passage contrôlés par Israël ne sont pas assez nombreux. Le cessez-le-feu, théoriquement en vigueur entre le Hamas et Israël, n'a presque rien changé au prix exorbitant. Et les familles qui avaient l'habitude de sacrifier, par exemple, une bête tous les ans à chaque fête d'Aïd el-Adha, ne peuvent s'acheter un kilo de viande. Un mouton vendu pour environ 300 euros avant la guerre vaut désormais entre 3300 et 4500 euros, selon le ministère de l'Agriculture à Gaza.
7: Myriam Sandounou, et puis interrogée sur l'intelligence artificielle hier par les journalistes, au lendemain de la publication de son encyclique Magnifica Humanitas, le pape exhorte à poursuivre le dialogue avec les grandes entreprises du secteur de l'IA. Il a évoqué aussi le travail que le Dicaster pour le service du développement humain intégral mène actuellement avec le groupe Anthropique. Les opérations militaires se sont poursuivies hier dans tout le Liban Sud avec des dizaines de frappes d'avions, de drones et d'artillerie menées par l'armée israélienne et de nombreuses attaques revendiquées par le Hezbollah. Des frappes qui, ces dernières heures, ont redoublé de violence et ce, malgré la trêve signée le 17 avril dernier. Hier, les Israéliens ont ordonné l'évacuation de la grande ville de Nabatieh, déjà soumise à de violents bombardements depuis le début de la guerre au mois de mars dernier. Les précisions de notre correspondant à Beyrouth, Paul Ralifé.
11: Nabatieh est la deuxième ville du sud Liban en termes de population avec plus de 120 000 habitants. Lors de la guerre de 2024, le célèbre souk historique avait été presque entièrement détruit. Les dégâts sont encore plus importants aujourd'hui. Des quartiers résidentiels ont été démolis et sont désormais inhabitables. Nabatieh fait partie des quatre plus grandes villes du sud Liban ciblées par Israël. Khiam, qui comptait une trentaine de milliers d'habitants, est située à 6 km de la frontière face à la localité israélienne de Metulla. Elle est totalement détruite et vidée de sa population. Beltish Bay, à 5 km de la frontière, a été le théâtre de combats rapprochés acharnés. Il ne reste plus aucun des 30 000 habitants. Khiam et Beltish Bay se trouvent au cœur de la zone tampon établie unilatéralement par Israël dans le sud Liban. Elles sont en grande partie rasées. La ville côtière de Tyr, elle, n'est pas inclue dans cette zone. La cité antique, qui se trouve à 25 km de la frontière, est la plus grande en termes de population avec 150 000 habitants. L'armée israélienne a ordonné son évacuation le 22 mai, avant de commencer de violents pilonnages qui ont réduit en ruines des quartiers entiers. Paul Khalife, Beyrouth, RFI pour Radio Vatican.
7: Et selon le ministère de la Santé libanais, les

0: apprenait hier sur le sud du pays ont fait au moins 31 morts et une quarantaine de blessés. Concernant l'Iran, toujours aucun accord n'a été signé entre Washington et Téhéran malgré la médiation pakistanaise. Hier soir, la Chine a fait part de son espoir qu'un terrain d'entente soit trouvé. Ce mercredi, Donald Trump doit réunir son gouvernement à Camp David, non loin de Washington. Le dossier iranien devrait être au centre des discussions. En Inde, c'est un mouvement qui ne cesse de prendre de l'ampleur et montre la colère de la jeune génération face au gouvernement. Le parti des cafards est en plein essor avec 23 millions d'abonnés sur Instagram, 10 jours seulement après sa création. C'est 14 millions de plus que le parti au pouvoir, le BJP. Le gouvernement a bloqué son compte sur X au nom de la sécurité nationale. Notre correspondant à New Delhi, Emmanuel Derville, revient sur ce succès grandissant.
1: Nous sommes le 15 mai à New Delhi. Le président de la Cour suprême s'énerve contre une requête déposée par un avocat. Il lui reproche de lui faire perdre son temps et le compare aux jeunes sans travail qu'il qualifie de cafards. Des milliers d'Indiens de moins de 30 ans émigrent chaque année à cause du chômage. Alors quand le magistrat les compare à des cafards, un étudiant de l'université de Boston, Abhijit Dibke, crée un mouvement parodique, le parti du peuple cafard. Pour le rejoindre, il faut être chômeur, paresseux, passer sa journée sur Internet et râler correctement. Il ne promet pas de lendemain qui chante, mais il donne un porte-voix à la génération Z pour exprimer sa frustration. Abhijit Dibke reproche à la droite fondamentaliste hindoue au pouvoir de se focaliser sur la protection de la vache, d'encourager les persécutions de la minorité musulmane au lieu de résoudre les problèmes économiques. Le site du parti a été censuré, mais les adhérents promettent de survivre comme les cafards depuis 200 millions d'années. New Delhi, Emmanuel Derville, Radio Vatican.
0: En Bolivie, les manifestations et blocages de routes se poursuivent pour demander le départ du président Rodrigo Paz. Au pouvoir depuis 6 mois seulement, de nombreux Boliviens demandent des mesures pour sortir le pays de la grave crise économique dans laquelle il est plongé, lutter notamment contre les pénuries de carburant ou de médicaments. Hier, le Parlement bolivien a abrogé une loi qui encadrait le recours à l'état d'urgence. La nouvelle loi pourrait permettre ainsi le déploiement de l'armée en soutien de la police lors des manifestations. Au Mexique, c'est un coup de filet important. Le neveu d'El Chapo, l'ancien chef du cartel du Sinaloa et l'un des plus puissants barons de la drogue, a été arrêté hier lors d'une opération policière. Il était recherché par la justice américaine, responsable notamment...
2: Mexique, Omar Garcia Harfouch. Le neveu d'El Chapo est accusé de coordonner le trafic de drogue vers les États-Unis et le Costa Rica pour le cartel de Sinaloa, indique l'agence France Presse. Le cartel de Sinaloa est notamment spécialisé dans le trafic de fentanyl vers les États-Unis, une drogue de synthèse qui a provoqué des dizaines de milliers de morts par overdose ces dernières années. Donald Trump fait pression sur le Mexique depuis son retour à la Maison-Blanche pour que son voisin du Sud fasse preuve de plus de fermeté contre les cartels, ce qui semble porter ses fruits. À Mexico, Diego Calmar. Pour Radio Vatican.
0: Le Mexique où l'actuel gouverneur de l'État du Sinaloa a expliqué avoir été étudiant d'études turques à l'université de Strasbourg.
3: Cette politisation de l'appareil judiciaire est utilisée pour la première fois pour le parti d'opposition principal. Auparavant, il y avait autour des coups d'État militaires les fermetures définitives des partis politiques. Là, c'était monnaie courante, d'une part, et d'autre part, à partir des années 1990, la fermeture des partis pro-kurdes et un certain nombre de partis islamistes également étaient monnaie courante. Mais là, nous sommes dans une situation inédite, puisque cette politisation de l'appareil judiciaire est utilisée pour contrer le parti d'opposition principal, qui est un parti de système, qui est un parti fondateur de la République de Turquie.
4: Cette décision invalidant les résultats d'un congrès tenu par le parti d'opposition, le CHP, en 2023, devrait conduire au remplacement d'Özgür Özel par Kemal Kılıçdaroğlu, ancien chef du parti. Que représente Kılıçdaroğlu dans ce jeu politique que certains qualifient d'ailleurs, je cite, de marionnette politique?
3: Il est arrivé au pouvoir du parti même suite à un scandale sexuel. Une fuite d'une vidéo de l'ancien secrétaire général du CHP, Denis Baykal. Donc, vous voyez que l'arrivée au pouvoir était d'une manière très conspirationniste, j'ose dire. Mais depuis, il a eu ses heures de gloire. Il a fait une marche pour la justice, par exemple, d'Ankara à Istanbul, qui a attiré les sympathies de l'ensemble des gauches. Il est alévi. Donc, une alévité qui est islam hétérodoxe est une composante importante du CHP. Mais il a perdu 14 fois des élections et il a été délogé de son pouvoir à travers un congrès du parti. Donc d'un côté, il y a cet aspect de l'homme intègre qui ne s'est jamais rangé, etc.

0: l'autre côté, d'être accusé d'être marionnette du pouvoir et puis une espèce de cheval de Troie au sein même du parti à l'opposition.
1: L'élection présidentielle devrait avoir lieu
0: en tant qu'une scission à l'intérieur même du parti, faire l'opposition du parti et essayer d'être élu lors d'un congrès extraordinaire qui serait convoqué par Kemal Kılıçdaroğlu, mais bon, c'est tout hypothétique bien entendu, dans la mesure où CHP est une institution, c'est le premier parti politique de la Turquie. Donc fonder un nouveau parti et de structurer ce parti et participer aux élections avec ce nouveau parti n'est pas chose facile. Ceci étant dit, l'AKP a fait la même chose, c'est-à-dire que l'AKP est issu d'un mouvement politique qui est Milli Görüş, a fondé son parti en 2001, a surfé sur une crise économique, est arrivé au pouvoir en 2002 et depuis il est au pouvoir. Donc pourquoi pas? Mais quand même, pour le CHP, ça semble assez difficile.
1: Le leader du CHP compte faire appel de sa destitution, promet de paralyser le pays si nécessaire.
0: Responsable politique, toujours en prison, à commencer par Selahattin Demirtas, le leader de HDP, donc du mouvement pro-kurde, et puis pro-démocrate, toujours en prison, ou Osman Kavala, qui est en prison depuis près de 10 ans maintenant. Donc de ce point de vue, il me semble assez difficile de faire fléchir le pouvoir. C'est une perspective assez éloignée encore.
2: Interrogé par Myriam Sandounot, Samim Akkönül, directeur du département d'études turques de l'Université de Strasbourg, était ce matin l'invité de Radio Vatican.
3: 8h44 sur RCF Notre-Dame, soyez les bienvenus après le journal de Radio Vatican. Dans 5 minutes, la prière du matin, mais avant cela, une revenante de Cannes. Mmh. Bonjour Valérie.
4: Bonjour Pierre-Hugues.
3: Eh oui, vous aviez la chance d'être au festival, vous avez mis votre plus belle robe.
4: Ah oui,
3: vous étiez
4: on a monté les marches.
3: Vous étiez habillé
4: avec
3: par
4: moi.
3: Par vous, par la Marna Compagnie. Et la 79e édition du plus grand festival de cinéma au monde. Que retenez-vous de ce cru 2026?
4: Eh bien, plein de films déjà que je rapporte dans ma besace et dont je vous parlerai tout au long de l'année lors de leur sortie en salle. Mais avant cela, quelques tendances peut-être générales sur cette sélection qui a été alors assez irrégulière, hein, on l'a déjà dit. Mais elle nous a offert heureusement quelques très belles surprises. Alors la plus impressionnante, c'est le film « Notre salut » d'Emmanuel Marc, qui revisite la période de la collaboration en s'inspirant de la correspondance de son arrière-grand-père. C'est donc le quotidien d'un petit fonctionnaire de Vichy, chef de service à Limoges, et filmé de façon très naturaliste et contemporaine. En somme, une vie de bureau qui pourrait être la nôtre aujourd'hui et qui renouvelle totalement notre regard sur la guerre. Alors après le film de Xavier Giannoli, Les rayons et les ombres, le cinéma français ose enfin aborder frontalement cette zone grise de notre histoire.
3: 5 autres films.
4: House Barbie. Alors, c'est spectaculaire, mais est-ce que c'est vraiment utile finalement? Je ne sais pas tout à fait. En revanche, les 4 autres sont incontournables. Alors, il y a Fatherland de Pavel Pavlikovski, sur le retour de l'écrivain Thomas Mann dans une Allemagne en ruine en 1949. C'est un voyage en noir et blanc de toute beauté, de Francfort à Weimar, et une méditation intense sur l'impossibilité d'une dérive idéologique. Et puis le réalisateur, lui, qui est venu chercher son trophée, a répondu « Je suis très heureux que vous ayez compris que je ne fais aucune forme de propagande. Ce n'est pas un film ni en faveur ni contre des valeurs quelconques, mais qui nous encourage à comprendre que c'est par le dialogue que nous pourrons partager ces valeurs, à savoir la tolérance et l'empathie. »
3: Et donc ça, c'est l'argumentation du jury œcuménique à Cannes.
4: Et la réponse de Christian Mundiou, le réalisateur.
3: Plusieurs films à voir donc et à venir sur nos écrans de cinéma. Le premier, ce sera justement Fjord, prévu pour le 19 août prochain. Merci beaucoup Valérie de Marnac pour la chronique cinéma à suivre, la prière du matin. Et puis ce sera le Saint du jour avec Clara Bévilacqua. Saint Augustin à l'honneur aujourd'hui, mais pas le Saint Augustin que vous connaissez. On partira au Royaume-Uni avec Clara.
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0: 8h50, l'évangile du jour tiré de Saint Marc au chapitre 10, les versets 32 à 45. Jacques et Jean choisissent de réclamer les premières places. Le père Sébastien Anthony médite avec nous ce passage.
1: En ce temps-là, les disciples étaient en route pour monter à Jérusalem. Jésus marchait devant eux. Ils étaient saisis de frayeur, et ceux qui suivaient étaient aussi dans la crainte. Prenant de nouveau les 12 auprès de lui, il se mit à leur dire ce qui allait lui arriver. « Voici que nous montons à Jérusalem. Le Fils de l'homme sera livré aux grands prêtres et aux scribes. Ils le condamneront à mort. » Ils le livreront aux nations païennes qui se moqueront de lui, cracheront sur lui, le flagelleront et le tueront. Et 3 jours après, il ressuscitera. Alors, Jacques et Jean, les fils de Zébédée, s'approchèrent de Jésus et lui disent « Maître, ce que nous allons te demander, nous voudrions que tu le fasses pour nous. » Il leur dit « Que voulez-vous que je fasse pour vous ?» Ils lui répondirent « Donne-nous de siéger, l'un à ta droite et l'autre à ta gauche, dans ta gloire. » Jésus leur dit « Vous ne savez pas ce que vous demandez. Pouvez-vous boire la coupe que je vais boire, être baptisé du baptême dans lequel je vais être plongé ?» Ils lui dirent « Nous le pouvons. » Jésus leur dit « La coupe que je vais boire, vous la boirez. Et vous serez baptisés du baptême dans lequel je vais être plongé. Quant à siéger à ma droite ou à ma gauche, ce n'est pas à moi de l'accorder. Il y a ceux pour qui cela est préparé. » Les 10 autres qui avaient entendu se mirent à s'indigner contre Jacques et Jean. Jésus les appela et leur dit : Vous le savez, ceux que l'on regarde comme chefs des nations les commandent en maîtres. Les grands leur font sentir leur pouvoir. Parmi vous, il ne doit pas en être ainsi. Celui qui veut devenir grand parmi vous sera votre serviteur. Celui qui veut être parmi vous le premier sera l'esclave de tous. Car le Fils de l'homme n'est pas venu pour être servi, mais pour servir et donner sa vie en rançon pour la multitude.

Bonjour. Sur la route de Jérusalem, alors que Jésus annonce pour la troisième fois sa passion et sa mort, Jacques et Jean choisissent ce moment de vulnérabilité pour réclamer les premières places. Ils s'imaginent encore que leur amitié avec le Christ leur donne des droits et des privilèges, une position de force dans la future communauté. Ils jouent des coudes pour s'installer à sa droite et à sa gauche, décidant eux-mêmes qu'ils sont les plus dignes de gloire. Jésus répond sans sévérité ni concession. La gloire passe par la coupe et par le baptême. La coupe contient le vertige et les péchés du peuple. Le baptême est la plongée sans retour dans la mort injuste. « La coupe que je bois, vous la boirez », leur promet-il. Ce partage du destin de la vie du Messie va modifier tout leur rapport aux autres. Dès lors, leur grandeur se mesure au service rendu. Être le premier en régime chrétien signifie être celui qui reste disponible à tout instant, dérangeable à longueur de vie. Le Christ renverse nos valeurs habituelles. S'enfuir ses responsabilités par une humilité de façade, le disciple demeure en situation de serviteur, mettant ses dons au service de tous. Il s'agit d'aimer sans calcul ni illusion de supériorité, en abordant chaque être humain comme digne d'être servi. C'est l'appel à ne plus vivre pour son propre compte. Nous gardons le meilleur de nous-mêmes en le donnant.

0: Notre Père qui es aux cieux, que ton nom soit sanctifié, que ton règne vienne, que ta volonté soit faite sur la terre comme au ciel. Donne-nous aujourd'hui notre pain de ce jour. Pardonne-nous nos offenses, comme nous pardonnons aussi à ceux qui nous ont offensés. Et ne nous laisse pas entrer en tentation, mais délivre-nous du mal. Car c'est à toi qu'appartiennent le règne, la puissance et la gloire, pour les siècles des siècles. Amen.
1: Vous écoutiez la prière du matin avec le père Sébastien Anthony, assomptionniste. Il est 8h56 sur RCF Notre-Dame. Dans 4 minutes, vous avez rendez-vous avec Clara Bévilacqua pour les informations et j'ai une bonne nouvelle. Clara est déjà avec nous.
2: Eh oui, je suis là, je suis partout, Pierre-Hugues.
1: Oh là là, c'est merveilleux. Aujourd'hui, nous fêtons les Augustins.
2: Eh oui, mais attention, Pierre-Hugues, nous ne fêtons pas le grand Saint-Augustin d'Hippone, fils de Sainte-Monique, qui lui est fêté, je le rappelle, le 28 août. Non, aujourd'hui, c'est Saint-Augustin de Canterbury, l'apôtre de l'Angleterre. Alors voici, Pierre-Hugues, ce qu'en disait Bossuet. L'histoire de l'Église n'a rien de plus beau que l'entrée du saint moine Augustin dans le royaume de Caen avec 40 de ses compagnons qui, précédés de la croix et de l'image du grand roi, notre Seigneur Jésus-Christ, faisaient des vœux solennels pour la conversion de l'Angleterre. Alors envoyé par le pape Grégoire le Grand, en moins de 6 ans, le moine a baptisé le roi saxon Ethelbert. Il a construit une cathédrale et un monastère à Canterbury dont il fit sa capitale.
1: Mais pourquoi Canterbury, au sud-est de l'Angleterre et à une centaine de kilomètres de Londres ?
2: Eh bien tout simplement parce que c'était une ancienne capitale du royaume de Kent et donc la capitale du nouveau roi chrétien Ethelbert. C'est comme ça que Canterbury devient rapidement le siège de l'archevêque d'Angleterre dont les 7 premiers évêques seront canonisés. Alors la cité devient un grand centre de pèlerinage pendant le Moyen-Âge et depuis le XVIe siècle seulement, la ville est devenue le siège du chef spirituel de l'Église d'Angleterre et de la communion anglicane. Quant au primat de l'Église catholique en Angleterre, il est l'archevêque de Westminster dont la nouvelle cathédrale date du XIXe siècle et elle est, elle, au cœur de Londres. Alors je pense qu'on peut souhaiter une bonne fête à tous les Britanniques
1: ce
2: matin.
1: Et le dicton du jour, Clara ?
2: Eh bien le dicton, à la Saint-Idelvert est mort tout arbre qui n'est point vert. Puisque nous fêtons aussi Saint-Hildevert, Pierre-Hugues, cet évêque du 7e siècle, vénéré principalement en Normandie. Alors lui, il est né dans une famille noble franque, il embrasse la vie religieuse dès son jeune âge et se distingue par sa piété et son érudition. Il devient évêque de Meaux avant de se retirer, selon la tradition, dans une vie érémitique pour se consacrer entièrement à la prière et à la contemplation. Son culte est particulièrement vivace hein, dans la région de Gourmet-en-Bray où il est considéré comme le patron de la ville. Une abbaye et une église y furent érigées en son honneur.
1: Gournay-en-Bray.
2: Gournay-en-Bray, oui.
1: Tiens donc, voilà, Gournay-en-Bray. Je ne sais pas où c'est Gournay-en-Bray.
2: Gournay-en-Bray, bah vous êtes en train de faire des recherches
1: oui,
2: discrètement sur Internet.
1: Oui, je crois que c'est en Normandie, mais je ne suis pas sûr. Bah, dites-nous au direct@rcf.fr. Où est Gournay-en-Bray ? Peut-être même que vous nous écoutez depuis Gournay-en-Bray. Dans ces cas-là, on vous salue. Enfin, on salue tout le monde. Et on vous dit bonjour. Dans 2 minutes, les informations.
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8: Bonjour à tous. Les enseignants ne décolèrent pas. Ils poursuivent leurs nombreuses manifestations pour s'opposer au projet de réforme de la ministre de l'Enseignement, Valérie Glatigny. Ils étaient 1500 à manifester hier à Liège, élèves, professeurs et parents. Si le vote des réformes prévu ce mercredi a été reporté au 10 juin suite à l'intervention de l'opposition auprès du Conseil d'État, le Parlement de la Fédération Wallonie-Bruxelles pourrait voter aujourd'hui les changements pour la première année secondaire dès la rentrée prochaine. Il y aura un peu plus d'heures de langue, de français et de maths, deux périodes consacrées au numérique, deux journées de découverte d'un métier lors des jours blancs en fin d'année et surtout la suppression de la première année différenciée pour les élèves qui n'ont pas obtenu leur CEB en fin de sixième primaire. Il y aurait alors 220 équivalents temps plein d'enseignants en primaire et 140 équivalents temps plein en secondaire pour aider ces élèves en difficulté. C'est un détricotage du plan d'excellence et du tronc commun, selon l'opposition. À Tubize, le violent incendie qui a détruit un entrepôt de vêtements est maîtrisé, mais toujours pas terminé. Les écoles peuvent rouvrir leurs portes ce matin et les Diables Rouges peuvent poursuivre leurs entraînements au centre voisin du lieu incendié. La stabilité d'une trentaine de maisons est menacée. C'est toujours l'incompréhension après l'accident mortel survenu à Buggenhout entre un minibus scolaire et un train qui circulait à 90 km/h. Pourquoi le chauffeur du minibus a-t-il franchi le passage à niveau avec des barrières baissées et un feu rouge ? Un chauffeur qui est décédé, tout comme l'accompagnatrice de 27 ans et deux garçons de 12 et 15 ans. Cinq autres garçons de 13 à 15 ans ont été grièvement blessés, mais leur état est stable aujourd'hui. Les sports en tennis, Alexander Blocks, numéro 1 belge, ne disputera pas le deuxième tour du tournoi de Roland-Garros. Il s'est blessé à l'entraînement au stade Jean Bouin, proche du stade de Roland-Garros. Comme David Goffin en 2017, il s'est pris le pied droit dans une bâche et s'est tordu la cheville. Il a dû déclarer forfait et va passer des examens en Belgique pour connaître l'étendue de sa blessure. Et chez les dames, notre compatriote Anne van de Winkel, 22 ans, 99e mondiale, a perdu au premier tour de son premier Roland-Garros face à l'américaine Madison Keys, 19e mondiale, en 2-7, 6-3, 6-0. Et en football, la finale de la Conference League a lieu ce soir à 21h en Allemagne, à Leipzig, entre Crystal Palace et Rayo Vallecano. On retrouve notre collègue et néanmoins ami, Sandy Louis, émission Assosphère.
9: Bonjour Marc.
8: Bonjour Sandy.
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9: Bonjour à toutes et à tous et bienvenue pour votre format associatif, votre format solidaire. Aujourd'hui, on se rend du côté de Xandremal où la coopérative citoyenne Le Local vient d'acquérir l'ancienne boulangerie du village. Objectif, eh bien, favoriser le lien social et les questions de transition alimentaire. On vous en dit plus dans quelques instants avec une partie de l'équipe. Mais pour l'heure, vous le savez, on reprend notre souffle en musique aujourd'hui avec Teddy Bear.
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1: Et à l'instant, le bruxellois Teddy Bear avec le titre « Chaussures roses ». Vous êtes à l'écoute d'Assosphère et on vous le disait dans le sommaire de cette émission. Aujourd'hui, on s'intéresse à la coopérative Le Local situé à Xandremal. Et pour en parler aujourd'hui avec nous, trois invités. Corentin Tassignon, membre du conseil d'administration, bonjour.
2: Bonjour.
1: À vos côtés, Vanessa Destordu, vous aussi membre du conseil d'administration, bonjour.
3: Bonjour.
1: Et enfin, Fanny Grélet, co-chef boulangère de la future boulangerie Le Local, bonjour.
4: Bonjour.
1: Comment ça va tous les trois?
2: Ça va très bien, merci pour l'invitation.
4: Super.
1: Bien installé parmi nous. Je vous propose de démarrer finalement assez rapidement. Comment est venue cette idée de créer la coopérative Le Local à Xandremal et pourquoi cette idée directement, rapidement, autour du pain, Corentin?
2: Alors l'histoire du projet, c'est que la dernière la boulangerie du village s'est arrêtée, et c'était le dernier commerce alimentaire aussi, donc il n'y a plus de commerce dans le village à ce moment-là, et un citoyen qui est Renaud, un des membres fondateurs et initiateurs du projet, a eu l'idée de mobiliser un peu des gens, donc il a été sur la brocante du village et il a raconté une histoire, il a raconté un projet qui a plu à plusieurs personnes, et donc en 2024 il y a des membres qui sont... rassemblés autour de l'idée et on construit ce projet, cette vision de reprendre le bâtiment pour en refaire un commerce créateur de liens sociaux pour le faire fonctionner sous forme de coopérative.
1: Alors il y a évidemment tout un chemin entre le rêve de Renaud et puis aujourd'hui là où on se trouve en mai 2026. Avant d'entamer ce chemin et d'essayer de refaire un peu le rapide historique avec vous, je vais vous poser cette question. Selon vous, quelle est la place, quel est le rôle d'un commerce local dans un village?
3: La création de liens, avant toute chose.
1: Création de liens pour Vanessa, Fanny?
5: Bien oui, c'est supporter les producteurs de nos régions. Au lieu de partir très loin, bien ça permet de consolider, comme le disait Vanessa, les liens et de travailler avec les personnes autour de nous. Ce serait triste de ne plus travailler avec les personnes qui sont proches de nous et qui font du bon.
1: Et pour vous, Corentin?
2: C'est ça, c'est pouvoir se rencontrer et pouvoir se fournir localement en produits et ne pas devoir prendre la voiture pour tout et n'importe quoi et devoir faire 10 minutes pour trouver un pain. Et d'autant plus de qualité qui est fait artisanalement avec des produits qu'on connaît et avec des gens qu'on connaît, leur savoir-faire.
1: Donc tout démarre d'un petit coup de gueule, entre guillemets, de Renaud au départ, et puis d'un rêve, et puis d'une histoire qu'il a racontée. Il a finalement réussi à embarquer pas mal de monde avec lui. Pourquoi le modèle de la coopérative? Pourquoi pas le modèle d'un autre commerce, tout simplement?
2: Le modèle de la coopérative est quelque chose de plus inclusif et qui est du coup plus créateur de liens sociaux, qui est une des valeurs fortes du projet. Donc on a permis aussi avec la coopérative, enfin on aurait pu faire aussi un crowdfunding si on était une entreprise totalement privée, mais l'idée était de pouvoir aussi faire participer les gens financièrement au début du projet et se sentir directement impliqué et d'avoir son mot à dire sur la construction du projet. On est une équipe multidisciplinaire, on se complète les uns les autres avec nos profils. Et pouvoir travailler ensemble, ça a permis de créer ce projet quand même très complexe. On n'est pas des monteurs d'entreprise, c'est la première fois pour nous, pour plein d'aspects dans le projet. On a chacun nos spécificités, mais on n'a jamais fait ça. Et donc ça permet de mutualiser les compétences de chacun et que les gens se sentent impliqués dans la création du projet, notamment Fanny qui en parlera peut-être, est donc la co-chef boulangère, mais elle est impliquée directement en amont de l'ouverture du magasin, dans la conception de son atelier et de l'espace dans lequel elle va évoluer et pouvoir fabriquer les bons pains qui seront vendus aux habitants.
1: On en parlera effectivement un peu plus tard dans cet échange. Racontez-nous un petit peu le départ, parce qu'on l'a bien compris, on réussit à embarquer du monde, vous l'avez dit, c'est compliqué, on ne sait pas par où démarrer, mais justement, c'est quoi les premières étapes entre le rêve sur cette place un jour de marché et puis finalement les premières réunions de la coopérative?
2: Il y a eu pas mal d'événements qui ont été organisés dans le village. On a participé donc Renaud seul à la brocante du village pour démarrer. Et ensuite, le groupe s'est greffé aussi à d'autres événements du village et des environs, notamment dans le cadre du festival Nourrir Anse. qui a lieu chaque année et auquel on participe depuis 3 ans maintenant, je pense. C'était la 3e édition cette année-ci. On a aussi fait des événements sur place. En fait, on a eu la chance aussi que le propriétaire précédent de la boulangerie était intéressé par le projet, n'était pas pressé de vendre. Et donc, ça a été un partenaire, c'était le premier partenaire en fait qui nous a permis de construire le projet. Parce qu'on a eu le temps du coup de créer ça sous forme de coopérative avant de passer au vif du sujet. Et donc on a participé à des événements, on en a fait sur place avec des ventes de premiers pains qu'un des boulangers accompagnateurs au début du projet était venu faire pour montrer un peu à quoi ça pourrait ressembler, avec des premières esquisses réalisées par nous-mêmes du projet pour que les gens puissent se projeter un petit peu. Et puis ça a été beaucoup de communication sur les réseaux, sur... On a créé un canal de newsletter, un site web progressivement aussi pour se faire connaître. Donc voilà.
1: Avec un projet en plusieurs étapes, un premier financement, une première grosse campagne de financement en 2025 pour vous aider à pouvoir lancer les prémices et puis acheter ce bâtiment qui ne vous appartient pas à ce moment-là. Revenez un peu pour nous sur cette période justement, donc à peu près toute l'année 2025 à dire vrai.
2: C'est ça, oui, tout à fait. Ouais, donc rappelons que du coup c'est vraiment une initiative citoyenne et 100% bénévole et donc on avait les moyens qu'on avait et donc il a fallu mobiliser des gens pour atteindre un certain montant qui permettait de débloquer des partenariats financiers solides parce que c'est quand même un projet assez conséquent. Il fallait racheter le bâtiment pour en être propriétaire et pouvoir en faire ce qu'on en désirait. C'est un bâtiment qui a aussi beaucoup de potentiel et il est très grand. Donc il y a un atelier de boulangerie, le magasin d'épicerie, il y a un appartement dans lequel l'ancien propriétaire vivait qui sera remis en location via l'AIS pour aussi respecter les valeurs sociales et d'inclusion de la coopérative. Donc l'AIS, c'est l'agence immobilière sociale. Et il y a également un hangar et un autre espace à l'arrière ainsi qu'un jardin qui pourront dans un deuxième temps devenir des lieux d'activités partagées, de jardins partagés, etc. Donc il y a plein de projets qui peuvent encore émerger dans ce bâtiment. Et ici on se concentre d'abord sur le lancement de l'activité avec l'épicerie boulangerie. Et donc la campagne de fonds a démarré au mois de mai, concrètement, parce qu'on avait créé la coopérative administrativement au mois d'avril. Et donc là, il a été question de faire un maximum de communication, de bruit, de faire parler autour de nous avec toutes les personnes qui étaient déjà embarquées dans le projet. Et on a réussi au mois de novembre à atteindre 135 000 euros de parts coopératives. Donc c'était des parts à 100 euros, et donc les gens pouvaient en prendre autant qu'ils voulaient jusqu'à un montant maximum de 5 000 euros. Qu'on avait aussi défini pour que chacun puisse s'investir. 100 euros, c'était une part relativement accessible et que que les gens ne prennent pas non plus trop de risques et qu'on puisse répartir en tout cas ce risque entre toutes les personnes. Et donc aujourd'hui, on a 235 coopérateurs et coopératrices qui font partie du projet et qui soutiennent aussi le projet dans son développement. Encore aujourd'hui, le week-end dernier, samedi, on a fait appel aux coopérateurs pour venir détapisser les murs du futur magasin. Et donc voilà, ça fait partie aussi de l'inclusion des personnes dans le projet. Ils sont demandeurs d'être inclus à chaque étape du projet.
1: Quel est le rôle, alors qui veut me répondre, quel est le rôle d'un coopérateur et plus spécifiquement, quelle est la différence entre un coopérateur et un partenaire? Je crois qu'on vous laisse la patate chaude, Corentin, si j'ai bien compris.
2: Ben oui, mais du coup, les partenaires qu'on a, ben c'est des partenaires plus institutionnels ou des gens qui viennent, des structures qui viennent nous aider, par exemple le secrétariat social pour tout ce qui est les aspects RH, l'institution bancaire qui nous soutient. On a aussi un financement via Walter, qui est un organisme de la région Wallonne qui soutient les initiatives d'économie sociale. On a aussi une bourse d'économie sociale à la région Wallonne. Donc ça, c'est plutôt des partenariats. Nos fournisseurs aussi seront des partenaires. Et les coopérateurs sont vraiment des gens ou aussi des institutions, parce qu'ils peuvent investir en tant qu'entreprise, qui soutiennent l'idée du projet, n'en attendent pas spécialement un retour financier. On a été très transparent là-dessus. C'est les règles de coopérative. Donc il peut avoir un dividende de maximum 6% si l'Assemblée Générale le décide. Ce sera proposé chaque année. L'idée, c'est de pouvoir générer suffisamment d'argent que le projet soit rentable, viable, et puisse ensuite réinjecter dans le projet pour développer de nouveaux types d'activités, fédératrices de liens et acteurs de la transition alimentaire. La vision vraiment long terme du projet, c'est que le local puisse dégager suffisamment des bénéfices que pour soutenir d'autres types d'initiatives comme la nôtre, en fait.
1: Donc, on va rester sur le rôle d'un coopérateur. On l'a bien compris, il n'y a pas forcément de retour sur investissement. Ça, on le signe entre guillemets dès le départ. Mais est-ce que tout le monde a son mot à dire quand on signe comme ça dans une coopérative ? Comment ça fonctionne ?
2: Oui, bah donc le principe de la coopérative, en tout cas dans le modèle qu'on a choisi, c'est d'accorder à une personne une voix. Donc, peu importe le nombre de parts qu'on a pris dans le projet, sa voix compte tout autant. On a un comité d'administration qui serait réuni pour l'instant une fois par semaine, mais qui est ouvert à tous. On a d'ailleurs un ou deux coopérateurs qui sont passés au cours des différentes réunions. Les documents aussi sont accessibles via un drive aux coopérateurs qui en font la demande. Et là, on communique régulièrement via nos différents canaux. D'ailleurs, pour l'instant, il y a un sondage sur les futurs produits de boulangerie qui est en cours. Ça peut être rempli via nos réseaux sociaux. Puis le téléphone, qui en touchera peut-être un petit mot après. Donc voilà, je ne sais plus ce que je voulais dire d'autre.
1: Mais Fanny, du coup,
5: oui.
1: Il paraît que vous aviez des choses à nous dire pour réagir sur ce que Corentin vient d'évoquer.
5: Mais je pense qu'au niveau des partenariats, déjà, dans un premier temps, on va travailler avec un maximum de partenariats locaux, comme on revenait sur la première question de l'émission. Ici, on pense peut-être au Grand Blé, à Histoire d'un Grain. Voilà, sans évidemment, comme vous venez de le dire, on doit encore en discuter avec le CA pour que tout le monde soit d'accord, justement, avec les partenaires au niveau de la boulangerie avec lesquelles on travaillera. Et nous, donc, je ne suis pas seule, je suis co-chef boulangère, et donc je travaillerai avec Nicolas, qui est également un boulanger expérimenté et qui aime cette transmission par rapport au pain au levain, parce que notre objectif, c'est de réaliser du pain 100% levain avec des farines locales et bio, au maximum sur meule de pierre pour une question nutritionnelle. Et donc, à cet aspect-là, le fait qu'on veuille faire ce pain, c'est qu'il soit le moins acide possible, parce que la plupart du temps, les personnes, quand elles entendent pain au levain, c'est un pain qui est trop acide, qui n'est pas bon. Et nous, on va savoir le contrôler via un outil qui est le pH-mètre, pour qu'il soit le plus rond, le plus dodu, avec une mie bien moelleuse, une croûte bien croustillante.
1: Vous nous donnez déjà envie, Fanny.
5: Et bien doré. Donc voilà, c'est ça.
1: Je vous coupe parce qu'on en reparlera tout à l'heure de ce pain. Vous allez vraiment nous le vendre, nous donner envie d'ici la fin de cette émission. Vous, comment vous vous êtes retrouvée embarquée dans le projet Corentin le disait, ça n'a pas encore ouvert. Vous êtes en plein dans la création et pourtant vous êtes embarquée dans le projet presque depuis le début. Racontez-nous.
5: Oui, en fait, ça fait déjà quelques mois. Depuis décembre 2025, pour ne pas dire de bêtises. Donc moi, en fait, j'ai commencé à mettre en temps une formation à l'IFAPME en boulangerie-pâtisserie. Et dès le départ, mon objectif, c'était de me spécialiser dans la panification au levain. C'était vraiment mon objectif. Et en octobre 2024, j'ai créé ma micro-boulangerie chez moi dans l'Aveu, qui s'appelle La Panisphère. Pour le moment, elle est en pause, elle redémarra au mois d'août. Mais donc, suite à ce projet et à cette expérimentation-là, eh bien,

0: J'étais très triste de vivre depuis maintenant de nombreuses années dans un village qui se vidait de ces liens sociaux dont on parlait tout à l'heure, faute de commerce rassembleur. Donc mon rêve à moi, c'était de revoir rejaillir le Xandre Mal que j'ai connu petite. Et donc en passant régulièrement devant l'ancienne boulangerie, qui est donc le dernier commerce qui est resté actif, j'ai eu une belle émotion en voyant les banderoles et la communication liée au futur projet que ça allait devenir, donc le local. À ce moment-là, comme beaucoup, je courais un peu comme une poule sans tête. Donc, j'avais pas trop le temps de m'y investir, mais j'ai acheté ma petite part, ça c'est certain. Et puis, à un croisement de vie professionnelle, je me suis dit, ce serait chouette si je pouvais intégrer cette cellule. Et comme par hasard, il n'y a pas de hasard, j'ai vu passer une annonce qui était destinée donc aux coopérateurs, où les membres du CA faisaient appel à une graphiste ou quelqu'un qui avait envie de s'investir pour la création du logo, de l'identité visuelle. Il se trouve que je suis infographiste, donc j'ai saisi l'opportunité, j'ai posé ma candidature, et donc en tant que bénévole, j'ai réalisé l'identité visuelle, la nouvelle identité visuelle pour le local.
1: Il n'y a pas de hasard, vous l'avez évoqué l'un et l'autre à différents moments de ce court échange. Déjà, vous avez tous vos compétences, vous apportez tous votre pierre à l'édifice. Combien au quotidien se mobilise, on l'entend, il y a tous les coopérateurs, coopératrices, il y a les partenaires, c'est encore autre chose, mais au quotidien, combien êtes-vous mobilisé véritablement pour le local?
2: Alors on est 6 membres du CA qui se réunissons régulièrement, et on a Fanny et Nicolas qui seront nos boulangers, futurs boulangers, et là on vient d'engager une gérante du point de vente qui va aussi intégrer bénévolement en amont, donc l'objectif est d'ouvrir au mois d'août, et donc d'ici là elle participera aussi au design final du magasin, les aménagements de la partie du coup épicerie, la sélection des produits, des fournisseurs, etc.
1: La coopérative, le local Xandre Mal et notre invité sont nos invités, je ne sais plus comment vous appeler moi aujourd'hui. Dans cette émission, on vous retrouve dans quelques instants juste après la pause musicale.

0: Et à l'instant, les Red Hot Chili Peppers avec le titre Other Side.
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0: Et on m'a même glissé dans l'oreillette que pour les plus vieux d'entre vous, ce morceau a 27 ans. Et oui, prenez-vous ça dans les dents. Voilà qui est dit, vous êtes à l'écoute d'Assosphère et aujourd'hui on s'intéresse à la coopérative Le Local Alexandre Mal et pour en parler avec nous Vanessa Destor, du membre du conseil d'administration, Fanny Grelais, je vais y arriver, co-chef boulangère, et Corentin Tassignon, également membre du conseil d'administration. Avec vous trois, on faisait un petit peu le point, on dressait le profil de cette coopérative. L'aventure a démarré en 2024, gros morceau pour vous en 2025 avec le maximum du financement, etc. L'acquisition du bâtiment, si je ne dis pas de bêtises, en février 2026, donc c'est tout récent. Là, on rentre encore plus dans le vif du sujet puisque vous commencez à habiter les lieux, entre guillemets. Je vous propose justement de pousser la porte. Alors Corentin, vous nous avez déjà dit les différents pôles que vous souhaitiez voir à l'intérieur de ce bâtiment, mais je vous peut-être vous demander à vous et ainsi qu'à Vanessa et à Fanny de nous faire une petite visite guidée. Qu'est-ce qu'on pourrait y retrouver dans ce local ?
2: Le point central et d'activité, ce sera évidemment l'épicerie, le magasin. Ce sera la porte d'entrée, la vitrine du bâtiment, qui est donc très grand, comme je l'ai dit. Et on aura une épicerie d'environ 90 mètres carrés. Et on aura une vue sur l'atelier boulangerie juste à côté, vu qu'on a eu l'idée de mettre une fenêtre. On voulait que les gens puissent avoir un œil sur une vue, pas un œil de surveillance, mais une vue sur
0: la production. Ça vous fait réagir, Fanny.
3: Ouais, c'est-à-dire qu'on vous fera un petit coucou quand on travaillera ou quand on en fournera. Ouais.
2: C'est ça, pour se rendre compte que c'est fait sur place, et ça fait aussi créer du lien, parce qu'il y aura un accès. Il y aura une porte, mais l'atelier boulangerie sera accessible. D'ailleurs, les boulangers pourront participer aussi à la vente en cas de besoin.
0: Dans l'épicerie, on y retrouve quel type de produits ?
2: Non, dans l'épicerie, on est vraiment sur... l'idée, c'est que les gens puissent faire un maximum leurs courses sur place pour éviter de devoir faire plein de magasins différents. Et donc, on part sur les produits frais, donc fruits et légumes, et des produits d'épicerie qu'on va essayer d'avoir un maximum en vrac. Mais pas que, donc tout ce qui est pâtes, céréales, petit déjeuner, produits d'entretien également, un petit peu cosmétiques. Donc vraiment, dans l'idée que les gens puissent faire un maximum de leurs courses sur place, et évidemment le produit d'appel qui sera le pain et les produits de boulangerie avec quelques autres produits que Fanny expliquera tout à l'heure. Et alors à l'arrière du bâtiment, donc on a aussi... quand on rentre sur le bâtiment, il y a le réfectoire du personnel, il y a le stock de l'épicerie vrac. On a aussi deux sas d'accès pour les fournisseurs qui pourront livrer les produits secs et les produits frais directement dans la chambre froide. Et alors à l'arrière du bâtiment, on a un hangar qui initialement a été prévu, imaginé en location, une activité tierce qui n'a pas encore été définie. Mais on a l'espoir que l'activité fonctionne suffisamment bien pour pouvoir garder ce hangar pour la coopérative, pour pouvoir, elle, organiser aussi des événements de plus grande ampleur, tels que l'Assemblée Générale, par exemple, sur place, plutôt que de devoir louer un autre espace, vu qu'on est, on en a sur place. On a aussi le jardin derrière, qui est assez loin, assez profond. Là, déjà, on a pu établir des premiers partenariats avec des gens qui seraient intéressés de mettre des ruchers, par exemple, ou de développer des spirales aromatiques pour pouvoir aussi alimenter le magasin. Donc on a quelqu'un qui nous a contacté aussi pour les caves, pour faire pousser des jeunes pousses, ce genre de choses, pour aussi également mettre à disposition dans le magasin. Donc il y a plein de potentiel, et alors il y a la partie appartement sur l'étage qui sera rénovée et remis en location via l'AIS. Et alors il y a un autre espace encore également qui est possible de développer en studio un jour, ou en une salle de formation. C'est l'ancien silo à grains, en fait, de la boulangerie.
0: Ces dames vous laissent répondre depuis tout à l'heure, mais on voit qu'elles ne sont pas inattentives à ce que vous racontez, parce que vous opinez du chef à absolument tout ce que Corentin peut dire. On sent véritablement, la question s'adresse à vous Vanessa, une certaine forme d'effervescence encore plus grande, j'imagine, quand on est originaire de Xandre Mal, qu'on a vu son village entre guillemets un peu mourir au fil des jours, et puis renaître avec autant d'énergie, parce que ce n'est pas un projet, c'est un vivier de projet qui est en train de démarrer.
4: Et oui, en écoutant vos mots, il y a une émotion comme ça qui jaillit, parce que je suis vraiment d'abord très impressionnée par le travail qui a été entrepris en amont, par les membres fondateurs. Et je suis très fière d'avoir pu intégrer cette aventure parce que je trouve qu'on vit une époque où on a besoin de revivre des moments ensemble avec peut-être des images d'Épinal, mais je pense que c'est possible de rendre à nouveau ça concret. Donc une vie dans des villages, dans des villes, avec des commerçants de proximité, des activités qu'on peut faire ensemble. C'est vraiment cette idée-là, moi, qui m'anime. Et je ne pensais pas que ça puisse être possible. Voilà. Et puis, il y a une association de compétences tellement différentes, avec des gens compétents chacun dans leur matière et prêts à découvrir et à faire preuve de beaucoup d'ingéniosité, de créativité au service de ce projet et de voir la façon dont ça progresse. Et là, on y est, quoi. On y est presque. C'est un vrai bonheur.
0: On l'a dit, vous avez eu l'acquisition de ce bâtiment en février 2026. Vous espérez ou c'est acté l'ouverture pour août 2026 ?
2: Effectivement, on est rentré. On est propriétaire du bâtiment que depuis le mois de février et l'objectif est d'ouvrir au mois d'août. C'est un objectif qu'on pense pouvoir tenir. En tout cas, les travaux avancent bien. Il y a les travaux qui ont débuté début avril. Il y a déjà beaucoup de choses qui ont été faites. Notamment l'isolation de l'atelier boulangerie, comme ça les boulangers pourront travailler de manière confortable avec une aération aussi qui permettra en fait de faire des économies d'énergie. C'est aussi un des aspects qui me tenait fort à cœur, c'est de pouvoir limiter aussi l'empreinte carbone du bâtiment et de l'activité. Et c'est pour ça aussi qu'on en discutera dans la troisième partie, qu'on se mobilise aussi pour adapter l'outil de production.
0: Le fameux four à pain, on en parlera effectivement dans quelques instants. Lorsque l'on se lance comme ça dans un projet de coopérative, dans un village comme celui de Xandremal, est-ce qu'on peut laisser de côté, entre guillemets, certaines revendications, je vais dire, politiques, mais au sens large, qu'elles soient écologiques, qu'elles soient sociales? Vous avez parlé de ce lien social, mais on l'entend, il y a énormément d'envie et de projets derrière la coopérative. Est-ce que, mine de rien, ça trotte quelque part dans la tête, alors que ce soit de ses membres fondateurs ou tout simplement quand on prend la température auprès des habitants de Xandremal?
2: Il n'y a aucune revendication particulièrement politique derrière, même si tout est politique. Donc clairement, l'idée du projet, c'est de participer à la transition via un outil de transition alimentaire. Donc il y a certaines valeurs qui sont derrière le projet, les valeurs d'inclusion sociale, les valeurs de partage, les valeurs de transition et de respect de l'environnement et des producteurs. Donc c'est un des aspects forts aussi du projet, c'est qu'on veut que les producteurs partenaires aient une rémunération correcte, mais aussi que les produits qu'on va vendre à l'épicerie soient accessibles au plus grand nombre.
0: Comment on arrive justement à pallier à cet enjeu? On a souvent l'habitude de se dire que le local, ça coûte cher, l'hyper local encore plus. Comment on rend possible cette accessibilité?
2: Déjà, le fait que ce soit une coopérative, on n'a pas un objectif de profit. Donc l'objectif, c'est d'avoir suffisamment de profit que pour l'activité soit viable et éventuellement on puisse dégager du profit pour réinvestir dans le projet. Donc on n'a pas d'impératif, si ce n'est celui d'être rentable. Donc on peut déjà limiter les marges de ce point de vue-là. Et donc l'idée, c'est que le producteur ait sa rémunération juste, donc on ne négocie pas avec le producteur, et que pour le maximum de gens aient accès aux produits, donc on adapte les marges au mieux.
3: Et d'un point de vue de la boulangerie, justement, on en discutait avec Renaud, l'initiateur du projet. On va sûrement essayer de faire un pain qui sera beaucoup plus accessible par rapport à peut-être d'autres pains en fonction de la marge et des farines et ce genre de choses, mais il y aura peut-être encore un pain encore un petit peu moins cher que dans d'autres boulangeries pour justement qu'il soit accessible au plus grand nombre des citoyens.
0: Ça veut dire que ça n'est pas un frein, mais ça n'est pas non plus une réalité qu'on y... J'insiste sur ce point parce que lorsqu'on parle de bio, de mieux manger, de se fournir auprès des producteurs locaux, etc., on a l'impression que notre pouvoir d'achat va être très fort diminué, notre panier beaucoup plus petit, et qu'au final, oui, d'accord, on mangera peut-être mieux, mais pour 4 à 5 fois plus cher. Est-ce qu'on peut vraiment s'ancrer dans ce positionnement-là? Vous faites non, vous, de la tête, vous, Vanessa?
4: Non, mais moi, je suis convaincue, en fait, que c'est une façon d'envisager les choses différentes. Je vais prendre l'exemple du pain. Comme beaucoup, j'aime manger des choses de qualité et je suis maman solo moi-même, donc j'ai un budget limité. Donc, une fois que j'ai goûté le pain au levain, entre autres celui de Fanny, je me suis rendu compte qu'en en mangeant une tranche, deux tranches maximum, j'étais rassasiée par rapport à des pains que je pouvais consommer de supermarché et autres où je n'avais pas cette sensation de satiété. Certes, ils étaient moins chers, mais je me sentais moins bien au niveau confort intestinal et autres. Donc finalement, le calcul, il est beaucoup plus subtil que ça. Je pense que ça ne coûte pas si cher, en fait. Je mentirais en disant qu'il n'y a pas un léger surcoût, mais qui est largement compensé par la qualité de ce qu'on consomme, le bien-être que ça va faire au niveau du corps. Ce surcoût, il n'est pas si grand qu'on l'imagine. Et je pense même que face à certains produits, comme le pain, à un moment donné, on en mange moins et il tient toute la semaine en plus. Donc moi, je le garde entier, je le coupe au fur et à mesure. Essayer de faire ça avec un pain industriel, ça marche pas. Hein. Donc je pense qu'il y a aussi toute un volet éducation, entre guillemets, qu'on doit aussi diffuser, enfin qu'on doit un petit peu se réapproprier toutes ces notions-là, en fait. Je pense qu'il y a une méconnaissance du produit. Et ça fait peut-être partie de notre rôle aussi.
3: Je pense qu'à travers les réseaux sociaux, hein, parce que tout le monde est dessus maintenant, Facebook, Instagram et autres, et je pense qu'avec Nicolas, on va vraiment prendre un malin plaisir d'expliquer justement la fabrication du pain au levain. Je le fais déjà pour moi avec mon projet, mais vraiment expliquer, comme le disait Vanessa, c'est une semaine de conservation. Généralement, on dit c'est deux tranches maximum et ça suffit. Grâce au levain, il y a une prédigestion avec ce levain qui va déjà casser une partie du gluten, donc meilleur c'est pour notre corps.
0: Mais vous avez déjà un peu répondu à ma prochaine question. Est-ce qu'il y a du coup aussi cette volonté avec la coopérative de se placer dans une forme de modèle éducatif? Alors on s'entend, hein, toute proportion gardée, mais justement de pouvoir aborder ces questions, donner certaines réponses et pourquoi pas aller un peu plus loin dans la réflexion.
2: Oui, mais c'est pas une. Donc, toute proportion gardée, évidemment. C'est pas la vocation de la coopérative de faire de la sensibilisation, mais c'est la sensibilisation de facto par l'exemple, par les produits qu'on va proposer et par l'accessibilité de notre gérant d'épicerie, de boulanger, qui vont pouvoir répondre aux questions, qui seront présents sur place, qui vont pouvoir échanger avec les clients, les coopérateurs et les gens qui passent par le magasin.
3: Corentin, je pense aussi. Donc effectivement, ce sera un plaisir d'aller dans l'épicerie, de rencontrer les clients parce que c'est chouette de produire, mais c'est bien de voir aussi l'émerveillement des clients. Et ça sera peut-être dans un plus long terme, dans des futurs mois, on fera sûrement peut-être des ateliers pas au levain pour expliquer le processus de fabrication. Et comme le mentionnait tout à l'heure Corentin, il y aura des espaces justement pour qu'on puisse faire des petits ateliers pas au levain. Et comme ça, en même temps, ils verront un petit peu l'espace dans lequel on travaille.
0: Vous l'avez compris, les idées ne manquent pas pour la coopérative Le Local. On vous retrouve dans quelques instants pour aborder la toute dernière partie de cette émission, mais on continue en musique.

0: Miles Smith et Nia Loran avec le titre Drive Safe à l'instant.
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0: Et nous sommes ensemble pour cette troisième et dernière partie d'émission en compagnie de nos invités Vanessa Destor, du membre du conseil d'administration de la coopérative Le Local à Xandremal, Fanny Grellet, co-chef boulangère, et Corentin Tassignon, également membre du conseil d'administration. Je l'ai dit, on embarque avec vous dans la troisième partie, dernière partie de cet échange. On l'a abordé en sous-titre à différents moments. Vous êtes face encore là à une grosse actualité, donc acquisition du bâtiment en février 2026, ouverture pour août 2026, mais jusqu'au 18 juin, c'est un autre gros sujet qui vous occupe, et c'est vers vous que je me tourne, Fanny, puisque vous êtes en plein financement participatif pour l'acquisition de ce four à pain. Parlez-nous de ce four à pain, on l'a entendu quelques mots comme traditionnel ou en tout cas remise en état, qu'est-ce que ça signifie?
2: Effectivement, quand on a été engagé, enfin, ils ont décidé de nous engager avec Nicolas et qu'on a vu ce four, il a 40 ans, donc il est assez rustique et très vieux.
0: Fanny a des étoiles dans les yeux, je le précise.
2: Merci. Bien voilà, donc c'est vraiment un vieux four et on s'était là, oulala, ça va être compliqué, parce qu'il faut savoir que le métier de boulanger, c'est pas un métier facile, c'est un métier très physique, donc les poignets sont à rude épreuve, le dos également. Et donc moi, une de mes envies, c'était d'avoir un tapis en fourneur, donc ça permet, ce tapis rentre complètement dans le four pour qu'on puisse directement mettre un maximum de pâtons, donc c'est ces boules de pâte crues qu'on met sur le tapis, qu'on enfourne, et après la magie opère avec la cuisson au bout d'une 40 minutes, une heure. Et donc il faut savoir que le four, c'est vraiment la pièce maîtresse d'un atelier. Si on n'a pas un bon four, si le four n'a pas une capacité suffisante, eh bien ça ne va pas être possible de produire suffisamment de produits pour satisfaire un maximum de monde. Donc on voulait vraiment ce tapis, déjà pour réduire les blessures au niveau des poignets, au niveau du dos, et comme le disait tout à l'heure Corentin, au niveau de la... ici, le nouveau four va permettre d'économiser en termes d'électricité, puisque le fait d'enfourner directement un maximum de pâtons dans le four, ça va permettre d'avoir moins de perte de chaleur du four. Donc c'est pour ça qu'on se réjouit de pouvoir travailler dans ce superbe four qui est très très récent pour pouvoir satisfaire un maximum de monde.
0: On cuit plus ou moins combien de pain en même temps dans l'idéal?
2: Alors, il faudrait qu'on fasse des tests parce que voilà, on ne l'a pas encore, donc on ne l'a pas encore testé. Ici, justement, je discutais ce matin avec Nicolas. Je pense qu'on sait faire par étage 24-25 pains, parce qu'il n'est pas non plus énorme. Ce n'est pas le même que Gaufrette Saperlipopette, hein. On est sur une autre production. Donc ici, on serait plutôt à 25 pains par étage. Et si je ne me trompe pas, on en a 4 étages. Donc voilà, une centaine de pains sur une heure. Donc, pour rappel, quand on pétrit la pâte, si on en a 20 ou 100, il n'y a pas vraiment un ratio au niveau temps, il n'est pas énorme. Par contre, le four, une fois qu'il a démarré, c'est pour une heure. Donc si on a un trop petit four, on va prendre beaucoup de temps en cuisson. Et donc du coup, au niveau énergétique, ça va manger aussi, puisqu'un four, normalement, c'est plus ou moins 10 kWh, donc c'est quand même puissant. Et ici, le fait d'avoir un four avec 100 pains, imaginez qu'en une heure, il y a 100 pains qui sont sortis du four et donc 100 clients ou autres peuvent être contents d'avoir leur production.
0: Mais là, on arrive à une autre question. Comment on arrive à calculer plus ou moins avec l'expérience? Là, je ne parle pas spécifiquement pour Xandremal, mais comment on arrive à calculer, allez, il me faut X pains. Entre telle heure et telle heure, il me faut X pains.
2: Ça, c'est un petit peu, je pense, avec la pratique et parce que chaque jour, ça fluctue un petit peu. On doit faire un peu des études, réfléchir. Et notamment, on est ultra enthousiaste à faire plein de produits différents. Et je me suis dit avec Nicolas, il faudrait vraiment qu'on fasse un sondage pour qu'on puisse comprendre les besoins et les attentes des clients. Et donc, sur nos réseaux sociaux, comme le mentionnait tout à l'heure Corentin, on a mis en place un petit sondage pour savoir déjà dans un premier temps, dès le démarrage, par quel produit on va commencer. Et donc, si vous êtes en direct avec nous, vous pouvez aller sur Instagram, la coopérative, le local ou la panisphère, vous cliquez sondage, vous répondez, ça vous prend maximum 2 minutes pour comprendre vos envies et vos besoins. Et également sur Facebook, pour ceux qui n'auraient pas Instagram, donc sur la coopérative, le local ou la panisphère. Et donc, effectivement, ça va permettre déjà de voir des tendances. Ici, j'y ai accès, donc je sais que les baguettes, c'est vraiment un produit que beaucoup de personnes demandent, ou le pain que je fais régulièrement, le semi-complet. Donc déjà là, on va déjà, dans un premier temps, avoir une idée des 4 produits qu'on va pouvoir démarrer dès l'ouverture. Et alors après, en termes de nombre, voilà, à mon avis, on va commencer petit et puis on va voir un peu l'engouement et pouvoir... C'est un peu compliqué, je vous avoue que pour le moment...
0: Ça va être aux habitants de Xandremal de jouer le jeu, j'imagine aussi, dans les premiers mois, que ce soit en termes de retour. Vous n'aurez pas directement une clientèle sûre, j'ai envie de dire, à part peut-être parmi les coopérateurs et coopératrices.
3: Oui, ouais. Ça, on a déjà une bonne base fidèle, entre guillemets, de 135 coopérateurs qui sont les premiers intéressés d'être clients du magasin. Et puis, en fait, on est juste en face d'une pharmacie du village et on est à un centre névralgique de passage incroyable. Tout le monde rentre et sort chaque matin du village. Donc, c'est vraiment. C'est aussi une des raisons pour lesquelles le projet est né, c'est parce qu'on ne voulait pas que ça devienne un village dortoir. Il y a énormément de passages devant le magasin, donc en termes de fréquentation, on n'a pas trop peur. On pense que vraiment le projet est attendu et fonctionnera très bien. Et par rapport au four, du coup, Fanny l'a mentionné, mais donc on a l'opportunité en fait d'avoir un four d'occasion de super bonne qualité. Donc il a 2-3 ans et c'est une boulangerie du côté de Ferrières qui arrête plutôt au prévu ses activités. Et donc on a l'opportunité de le racheter à un très bon prix d'occasion et faire diviser par 5 les consommations d'énergie de l'ancien four qui est présent dans le bâtiment, qui plus est nécessitait un sacré budget de remise à niveau. Il fallait réparer les sols, il fallait un petit peu faire de rénovation du four pour qu'il puisse continuer à fonctionner et aller continuer à consommer énormément. Et c'est le plus gros poste dans les coûts fixes, le poste énergie, et on le sait, les crises énergétiques sont vouées à se succéder, donc c'est vraiment important qu'on puisse être résilient par rapport à ça.
0: Vous avez abordé le pain, est-ce qu'on pourra aussi retrouver quelques viennoiseries ou on reste vraiment axé sur le pain?
2: Alors dans un premier temps, on va vraiment mettre le focus sur le pain. Il y aura également une partie quand même pâtisserie, parce qu'on parle pain, mais il y aura aussi quelques douceurs. Là, on, par rapport justement à ce fameux sondage, il y a déjà des premières tendances de tarte aux fruits, évidemment avec des fruits de saison, peut-être travailler avec les producteurs locaux qui travailleront avec l'épicerie. Donc ça aussi, il y aura une synergie entre épicerie, boulangerie au niveau des fournisseurs pour ne pas s'éparpiller. Tarte aux fruits d'abord, gosettes. Et alors, tout ce qui est viennoiserie, je vois qu'effectivement, il y a une tendance aussi, mais en tant que boulanger, nous, il faut qu'on pense à notre corps. Et donc, du coup, on doit réfléchir pour un laminoir qui est un outil qui permet d'étaler la pâte. Donc, ça, c'est en discussion avec le CA pour qu'on puisse vous proposer effectivement toute la partie viennoiserie, pâte feuilletée.
0: Là aussi, on revient sur l'intérêt de la vitre entre l'épicerie et l'atelier boulangerie. Tout ce que vous êtes en train d'expliquer, on aura l'occasion de le voir, se rendre compte aussi de la difficulté du travail d'artisan, la beauté du travail de l'artisan, mais sa difficulté aussi, parce que là, on entend vos envies, vos projets. On a l'impression que c'est sorti de rien et pourtant, vous travaillez dessus depuis presque 3 ans. On vous souhaite beaucoup de courage et beaucoup de réussite pour la suite de cet événement. Merci beaucoup d'avoir été avec nous dans cette émission.
4: Merci.
2: Merci beaucoup.
3: Merci à vous et n'hésitez pas à nous suivre du coup sur nos réseaux pour aller nous aider dans cette campagne Le Bon Moment pour le financement du four à pain.
2: Et ça s'appelle la coopérative Le Local
4: à Xandremal.
0: Et voilà, presque de façon collégiale, merci beaucoup d'avoir été à notre écoute. On va se laisser en musique et on se retrouve dès la semaine prochaine. À bientôt.

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0: Il est 10h sur RCF Notre-Dame, c'est le retour de l'info avec Clara Bévilacqua. Bonjour Clara.
1: Bonjour Melchior.
0: Total Energy reconduit le plafonnement des prix des carburants jusqu'à fin juin.
1: Et oui, annonce ce matin du groupe pétrolier, 1,99€ l'essence, 2,25€ le diesel avec une réduction pour ce dernier pendant les week-ends de la fête des mères et des pères. Concernant l'aide pour les gros rouleurs promis par le gouvernement, la demande est possible depuis ce matin. Une centaine d'euros à réclamer sur le site des impôts. Pour l'obtenir, il y a tout de même des critères de distance à parcourir en voiture, des critères de revenus. Également, 3 millions de Français sont concernés. C'est l'une des annonces majeures d'Emmanuel Macron hier. Le président réunissait à l'Élysée les entreprises françaises qui doivent électrifier la France. Stellantis, la maison mère de Peugeot et de Citroën, va investir plus d'€1 milliard sur son site de Mulhouse en Alsace pour produire à partir de 2029 une nouvelle génération de véhicules électriques. Annonce qui n'a pas encore été confirmée par la direction.
0: Et justement, la voiture électrique, c'est notre sujet dont je pense donc j'ai agi dans un instant.
1: Les températures continuent de grimper ce mercredi jusqu'à 39 degrés attendus localement. La vigilance orange canicule est maintenant étendue à 13 départements de la façade ouest. La ministre de la Santé appelle les Français à se méfier, même si selon elle, il n'y a pas d'urgence sanitaire pour le moment. Hier, mardi, était la journée la plus chaude jamais enregistrée en mai, au lendemain d'une journée qui était elle-même déjà un record. L'Iran accuse les États-Unis d'avoir violé le cessez-le-feu après des frappes dans le sud du pays, dont la nuit de lundi à mardi. Malgré ces attaques, les négociations semblent se poursuivre. Les gardiens de la révolution jugent ce matin faible la probabilité d'une reprise de la guerre. Le secrétaire d'État américain Marco Rubio, lui, est très optimiste et parle d'un accord dans les prochains jours. Donald Trump réunit son gouvernement aujourd'hui avec l'Iran au centre des discussions.
0: Merci beaucoup Clara Bévilacqua. On vous retrouve demain de 6h30 à 10h sur RCF Notre-Dame. Et on démarre.
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0: Trop cher, pas assez pratique, autonomie limitée, borne introuvable. La voiture électrique en France, avant, c'était un truc pour plus tard. Sauf qu'en 2026, le plus tard est en train de devenir maintenant. Les chiffres parlent d'eux-mêmes. Aujourd'hui, plus d'une voiture 9/4 vendue en France est 100% électrique. Et si on ajoute les hybrides, ça représente désormais plus de la moitié du parc. Dans les rues, impossible de passer à côté. La Tesla reste une référence. La Renault 5 électrique fait son grand retour, version néo-rétro, c'est pas pour faire de la pub, pendant que BYD ou Volkswagen se livrent une bataille féroce pour séduire les conducteurs français. Et il faut dire que le terrain a changé. En 5 ans, le réseau de recharge a quasiment explosé, plus de 170 000 bornes publiques. Sur autoroute, les stations ultra-rapides se multiplient, les grandes villes imposent progressivement des restrictions aux moteurs thermiques et même les entreprises accélèrent l'électrification de leur flotte. L'objectif, il est évident, préparer la fin annoncée des ventes de voitures thermiques neuves en Europe d'ici 2035. Et c'est vrai que la crise autour du pétrole à cause de la guerre au Moyen-Orient est un argument de plus. Mais qu'on se le dise franchement, une voiture électrique, ça coûte encore cher pour beaucoup de ménages, même avec les aides, parce que les bonus écologiques ont été revus à la baisse et parce que l'arrivée massive des modèles chinois moins chers commence à inquiéter sérieusement les constructeurs européens. Alors, la voiture électrique s'impose en France, mais à quelle vitesse? C'est notre sujet dont je pense donc j'agis ce matin sur RCF Notre-Dame avec nos trois invités et comme chaque matin avec vos réactions et vos témoignages. Vous avez une voiture électrique ou hybride? Racontez-nous votre expérience. Est-ce que vous êtes heureux de votre achat? Ou alors c'est l'inverse, hein, peut-être que vous hésitez à passer à la voiture électrique. Quels sont vos freins aujourd'hui? Est-ce que vous pensez que la France est réellement prête à abandonner les voitures essence et diesel dans les prochaines années? On vous attend au 01 56 56 44 00 par mail à direct@rcf.fr et vous nous regardez en vidéo sur la chaîne YouTube de Radio Notre-Dame.
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0: Et pour discuter avec nous jusqu'à 11h, nous avons le plaisir d'accueillir trois invités. Bernard Julien, bonjour.
3: Bonjour.
0: Merci beaucoup d'être avec nous. Vous êtes maître de conférence à l'Université de Bordeaux. Vous êtes spécialiste de la filière automobile. Jean Coldefy, bonjour.
4: Bonjour.
0: Merci également à vous. Vous êtes le président du Conseil scientifique de France Mobilité. Et puis Bastien Gébel, bonjour à vous.
5: Bonjour.
0: Responsable de l'industrie automobile pour transport et environnement. C'est en fait la Fédération européenne pour le transport et l'environnement. Laurent. Alors, il y a plein d'actualités qui se mélangent en même temps sur la question de la voiture électrique. Déjà, Ferrari qui a annoncé une toute première voiture de course électrique, la Luce. Stellantis qui va investir 1 milliard d'euros à Mulhouse et Belchamp pour produire une nouvelle génération de véhicules électriques. Ça, c'est une annonce d'Emmanuel Macron qui n'a pas vraiment été confirmée par Stellantis. Il y a plein de choses en même temps. Bernard Julien, qu'est-ce qui se passe avec la voiture électrique ?
3: Il se passe que le décollage qui avait été un peu brisé en 2024 au moment des élections européennes, avec une espèce d'hésitation à la fois chez les constructeurs qui avaient très envie de demander des flexibilités et puis dans le monde politique où c'était devenu un marqueur assez fort, tout cela est en train d'être revu parce que ça finit par marcher parce que les Allemands ont remis des aides à l'achat qui avaient manqué en 2024, et puis parce que avant même la guerre en Iran, il y avait quand même une appétence qui est liée en partie aussi à un phénomène qu'on attendait en fait, qui était la baisse des prix. La baisse des prix, elle est problématique sur certains aspects comme la question de la profitabilité ou encore la question du véhicule d'occasion, mais elle est évidemment très porteuse de ce mouvement-là. On a aujourd'hui hors aide des véhicules qui commencent à se présenter aux alentours de 20 000 euros. Ça, on ne l'avait pas en 2023-2024, et donc ça change la donne, et ça rend le véhicule électrique un peu plus accessible. Alors évidemment, ça ne concerne pas tout le monde, tout simplement parce que la très grande majorité des ménages n'achètent pas des voitures neuves, mais des voitures d'occasion, et on a donc un mouvement d'électrification qui sera fatalement très lent. Au niveau des immatriculations, puisqu'il s'agit de ça pour l'instant, on a effectivement ces 25-28%. Alors il faut dire quand même que c'est 28% de très peu, puisque les immatriculations sont faibles, donc c'est plus facile de faire 28% de 1,6 million que de faire 28% de 2,2 millions.
0: Bastien Gébel, quand on parle de la voiture électrique, alors en France ou pas d'ailleurs, mais dans le monde, on a eu déjà les Toyota qui sont arrivés avec les modèles hybrides. Tesla aussi qui a quand même longtemps un peu trôné sur les voitures électriques. Le marché est en train de changer de toute façon.
4: Oui, tout à fait. Le marché est en train de changer, ce qui explique en partie la dynamique très importante du véhicule électrique. Près de plus 50% de ventes de véhicules électriques entre début 2026 et début 2025. Et ça s'explique aussi parce qu'il y a l'arrivée de nouvelles voitures, c'est-à-dire des petits modèles sur le marché du neuf. Je pense par exemple à la R5, pour Citroën à la IC3, à la nouvelle Twingo qui va sortir. Et ces voitures-là, finalement, elles permettent à de nouveaux consommateurs d'accéder à la voiture électrique, ce qui n'était pas possible quand il y avait des modèles premium comme Tesla. Le deuxième grand mouvement qu'on observe, c'est celui aussi des flottes d'entreprises qui s'électrifient vraiment de plus en plus vite, qui deviennent un accélérateur d'électrification. On est à 42% des immatriculations neuves qui sont électriques en mars 2026 dans les grandes entreprises. Et ça, c'est tout simplement parce que l'électrique est devenu un facteur de compétitivité pour ces entreprises-là. Et donc, qu'elles ont tout intérêt économiquement à accélérer sur l'électrique. Et donc voilà, on a tout simplement des véhicules qui sont plus dans les attentes du marché, des grandes flottes d'entreprises qui s'emparent du sujet, donc le véhicule électrique qui décolle.
0: Jean-Claude Defy, je rappelle que vous faites partie de France Mobilité, vous êtes aussi l'auteur, je ne l'ai pas cité, je suis désolé, d'un livre « Réussir la décarbonation des mobilités ». C'est aux éditions de l'Aube. Vous êtes d'accord avec Bernard Julien et Bastien Gébel ?
5: Oui, globalement, il faut quand même rappeler quelque chose. La voiture électrique, ça permet de diviser par 3 sur l'ensemble du cycle de vie les émissions de carbone et par 5 une fois que les batteries seront produites en Europe avec de l'électricité décarbonée. Donc c'est un vrai enjeu. Quels sont ceux qui achètent des voitures électriques aujourd'hui ? C'est essentiellement aux 3/4 des gens qui habitent dans le périurbain, qui ont plutôt des revenus élevés et qui sont surtout beaucoup plus jeunes, 10 ans de moins, que ceux qui achètent des voitures neuves aujourd'hui en France, qui sont, comme Bernard l'a dit, très minoritaires. C'est 15% de la population des ménages qui achètent des voitures neuves. Donc l'essentiel des voitures neuves aujourd'hui, c'est les entreprises. Et donc, quand effectivement on constate que les entreprises achètent plus de voitures électriques, tout simplement parce que, d'un point de vue fiscal, ça a énormément changé. Aujourd'hui, une entreprise acheter une voiture thermique, une voiture de fonction thermique, ça lui coûte très très cher.
0: Et donc, c'était les chevaux fiscaux, c'est lié aux chevaux fiscaux.
5: Oui, c'est ça. Aux taxes, à la fois véhicules de société, plus maintenant c'est les compensations URSSAF. Et donc tout ça coûte très très cher. Donc il y a un paquet d'entreprises qui ont arrêté à cause de ça. L'enjeu de la voiture électrique, donc je reviens là-dessus, parce qu'en France, je pense que les marchés sont différents. En France, très peu de gens achètent donc des voitures neuves. L'enjeu de la voiture électrique, c'est le marché de l'occasion. Et pourquoi l'État met la pression sur les entreprises? Parce que les entreprises, quand elles achètent des voitures, trois ans après, elles se retrouvent, ces voitures se retrouvent sur le marché de l'occasion à des prix beaucoup plus bas. Alors ça, c'est voilà, ça, je crois que c'est un des gros enjeux. Et puis, troisième point, effectivement, les prix baissent. Une Twingo électrique, il y a 4 ans, ça valait 25 000 euros. La nouvelle est annoncée à 20 000. Donc, on a eu quand même une inflation significative depuis 4 ans, ce qui veut dire que la baisse des prix a été quand même sensible, en tout cas dans ce qui est annoncé. Mais ça reste complètement inabordable pour l'immense majorité des ménages qui achètent, qui mettent très peu d'argent finalement dans la voiture. Il faut quand même l'avoir en tête.
0: On va entendre deux auditeurs dans un instant, Guy et Nicole au 01 56 56 44 00 sur RCF Notre-Dame, qui auront quelques témoignages dans un instant. Bernard Julien, il y a cet objectif de supprimer la vente des voitures thermiques en Europe d'ici 2035. C'est repoussé un petit peu chaque année, mais on va y venir.
3: Oui, enfin, immanquablement, hein, il me semble que dans cette industrie qui est très marquée par des standards, on a besoin de s'accorder sur la manière de faire, parce que c'est la seule manière finalement de rendre la filière organisée et les prix acceptables. Le standard est déjà défini comme étant le véhicule électrique à batterie. Après, l'écosystème doit s'ajuster. Techniquement, c'est pas réglé. On a bien compris qu'il y avait des conflits sur les chimies de batterie. On ne sait pas encore tout à fait ni comment, ni à quel coût, ni à quel rythme on va recycler. Donc il y a pas mal de choses qui doivent s'ajuster encore. Il n'en reste pas moins que la marche qui s'était peu interrompue en 2023-24, elle est repartie. Et d'une certaine manière, ce que montre le cas de Stellantis, qui avait été quand même, qui s'était un peu fait tirer l'oreille quand même pour aller vers l'électrique, c'est que malgré les convictions un peu trumpistes de sa direction, en Europe, ils sont bien obligés d'y passer. Et l'investissement fait à Mulhouse pourrait indiquer cela, après qu'ils aient indiqué qu'ils allaient faire en Italie quelque chose comme une deux chevaux électrique ou en tout cas des pandas électriques, toute chose qui correspond au fait que, qu'on le veuille ou non, on est obligé d'y croire, quoi, d'une certaine manière.
0: Bastien Gébel, quand on voit la guerre au Moyen-Orient et l'impact que ça a sur, évidemment, le prix à la pompe, en tout cas pour celles et ceux qui roulent en voiture thermique, forcément, ça va changer un peu les mentalités.
4: Oui, je pense que ça accélère une dynamique qui était enclenchée dans la tête des consommateurs, celle de se dire que finalement l'équation économique du véhicule électrique devient de plus en plus intéressante, et d'autant plus intéressante maintenant avec l'augmentation des prix du carburant suite au début de la guerre en Iran. Donc on a fait des calculs assez rapides, quand on passe d'un modèle thermique à un modèle électrique, on économise en moyenne 900 euros par an avec des prix du pétrole à 2 euros du litre à la pompe. Donc ça devient une équation économique qui devient vraiment avantageuse pour les ménages. Et ensuite, maintenant, du point de vue de l'État, c'est une équation économique qui est absolument gagnante. C'est-à-dire que continuer à avoir un déficit commercial de plusieurs dizaines de milliards d'euros en important du pétrole, une énergie sur laquelle on n'a pas de contrôle, on n'est pas du tout souverain, et qui en plus cause le dérèglement climatique.
0: Mais ça leur rapporte. Ça rapporte beaucoup.
4: Bien sûr, ça rapporte. C'est aussi une manne pour l'État. Il y a la question de comment remplacer cette manne-là. Il y a plusieurs pistes qui sont actuellement à l'étude, et il n'est pas vrai de dire que toute la taxation va être portée sur l'électricité. L'État va devoir s'engager dans les prochaines années sur un prix de l'électricité pour convaincre les ménages de passer aux véhicules électriques. Mais en tout cas, d'un point de vue de l'État, et c'est pour ça que le gouvernement a décidé de créer cette équipe de France de l'électrification, c'est pour bien envoyer le signal que l'État, lui, a aussi intérêt à cette électrification, que ce soit à court terme, là, pour la crise en Iran, mais aussi sur le long terme pour résoudre les défis qui nous attendent, que ce soit le défi de la transition écologique, mais aussi le défi de la souveraineté énergétique sur le long terme.
0: Ouais. Jean-Col Defy, vous semblez sceptique encore.
5: Non, je pense que le mot long terme qui vient d'être prononcé est important. Sur le long terme, il n'y a pas de discussion. La question, c'est la transition et comment on y arrive. Vous avez, donc, comme je le disais, ceux qui achètent des voitures neuves et des voitures électriques, ce sont des ménages assez aisés. Ce qui prouve que la conscience écologique, Je veux dire, voilà, il n'y a plus de discussion sur le fait que le réchauffement climatique est un problème et que ça va s'aggraver. Donc je pense qu'au fur et à mesure, comme la crise de chaleur que l'on voit aujourd'hui, les conséquences climatiques vont apparaître dans le quotidien, cette conscience va augmenter et on acceptera peut-être plus d'efforts de ce point de vue-là. Mais ceux qui peuvent faire l'effort le font déjà aujourd'hui. Je pense que ça, c'est un point qui est quand même à souligner, qu'on oublie un peu trop souvent. Le deuxième point sur le prix de l'essence, quand vous regardez les prix de l'essence sur le long terme, depuis 1980, avant la crise, le diesel était à moins 17% par rapport à 1980, hors inflation, et l'essence est quasiment au même prix. Quand les salaires, notamment le SMIC, a fait plus 50%, et les salaires moyens, plus 11% par rapport à l'inflation. Ce qui veut dire, c'est que l'essence coûte moins cher, donc on a cette crise, et je vous mets mon pari, voilà, le pétrole redescendra à $70, donc faut pas... Donc il y a un choc psychologique qui est réel, ça va revenir comme c'était avant. Donc je pense que là-dessus, il faut être quand même un petit peu prudent. Et j'ajoute, donc l'État, pour une fois, fait bien de cibler les aides. C'est-à-dire que là, vous parlez de 3 millions de personnes, c'est-à-dire 10% des actifs qui sont des gros rouleurs. Parce que pour ces gens-là, ça peut peser lourd. Mais en moyenne, en France, une voiture fait 1000 km par mois. À 6 litres au 100, vous faites le calcul, ça vous coûte 80 centimes par jour, l'augmentation des prix de l'essence. Excusez-moi, c'est largement encaissable par la quasi-totalité des ménages. Donc, mais il y a un impact psychologique qui est réel. Parce qu'on fait le prix à la pompe et puis au lieu de payer 70, on fait 100 €. Quoi. Donc ça a un impact psychologique, mais dans le réel, c'est pas le cas. Ce que je veux simplement dire, c'est que c'est un signal qui est court terme, qui ne durera pas, je pense. Mais néanmoins, les dégâts écologiques, les crises de chaleur, ça va augmenter. Et donc, je pense que cette conscience-là va monter et ça va pousser le marché.
0: Ouais. Bastien Gébel, en un mot.
4: Ouais, simplement pour dire que les ménages et les entreprises qui passent aujourd'hui au véhicule électrique ne le font pas par conviction écologique. Ils le font parce que les modèles électriques sont de bons modèles, sont devenus des bons modèles. Quand on regarde la R5, c'est une bonne voiture, qu'on le veuille ou non. Sans tirer aucune comparaison avec les modèles thermiques, c'est une bonne voiture en soi. Ensuite, sur la question du prix, je pense que ce que les Français réalisent, c'est que tout simplement être dépendant de la variation du prix à la pompe, là où l'électricité produite localement, elle, est beaucoup plus contrôlable, que ce soit à court terme ou à long terme, c'est un problème pour eux. Ils ont besoin de prédictibilité et ils ne peuvent pas se permettre, si Trump décide de faire la guerre X ou Y, de laisser la voiture au garage pendant 3 mois.
0: Il est un peu plus de 10h15 sur RCF Notre-Dame. On parle ce matin de la voiture électrique et du marché en France. Est-ce qu'il faut pousser un petit coup d'accélérateur ? On en parle avec nos trois invités et puis bien sûr, comme chaque matin, avec vos réactions, vos témoignages en direct. Si vous avez une voiture électrique, racontez-nous un peu comment ça se passe ou alors vous hésitez un petit peu ou alors ça ne vous intéresse pas du tout. Bref, 01 56 56 44 00 pour témoigner. Et en direct vidéo également sur la chaîne YouTube de Radio Notre-Dame, vous pouvez nous voir et vous pouvez commenter dans le chat.
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0: Avec nos trois invités jusqu'à 11h, Bernard Julien, je rappelle que vous êtes maître de conférence à l'Université de Bordeaux et spécialiste de la filière automobile. Jean Coldefy, président du Conseil scientifique de France Mobilité, auteur de « Réussir la décarbonation des mobilités dans les territoires » aux éditions de l'Aube. Et Bastien Gébel, responsable de l'industrie automobile à transport et environnement. Guy, bonjour.
6: Bonjour Melchior, bonjour à vos invités.
0: Vos
6: invités ont quasiment tout dit. Hein, ce sont des, je sens bien que ce sont des.
0: Ah ben ils sont bons, hein. Ouais.
6: Des grands professionnels, voilà. Ce que j'ai à dire, c'est qu'il faut. Je me méfie toujours de l'engouement qui fait précipiter les choses et on passe à côté des bonnes choses. Donc, je suis pour, bien évidemment, le véhicule électrique, mais hybride d'une part, et aussi permettre aux familles qui ont de peu de moyens de pouvoir accéder à ces voitures électriques, donc faire des modèles électriques qui soient les moins chers. Ça, c'est une première chose. La deuxième chose, c'est le véhicule électrique, oui, mais à condition qu'il y ait tout ce qu'il faut pour alimenter ces véhicules électriques. Voilà.
0: Eh bien, écoutez, très bien, Guy. C'est bien noté pour moi et on va en parler avec nos invités. Merci pour votre appel sur RCF Notre-Dame. Bernard Julien, je me tourne vers vous. Pour Guy, lui, il essaye de favoriser plutôt la voiture hybride.
3: Oui, alors c'est vrai que c'est un subterfuge qu'ont beaucoup utilisé les constructeurs en parlant de véhicules électrifiés, hein, et en tentant de promouvoir ainsi des véhicules hybrides ou hybrides rechargeables. Alors effectivement, c'est tout bénef, j'allais dire, pour eux, hein, puisque ça permet de changer relativement peu de choses, d'avoir des tarifs qui s'élèvent, et puis des entretiens, réparations qui restent à peu près au niveau antérieur. Mais il faut bien dire que ça décarbone très peu. Hein, pour ceux qui ont testé des véhicules hybrides, hein, ils s'aperçoivent que c'est un bon substitut au diesel, parce que ça vous permet d'avoir des coûts d'usage qui sont à peu près les mêmes. Hein, mais en termes de consommation, hein, de passage à la pompe, c'est à peu près la même histoire. Ce qui veut dire que en termes de décarbonation, bah, le bilan il est peu favorable. Hein. Donc je pense que à Bruxelles, on a tout à fait raison de traiter les véhicules hybrides comme des véhicules thermiques, en disant si on veut décarboner vraiment, à ce moment-là, il ne faut pas se contenter de véhicules hybrides ou rechargeables, mais il faut bien aller vers des véhicules électriques à batterie, qui sont les seuls qui permettent de régler l'équation. Quoi. Donc je pense qu'il faut quand même se méfier beaucoup de ce subterfuge qui consiste à dire on a électrifié parce qu'on a mis des hybrides rechargeables ou des hybrides. Hein. J'ajouterais quand même que les hybrides rechargeables, c'est pas loin d'être la pire des solutions, hein, dans la mesure où vous avez une solution qui consiste à embarquer une batterie d'appoint, hein, mais qui va devoir tracter un véhicule qui est très lourd, hein, et par conséquent, on est assez loin du compte, hein, surtout si on a la préoccupation qu'a votre auditeur, hein, qui est de faire en sorte que les véhicules soient moins chers. Hein, si on veut les véhicules moins chers, il vaut mieux qu'ils soient plus petits, hein, et plus petits, ça veut dire des véhicules qui vont consommer moins d'électricité, qui vont avoir besoin de batteries moins énormes, hein, donc moins de minerais, hein, et donc le bilan, il est clairement en faveur des véhicules électriques à batterie de petite taille et de masse limitée.
0: Sur la consommation électrique, justement, j'aimerais qu'on en parle. Jean-Claude Defille, est-ce que si on imagine que demain tout le monde a une voiture électrique, est-ce qu'on est prêt en France?
5: Alors, de quoi sera fait demain? Si vous voulez, quand vous regardez un pays comme la Norvège, on peut considérer qu'on a à peu près 7 ans de retard sur la Norvège en termes de part de marché, c'est-à-dire qu'eux, ils sont à plus de 80-90% aujourd'hui en 20.

0: comme je le disais, les gens achètent des voitures d'occasion. Donc il faut, l'urgence, c'est de créer un marché de l'occasion et faire en sorte que ce marché soit accessible, du coup, aux ménages plus modestes. Je rappelle aussi une deuxième chose. Les ménages qui sont bimotorisés, c'est 40% des ménages. Donc il y a 60%, ils n'ont qu'une seule voiture. Et cette voiture, elle n'est pas uniquement pour les trajets du quotidien, elle est aussi pour des trajets un peu plus longs, ouais, les vacances, les week-ends. Et là, il faut de l'autonomie. Donc la difficulté, si vous voulez, j'entends ce que dit cet auditeur, il a un peu raison, il ne faut pas faire du militantisme, il faut regarder les choses clairement. On a une urgence climatique, on a des ménages qui investissent peu dans les voitures, d'où la nécessité d'investir dans l'occasion, et puis on a une question aussi sociale, la mobilité c'est quand même une capacité essentielle pour les habitants. C'est pour ça que, Bernard l'a dit en introduction, ce sujet a été pris par des partis populistes qui cherchent à diviser les Français là-dessus, mais qu'on soit de gauche, de droite, d'extrême gauche ou d'extrême droite, le réchauffement climatique il est là, les enjeux industriels ils sont là. Donc il va falloir travailler ces sujets-là, ça prendra du temps.
1: Alors, sur la question écologique, je pense que tout le monde n'est pas d'accord. J'aimerais qu'on écoute Nicole, justement, sur RCF Notre-Dame. Bonjour Nicole.
2: Oui, bonjour.
1: Bonjour.
2: Voilà. Eh bien, écoutez, moi je suis écolo depuis 40 ans. Je n'ai pas attendu que le pape fasse la Laudato si pour, en tant que chrétienne, et l'apercevoir qu'il fallait faire attention à la nature. Et je suis contre la voiture électrique. Je suis contre parce que, encore une fois, pour notre bien-être à nous, c'est-à-dire qu'en effet, ça pollue plus chez nous, mais pendant ce temps-là, on détruit des terres, des endroits au Pérou, en Bolivie, en Afrique. Ça, tranquille, voilà, c'est encore nous qui profitons de ces terres, de ces pauvres villageois qui sont expatriés, voilà. Donc je suis contre, et je dis qu'il y a 30 ans, on avait fait une recherche pour la voiture l'hydrogène, ça a été... Voilà, détruit cette histoire, et qu'il y a des camions à l'hydrogène, donc pourquoi pas faire de la recherche pour les voitures à l'hydrogène, mais ça, on n'en parle pas.
1: Voilà. Eh bien, écoutez, Nicole, ça fait déjà pas mal de sujets qu'on va pouvoir évoquer avec nos trois invités. Merci pour votre appel au 01 56 56 44 00. Bastien Gébel, est-ce que c'est vrai de dire que la voiture électrique pollue et que pour l'instant, on maîtrise mal la production des batteries?
3: Oui, la voiture électrique pollue, mais ce n'est pas un scoop. Toute technologie pollue, un impact, la vie pollue. Donc ce qu'il faut faire, une fois qu'on a dit ça, c'est comparer les différentes solutions. Et la question, c'est donc, est-ce que la voiture électrique pollue plus, moins que la voiture hybride ou bien la voiture thermique? Et la réponse, c'est clairement moins. Alors maintenant, il s'agit de préciser. J'entends bien les inquiétudes de Nicole, qui sont des inquiétudes qu'on entend régulièrement. La première chose à rappeler, c'est que d'un point de vue des émissions de gaz à effet de serre, mon voisin de droite l'a dit à l'instant, la voiture électrique est imbattable. Elle réduit les émissions de gaz à effet de serre avec un mix décarboné d'électricité comme en France de 80% par rapport à la voiture thermique. Maintenant, effectivement, il faut extraire un certain nombre de ressources pour produire les batteries qui alimentent, qui sont le réservoir d'énergie, si vous voulez, de ces voitures-là. Ces ressources-là, là aussi, il faut le mettre en balance. Il faut le mettre en balance avec les ressources qui sont produites pour les voitures thermiques, c'est-à-dire le pétrole. Est-ce que le pétrole est extrait dans des très bonnes conditions? Est-ce qu'il est extrait dans des pays qui sont nos plus grands alliés, c'est-à-dire les pays, la Russie, les États-Unis, les pays du Golfe? Je ne crois pas. Ce qui ne veut pas dire qu'il n'y a pas un certain nombre d'extractions qui posent des questions sur le véhicule électrique. Je pense par exemple à l'extraction de certains minéraux, on en a beaucoup entendu parler, des mines dans des pays
1: dans
3: qui sont très
1: aussi,
3: pauvres.
1: Même en France.
3: C'est ça. Donc maintenant, tout l'enjeu, c'est de faire une batterie responsable, c'est-à-dire, comme l'a dit Nicole, de ne pas créer de la pollution ailleurs, dans des pays pauvres, une forme de néocolonialisme, mais bien d'internaliser la production, ou au moins une partie de la production, parce qu'il y a, ce qu'il est certain, on ne pourra pas produire tous les minéraux pour faire les batteries sur notre sol. Et donc, pour le reste, il faudra compléter avec des partenariats commerciaux avec des pays qui ont tout intérêt à le faire et s'assurer que les conditions d'extraction sont des conditions dignes. Ces pays-là, ça peut être par exemple les pays d'Amérique du Sud qui ont des ressources importantes de minerais. Et sur les conditions dignes, j'aimerais insister sur un point, parce que les mêmes qui, au Parlement européen, sont anti-véhicules électriques, les partis de droite, d'extrême droite, sont ceux qui votent contre les directives qui visent à contrôler que les entreprises qui achètent des batteries, les constructeurs, n'emploient pas de main.

0: de forcer, ouais. ne fasse pas recours à des pratiques qui sont contraires aux droits humains. Donc évidemment, l'Europe ne peut pas faire sa transition énergétique sur le dos d'une population défavorisée qu'elle exploiterait. Mmh. Et le véhicule électrique ne se résume pas à ça. Ouais. Je peux dire un mot de la voiture à hydrogène, simplement pour dire que c'est une solution technologique qui effectivement a été explorée. Il y avait un point d'interrogation à un moment, mais qui à présent a été complètement levé. On sait que le véhicule à hydrogène n'est pas compétitif d'un point de vue technologique avec le véhicule électrique. Mmh. Et donc, il s'agit de continuer dans la solution qui apparaît comme la technologiquement la plus mature.
1: Bernard Julien, un pour commenter.
2: Oui, alors d'abord sur l'hydrogène, effectivement, je pense qu'on a pris le problème dans tous les sens et on a bien compris que sur le plan énergétique et sur le plan technologique, le compte n'y était absolument pas et que le peu d'hydrogène vert que l'on aura, il faudra mieux le réserver à d'autres usages que cela. Hein, donc je pense que là, la messe est dite d'une certaine manière, si je puis me permettre.
3: Oui, c'est une circonstance sur la RCF Notre-Dame.
2: Alors sur la question de savoir si et jusqu'à quel point c'est écologique ou pas, je pense que c'est une préoccupation très légitime et que le fait que finalement on ait eu une évolution vers l'électrification qui ait été drivée par le politique fait que on a quand même une évolution qui est sous contrôle citoyen, oui. Avec la volonté, par exemple, de poser très vite la question du recyclage qu'on n'avait pas forcément fait jusqu'ici. Hein, et donc je pense que d'une certaine manière, il y a une vigilance des autorités hein, et des politiques sur cette question-là qui est très forte et qui est une espèce de garantie. Alors malgré cela, hein, tout n'est pas réglé hein, et par exemple, hein, la question de savoir si on doit privilégier les petites ou les grosses voitures, hein, si on peut faire quelque chose pour éviter que les véhicules ne soient trop gros, hein, et parce que c'est un enjeu essentiel, hein, tant du point de vue écologique que du point de vue de la capacité de proposer des véhicules qui soient susceptibles d'être proposés à une plus large partie des ménages. Hein, c'est un enjeu industriel aussi, puisque moins les véhicules seront chers, plus on en fabriquera et moins la catastrophe industrielle sera là, plus on sera compétitif par rapport à la Chine. Donc il y a toute une série de questions qu'il faut continuer de régler. Hein, donc je pense qu'il ne faut pas que le politique abdique. Hein, je pense qu'il faut qu'il reste très présent sur ce dossier-là, parce que la transition, elle doit être gérée collectivement et mise sous contrôle, sous contrôle citoyen, disons.
1: Ça fait quand même longtemps qu'on parle de transition quand on compare avec la Norvège, hein, comme vous avez pu dire il y a quelques instants. On marque une petite pause dont Je pense donc j'agis sur RCF Notre-Dame. On accueillera Jean-Luc et Fabrice dans un instant. Il y a plein de témoignages qu'on reçoit. J'espère qu'on aura le temps de tous vous entendre, ou en tout cas de vous lire. Vous continuez de nous appeler au 01 56 56 44 00. Vous témoignez par mail à direct@rcf.fr et en direct vidéo sur la chaîne YouTube de Radio Notre-Dame. La voiture électrique, coup d'accélérateur en France, point d'interrogation. C'est notre sujet dans Je pense donc j'agis. A tout de suite.
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1: Et un peu plus de 10h30 sur RCF Notre-Dame. Il y a plein de choses à dire sur la voiture électrique avec nos trois invités. Bastien Gébel, responsable de l'industrie automobile à transport et environnement. Jean Coldefy, auteur de « Réussir la décarbonation des mobilités dans les territoires » aux éditions de l'Aube. Vous êtes aussi président du conseil scientifique de France Mobilité. Et puis Bernard Julien, maître de conférence à l'Université de Bordeaux et spécialiste de la filière automobile. Bonjour Jean-Luc.
6: Oui, bonjour.
1: Désolé pour l'attente et bienvenue sur RCF Notre-Dame.
6: Bonjour à tous vos intervenants. Moi, je vous contacte parce que je suis utilisateur de voitures électriques depuis, c'est l'an 2000, ça fait bien...
1: 26 ans.
6: Comment ?
1: 26 ans, si c'était l'an 2000.
6: Tout à fait. Ouais. Je calculais que le millésime de la voiture. Et puis donc, du coup, je connais bien, j'habite dans une ville qui est quasiment entièrement pavée de pavés anciens. Et j'estime que pour la question de la voiture électrique, où on sait très bien d'ailleurs qu'on en parle et c'est tant mieux, mais on oublie certains points, certains arguments. Il y a la question environnementale, notamment, je vais l'évoquer tout à l'heure. Et puis, il y a la question aussi de la perception par l'homme. Je pense par exemple au bruit. Une voiture électrique, c'est silencieux, ça reste tout à fait relatif. Dans le sens, par exemple, où il y a beaucoup de cas, notamment quand on est sur des pavés, par exemple, où le bruit est complètement équivalent, et je vous invite à vérifier, avec un véhicule classique. Et puis également des véhicules qui pendant un temps ont été sonorisés, tout simplement parce que ça causait des soucis avec des piétons quand on y circulait sur une voie avec un bitume ou des choses de ce genre-là. Donc il faut, à mon sens, raisonner plutôt 360 degrés pour l'utilisation. Et ensuite, quant à la conception, donc je suis utilisateur depuis bien longtemps et je suis effaré de voir les consommations des véhicules électriques quand on les donne aux 100 km dans les publicités, en sachant que ce n'est pas toujours marqué dans les publicités, ce qui est quand même un petit peu curieux. Mais quand c'est marqué, on est souvent aux alentours de 18 à 20 kWh par 100 km, en sachant que ce sont des véhicules qui sont destinés à aller à 300, 400, 500 km. Donc vous voyez tout de suite ce que ça représente dans les infrastructures, tout le reste, etc.
1: Et
6: en ce qui me concerne, le véhicule qui est donc ancien, j'en conviens, il est à 12 kWh pour les rapporter aux 100 km. Donc si vous voulez... je trouve qu'il y a des choses qui sont pas mises en avant sur le sujet, c'est-à-dire une consommation qui est phénoménale. Et puis une utilisation où on se pose pas trop de questions non plus.
1: Merci beaucoup Jean-Luc. Merci Jean-Luc. Je me permets de vous interrompre parce qu'il y a encore du monde qui est au standard au 01 56 56 44 00. Et puis c'est surtout qu'on a trois invités. Il faut qu'on ait le temps aussi de les entendre. Avec qui je vais commencer? Jean-Col Defy. Sur la consommation électrique, Jean-Luc nous dit que c'est une consommation qui est phénoménale. Alors, voitures électriques.
7: C'est lié à la chimie de la batterie, si vous voulez. Aujourd'hui, on a des batteries qui ont une densité d'énergie qui est ce qu'elle est, qui permettent, pour des batteries du type, je vais prendre une Zoé, 50 kWh.
1: Zoé, c'est Renault, hein, c'est une voiturette.
7: Oui, mais c'était une des premières, c'est pour ça que je pense à elle, Zoé. C'est l'historique.
1: Elle n'existe plus ?
7: Non, ils ont décidé de l'arrêter. Enfin,
8: elle existe sur la route, mais
7: pas. Voilà. Et donc, vous êtes effectivement dans ces eaux-là, mais la chimie des batteries évolue. Et donc, c'est un peu ça la difficulté aussi, c'est que le véhicule électrique, c'est pas un écosystème technique qui est standardisé, qui est, un moteur thermique, il a peu évolué, il y a toujours des améliorations, etc., mais il a peu évolué depuis longtemps, tandis que la voiture électrique, d'ici 5-10 ans, il y aura des évolutions tout à fait conséquentes, avec une augmentation de la densité d'énergie, et donc une autonomie qui sera... plus forte. C'est aussi une des difficultés, la peur de la panne. On ne fait pas que des kilomètres au quotidien avec nos voitures. Comme je le disais, 60% des ménages ont une voiture pour tout faire. Donc il faut pouvoir assurer aussi, quand on est en famille, donc avec un petit volume quand même, et des distances un peu plus fortes, il faut assurer ces déplacements-là. Donc ça, c'est un peu plus compliqué. Là où notre auditeur a tout à fait raison, c'est sur le bruit, on l'oublie souvent. Mes pérégrinations professionnelles, j'ai eu l'occasion d'aller au Japon en 2012. Et je peux vous dire qu'en 2012, il y avait des hybrides partout. Et ça s'entend dans la rue, c'est qu'en fait, c'est beaucoup plus silencieux à Tokyo que dans nos grandes villes françaises. Donc il y a un vrai gain sur le bruit. Par contre, au-delà de 50 km/h, ce qui fait le bruit d'une voiture, c'est le roulement, c'est le frottement. C'est ce qui explique aussi notre auditeur.
1: C'est une voiture, de toute façon.
7: Voilà, mais ce que je veux dire, c'est que le gain sur le bruit, il est urbain. Oui. Il ne sera pas sur des vitesses un peu plus élevées au-delà de 50.
1: Tout à fait. Bastien Gébel, pour compléter sur ce témoignage de Jean-Luc.
0: Oui, simplement pour dire effectivement qu'il y a une question de sobriété, de consommation qui est importante. Il faut avoir des véhicules qui sont réellement dimensionnés aux usages. Jean Col de Fille l'a dit, il y a un certain nombre de véhicules qui ne sont, de ménages qui ne sont pas bimotorisés. Pour ces ménages-là, effectivement, il faut des solutions qui soient adaptées à différents usages. Simplement voilà, pour dire que sur les longues distances, par exemple pour les départs en vacances, qui est souvent un sujet de préoccupation des ménages, la recharge haute puissance, qui est la recharge sur autoroute, la France est l'un des pays européens qui est le mieux équipé en borne de recharge haute puissance. Ça fonctionne très bien.
3: Ça concerne tous les types de véhicules.
0: Pour les véhicules électriques, oui. Bien sûr. Pour
3: les véhicules... Et toutes les marques, je veux dire.
0: Oui, oui, tout à fait.
3: C'est universel.
0: Oui, tout à fait. Vous pouvez vous brancher sur n'importe quel chargeur, superchargeur sur autoroute avec votre véhicule. Les longues files d'attente pour accéder aux bornes-là, c'est une époque qui est révolue. Oui. Hors période très ponctuelle de jours, de journées noires, etc. Mais ça, c'est vrai pour l'électrique et pour les véhicules thermiques. Et en plus, on est dans une dynamique d'accélération. Hier, avec les annonces du gouvernement, cette équipe de France de l'électricité, les opérateurs de bornes de recharge ont annoncé un doublement du rythme d'installation des bornes de recharge. Ouais. Donc finalement, c'est toujours un peu la question de l'œuf ou de la poule. Est-ce qu'il faut d'abord mettre les infrastructures ou d'abord que les véhicules s'électrifient ? Ce qui a été fait en France, c'est plutôt qu'on a d'abord mis les infrastructures et que les véhicules s'électrifient au fur et à mesure. Donc il ne faut pas avoir d'inquiétude sur la capacité du réseau français de recharge à absorber l'augmentation des ventes de véhicules électriques.
3: Ça rejoint un message de Guillaume qui nous a laissé dans le chat YouTube sur la chaîne YouTube de Radio Notre-Dame. Vous nous regardez en vidéo. Le développement des solutions d'usage du véhicule électrique par rapport à la propriété d'un véhicule doit être aussi repensé. On peut louer des véhicules, c'est beaucoup plus simple. C'est vrai, Bernard Julien, on n'en a pas parlé, mais de toute façon, c'est les modes d'usage aussi qu'il faut peut-être revoir.
2: Oui, alors c'est vrai qu'il y a eu toute une période, je pense aux années 2009-2010, cette vague électrique-là conduisait à raisonner en disant on va avoir des véhicules qui seront moins polyvalents, et du coup, il va falloir ajuster le véhicule aux usages, et ça pouvait pousser, pensait-on, à avoir des véhicules qui soient utilisés, qui soit différent selon qu'on aille loin ou près, quoi, hein, typiquement. Donc là, c'est l'idée qu'il fallait renoncer aux véhicules polyvalents. Hein. Vous savez, c'est ces pubs pour Renault où on disait elle est petite, mais elle a tout d'une grande, etc. En fait, ça marche pas. Hein, ça marche très très mal. Hein, et on ne sait pas organiser ça correctement. Hein, les ménages, ils ont besoin d'un véhicule qui est
3: cette capacité.
2: Hein, donc travailler sur une consommation électrique moindre, travailler sur la capacité à recharger vite, tout ceci permet de préserver la polyvalence, finalement, d'une certaine manière. Et je pense que les ménages ne sont pas prêts du tout, ou seront d'autant moins prêts à passer à l'électrique qu'on leur demandera de monter dans des vélos-cargo, quoi, si vous voulez. C'est pas quand même les mêmes usages, selon qu'on puisse travailler ses enfants ou pas, selon qu'on puisse ajouter à ses enfants, un ou deux enfants, des voisins ou autres. Hein. Toutes ces manières de se servir de l'automobile, il est difficile de demander aux ménages de les remettre en cause sous prétexte qu'on passerait à l'électrique. En tout cas, ça marche pas comme ça commercialement. Mmh. Et je pense que l'offre va se structurer sur ce mode-là.
3: Jean Col de Fille, puis dans un instant, on accueillera Fabrice.
7: Oui, juste deux points. Alors, pour rebondir là-dessus, sur l'usage, si je comprends aussi autrement la question de l'auditeur, c'est est-ce qu'il vaut mieux louer qu'acheter ? Alors, il y a un risque perçu, en tout cas, sur la batterie. Est-ce qu'elle va durer ? Est-ce que si j'ai un accident, comment ça va se passer ? Et donc, pour le coup, je pense que le leasing, dans le cas de l'électrique, peut être un très bon vecteur pour déployer cette solution. Donc, des gens réfléchissent à ça aujourd'hui. Plutôt qu'acheter, il vaut peut-être mieux louer pour un véhicule électrique. C'est une question qui mérite d'être posée. Je pense que les constructeurs, les loueurs professionnels, les constructeurs et leurs filiales devraient, et je pense qu'ils le font, travailler le sujet. Ouais. L'autre point, sur le précédent auditeur, juste un point économique.
3: C'était Nicole, peut-être, ou Guy ?
7: Guy. J'y ai pas répondu. 20 kWh, vous faites 100 km, ça vous coûte 4 euros.
3: C'était Jean-Luc.
7: Jean-Luc, pardon. Pardon, excusez-moi, non, ça vous coûte 4 euros. Oui. 100 km à 2 litres au 100, avec une voiture à 6 litres, ça vous coûte 12 euros. Vous voyez, donc il y a quand même un gain économique, un rapport, un facteur 3 entre l'électrique et le thermique pour le ménage.
3: Bonjour Fabrice.
8: Bonjour Melchior et bonjour à tous vos invités. Écoutez, moi je vais essayer d'être concis.
3: Oui.
8: J'ai eu une première expérience en 2022 avec un véhicule 100% électrique que m'avait prêté un ami. Ensuite, un véhicule hybride et maintenant un véhicule de nouveau 100% électrique. Donc le premier, c'était pour faire un grand voyage et j'aurais pu écrire un sketch, hein, puisqu'on est parti avec 470 km d'autonomie affichée et puis au bout de 200 km, il a fallu recharger. Donc,
3: c'était en quelle année, Fabrice, ça?
8: 2022. En 2022, on s'est retrouvé dans une station-service, on a branché la prise, impossible de la débrancher, ils ont été obligés d'éteindre la station, donc c'était assez drôle, pour pouvoir débrancher. Donc je pense qu'il y a eu des évolutions maintenant, mais en tout cas c'était une catastrophe, donc c'est ce qui nous a motivés pour ne pas acheter un véhicule 100% électrique, et donc on a fait l'acquisition en 2024 d'un hybride, d'un véhicule hybride de marque allemande, pour pas la nommer. Là, on a constaté effectivement, comme le disait Jean-Luc, entre l'autonomie annoncée et la réalité. Donc, c'était 70 km d'autonomie sur la batterie. On était en hiver à 30 km, il fallait recharger. Donc là, on s'est dit aussi que le seul intérêt, c'était qu'on payait pas le stationnement avec ce véhicule à Paris. Donc,
3: c'est déjà pas mal.
8: voilà. Donc tout ça pour dire qu'on est repassé à un véhicule d'entrée de gamme. 100% électrique, et franchement, c'est pour nous le meilleur compromis. On fait que des petits trajets, et ça va très bien. Le seul bémol, comme je l'ai changé avec l'une des personnes au standard, c'est que malheureusement, sur les stations électriques, maintenant, il y a plus en plus de places qui sont squattées par des véhicules qui sont pas en charge. Donc ça, c'est quand même un vrai sujet.
3: Ah oui. Et l'électricité dans l'air, là, Fabrice.
8: Voilà. Et nous, le compromis, c'est quand on veut faire un long trajet, ben on loue les véhicules.
3: Mais ça rejoint ce qu'on disait, Fabrice.
8: J'ai une question pour vos invités. Oui. C'est paradoxalement, on trouve très peu chez les loueurs de véhicules 100% électriques. Oui. On est vraiment sur des véhicules thermiques ou hybrides.
3: Merci, voilà. Fabrice, pour vos témoignages au 01 56 56 44 00 sur RCF Notre-Dame. Bastien Gébel, c'est longtemps qu'on ne vous a pas entendu. C'est intéressant, ce témoignage. Hein. De terrain, pour le coup.
0: Oui, tout à fait. Je pense que ce que montre ce témoignage, c'est effectivement qu'on est sur une transition. Et donc, en 2022, il y a quelques années, les choses n'étaient pas au point. Il y a un certain nombre d'expériences comme ça que j'ai pu entendre, les plus rocambolesques les unes que les autres. Ouais. Maintenant, je pense que ce que dit Fabrice aussi, c'est que les choses ont bien évolué. Il évoque un problème, hein, que les véhicules, qu'il y ait des véhicules pas en charge qui soient sur les stations de recharge. C'est un problème qui arrive de temps en temps, un problème qu'il faut régler. Dans certaines stations, maintenant, haute puissance, il y a des personnes qui sont là pour optimiser la répartition des véhicules pour que les véhicules, au moment des heures de pointe, chargent entre 20 et 80%. Au-delà de 80%, en fait, on met beaucoup de temps à charger et ça coûte très cher pour un gain en kilomètres qui est assez faible. Donc voilà, tout ça est quand même en train de s'ajuster et on converge sur une solution qui est efficace pour les utilisateurs. Oui. Le deuxième point que je veux faire sur l'intervention de Fabrice, c'est effectivement la question des loueurs de courte durée.
3: Ah oui, tout à fait.
0: Les loueurs de courte durée, c'est quoi? C'est Air, c'est Europcar, c'est Sixt. Les loueurs CX, oui. Voilà, qui vont vous louer votre voiture quand vous partez en vacances, quand vous faites un grand trajet. Effectivement, ces loueurs-là n'ont pas fait la transition. Ces loueurs sont encore très loin dans leur électrification.
3: Mais pourquoi?
0: Ils sont à moins de 10%. Ils ont effectivement des difficultés qui sont intrinsèques à la filière, à s'électrifier, mais il y a aussi un manque de volonté d'aller sur l'électrique et effectivement, on sent qu'ils ont du mal à s'engager. Il manque certaines infrastructures aux endroits où on cherche ces véhicules, par exemple aux aéroports. Mais quand on a un niveau de marché qui est à quasiment 30% en France et qu'on a certains acteurs qui sont à moins de 10%, on peut quand même légitimement se poser la question de s'il ne faudrait pas donner un coup de boost à ces acteurs-là, que ce soit par exemple un pacte entre ces acteurs-là et l'État qui vise à fluidifier la transition des loueurs courte durée. En tout cas, c'est un sujet qu'il ne faut pas esquiver.
3: Bernard Julien, vous avez la réponse. Pourquoi est-ce que les loueurs n'investissent pas?
2: Il faut comprendre comment fonctionne un loueur courte durée. Hein. Ouais. Un loueur courte durée, Ça prend chez le constructeur ce que le constructeur n'arrive pas à vendre aux autres clients. Hein, donc ce sont les véhicules qui peinent à trouver clients que le constructeur brade à ses loueurs, puisque quand vous louez une voiture, vous ne demandez pas un modèle particulier, vous demandez un véhicule de la catégorie A, de la catégorie B, etc. Et si c'est un véhicule que vous n'achèteriez pas, ce n'est pas un vrai problème pour vous. Hein. Ce qui veut dire que si je veux être rentable comme loueur courte durée, il faut que je rentre dans ce schéma où le constructeur me fait pour très peu cher un véhicule qui va reprendre derrière. Hein, et ça, le constructeur aujourd'hui ne le fait pas avec l'électrique, hein, parce que, a priori, l'électrique, c'est déjà pas très profitable. Si en plus, il faut le brader comme on le fait d'habitude avec les loueurs courte durée, eh bien, il n'en est pas question. Hein. Donc, on n'a pas, disons, de mauvaises intentions de la part des loueurs. Hein. Ouais. On a simplement des modèles économiques qui sont là. Et puis, accessoirement, bah, les clients, ils sont très conservateurs. Hein, et leur imposer des véhicules électriques, c'est souvent compliqué. Et ils se refusent à le faire, ça c'est assez juste. Hein. Mais je pense que le cœur de la question, c'est le business model, si on veut, hein, des loueurs courte durée, qui est peu compatible avec cette offre de véhicules électriques aujourd'hui.
3: Il est un peu plus de 10h45 sur RCF Notre-Dame, une émission, je pense donc, j'ai consacrée à la voiture électrique. Vous avez la parole pour en discuter avec nous. On va accueillir Michel dans un instant. Vous nous appelez au 01 56 56 44 00. Vous envoyez vos mails à direct@rcf.fr et vous nous regardez en vidéo sur la chaîne YouTube de Radio Notre-Dame.
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3: Trois invités, Bernard Julien de l'Université de Bordeaux, spécialiste de la filière automobile, Jean Col Defy, président du conseil scientifique de France Mobilité, et Bastien Gebel, responsable de l'industrie automobile à transport et environnement. On a reçu beaucoup de témoignages, alors certains reprennent un petit peu tout ce qu'on s'est dit, je pense à François hein, qui nous parle de l'extraction des métaux rares, c'est quelque chose qu'on a pu évoquer tout à l'heure, absorber les pointes des jours de transhumance lors des vacances scolaires, où justement parfois ça peut être un petit peu compliqué. Voilà. Et j'aimerais qu'on écoute Michel hein, qui nous a rejoint. Bonjour Michel.
9: Oui, bonjour tout le monde. Depuis le début, évidemment, on parle d'électricité.
3: Oui.
9: Donc il me semble impératif quand même d'évoquer le fait que l'électricité est produite nous, chez nous en France, par du nucléaire, c'est-à-dire que la France a 57 réacteurs actuels. Qui était prévu depuis la construction pour 40 à 50 ans. Aujourd'hui, on se pose la question comment continuer à les utiliser. Je ne vais pas faire tout un discours sur le nucléaire, mais il faut savoir aussi que le nucléaire produit des déchets que nous allons laisser pendant des milliers d'années à nos enfants. Alors je veux bien qu'on parle évidemment de la pollution pour la construction des batteries, etc. Il faut savoir que ici, dans le Nord, en particulier à Gravelines, il y a la construction de deux EPR qui sont quand même de nouveaux systèmes, qui sont déjà en difficulté à la fois sur le plan technique mais sur le plan financier aussi. Et donc je souhaitais évoquer cette chose-là c'est la base de la production d'électricité et je vais terminer en disant réfléchissons aussi sur le fait que le nucléaire va nous laisser à nos enfants.
3: Oui, ça vous l'avez dit.
9: Des déchets, voilà.
3: Merci Michel. Merci.
9: À tous.
3: Oui, bonne journée à vous aussi. Et c'est vrai que c'est un sujet important quand on parle d'électricité. Bernard Julien, sans tomber dans un débat pour ou contre le nucléaire, c'est pas du tout notre sujet ce matin. Nous, on parle vraiment de la voiture électrique, mais au niveau justement de la production de notre électricité en France, par rapport à d'autres pays, on est plutôt décarboné.
2: Oui, je pense qu'effectivement, ce qui milite pour l'électrique en France en particulier, c'est le fait que on a des émissions de carbone qui sont d'autant plus limitées que l'électricité qu'on va consommer pour charger nos véhicules, elle n'est pas comme en Pologne ou en Allemagne carbonée, elle est décarbonée. Hein. Donc ça justifie qu'on aille au-delà. Alors effectivement, ça peut poser des problèmes de déchets, etc. Je ne vais pas revenir là-dessus. Hein, mais ce qu'il y a de clair, c'est que ce que demandent légitimement les ménages auxquels on demande de passer à l'électrique, c'est de s'assurer que c'est bien décarboné. Et dans le cas français, j'allais dire, il n'y a pas photo. Quoi. Alors, se pose la question éventuellement de la production. Production des batteries, production, raffinage
3: on en a parlé.
2: Cela, on en a peu parlé sur le plan des consommations énergétiques. Hein. Là aussi, la France est quand même très bien placée pour faire ses propres véhicules, pour avoir ses propres usines de batteries, parce que on a une électricité qui permet de mettre en œuvre ces processus-là, qui est décarboné. Oui. Et entre la fabrication d'une batterie en Pologne ou la fabrication d'une batterie en France, on ne fait pas de différence en Europe pour l'instant. On devrait peut-être le faire, puisque si les citoyens demandent à ce que les véhicules soient peu carbonés, alors ils sont en droit de demander que les batteries soient plutôt fabriquées là où l'énergie utilisée pour les fabriquer est décarbonée plutôt que là où elle est.
3: Bastien Gébel.
0: Oui, simplement pour compléter en disant que là, à court terme, tout de suite, d'un point de vue stratégique, quand on se place dans la tête de l'État français, on a absolument intérêt à ce que l'électrification des usages s'accélère, c'est-à-dire à basculer vers le véhicule électrique. Pourquoi ? Parce que la France est excédentaire dans sa production d'électricité. C'est-à-dire qu'elle produit plus d'électricité qu'elle n'en consomme. Et donc, elle en exporte une certaine partie. C'est bon pour la balance commerciale de la France. Mais elle a tout intérêt à en utiliser au maximum sur son propre territoire. Et donc, elle a tout intérêt à ce que les ménages basculent vers l'électrique. Ce que dit RTE, Réseau de Transport d'Électricité, qui est l'autorité qui fait foi dans ces questions de production et de consommation d'électricité, c'est que la France est probablement l'un des pays européens les mieux placés pour faire la transition énergétique. Ce que pensent souvent les gens, c'est que la transition énergétique, c'est construire des énergies renouvelables ou de l'électricité décarbonée à foison, mais il faut aussi que ça s'accompagne d'une électrification des usages. Et là, dans le cas présent, en France, le point sur lequel il faut absolument accélérer, c'est l'électrification des usages et donc le basculement vers le véhicule électrique et d'où l'équipe de France de l'électricité.
3: Bon. Jean-Claude Lefy,
10: oui, je pense
3: à France Mobilité, quel est votre avis ?
10: Je pense qu'il micro.
3: Allez-y.
7: Oui, je pense qu'il faut quand même remettre les choses un peu en perspective, comme ça vient d'être dit. Si on veut, il faut décarboner. Pour des questions évidentes de soutenabilité de la planète, ça passe par l'électrification. Et ensuite, ça passera par la décarbonation de l'électricité. Donc, l'Allemagne, qui a fait le choix d'arrêter le nucléaire, a basculé sur le charbon et le gaz. Le charbon, c'est 25 fois plus d'émissions que le nucléaire. Donc, à court terme, cette solution est quand même une impasse, et on l'a bien vu avec la crise en Ukraine, ils ont été quand même très embêtés, nos amis allemands. Donc, on a vraiment besoin. Et pourquoi ça concerne, en plus, les mobilités et la voiture ? Les mobilités, c'est le seul secteur qui n'a pas baissé ses émissions, ou quasiment pas, depuis 1990. Et ce qui fait que le poids de la voiture dans les émissions de la France augmente aujourd'hui, c'est 18% des émissions. Donc c'est vraiment un secteur stratégique pour décarboner. C'est pour ça qu'il faut électrifier effectivement tous les usages, notre industrie, etc., et en particulier la voiture. Et désolé de le dire, on peut être dans un monde puriste, mais ça n'existe pas. Chaque fois que effectivement on fait une activité, ça génère une pollution. Comment est-ce qu'on pense ou qu'on atténue cette pollution, ça c'est des sujets qui sont plutôt très bien traités en Europe, parce qu'on est des pays riches et qu'on y fait attention. Et donc il faudra aussi se poser la question des minerais, puisque ça revient. Oui. On devra rouvrir des mines en Europe. On devra rouvrir
3: est-ce
7: des mines en
3: est-ce
7: Europe.
3: Est-ce qu'on est prêt à faire ça ?
7: Et les mines, l'intérêt des... Je termine, c'est que l'intérêt des... Par rapport au charbon ou au pétrole que l'on brûle et qui se transforme en CO2, on peut recycler les minerais. Énormément la proportion, je crois, de l'acier qui est recyclé en France, je crois que c'est d'ordre de 80%. Donc, vous voyez qu'on a une filière assez vertueuse, donc on va passer dans une économie entre guillemets extractive, où on brûle tout ce qu'on consomme, à ce qu'on recycle. Et donc, ça, c'est quelque chose qui va transformer aussi l'économie, ça concerne aussi l'industrie automobile.
3: Ce qui nous a amené à faire cette émission ce matin sur RCF Notre-Dame, ce sont à la fois ces ventes de voitures neuves qui augmentent avec les électriques qui sont presque en tête, et puis cette annonce hier du président Macron avec cette équipe de France de l'électrification qui a un peu pris de court même les représentants du personnel de Stellantis, voire même parfois la direction, on sait pas trop, mais en tout cas il a annoncé 1 milliard d'euros d'investissement pour produire une nouvelle génération de véhicules électriques. C'est de bonne nouvelle ou pas, Bastien Gébel?
0: Alors, comme toujours avec les annonces de Stellantis...
3: Oui. Enfin, Macron, du coup.
0: Oui, alors c'est Macron, mais qui annonce pour Stellantis, donc c'est un petit peu paradoxal. Mais donc, ça concerne effectivement Stellantis. On a toujours l'impression un peu de faire un pas en avant et deux pas en arrière.
3: Pourquoi ?
0: Dans ce cas-là, on a effectivement 1 milliard d'investissements dans une usine alsacienne, à Mulhouse. On a aussi une bonne nouvelle qui est l'annonce de la 2 chevaux qui va être produite en plus sur le sol européen, la nouvelle 2 chevaux électrique de Stellantis.
10: C'est une plateforme du Pontor.
0: Avec une plateforme chinoise, effectivement. Ah oui. Donc c'est important de le souligner. En revanche, là où on fait deux pas en arrière, je crois, c'est que Stellantis nous dit ça, et en même temps, Stellantis nous a dit la semaine dernière dans son plan stratégique qu'ils allaient baisser les emplois dans leurs usines européennes de l'ordre de 20% dans les prochaines années, et qu'ils allaient relancer le diesel massivement sur le marché européen d'ici la fin de la décennie. Donc avec Stellantis, on ne sait jamais vraiment sur quel pied danser. C'est un constructeur qui a d'abord dit qu'ils allaient faire 100% électrique en 2030, puis maintenant qui disent qu'ils vont faire du diesel à foison en 2030. Et je crois que les investisseurs ne sont pas dupes. Suite aux annonces des plans stratégiques de Stellantis, le cours de l'action en bourse de Stellantis a nettement reculé. Ouais. A nettement reculé parce que les investisseurs ne croient plus dans la stratégie de Stellantis, ne voient plus dans quelle direction va Stellantis. Là où d'autres concurrents, je pense par exemple à Renault, à Volkswagen, ont fait des investissements plus importants, plus tôt, et donc semblent plus matures pour aller vers ce marché de l'électrique avec succès.
3: Et même l'action de Ferrari a baissé hier, a chuté après l'annonce de cette voiture de course électrique. On n'est pas là pour faire la publicité, mais la marque qui recense le plus de témoignages positifs, ça reste Tesla quand même en France, Bernard Julien.
2: Bah, je pense que Tesla a quand même
3: beaucoup
2: souffert. Il y a une perte du leadership.
3: Avec l'image d'Elon Musk aussi.
2: Oui, mais c'est surtout que l'entreprise était pionnière et était devant parce qu'elle était pionnière. Aujourd'hui, en Europe, c'est plutôt Volkswagen qui domine. Et d'une certaine manière, l'espèce de banalisation de l'électrique nuit à Tesla. Et je pense que Tesla aura du mal sur les marchés mondiaux. C'est le cas déjà en Chine, c'est le cas en Europe, à conserver ce leadership-là. Donc ça, je crains pour Tesla que ça ne devienne assez vite un espèce de vestige d'un passé des années 2010, où ils étaient seuls sur un marché. Maintenant qu'on est nombreux, le modèle Tesla, il est quand même notoirement fragilisé, me semble-t-il.
3: Jean-Claude Defy, un dernier mot en 10 secondes, pas plus. Je sens que vous avez envie de dire quelque chose.
7: Non, je crois que tout a été dit sur le sujet. Donc, on est sur un écosystème qui évolue, je crois qu'il faut le dire ça. Et donc, la bataille n'est pas finie sur le marché de la voiture électrique.
3: Merci vraiment à tous les trois, c'était passionnant de vous entendre.
0: Merci
3: vraiment aussi à toutes les auditrices et auditeurs qui ont témoigné. Il y a eu beaucoup, beaucoup de messages ce matin. Bernard Julien de l'Université de Bordeaux, spécialiste de la filière automobile. Jean-Col Defy de France Mobilité, on note votre livre « Réussir la décarbonation des mobilités dans les territoires », c'est sorti à l'aube. Enfin, l'Aube, édition l'Aube, et Bastien Gébel, responsable de l'industrie automobile à transport et environnement. Merci à Pierre-Henri et Sabine à la réalisation. Demain, on parlera du Nutri-Score avec une grande alerte de la part des scientifiques et des médecins. On verra ça demain de 10h à 11h. Mais en attendant, je vous laisse la parole, Marie-Ange de Montesquieu, pour Enquête de Sens. Bonjour Marie-Ange.
11: Bonjour Melchior. Nous allons parler de soleil aujourd'hui. Alors bien qu'il soit présent à l'extérieur de nous, à l'intérieur, autre question qui se pose. Peut-on compter sur la foi, en tout cas, par exemple, pour ensoleiller notre quotidien, cher Melchior? Réponse
3: dans un instant.
11: Exactement.

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1: Serge Chauvier, connu sous le nom de Serge Lama, est un chanteur et parolier français, né le 11 février 1943 à Bordeaux. Il est fils unique et a une enfance heureuse, bercée par le répertoire lyrique, car son père est chanteur d'opérette. Sa famille déménage à Paris où son père veut tenter sa chance, mais sans trouver un vrai succès. Même si on vit chichement, Serge est heureux, il aime accompagner son père au théâtre des Capucines, traîner dans les coulisses et rêver de chanter un jour à l'Olympia qui se trouve juste en face. Il écoute les grands chanteurs de l'époque, Brassens, Bécaud, Piaf, Chevalier et les opérettes. Sa mère, elle, ne supporte plus cette vie terne et pousse son mari à changer de métier. Il devient représentant pour un brasseur de bière et la famille déménage à Issy, les Moulineaux. Serge fréquente un lycée, mais les études ne l'intéressent pas. Par contre, il intègre avec plaisir la troupe de théâtre amateur du lycée, car il est attiré par le milieu artistique. Il quitte l'école sans diplôme et se sauve de chez ses parents. De 1960 à 1963, Serge vit de petits boulots. Il part en Algérie pour son service militaire, dans une base en plein désert, où on l'affecte au standard. Il écrit des chansons pendant ses loisirs et rentre en France en décembre 1963. Sa carrière débute en 1964, mais est interrompue en août 65 suite à un grave accident de voiture au cours duquel sa fiancée, Liliane Benelli, et son chauffeur décèdent. Serge, lui, survit, mais reste immobilisé pendant 2 ans et subit de nombreuses opérations. Il remonte sur scène en octobre 1968 et nous allons écouter « D'aventure en aventure », un titre phare de l'album du même nom, sorti en 1968, en hommage à Liliane Benelli, sa fiancée, décédée donc dans cet accident de voiture en 1965. Il exprime dans cette chanson toute sa douleur, son mal-être, son incapacité à oublier son amour, sa souffrance d'avoir survécu, même s'il a été très gravement blessé. Bien sûr, la vie continue, mais rien n'est plus pareil. Sa fiancée entra longtemps les pensées et le cœur de Serge Lama.
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0: En 1973, son album « Je suis malade » lui permet d'obtenir son premier disque d'or. Et il y passe en vedette à l'Olympia du 9 au 21 mars, suivent d'autres concerts dans les grandes salles parisiennes, des passages à la télévision. Le succès est enfin au rendez-vous. Cette chanson « Je suis malade », c'est l'histoire d'un coup de foudre et d'un amour momentanément interdit. Serge Lama rencontre Michel Potier en 1969, ils tombent amoureux, mais sont déjà mariés chacun de leur côté. Après quelques années de relations illicites et secrètes, Michel part. Serge laisse éclater son désespoir et son sentiment de déchéance « Je suis laid sans toi ». Mais la chanson cache aussi d'autres revendications, son impression d'avoir été abandonné par sa mère qui était sévère et peu affectueuse, et le ressentiment de son père qui, sous la contrainte de son épouse, a dû abandonner sa carrière de chanteur d'opérette pour un métier qui rapporte plus d'argent. Le talent de Serge Lama est enfin reconnu grâce à cet album et la consécration a lieu à l'Olympia lorsqu'il est acclamé par un public enthousiaste et conquis. Après avoir interprété la chanson sans musique et sans micro.
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1: Mon ami, mon maître, cette chanson est dédiée à Marcel Gobineau, un ami du père de Serge. Adolescent, ce dernier était indocile, en butte avec ses parents, et il a trouvé auprès de Marcel une oreille attentive, un accueil sans calcul, un véritable ami, un guide intègre qui lui permet de s'épanouir, de prendre confiance en lui. Le texte pudique et plein de tendresse confesse toute l'affection filiale et la reconnaissance que Serge Lama ressent pour cet homme, taiseux et modeste, qui a su si bien l'écouter. On écoute Mon ami, mon maître de l'album Serge Lama à l'Olympia en 1974.

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0: de vous le présenter aussi.
1: En 1982, Serge Lama écrit une comédie musicale consacrée à Napoléon, dont il joue le rôle dans le spectacle présenté au Théâtre Marigny de septembre 84 à juin 1986. Il joue aussi dans quelques pièces de théâtre et apparaît dans quelques films, notamment dans la série télévisée Placée en garde à vue, où il incarne le commissaire Paparelle. Le 16 septembre 2022, Serge Lama décide d'arrêter sa carrière pour raison de santé et par respect pour le public devant lequel il ne peut plus se montrer dans des conditions optimales. Son dernier album « Aimé » est sorti le 7 octobre 2022. L'album « Aimé », c'est le bilan de sa vie. Malgré ses énormes rires, le répertoire de Serge a été plutôt tragique. Il y avait souvent un certain désespoir derrière des paroles parfois truculentes, mais surtout une sincérité profonde. Dans le titre « Aimé », Serge Lama explique une fois encore ce que ce verbe signifie pour lui. Se donner à fond, malgré les doutes, la force, l'élan, le dépassement que peut procurer l'amour, le pardon, le partage, l'espoir. Dans cet album, Serge Lama a mis toute son âme, car « aimer », dit-il, c'est la seule raison de vivre.
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1: Et un peu de musique encore sur RCF Liège avec un superbe morceau, So Easy d'Olivia Dean.

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5: Et on poursuit en musique sur RCF Liège avec le français Tibbs qui nous chante Nation.
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Il est 11h, pratiquement passé de 30 minutes, vous écoutez RCF Liège, c'est l'hebdo liégeois justement qu'on va retrouver. Et cette semaine, c'est en compagnie de Marc Gérardi. La semaine prochaine, vous retrouverez bien entendu Denis de Lovinfos.

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1: Bonjour à toutes, bonjour à tous. Bienvenue dans notre émission L'hebdo sur RCF Liège. Une émission consacrée ce matin au réaménagement de la rive gauche de la Vesdre à Chennai après les dramatiques inondations de 2021. Un budget total de 60 millions d'euros y est consacré avec l'intervention du FEDER, de la région, de la ville de Liège, de l'OTOE et de la SPAC. Un grand parc public avec une passerelle cyclopiétonne et 75 logements, c'est ce qui attend Chennai d'ici 2029. Bienvenue donc dans notre émission L'Hebdo sur RCF Liège, une émission consacrée ce matin au réaménagement de la rive gauche de la Vesdre à Chennai après les dramatiques inondations de 2021. Un réaménagement que nous présente l'échevin des travaux de la ville de Liège, Roland Léonard.
2: C'est vraiment un projet fondamental pour le quartier. Ça va transformer complètement non seulement la rive gauche, mais également la connexion entre les deux rives de la Vesdre. Et ça va apporter des fonctions que le centre de Chennai ne connaissait pas, notamment un grand parc public.
3: Avec beaucoup d'aménagements dans ce parc.
2: Oui, c'est vraiment un parc public pour tous. Donc non seulement il va permettre de répondre à une nécessité d'élargir les espaces pour d'éventuels débordements de la Vesdre. Donc le parc sera résilient par rapport à cette problématique qui est importante, qui a touché durement le quartier. Mais le parc sera aussi un lieu de promenade avec des grandes promenades basses et hautes, puisque le parc descendra en pente douce vers la Vesdre. Tous les murs de quais que l'on voit aujourd'hui vont disparaître. On aura vraiment des berges renaturées avec de grands espaces verts, des parties boisées, c'est important aussi de développer le patrimoine arboré, et des grandes clairières qui permettront de développer des activités de jeux de ballon, simplement s'asseoir dans la pelouse au beau temps. Il y a aussi des aires de jeu spécifiques alors, qui épouseront même les reliefs de la pente, donc un toboggan sera aménagé dans la pente de manière ludique et épouser le contour du parc.
3: Puis cette belle passerelle.
2: Alors la passerelle est évidemment un élément central du projet. Il va permettre de relier le centre de Chennai historique à cette nouvelle zone et de permettre également de rejoindre des points de mobilité donc dans le cadre d'un mobipôle autour de la gare de Chennai. Donc c'est très important aussi pour apaiser le centre de Chennai d'avoir cette connexion piétonne, cyclopiétonne. Depuis 10 ans, je vis à Chennai. Chaque citoyen me pose la question, quand reconstruit-on la passerelle? Eh bien, nous y sommes.
3: Car elle s'était effondrée il y a longtemps.
2: Il y a longtemps, effectivement, le 11 novembre 2016, on nous a informé que la passerelle, qui était une passerelle privée, hein, qui dépendait de la zone commerciale, s'est effondrée dans la Vesdre, heureusement sans victime, elle était fermée. Mais très instable et ancienne. Donc aujourd'hui, nous la repositionnons de manière plus centrale sur la place du Gravier, mais avec vraiment un lien très fort qui va être créé.
3: Et de nouvelles circulations suite à ce projet?
2: Ce projet permettra aussi des circulations, par exemple, vers le quadrilatère des écoles, où nous avons énormément d'élèves qui cheminent tous les jours. Il y a 4 grandes écoles qui se trouvent dans le quartier. Et donc, il était important de donner cette opportunité de rejoindre autrement qu'en voiture, même si on ne chasse pas la voiture, il y aura encore des voitures dans le quartier, mais on permet de basculer vers une autre mobilité.
3: Et donc, une place du Gravier, par exemple, à sens unique?
2: La place du Gravier sera mise à sens unique, la rue du Gravier également. Ça va permettre de ménager des espaces piétons. La rue du Gravier a des petits trottoirs très étroits. On va, côté Vesdre, évidemment, démolir les quelques maisons qui viennent d'être acquises par la ville. Ça permettra aussi de renaturer cette partie et de créer des espaces vers, justement, cette passerelle. Et la place du Gravier en elle-même ne sera pas impactée par les travaux. Je crois que c'est important de dire aussi que le marché de Chennai sera évidemment maintenu pendant la durée des travaux.
1: Bonne nouvelle donc pour les habitants de Chennai. Le marché de Chennai sera maintenu pendant la durée des travaux. Ce projet est imaginé déjà depuis la fermeture de la société LBP en 2004, comme le confirme l'échevin de l'urbanisme et de l'environnement de la ville de Liège, Gilles Forêt.
4: Tout à fait. Donc, les autorités de la ville et les collèges qui se sont succédés sont sur le dossier depuis 2004. C'est clair qu'il y avait le volet pollution, puisqu'il fallait s'attaquer à la dépollution du site. Et puis, il y a eu en effet des changements, puisque 2021 était une année évidemment charnière, avec la catastrophe que le quartier, les citoyens de Chesnay ont connue. Et donc, on a pris évidemment le pari de faire en sorte que ce quartier soit un quartier exemplaire, que l'on puisse adapter Chesnay et le quartier concerné au changement climatique, tant au niveau des épisodes de sécheresse ou des épisodes de fortes précipitations. Et c'est pour ça qu'aujourd'hui, on vient avec des montants publics considérables pour faire en sorte que le pari soit réussi.
3: Oui, 60 millions au total.
4: Si on additionne en effet les différentes enveloppes européennes, régionales et communales, on arrive à un levier d'investissement public de plus ou moins 60 millions d'euros, ce qui n'est évidemment pas négligeable. C'est une opportunité et une chance exceptionnelle que l'on doit saisir, et il faut qu'on le fasse évidemment avec exemplarité par rapport à la résilience, à l'adaptation du territoire par rapport aux épisodes catastrophiques qu'on a connus.
3: On avait déjà utilisé 22 millions pour dépolluer le site au tout début.
4: Oui, il y a eu des premières enveloppes où on a en effet une quinzaine de millions qui avaient déjà été concernés. Mais au total, la dépollution du site, on est quasi sur 20 millions d'euros en effet.
3: Et la ville apportera sa contribution à hauteur de 10% grâce au fonds FEDER, mais il faut respecter les délais.
4: Donc la ville de Liège, en effet, bénéficie d'enveloppes FEDER. Elle participe pour ses parts à 10%, mais il faut savoir qu'il y a aussi l'OTW et la SPA qui participent aussi à une partie du financement. Et donc, on doit tenir les délais. C'est pour ça qu'aujourd'hui, on revient vers les citoyens pour leur expliquer l'état d'avancement de nos différentes démarches et montrer toute la plus-value que l'on souhaite et que l'on veut apporter au quartier de Chesnay.
3: Et ici, on renforce la nature avec un grand parc. Le plan canopé de la ville est aussi étendu ici.
4: Donc, on a vraiment intégré notre vision du territoire, tant au niveau de la nature et du climat, et aussi au niveau de la gestion de l'eau et de la résilience du territoire. Et donc, on peut dire aujourd'hui que 50% de la zone aujourd'hui sera évidemment dédiée à la nature et à l'aspect végétal, déminéralisé. Et puis, il y a aussi, en effet, quasi 900 arbres qui seront plantés dans les parcs et dans les différents espaces de respiration que nous souhaitons créer.

0: C'était Tiff Barrow sur RCF Liège. Retour dans notre émission L'Hebdo, une émission consacrée ce matin au réaménagement de la rive gauche de la Vesdre à Chesnay après les dramatiques inondations de 2021. La ville de Liège a fait appel pour ce projet à un paysagiste.
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0: Maxime Cloarec, paysagiste au bureau paysagiste de Michel Devigne. Vous pouvez nous présenter ce plan général prévu d'ici 2030.
2: Oui, alors peut-être ce qui est important, c'est aussi de clarifier aussi la situation existante avec ces murs. Aujourd'hui, c'est une situation quand même routière, ces murs qui canalisent la Vesdre. Donc toute l'ambition du projet, c'est de faire de ce risque inondation une réelle opportunité pour la ville, pour réaménager ce territoire, pour une ville résiliente. Et donc c'est notamment le reprofilage des berges qui est un point essentiel du projet. Ce reprofilage des berges qui permet donc de rétablir des continuités écologiques, mais aussi qui est le support de nouvelles promenades, notamment promenades basses en lien direct avec l'eau, promenades hautes, donc qui permettent de bénéficier de cette vision sur le grand paysage. Et donc c'est vraiment cette grande ambition-là que de refaire de la place à l'eau, reprofiler ces berges. Et donc à l'arrière de ces berges, l'idée aussi que se déploie donc un grand parc.
0: Pour connecter le tout.
2: Pour connecter le tout, tout à fait. Donc ce que je n'ai peut-être pas dit, mais c'est ces promenades aussi qui ont vraiment à cœur de chercher ces connexions à plus grande échelle. Donc on l'a dit, en direction de l'est vers l'île aux Venteaux, à l'ouest plutôt en direction du site Alitrafic, mais aussi en relation avec la rue de la Station et notamment le Ravel qui est structurant et qui suit la ligne de voie ferrée qui est aujourd'hui empruntée par de très nombreux usagers, cyclistes.
0: Ce sera aussi le retour d'une passerelle entre les deux rives, elle qui s'était effondrée en novembre 2016. Mais cette fois, ce sera une passerelle cyclopiétonne, comme l'explique Romain Marcel, architecte au bureau d'architecture Canva.
3: Donc la nouvelle passerelle cyclopiétonne, elle s'inscrit dans une volonté forte de reconnecter les deux rives de la Vesdre, donc avec en rive gauche la gare, le nouveau parc, et en rive droite la place du Gravier, le centre de Chesnay et le quadrilatère des écoles. Alors, elle s'implante sur cet axe fort qui est dessiné directement par le parc et la passerelle. Et alors, en rive gauche, on vient vraiment l'intégrer dans les pentes douces dessinées par le paysagiste Michel Devigne. Et en rive droite, on vient s'insérer entre deux platanes existants de la place du Gravier. Et elle se pose sur un socle en béton, dont le but est de placer la passerelle au niveau demandé par la DCNN, donc suivant les études hydrauliques menées sur la Vesdre. Et d'autre part, ce socle intègre des différents enmargements, des gradins ainsi que des rampes qui vont permettre l'appropriation de l'espace public par les usagers et également assurer la continuité des cheminements piétons et cyclistes au travers de la passerelle.
0: Alors, quelle sera la teinte de la passerelle?
3: Alors, la teinte qui a été choisie, c'est un vert d'eau. Donc, l'idée derrière cette teinte, c'était de l'intégrer au maximum dans le paysage du parc. Une teinte également en contraste avec cette teinte vert d'eau qui est assez immatérielle, a été choisie pour la sous-face finalement du tablier, qui est également visible depuis le parc, et qui elle sera une teinte métallique, brillante, dont le but ce sera de réfléchir et de capter finalement les reflets de la Vesdre.
0: Sans oublier aussi l'intervention du TEC avec un mobipôle. Tony Robert, chef de projet infrastructure Busway, au TEC, vous pouvez nous présenter le futur mobipôle que possédera Chesnay d'ici 2030.
4: Alors le mobipôle, vraiment, c'est une mise en commun de différents modes de déplacement. Et donc on aura sur le site de Chesnay, de la gare de Chesnay, bah forcément le train. Il y aura des trottoirs accessibles PMR et donc faciliter la marche et les connexions piétonnes. On aura une piste cyclable aussi connectée, double sens, connectée au Ravel, mais aussi à la passerelle et au centre de Chénet. Bien sûr, le transport en commun avec les bus et le busway qui vont être, faire partie de l'offre de déplacement au départ du Mobipôle et évidemment aussi un parking pour les véhicules privés puisque le but est vraiment de motiver les personnes à changer de mode et laisser leur voiture pour prendre un autre mode de transport.
0: Oui, un parking sécurisé avec des recharges pour tout type de véhicule.
4: C'est ça, voilà. Donc, il y aura des postes de recharge. Il y aura aussi des emplacements pour des véhicules partagés. Donc, c'est vraiment offrir un maximum de possibilités en termes de mobilité, de manière à ce que chacun, en fonction même peut-être de la météo, fasse son choix du vélo. Il pleut, ben, on va prendre le bus. Et voilà, on aura un espace dédié à la mobilité.
0: Il y a un petit atelier de réparation pour les vélos.
4: Oui, c'est ça. Alors, quand on dit atelier de réparation, c'est mise à disposition de quelques outils de première nécessité pour dépanner. C'est évidemment pas un atelier dans le sens complet du terme.
0: Début des travaux en novembre 2027 et fin des travaux prévus pour juillet 2029. L'ouverture du nouveau quai Borguet à Chénet, un quai déplacé plus au sud, est prévue en novembre 2028. Fin de cette émission L'Hebdo, retour à la musique.

0: Merci d'être à l'écoute de RCF. Il est midi. Frédéric Petit est avec vous pour un moment d'information. Les enseignants ne décolèrent pas. Ils poursuivent leurs nombreuses manifestations pour s'opposer au projet de réforme et d'économie de la ministre de l'Enseignement, Valérie Glatigny. Si le vote des réformes prévues aujourd'hui a été reporté au 10 juin suite à l'intervention de l'opposition auprès du Conseil d'État, le Parlement de la Fédération Wallonie-Bruxelles pourrait tout de même voter aujourd'hui les changements pour la première année secondaire dès la rentrée prochaine. Des changements qui concernent en fait le pacte d'excellence qui entrera en vigueur en septembre pour les secondaires. Il y aura un peu plus d'heures de langue, de français et de maths, deux périodes consacrées au numérique, deux journées de découverte d'un métier lors des jours blancs en fin d'année et surtout la suppression de la première année différenciée pour les élèves qui n'ont pas obtenu leur CEB en fin de sixième primaire. L'opposition dénonce un détricotage du pacte d'excellence et du tronc commun. C'est toujours l'incompréhension après l'accident mortel survenu à Buggenhout entre un minibus scolaire et un train hier matin. Pourquoi le chauffeur du minibus a-t-il franchi le passage à niveau avec des barrières baissées et un feu rouge? Un chauffeur qui est décédé, tout comme l'accompagnatrice de 27 ans et deux jeunes ados de 12 et 15 ans. Cinq autres garçons de 13 à 15 ans ont été grièvement blessés, mais leur état est stable aujourd'hui. Reconnaître Ebola et des mesures d'urgence à prendre pour les patients infectés, le SPF Santé publique a informé les médecins. Une alerte a été déclenchée lundi soir à la suite de la suspicion d'un cas qui s'est finalement avéré négatif. L'épidémie actuelle d'Ebola a mené à plus de 900 cas suspects et probablement causé le décès de 220 personnes, principalement en République démocratique du Congo. La déforestation recule pour la première fois au Brésil depuis 2019. L'année dernière, on a observé une réduction de 20% de la surface déboisée. Le résultat, notent les autorités brésiliennes, de l'augmentation des contrôles et des sanctions. L'armée israélienne a mené de nouvelles frappes hier dans le sud du Liban. Elles ont fait 31 morts selon les autorités libanaises. Malgré le cessez-le-feu, Israël a annoncé étendre ses opérations terrestres contre le Hezbollah au-delà de la ligne jaune qu'elle a établie dans le sud du Liban, à une dizaine de kilomètres de la frontière. Annoncé à coups de grandes phrases grandiloquentes, le Conseil de paix créé par Donald Trump pour la reconstruction de Gaza est empêtré dans des problèmes juridiques. Il ne dispose d'aucun financement malgré des promesses atteignant des milliards de dollars, dénonce aujourd'hui le Financial Times. Et puis, la communauté internationale doit se mobiliser pour Cuba. Un appel du ministre cubain des Affaires étrangères devant le Conseil de sécurité de l'ONU. L'île est selon lui au bord de la catastrophe humanitaire. Sous embargo américain depuis 1962, Cuba traverse une très grave crise économique depuis des années, aggravée depuis plusieurs mois par le blocus pétrolier imposé par Washington et d'autres sanctions économiques américaines. 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
1: 12 heures passées de 3 minutes après ces informations que vous étaient présentées par Frédéric Petit. Nous retrouvons Anne Van Lintout dans Mission Surprise.
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3: Bonjour à toutes et bonjour à tous, c'est Anne au micro avec vous aujourd'hui. Alors il n'est pas facile d'être homosexuel dans l'Église catholique. Peut-on espérer que des personnes LGBT soient un jour accueillies comme des membres à part entière de l'Église et puissent mettre leurs talents au service de la communauté? C'est ce dont nous parlons aujourd'hui dans Mission Surprise. Et aujourd'hui, justement, dans notre émission, je reçois le père Joël Pralon, prêtre suisse du diocèse de Sion, ancien infirmier en psychiatrie et auteur de plusieurs livres, dont celui qui nous occupera plus particulièrement aujourd'hui et dont le titre est « Homo, trans et Dieu les bénit ». Bonjour Joël Pralon.
4: Bonjour à tous.
3: Est-ce que vous auriez envie d'ajouter un petit quelque chose à la très très courte biographie que je viens d'évoquer?
4: Bien, je suis aujourd'hui... On appelle ça chapelain. Je fais de l'accueil spirituel dans deux lieux de pèlerinage dans mon diocèse de Sion, en Suisse. Donc, j'ai beaucoup de demandes pour accueillir individuellement des personnes. Voilà, surtout ça, des accompagnements spirituels, de l'écoute surtout. Et je prêche des retraites un peu partout. Voilà.
3: Voilà. Alors, entrons tout de suite dans le livre, justement, Homo, oui. Trans et Dieu les bénit. Est-ce que ce n'est pas un peu provocateur, ce titre?
4: Ah, c'était voulu.
3: Ah, voilà.
4: Parce que Dieu bénit tout le monde, le pape Léon le rappelle, tous sont invités en Église. Trois fois, il dit todos, todos, todos. Allez, on accueille tout le monde. On n'accueille pas des homos, on n'accueille pas des hétéros, on accueille des personnes. Et s'il y a problème, ben on est là pour en parler. pour cheminer ensemble.
3: Exactement. On dit beaucoup de choses hein, sur les personnes LGBT dans notre Église. Et vous, vous dites, dès l'entrée dans le premier chapitre de votre livre, eh bien, ce sont des personnes en quête d'amour qui cherchent un sens à ce qui leur arrive. Et ils sont surtout en quête de Dieu. Et puis, directement après, vous proposez des témoignages. Pourquoi cette construction ?
4: C'est toujours bien de commencer par des visages. Quand je donne des conférences, j'invite toujours des personnes à témoigner parce qu'on est en face de frères et sœurs de chair et de sang. On est semblables et on passe de la caricature qu'on se fait souvent de ces personnes à la personne, aux personnes qui sont en face de soi. Et ça pacifie vraiment la suite de la conférence parce qu'ensuite, on va mettre des mots, je dirais, sur de la chair, sur du sang, sur du spirituel, sur des personnes.
3: Voilà. Et des expériences de vie très diverses.
4: Exactement. On n'est plus dans les concepts, et je répète, dans les caricatures, parce que c'est catastrophique, les caricatures qu'on peut avoir sur toutes les personnes,
3: absolument,
4: quelles qu'elles soient.
3: Absolument, bien sûr. Oui. Selon vous, qu'est-ce que Dieu voit quand il regarde une personne LGBT ?
4: Il voit son enfant, tout simplement. Dieu nous appelle tous à être ses enfants. Ce n'est pas parce qu'il y a une orientation affective, sexuelle différente que ce ne sont pas des enfants du Père. La question ne se pose même pas. Tu es mon fils, tu es ma fille bien-aimée et je t'aime.
3: Exactement.
4: C'est fondateur.
3: C'est fondateur et fondamental.
4: Mais oui.
3: Et fondamental,
4: mais
3: oui. Dans un autre passage du livre, vous citez le fondateur de la communion Béthanie.
4: Jean-Michel Dunant, oui.
3: Voilà, qui dit... En substance, au cœur des fractures, il y a de l'humus, de la vie, du fertilisant. Est-ce que vous pourriez commenter un peu cela ?
4: Ça, vous avez déjà remarqué souvent quand du goudron est brisé sur une route, ça je trouve génial et on voit des petites fleurs qui poussent. Dès qu'il y a une petite ouverture à la vie, il y a des semences, il y a des fleurs. Ça veut dire que quelque part on est tous des êtres blessés et en manque. Et c'est là où Dieu nous donne rendez-vous, au cœur même de ces blessures-là. Parce que sinon, il ne peut pas rentrer en nous. Souvenez-vous du combat de Jacob avec l'ange, qui est Dieu finalement. Et il faut qu'à un moment donné, l'ange frappe Jacob au creux de la hanche, justement, où l'humain s'appuie de toute son humanité pour rentrer en lui, pour que Jacob devienne Israël, c'est-à-dire le fort de Dieu, lui qui était ce Jacob orgueilleux, fermé, rigide. Et nos blessures, quelque part, c'est Dieu qui nous frappe parce qu'il veut tellement entrer dans nos vies, habiter nos vies. Et les personnes qui sont conscientes de leurs blessures, encore faut-il l'être, eh bien, c'est là que Dieu nous attend. Je disais toujours à mes séminaristes, puisque j'ai été responsable de séminaire, vos charismes, vos talents ne pousseront pas ailleurs que dans vos blessures. Et si vous n'en êtes pas conscient, vous ferez plus de mal que de bien. Vous apparaîtrez en supérieur sur les autres. Il faut apparaître en humble frère de chair et de sang. Je le répète, c'est fondamental. On cherche ensemble la vérité. Elle n'est pas toute faite, la vérité.
3: Exactement, oui. Et puis vous consacrez tout un chapitre, je cite, à ce corps qui pose problème. Et donc là, vous dressez un petit historique de la pensée chrétienne sur le corps à travers les siècles. À votre avis, qu'est-ce qu'il devrait être ajusté aujourd'hui dans la pensée chrétienne sur le corps, compte tenu que nous sommes une religion de l'incarnation, mais que finalement nous n'en parlons pas très bien.
4: Parce que l'Église repose sur des siècles de théologie morale dualiste. Vous savez, les premiers pères de l'Église, donc Clément d'Alexandrie au IIIe siècle, qui est le premier théologien moraliste, en fait, il va prendre les philosophes qu'on a sous la main à ce moment-là. Ça veut dire Pythagore, Platon, enfin, des philosophes qui suspectent le corps dont l'âme est essentielle. Donc, il faut toujours se méfier du corps qui peut tâcher l'âme, sous-entendu la sexualité. Donc, quand même, on a bâti notre théologie morale sur ce dualisme grec où même pour un couple humain, la rencontre charnelle était toujours en fonction de la procréation, sinon c'était un péché, jusqu'à Vatican II. Vatican II, on a retrouvé un semblant d'unité, du moins en théorie, entre le corps et l'âme pour dire que les relations charnelles étaient au service de l'amour, du bien des époux, ouvert à la vie, bien sûr, Mais ce n'est pas ce qui était premier. Et le héros de cette réconciliation, c'est Jean-Paul II avec sa théologie du corps, hein, où finalement, le corps, c'est la carte postale de mon identité profonde, de qui je suis. C'est ce carton de la carte avec le paysage, les couleurs sur ce carton. On ne peut pas séparer les deux. Le corps est ce livre ouvert où se lisent mes émotions, mes désirs, mes passions, ma vie spirituelle aussi, qui je suis en profondeur, comme le sourire est purement spirituel, ça exprime le fond de l'âme, ou des yeux pétillants, on dit toujours que les yeux sont le miroir de l'âme, donc on ne peut pas séparer les deux, et l'on retrouve la synthèse dans la notion de personne. Une personne, c'est un corps et une âme réunis, une personne ne peut aimer qu'à travers son âme, à travers laquelle transcende son esprit. Donc, on ne peut pas aimer seulement qu'en esprit. Une poignée de main, par exemple. Dans une poignée de main roule tout le cœur d'une personne, tout l'amour qu'une personne veut exprimer à l'autre, son amitié dans une simple poignée de main. Il faut cette poignée de main. Il faut ce sourire, il faut ces yeux pétillants qui disent la vérité d'une personne, qui disent l'identité d'une personne. Et ça a été catastrophique dans l'histoire d'avoir séparé les deux.
3: Et c'est important à dire, par exemple, à des ados qui sont un peu comme des chrysalides, là, qui se transforment et qui souvent n'aiment pas leur corps, ni ce qu'il devient parfois.
4: Ben oui, parce que pour un ado, lui, il veut ressembler aux standards de son temps, de son siècle. Hein, et les ados, aujourd'hui, sont beaucoup éduqués par les réseaux sociaux qui leur montrent quel look, quelle apparence, quel corps pour plaire. Et ils sont souvent déchirés entre le corps et l'esprit, ce qui montre bien que le corps fait partie essentielle de l'identité d'une personne. Et quand il y a cette déchirure, c'est l'identité qui en souffre. C'est la personne qui souffre en profondeur. Ça dit bien cette unité qui ne peut pas être fracturée.
3: Oui. Pourtant, dans tout être humain, et le corps participe de ça, il y a le désir dès la naissance, hein, le bébé dès qu'il naît, son seul désir c'est d'aimer et d'être aimé, enfin, en tout cas d'être aimé, qu'on lui apporte ce dont il a besoin pour vivre. Mais certaines personnes semblent dénier ce désir vital aux personnes homo et trans. Pourquoi ?
4: Alors, il y a deux raisons. La première raison, c'est toujours parce qu'on est dans ce dualisme, hein. Qui a imprégné la culture chrétienne, un dualisme 18 siècles, quand même, on n'en sort pas rapidement de ce dualisme. Et puis ensuite, je prends l'exemple d'un jeune qui me disait, un jeune qui découvre son homosexualité et qui me dit, comme un adolescent vient d'en parler, « Je déteste mon corps à cause des émotions que je ressens, à cause des attraits qui sont en moi. Je ne veux pas avoir ces attraits. » Et vous voyez, c'est là où on retrouve de nouveau cette fracture entre ce corps, ces émotions qui sont très charnelles, et qui je suis. Et le rôle d'un accompagnateur, donc le mien en l'occurrence, c'est d'aider ce jeune en s'acceptant lui-même à se réconcilier avec ses pulsions qui vont faire partie intégrante de son corps, de sa personnalité. Et ça, c'est un long travail. Vous savez, quand on accompagne des jeunes homosexuels, il y a plusieurs étapes. La première, c'est d'abord prendre conscience. Oui, je suis conscient de ce qui se passe en moi. Et c'est d'abord dans son corps, n'est-ce pas ? Avant même ses idées, prendre conscience de ce qui se passe en moi. Accepter qu'il se passe ce que je ressens, ce que l'on peut définir comme une orientation différente, ça prend du temps. S'accepter soi-même, là on touche vraiment à l'identité, mon identité de personne sera orientée sentimentalement, sexuellement vers une personne de mon sexe. C'est un gros travail que l'acceptation et joue un rôle énorme, c'est l'entourage. Les proches, les parents, les amis, la famille, ça c'est l'Église. Et à un moment donné, quand l'acceptation est faite, c'est se réjouir de qui je suis. C'est le plus difficile. Je peux me réjouir de qui je suis en intégrant tout ce que je viens de dire, dans mon identité, dans ma personnalité, je pense qu'il y a une identité homo-affective, comme il y a une identité hétéro-affective. Et je pense que là, en Église, on est quand même au début de cette réflexion que l'on a à approfondir.
3: Bien
4: sinon,
3: sûr,
4: on aboutit, comme me disait ce jeune, « Oui, mais l'homosexualité, c'est un casier de moi. » J'ai dit non. C'est toi, mais ce n'est pas que toi.
3: Ce n'est pas
4: tu es encore
3: toi.
4: Plus grand. Tu es une personne capable d'aimer et d'être aimée.
3: Absolument, oui. Eh bien, il est déjà temps de faire une petite pause musicale et je vous propose une chanson de Oshi qui s'appelle « Amour, censure ».

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0: c'est pour un homme et une femme.
1: Il n'y a pas d'amour sans sueur.
0: Ce n'est absolument pas pour des homosexuels.
1: Il n'y a que de l'amour sincère.
2: Plus en plus de gays à la télé, donc les gens se posent des questions sur eux-mêmes. Ça se propage en fait, comme une maladie qui se propage.
0: Et puis alors avec des chiens, puis avec des chats, des singes, et puis quoi après?
3: Alors disons que ça fait partie du mal parce que ça ne va pas dans le sens de l'amour qui a été donné par Dieu entre un homme et une femme.
4: Et après cette chanson très puissante et très poétique quand même.
5: Il n'y a pas d'amour sans censure, il y a d'amour sincère. C'est
4: voilà,
5: très beau,
4: ça. C'est très beau, effectivement, oui. Et nous reprenons donc notre conversation avec Joël Pralon, prêtre suisse, autour de d'un de ses derniers livres, Homo, Trans et Dieu les bénit. Bon, c'est clair, hein, pour vivre ensemble, on ne peut pas se passer de normes, de règles, de lois pour structurer nos vies, pour structurer la vie ensemble, pour structurer nos personnalités aussi. Mais comment enseigner justement la morale, ce qu'on appelle la morale chrétienne, informer, enseigner dans les paroisses, dans les familles, dans les séminaires aussi? Quel pas serait à faire et à commencer peut-être par le catéchisme de l'Église catholique?
5: Bien sûr. La morale, ça structure une vie. C'est comme les échafaudages autour d'un bâtiment, surtout chez un jeune qui se construit. Il faut des échafaudages capitonnés d'amour, mais des échafaudages quand même pour donner confiance. Alors c'est vrai que la morale catholique, elle va dans le sens de l'hétérosexualité par rapport à l'amour. Alors imaginez un jeune qui prend conscience de son homosexualité, il perd tous ses points de repère et il se dit « mais je suis qui là-dedans ?» Alors, là encore, c'est important d'accueillir, de l'aider à trouver des points de repère qui vont le protéger aussi, parce que si on ne l'accueille pas en Église, qu'on lui répond simplement par une règle, par une loi, « tu dois être abstinent sans autre », répondre par une loi à une confidence, à une réalité existentielle, c'est le jeter dans le gouffre, c'est justement exaspérer la pulsion qui se retourne en culpabilité. Eh bien, ce jeune, il va tourner le dos à l'Église, puis il va aller dans des milieux où il ne va pas forcément se construire. Alors, quand un jeune découvre que les critères moraux qu'on a mis sur son chemin qui concernent un garçon et une fille dans l'amour, il ne les trouve pas, eh bien, on doit chercher avec lui d'autres critères pour le protéger. Ça veut dire qu'il faut que l'Église aussi invente des parcours amour, cœur, corps, sexualité pour des personnes homosexuelles. Ça veut dire comment tu vas trouver ton chemin de bonheur. Et le fait de répondre uniquement par une règle, c'est destructeur. Je pense que la vraie question pour un jeune dans l'accompagnement, c'est de se dire comment tu vas aimer, qu'est-ce que c'est pour toi aimer, pour que le mot amour ne soit pas destructeur mais constructeur. Alors là, c'est vrai qu'il y a le chemin d'une rencontre avec quelqu'un qui peut être constructeur. Il y a aussi peut-être un chemin que l'Église propose si la personne en

0: une qualité du cœur. Comment je vais développer cette qualité de cœur pour que ma vie puisse grandir dans l'amour? Un consacré, un prêtre comme moi, par exemple, j'ai aussi choisi l'abstinence sexuelle, mais pas par obligation, mais par amour. J'ai essayé de le choisir par amour pour Dieu, par amour pour les autres. Et cela devient épanouissant parce que ce n'est pas une soumission à une règle. Alors pour une personne homosexuelle, c'est de l'aider à faire un choix qui ne soit pas une soumission, qui ne soit pas une capitulation, mais qui soit sur son chemin un repère moral qui va l'aider à grandir. Alors ça peut être en partageant la vie de quelqu'un, je l'ai dit, voilà, j'en connais, ou ça peut être le choix de la chasteté, mais jamais comme une imposition, jamais comme une menace, parce que c'est destructeur. Et là, l'Église, elle a évolué sur ce terrain.
1: Alors, je voudrais bien qu'on aborde aussi la question de Fiducias Supplicans. Donc, c'est ce document qui, depuis décembre 2023, permet la bénédiction de couples homosexuels. Donc, il n'y a pas si longtemps, on ne pouvait pas dire que Dieu bénissait ces couples, mais on tolérait dans tel ou tel diocèse des temps de prière à l'occasion d'un mariage civil entre personnes de même sexe. Et aujourd'hui, on peut les bénir, mais hors de tout cadre liturgique. Alors, comment s'y retrouver avec tout ça?
0: Alors,
1: est-ce que cela ne vient pas troubler encore un peu plus l'action pastorale qu'autre chose?
0: Oui et non. Alors, côté homo, Fiducias Supplicans, ils le ressentent comme un piège ridicule, parce qu'on ne parle pas d'amour. Alors, bénir, et puis sous des conditions drastiques, c'est se moquer de cette population. Mais il y a au moins une ouverture. Si on bénit, ça veut dire qu'on reconnaît une vraie relation qu'on n'a pas reconnue jusqu'à maintenant. Mais moi, ce que je souhaiterais, c'est qu'en amont, avant d'arriver à cette bénédiction, c'est de parler d'amour. Qu'est-ce que c'est l'amour quand on est personne homo? Et pour trouver la réponse dans un esprit de synodalité, c'est de leur poser la question à eux et de les écouter. Et la balle est aussi dans leur camp, pas seulement dans le camp de l'Église, pour que leur témoignage vienne enrichir la morale de l'Église. Ça, c'est fondamental. Après, pourquoi ne pas bénir s'il y a une réalité constructive d'amour entre deux personnes, là où sont amour et charité, Dieu est présent. C'est reconnaître que Dieu est présent dans une réalité où deux personnes s'aiment, tout simplement. Je pense que ça, c'est le point de départ. Et là, les bénédictions, comme on a ouvert la porte, je fais confiance à bon nombre de ministres qui ont suffisamment de créativité pour aller plus loin que cela. Ça veut dire que l'enjeu, c'est de ne pas confondre avec le sacrement du mariage. C'est ça l'enjeu.
1: Oui.
0: Mais on pourrait parler d'alliance, par exemple. Moi, je suis d'église et pour moi, hommes et femmes, c'est fondamental. C'est au cœur de l'enseignement. C'est pas à mettre de côté. Par ailleurs, deux personnes de même sexe qui s'aiment, c'est pas à mettre dessous, mais c'est à trouver un geste qui reconnaisse une différence, puisque les milieux homo revendiquent tellement leur différence. Donc, pourquoi ne pas mettre en valeur cette différence par un autre mot qui serait l'alliance entre deux personnes que Dieu vient bénir, par exemple. Là, il y a encore quelque chose à creuser, à mon avis. Mais le socle de la famille, c'est important de ne pas le disloquer. Après, les personnes qui s'aiment homosexuelles sont là, mais c'est toujours une différence, puisqu'ils la revendiquent, cette différence.
1: Puis ça permet aussi, enfin c'est comme ça que moi, au sein du service des couples et des familles, je le vois, ça permet aussi de la créativité.
0: Mais bien sûr.
1: Et c'est là que peut-être que portes et fenêtres sont en train de s'ouvrir un tout petit peu.
0: Oui, exactement.
1: Voilà. Alors, on va tout doucement arriver à la fin de notre émission déjà. Voilà, on aurait pu encore parler bien longtemps. Et je vous propose pour terminer cette question. Comment aller de l'avant dans cette pastorale? Quel conseil donneriez-vous à un service comme le nôtre?
0: Premièrement, être formé. premièrement être formé sur ce

0: sujet, être conscient peut-être de ses craintes, de ses sentiments de rejet, parce que ça, on n'est pas responsable de nos émotions, on est responsable de ce qu'on en fait. Des personnes qui accueillent les autres personnes avec une orientation différente, il faut qu'elles soient claires avec elles-mêmes par rapport à leurs préjugés, par rapport à leurs peurs. Ça, c'est premier. Ensuite, il faut une formation, tout simplement, une formation humaine, philosophique, évangélique aussi, tout simplement. Notre rôle, c'est d'accompagner, c'est de chercher ensemble la vérité pour cette personne. C'est ça qui est important. Vous avez souligné la dimension du corps et combien, dans ces situations, le corps est important. Et c'est tellement important d'aider à unifier les personnes. Mais ça prend du temps, ça prend du temps. Et je souligne aussi ce livre que je viens d'écrire sur le corps, « Mon corps, cadeau ou fardeau » aux éditions des Béatitudes. J'en parle aussi combien le corps, pour tout le monde, le corps, c'est parfois un fardeau, notamment quand il est malade, quand il vieillit, quand il est handicapé. Et là, c'est de nouveau le même enjeu. Je crois que cet enjeu, c'est de toujours aider à trouver son identité dans ce que je deviens corps et âme. Voyez ?
1: Oui, tout à fait.
0: Ouais. Voilà.
1: Voilà. Ben, je vous remercie, Joël Pralon, pour ces quelques minutes passées ensemble et puis sur les éclaircissements que vous nous avez apportés à partir de mes questions. Donc, je vous remercie évidemment. Je remercie aussi nos auditeurs qui nous sont fidèles voilà, de mois en mois. Et je vous rappelle que cette émission peut être écoutée donc, en direct sur RCF Liège et puis, quand vous voulez, à partir du site internet en podcast, donc n'hésitez pas à aller et à la faire connaître à d'autres personnes. Voilà, et puisque tout ça, eh bien finalement, on parle d'amour quand on parle de tout ça, je vous propose de réécouter Jean Ferrat, Aimer à perdre la raison.
0: Waouh, merci.
2: 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Les informations régionales avec Denis de Novafos. Bonjour Denis.
3: Bonjour Christophe, bonjour à toutes, bonjour à tous. La rive gauche de la Vesdre à Chesnay sera complètement réaménagée d'ici 2030. À Flémal, près d'1,8 million de tonnes de cendres ont déjà été extraites du terril du Hénat. Et puis, journée porte ouverte ce dimanche à l'école de police de la province de Liège.
2: La rive gauche de la Vesdre à Chesnay va être réaménagée d'ici 2030.
3: Le bourgmestre de Liège, Willy Demeyer, a rappelé à cette occasion que la ville ne se préoccupe pas uniquement de son centre. Il y a eu les aménagements au Guillemin, l'écoquartier de Coronmeuse et la requalification de Fontainebleau. À présent, c'est donc Chesnay sur un site de 7,5 hectares qui sera totalement réaménagé grâce au fonds européen FEDER et à la région Wallonne qui a donné ses recommandations après les dramatiques inondations de juillet 2021. C'est l'aboutissement d'un long dossier, comme le confirme l'échevin liégeois Gilles Forêt, au micro de Marc Gérardi.
4: Les autorités de la ville et les collèges qui se sont succédés sont sur le dossier depuis 2004. C'est clair qu'il y avait le volet pollution, puisqu'il fallait s'attaquer à la dépollution du site. Et puis, il y a eu en effet des changements, puisque 2021 était une année évidemment charnière, avec la catastrophe que le quartier, les citoyens de Chesnay ont connue. Et donc, on a pris évidemment le pari de faire en sorte que ce quartier soit un quartier exemplaire, que l'on puisse adapter Chesnay et le quartier concerné au changement climatique, tant au niveau des épisodes de sécheresse ou des épisodes de fortes précipitations. Et c'est pour ça qu'aujourd'hui, on vient avec des montants publics considérables pour faire en sorte que le pari soit réussi.
3: Une passerelle cyclopiétonne reliera les deux rives de la Vesdre vers un grand parc public avec bancs et jeux. Début des travaux en novembre 2027 jusqu'en juillet 2029.
2: À Flémal, une grande partie du terril du Hénat a déjà été évacuée avant sa réhabilitation.
3: Depuis 2016, Christophe, la société Recibel, née de l'association d'Engie et des cimentiers CBR-CCB, assure l'extraction des 2,3 millions de tonnes de cendres volantes du terril du Hénat aux Aouirs, à Flémal. Un terril composé de déchets issus de la combustion du charbon, stocké à cet endroit de 1952 à 1972 et utilisé par les centrales électriques. 1,8 million de tonnes ont déjà été extraites abstraite. Le projet vise à restituer progressivement au terril du Hainaut son état naturel d'origine. Les cendres extraites sont transportées vers les cimenteries où elles sont valorisées et réutilisées comme matière alternative dans la production de clinker, composant essentiel du ciment. Ces travaux d'extraction seront achevés mi-2028.
2: Autre projet à Warem, un accord est trouvé entre les riverains et la SPI pour le zoning de Bleuré.
3: Alors que les habitants craignaient des nuisances sonores et visuelles liées à l'arrivée de nouvelles entreprises le long de la chaussée romaine, mais aussi un risque accru d'inondation avec l'aménagement de nouvelles infrastructures, le collectif de riverains se dit aujourd'hui rassuré par plusieurs engagements pris par la SPI, l'intercommunale chargée du développement du parc d'activités et la ville de Warem. Parmi les mesures prévues, le renforcement de la barrière végétale existante, la création d'une zone tampon végétalisée entre les habitations et les futures entreprises, mais aussi une étude hydrologique indépendante.
2: L'école de police de la province de Liège propose une journée porte ouverte ce dimanche.
3: Si vous êtes intéressé par une carrière dans la police, l'école de police de la province de Liège ouvre ses portes ce 31 mai de 10 à 16 heures. Cette journée constitue une opportunité de rencontrer la police fédérale ainsi que les zones de police locales, de découvrir leurs missions de base et les spécialisations possibles. Pour les plus jeunes, il sera également possible de découvrir les options de l'enseignement secondaire de 4e année, aspirant aux métiers de la défense, de la prévention et de la sécurité, mais également ceux de 7e année technique de qualification assistant aux métiers de la prévention et de la sécurité. En 2025, plus de 230 aspirants policiers ont entamé une formation de base à l'école de police de la province de Liège. Il est indispensable de s'inscrire pour cette journée sur le site www.jobpol.be. Et avant de se quitter, on jette un coup d'œil rapide à la météo, Christophe.
2: Cet après-midi, Denis, commencera avec beaucoup de soleil et par endroits quelques nuages. Il n'est pas exclu qu'une averse localisée ou qu'un orage isolé finisse par y éclater par la suite. Côté maxima, il y reste élevé pour la saison. Ils se situeront entre 22 ou 23 degrés en bord de mer et 30 ou 31 degrés. En Lorraine belge, le vent sera dans l'ensemble modéré.
3: Merci beaucoup, Christophe. C'est la fin de ce journal. Excellent après-midi.
2: À midi 35, c'est une fanfare béninoise que l'on va découvrir avec Maurice Dethière.
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6: Avec Patrick Chouta à la technique, bonjour et bienvenue pour la musique dans l'âme. Je vous propose d'écouter aujourd'hui une fanfare festive du Bénin, Harmonies Brass Band. Le groupe a été créé en 2016 par le tromboniste Florentin Koudjou qui l'anime. Harmonies Brass Band mélange la joie de vivre de la Nouvelle-Orléans, le jazz moderne et les rythmes traditionnels béninois en un seul spectacle. Six musiciens communiquent une joie de vivre qui emporte tout avec une musique aussi puissante que captivante. Le groupe se compose d'un tromboniste, d'un trompettiste, d'un bugliste, de deux percussionnistes et d'un sousaphoniste. Nous allons écouter tout de suite Harmonies Brass Band avec trois titres, Eulizo, ensuite À la conquête du monde et Wenu Aklunon, un titre live.

0: Merci beaucoup.
1: RCF Liège, la musique dans l'âme avec la fanfare du Bénin Harmonies Brass Band qui unit dans sa musique les traditions ancestrales au groove contemporain. Nous allons nous quitter avec deux autres titres live d'Harmonies Brass Band, Teke et Super Transi. N'hésitez pas à réécouter l'émission ou à la partager, elle est disponible à tout moment en podcast comme toutes les autres de la série sur RCF, la musique dans l'âme. Bonne écoute, portez-vous bien et à très bientôt.

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1: Poursuite des catéchèses du pape sur Sacrosanctum Concilium, la constitution de Vatican II sur la liturgie. Lors de l'audience générale ce matin, Léon XIV a mis en garde contre la tentation, je cite, d'ajouter, de retrancher ou de modifier quoi que ce soit en matière liturgique de son propre chef. Les détails à suivre au début de ce journal. Le sud du Liban pris dans une vaste offensive israélienne depuis 48 heures, frappe de missiles ou de drones, ordre d'évacuation. C'est la ville de Nabatieh, 120 000 habitants, qui est particulièrement visée. Dans ce journal également, alors que le pape a déploré hier soir que l'aide humanitaire n'arrive toujours pas suffisamment dans la bande de Gaza, nous ferons le point sur le plan de paix pour l'enclave et un comité national pour l'administration de Gaza au point mort. Et puis le virus Ebola qui sévit en RDC inquiète jusqu'au Mexique. À 2 semaines du début de la Coupe du monde de football, les autorités mexicaines jouent la prévention.
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1: Bonjour, une audience générale du pape sous un chaud soleil place Saint-Pierre ce matin. Léon XIV a poursuivi ce mercredi son cycle de catéchèses entamé sur le premier document promulgué par le Concile Vatican II, la constitution sur la liturgie Sacrosanctum Concilium. Dans sa catéchèse, le Saint-Père a rappelé que le magistère conciliaire invitait, je cite, à éviter de désorienter les fidèles en dissuadant quiconque d'ajouter, de retrancher ou de modifier quoi que ce soit en matière liturgique, et ce de sa propre initiative. Augustine Asta.
3: Dell'enciclica Mediator Dei.
4: S'appuyant sur l'encyclique Mediator Dei, le pape a insisté sur le fait que le vénérable Pie XII rappelait déjà que l'Église est un organisme vivant qui, tout en préservant l'intégrité de son enseignement, sait s'adapter et se conformer aux circonstances et aux exigences qui se présentent au fil du temps. Une intuition pleinement reprise par le Concile Vatican II dans la Constitution Sacrosanctum Concilium. Les pères conciliaires y affirmaient à rappeler l'évêque de Rome la nécessité de veiller aussi à la restauration et au progrès de la liturgie afin de faire progresser la vie chrétienne et de mieux répondre aux défis du monde moderne. Citant son prédécesseur Benoît XVI, le successeur de Pierre a affirmé que la tradition inclut en quelque sorte le progrès.
3: La tradition inclut en se stesse en quelque modo il progresso.
4: Léon XIV a conclu sa méditation en exhortant tous ceux qui préparent et président les célébrations liturgiques, en particulier les prêtres, à respecter les textes et les normes liturgiques dans une attitude de disponibilité et de confiance en Dieu, en manifestant l'humilité devant sa grandeur et une fidélité sincère à la communion ecclésiale.
3: À la communione ecclesiale.
1: Et compte rendu signé Augustine Asta, le pape qui, avant cette audience, avait reçu le Premier ministre espagnol Pedro Sanchez, qui dans 10 jours accueillera le Saint-Père à Madrid pour un nouveau voyage apostolique. Le chef du gouvernement espagnol qui s'est ensuite entretenu à la secrétaire d'État au cours des échanges. L'accent a été mis sur la collaboration entre l'État espagnol et l'Église catholique. Un dialogue fondé sur le respect réciproque et tourné vers la promotion du bien commun, précise le Saint-Siège dans un communiqué. Parmi les autres thèmes également abordés, les conflits, les migrations, l'importance du multilatéralisme et l'urgence d'un engagement commun au service de la paix. Toutes nos informations sont bien sûr à retrouver sur vaticannews.va. Le sud Liban toujours sous les bombes de l'armée israélienne. Rien que pour la journée d'hier, plus de 120 bombardements se sont abattus sur la région, faisant plus de 30 morts et des dizaines de blessés. Les frappes se concentrent notamment autour d'une des principales villes de la région, Nabatieh. Tzal a renouvelé ce matin son ordre d'évacuation des habitants. À quelques kilomètres de la ville, de violents combats opposent par ailleurs les combattants du Hezbollah aux soldats de l'armée israélienne. On fait le point avec notre correspondant à Beyrouth, Paul Ralifé.
5: Nabatieh est la deuxième ville du sud Liban en termes de population avec plus de 120 000 habitants. Lors de la guerre de 2024, le célèbre souk historique avait été presque entièrement détruit. Les dégâts sont encore plus importants aujourd'hui. Des quartiers résidentiels ont été démolis et sont désormais inhabitables. Nabatieh fait partie des 4 plus grandes villes du sud Liban ciblées par Israël. Khiam, qui comptait une trentaine de milliers d'habitants, est située à 6 km de la frontière face à la localité israélienne de Metulla. Elle est totalement détruite et vidée de sa population. Beit Jbeil, à 5 km de la frontière, a été le théâtre de combats rapprochés acharnés. Il ne reste plus aucun des 30 000 habitants. Khiam et Beit Jbeil se trouvent au cœur de la zone tampon établie unilatéralement par Israël dans le sud Liban. Elles sont en grande partie rasées. La ville côtière de Tyr, elle, n'est pas inclue dans cette zone. La cité antique, qui se trouve à 25 km de la frontière, est la plus grande en termes de population avec 150 000 habitants. L'armée israélienne a ordonné son évacuation le 22 mai, avant de commencer de violents pilonnages qui ont réduit en ruines des quartiers entiers. Paul Khalife, Beyrouth, RFI pour Radio Vatican.
1: La situation humanitaire dans la bande de Gaza est toujours critique malgré la fin des bombardements massifs depuis le mois d'octobre dernier. L'enclave palestinienne manque de tout. Hier soir, devant les journalistes à Castel Gandolfo, le pape a relancé un appel à chercher à résoudre les problèmes par le dialogue en respectant toujours les droits humains de tous. Malheureusement, a-t-il déploré, la population de Gazaoui ne reçoit toujours pas d'aide humanitaire. Où en est-on justement du plan de paix à Gaza? La mise en œuvre de ce plan élaboré au mois d'octobre 2025 par Donald Trump, est au point mort, freiné par l'offensive américano-israélienne contre l'Iran lancée le 28 février dernier. Parmi les points mentionnés dans la seconde phase de ce plan, Alexandra Siergan, le Comité national pour l'administration de Gaza, dont la mise en place patine.
6: Oui, cette entité censée administrer la bande côtière palestinienne à la place du Hamas, une gouvernance alternative de l'enclave qui doit s'accompagner d'une démilitarisation du mouvement islamiste palestinien et de la reconstruction de la bande de Gaza dévastée. Mais 4 mois après son lancement, il n'en est rien. L'armée israélienne resserre chaque jour un peu plus son emprise sur le territoire et les 13 membres du comité sont coincés au Caire. Aucun d'entre eux n'a pu pénétrer dans la bande de Gaza. Selon le plan de paix de Donald Trump, cette entité se veut technocratique et apolitique. Des mots choisis afin de contourner les réserves de Benjamin Netanyahou. Et elle est placée sous la supervision du fameux Conseil de paix, institution internationale dirigée par le président américain lui-même. Mais selon des récentes révélations du Financial Times, ce conseil ne dispose d'aucun financement officiel. Il aurait simplement reçu des dons sur un compte à la banque américaine JP Morgan, sans aucune garantie de transparence. Pour rappel, le ticket d'entrée pour un siège permanent au conseil est $1 milliard et a ainsi été rejeté par plusieurs pays occidentaux. La semaine dernière, le haut représentant à Gaza du Conseil de paix, Nikolaï Mladenov, a tiré la sonnette d'alarme, mettant en garde contre le risque que le statu quo actuel, basé sur un cessez-le-feu imparfait, ne devienne permanent.
1: Merci Alexandra Siergan. Concernant un hypothétique accord entre les États-Unis et l'Iran, rien n'est encore signé malgré les efforts de la médiation pakistanaise. Ce mercredi, Donald Trump réunit son gouvernement à Camp David, près de Washington, pour discuter notamment du dossier iranien. Côté Téhéran, le but des États-Unis et d'Israël est toujours de renverser la République islamique, indique ce mercredi le ministère iranien du renseignement. L'Est de la République démocratique du Congo doit faire face à un choc catastrophique entre maladie et conflit. L'alerte est lancée par le chef de l'Organisation mondiale de la santé, Tedros Ghebreyesus, qui est attendu dans le pays demain dans la soirée. Plus de 900 cas suspects et 220 décès ont déjà été recensés au 12e jour de l'épidémie. Les populations congolaises sont déjà très vulnérables en raison des combats qui se poursuivent toujours entre l'armée et le mouvement M23. Les conséquences de cette épidémie qui ont des répercussions sur le continent américain, le Mexique, qui accueille le mois prochain la Coupe du Monde de football avec les États-Unis et le Canada, s'organise en prenant des mesures de prévention. Le but est d'éviter toute contagion parmi les supporters et touristes attendus dans le pays. La correspondance à Mexico de Diego Calmar.
7: Mexique, Canada et États-Unis se coordonnent face au virus Ebola en vue du bon déroulé de la Coupe du Monde de football qui a lieu à partir du 11 juin. Une épidémie de ce virus mortel touche actuellement des pays africains, notamment la République démocratique du Congo, dont la sélection jouera des matchs au Texas et au Mexique. Nous sommes en train de mettre en place des protocoles de surveillance épidémiologique en coordination avec les États-Unis et le Canada, principalement dans le cadre de la Coupe du Monde, a déclaré le ministre mexicain de la Santé lors d'une conférence de presse. Il a précisé que des mesures d'isolement et un suivi étroit par les autorités des secteurs de la santé et du tourisme étaient prévus. La semaine dernière, les États-Unis ont annoncé que la sélection congolaise devrait s'isoler dans une bulle pendant 21 jours avant de pouvoir rentrer sur son territoire. Impossible, vu le calendrier. À Mexico, Diego Calmar pour Radio Vatican.
1: Et puis avant de fermer ce journal, sachez que la Hongrie revient sur sa décision, la décision de l'ancien Premier ministre Viktor Orban de quitter la Cour pénale internationale, forte de leur nouvelle majorité au Parlement. 133 des 199 députés hongrois ont voté ce matin pour un rejet de la loi qui prévoyait une sortie du statut de Rome, le traité fondateur de la CPI. Ainsi s'achève ce journal. Merci pour votre fidélité. Prochain rendez-vous de l'information, ce sera comme chaque jour, ce soir à 18h en direct de Rome. N'oubliez pas toutes nos informations et notamment l'audience à retrouver sur vaticannews.va. Excellent après-midi.
8: Et c'était Olivier Bonnel qui vous présentait le journal de Radio Vatican.
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8: Bonjour à toutes, bonjour à tous et bienvenue dans La vie est belge. Alors tout en nous écoutant, n'oubliez pas de bien vous hydrater, c'est important sous cette chaleur. Voilà le petit conseil qui sert à rien parce que vous le faites bien évidemment déjà, vous n'avez pas besoin de moi. Quoi qu'il arrive, qu'y a-t-il au menu de La vie est belge aujourd'hui? Eh bien je vais d'abord vous dire ce qu'il n'y aura pas. Pas de première séance. Oui, parce qu'après avoir couvert le Festival de Cannes, Olivier Clincart prend quelques jours de repos bien mérités. On le retrouvera mercredi prochain. Mais on va quand même parler cinéma avec un documentaire qui s'appelle « Retour à Fukushima » de Thomas Licata, un documentaire qui sort en salle aujourd'hui, 15 ans après la catastrophe nucléaire. Thomas Licata a voulu savoir comment vivaient les gens dans cette région encore contaminée, car oui, il y a des personnes qui y vivent, notamment dans des lotissements du renouveau érigés par le gouvernement japonais, des lotissements qui se trouvent enchâssés dans une nature sauvage et radioactive. Et Thomas Licata dresse le portrait très intime, contemplatif et poétique de ses habitants. Vous l'entendrez donc en interview tout à l'heure. Et puis ensuite, on parlera de l'actualité du Trinkhol Museum à Liège. Depuis le début de ce mois de mai, bien, vous pouvez découvrir deux nouvelles expositions. Vous avez jusqu'à avril de l'an prochain pour les voir, donc le temps de s'organiser. Mais il y a aussi l'exposition permanente à ne pas manquer. Et Karl Avlange, qui est le directeur artistique et scientifique du Trinkhol, répond à Tom De Feis. Mais voilà, tout d'abord, on va retrouver notre duo boule d'énergie, Denis Lovinfos et Jean-Claude Rasquin. Salut Denis.
10: Bonjour à toutes, bonjour à tous et bonjour évidemment à notre coach et vous, Jean-Claude Rasquin. Bonjour Jean-Claude.
11: Bonjour Denis.
10: Aujourd'hui Jean-Claude, on poursuit notre discussion autour des coachs, des psychologues, des psychiatres, etc. Mais on a abordé dans notre émission, notre chronique il y a deux semaines maintenant, les différences. Abordons à présent le moment peut-être charnière auquel il faut se décider, où il faut sentir le besoin d'aller rencontrer un professionnel. C'est de ça qu'on parle aujourd'hui, ce moment bien précis auquel on a peut-être besoin de l'aide de quelqu'un d'extérieur.
11: Voilà, et alors là je vais déjà commencer par une citation avec laquelle je ne suis pas totalement d'accord. C'est une de Bill Gates qui a déclaré « Tout le monde a besoin d'un coach ». Mais je ne partage pas nécessairement. On peut parfois s'auto-coacher et se trouver très bien sans problème dans la vie. Mmh. On n'a pas toujours besoin d'un coach.
10: On a toujours besoin de conseils peut-être ? Mais pas toujours
11: oui,
10: d'un coach.
11: Mais voilà, parce que de nouveau, le coach ne fait pas de conseils, je le rappelle. Et le psy non plus d'ailleurs, normalement. Alors je vais essayer de faire ça en 7 points. Certains sont un peu redondants peut-être, mais d'abord, quand on doit aller, alors que je dis coach, ça peut être un psy divers.
10: Oui, c'est ça.
11: Quand on n'a plus de réponse à nos questions, vous savez, je ne pense pas que quelqu'un se lève le matin sans avoir des questions dans le courant de la journée sur est-ce qu'il est bien dans son boulot, est-ce qu'il aime bien, etc. Donc des choses ainsi, dans son couple, dans sa vie en général. Alors maintenant, on arrive à une période, c'est les examens. Alors je vais prendre les ados et les grands ados qui vont se retrouver peut-être avec des résultats décevants. Donc j'ai raté mes examens. Donc la question, ça risque d'être, est-ce que je suis dans la bonne filière? Est-ce que j'ai fait les bons choix? Voilà, ça c'est déjà une première question pour aller clarifier, est-ce que c'est moi qui ai mal travaillé ou est-ce que je n'ai pas réussi parce que simplement je n'ai pas choisi une option qui me convient. Ça peut être ça. Ça peut être pareil, on arrive à beaucoup de saisons sportives, en tout cas
10: dans le
11: sport extérieur, etc. Le cyclisme, on est en plein dedans, mais d'autres sports.
10: Le tennis,
11: de nouveau,
10: par exemple.
11: Est-ce que j'ai eu. Je trouve que cette année, je n'ai pas été très bon en sport. Donc ça, voilà déjà deux moments où on peut se poser des questions. Et à contrario, ça peut être aussi, j'ai très bien réussi mes examens, je vais donc continuer, mais le doute s'installe. Est-ce que c'est vraiment ça que je voulais faire? Parce qu'il y a quelques années, je pensais autre chose. Maintenant que j'ai réussi, je dois continuer. Est-ce que je dois vraiment continuer? Est-ce que je ne vais pas m'enfoncer dans une option qui n'est pas nécessairement la mienne? Vous voyez, j'avais connu ça. Je fais une petite anecdote avec mon fils qui avait choisi, quand il était ado, la boulangerie et l'hôtellerie. Et quand il a été de quelques semaines à l'école d'hôtellerie, il s'est dit « Oui, mais tout compte fait, est-ce que j'ai fait le bon choix? Est-ce que je pourrais revenir en arrière si jamais je change d'avis, etc. ?» Il a changé d'avis. Il est toujours passionné par la boulangerie, mais maintenant il est chirurgien. Donc vous voyez, c'est...
12: Quelque peu différent.
11: Oui, et en même temps, voilà. Donc, après une saison réussie, on peut se poser la question, y compris en sport. J'ai très bien performé, mais l'idée, c'est, est-ce que je pourrais faire mieux l'année prochaine? Donc, on a un doute. Et se poser ce genre de questions risque de nous faire perdre un peu de confiance ou d'estime de soi. Donc, ce n'est pas nécessairement quand on a raté qu'on se pose un doute. Même dans une filière croissante, on peut avoir des doutes. Le coach ne va pas vous trouver la solution, mais il va vous aider à éclaircir, à y voir clair.
12: Ouais, réfléchir sur la question.
11: Donner les bonnes pistes de réflexion et pas celles qui sont influencées par le voisin, par la presse, par les amis, par papa, par maman, des choses comme ça, pour pouvoir prendre sa vraie décision, quoi. Alors, plus ça, on a un peu tous dans la vie, mais on arrive à une période de vacances de nouveau, et là aussi on peut se poser, on est un peu plus fatigué, on a eu des périodes de pluie dernièrement, hein, donc on manque de sommeil peut-être aussi. Et on se dit, est-ce que je suis bien dans mon boulot? Est-ce que ça me convient? Alors on parle de crise de la quarantaine qu'on a au boulot ou dans son couple, mais ça peut arriver à d'autres moments aussi. Est-ce que c'est moi? J'en ai eu, moi, qui sont venus me trouver, je veux changer de boulot, qui avaient déjà commencé des démarches pour aller voir ailleurs, et puis qui se sont rendus compte que c'était leur propre organisation liée à la fatigue, liée au surcoût du travail, l'éducation des enfants, les tâches ménagères, et puis qui se disaient, quand on réorganisait tout ça, qu'on remettait tout ça à plat, ils retrouvaient la volonté, ils se disaient, mais tout compte fait, mon environnement est bien, je fais quelque chose que j'aime bien, je suis dans mon élément. Et il y a des gens qui se fourvoient en quittant, et puis après ils regrettent.
12: Ils se rendent compte de leur erreur, peut-être.
11: Autant, oui, mais parfois trop tard. Donc autant aller, vous savez, les coachs, c'est 2-3 séances pour redresser, pour simplement se poser les bonnes questions.
12: C'est donc dans tous ces genre de moment-là qu'on peut faire appel à quelqu'un d'extérieur.
11: Oui, et la dernière, je vous ai donné 6 raisons. La septième, qui généralise un peu tout, quand on a un doute. En cas de doute, pourquoi ne pas aller trouver un coach? Je vous dis, ça ne va pas vous entraîner dans des années et des choses comme ça. Il n'y a pas de psychologie, il n'y a pas de maladie, il n'y a rien. Simplement pour vous aider à dépatouiller un petit peu tout ça, ce questionnement, et se dire, j'ai un doute, est-ce que je pourrais y voir clair? Voilà à quoi ça sert un coach.
12: Peut-être un dernier point qui me vient à l'esprit, peut-être une honte de devoir faire appel à quelqu'un d'extérieur pour répondre à ce genre de questions?
11: Mais ça, c'est culturel et c'est l'éducation. Mais de fait, dans notre... Et ce n'est pas partout en Occident. Je pense qu'en Orient, ils sont plus simples. Mais même en Occident, il y a certaines... je ne connais pas bien la répartition géographique. Mais nous, en tout cas, en Belgique et en Wallonie, on a un petit peu honte de faire... On doit s'en sortir tout seul, quoi. Mais non, c'est tellement mieux quand on a quelqu'un d'autre.
12: Jean-Claude Rasquin, merci beaucoup pour cette nouvelle chronique. Le coach chez vous. Et puis, on se retrouve déjà dans 2 semaines pour aborder une nouvelle thématique.
11: Et oui, à bientôt.
8: Bah ouais, avec plaisir, les garçons. On vous retrouve toujours pour d'excellents conseils. Je vous propose d'écouter Mac Miller, Blue World, avant de retrouver Thomas Licata pour parler de son documentaire Retour à Fukushima.

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1: Il y a 15 ans, le nom de cette ville japonaise devenait tristement mondialement connu. Fukushima. La ville abrite une centrale nucléaire, alors essentielle pour l'alimentation électrique de la métropole de Tokyo. Ce 11 mars 2011, c'est l'effet domino. Un séisme exceptionnel de magnitude 9 sur l'échelle de Richter, au large de Sendai, provoque un tsunami ravageur avec des vagues atteignant 15 mètres de hauteur qui viennent s'abattre au niveau de la centrale nucléaire de Fukushima Daiichi. Cela entraîne la fusion des cœurs des trois réacteurs nucléaires. Après Tchernobyl, il s'agit de la deuxième catastrophe nucléaire de l'histoire, un événement qui a fait 19 000 morts. 15 ans après, la centrale n'est toujours pas démantelée et les Japonais montrent peu d'enthousiasme à revenir habiter les zones autrefois évacuées. Car au cœur d'une zone encore contaminée, le Japon érige

0: Mais c'est vrai que c'est un événement qui m'a fortement marqué, hein. Ma génération particulièrement, qui est une génération qui a grandi avec tout l'essor des mangas, de l'animation, etc. Cette génération a vu Fukushima et oui, ça a été un choc, je pense, ça m'a marqué.
1: C'est pour ça aussi que vous êtes intéressé au nucléaire, même si vous avez fait des études de cinéma, hein.
0: Oui, bien sûr. Ben, en fait, je m'intéresse aux énergies plus généralement. Et évidemment, à un moment, je me suis retrouvé à m'intéresser à l'énergie nucléaire et à la consommation électrique du Japon. Alors, le Japon, c'est un pays qui est quand même, on peut dire, d'hyperconsommation, notamment dans la ville de Tokyo, qui est une métropole ultra technologique. Et donc, elle a besoin d'énormément d'énergie qui est produite par l'industrie nucléaire en partie au Japon.
1: Comment vous avez entendu parler de ces lotissements du renouveau?
0: C'est un travail de longue haleine quand même, hein. C'est des rencontres avec des sociologues, des anthropologues, des urbanistes et des laboratoires qui travaillaient sur le sujet d'abord en Belgique et en France, et puis ensuite sur le terrain. Je suis parti au Japon, j'ai rencontré des chercheurs qui étaient sur le terrain et qui m'ont fait découvrir en fait ces zones. Moi j'imaginais que Fukushima était plutôt abandonnée, quoi,
1: Oui, c'est
0: dans
1: vrai
0: l'état
1: que
0: des pertes.
1: spontanément, on pense tous à ça, c'est abandonné, c'est ville morte, et puis voilà, eh ben non.
0: Ben non, en fait, il y a une volonté de faire revivre des gens, même s'il n'y a pas de possibilité d'y vivre de manière sereine, notamment à cause de la radioactivité. Et derrière, il y a tout un lobbyisme qui est fait aussi pour donner l'impression que la zone est vivable.
1: Mais alors justement, on voit, hein, c'est la toute première personne que vous montrez dans votre documentaire. C'est une femme, hein, qui a été sélectionnée, qui a quitté la ville de Soma pour venir s'installer là. C'est quoi le deal entre la mairie qui gère ces lotissements et ces néo-habitants?
0: Bah, c'est quand même assez particulier. Donc, il faut savoir que les personnes qui vivent là, la plupart du temps, sont des personnes qui étaient dans des situations précaires. C'est le cas d'un des personnages du film. Quand j'entends précaire, c'est des personnes qui n'ont pas beaucoup de revenus ou pas beaucoup d'opportunités de travail, notamment parce qu'elles sont très âgées. Il faut bien comprendre qu'au Japon, beaucoup de personnes travaillent après plus de 70 ans, parce que le système social ne permet pas de subvenir à ses besoins dans tous les cas. Et donc, souvent, on complète par un travail même au-delà de 70, 75 ans. Et donc, le deal avec la commune qui permet à ces gens de vivre dans ces zones radioactives, c'est d'une part, ils leur payent la maison, l'électricité, une partie de leurs frais de tous les jours. Mais en contrepartie, ces personnes doivent travailler dans la région et recréer un essor économique dans la région. Et pour le cas du personnage du film, c'est elle s'occupe d'autres vieilles personnes, donc dans un centre de repos pour vieilles personnes.
1: Mais en fait, la question qu'on se pose, c'est comment on construit ou on reconstruit une vie dans ces endroits, parce que c'est très bien d'y vivre, mais si on est seul ou quasiment seul, on fait comment?
0: Alors, il y a plusieurs profils, hein. Il y a des personnes qui vivaient déjà là auparavant et donc avaient déjà des liens, des racines avec cette région. C'est le cas du personnage, d'un des personnages du film, Madame Kokubun, dont je parlais précédemment. Et puis, vous avez des personnes qui sont des gens qui sont d'extérieur, qui viennent d'autres régions et qui viennent là parce qu'ils sont attirés par les opportunités proposées par le gouvernement. Mais en effet, c'est des zones qui n'ont ni supermarché, ni hôpitaux, ni activités sociales, on va dire.
1: Ni
0: Donc, c'est très
1: école, hein,
0: compliqué.
1: aussi, tout simplement.
0: Ni école, et donc ça veut dire que vous êtes motorisé, que vous avez une voiture et que vous êtes prêt à faire une heure et demie, voire 2 heures de route aller-retour. Donc on est plus sur 3, 4 heures, quoi.
1: Qu'est-ce qui vous est le plus marqué, Thomas, de voir des gens ou de ne pas en voir selon dans la ville? Parce qu'il y a plusieurs plans où on a l'impression que c'est une ville fantôme et d'autres fois où on aperçoit quand même quelques personnes et vous suivez justement des personnes qui vivent dans ces endroits.
0: C'est une bonne question, hein. Donc, je pense que ce qui est le plus frappant, c'est d'abord d'arriver dans des villes qui sont totalement clean, qui viennent d'être construites, qui sortent de terre quelque part, et qu'elles sont vides. Il n'y a rien. Il y a juste du vent, un peu de poussière. On entend des haut-parleurs parfois. Et puis, dès que vous croisez une personne, là, c'est d'une nouvelle surprise que vous dites, mais c'est fou, quoi. Il y a une personne au milieu de cette zone vide. Et d'ailleurs, c'est comme ça que j'ai découvert cette Madame Kokubun, qui vit dans cette zone. Voilà, elle sortait de chez elle plantait des fleurs. Alors qu'il n'y avait personne et personne dans la ville, mais elle continuait à planter des fleurs parce qu'il fallait entretenir le terrain. Et ça, c'était quand même ouais, un choc, c'était très surprenant.
1: C'est vrai que moi, quand j'ai vu cette scène, il y a une chose, ça m'a vraiment marqué. Je me suis dit, mais en fait, on dirait qu'on est dans une

0: Bill, du film de Truman Show avec Jim Carrey, mais passé à la moulinette Black Mirror, vidé de ses habitants. Vous voyez ce côté un petit peu intrigant, étrange.
1: Ouais, bien sûr, bah, y a un côté complètement dystopique, hein. On va pas tourner autour du pot,
0: Non, bien
1: c'est
0: sûr. Même les
1: vraiment.
0: haut-parleurs qui demandent alors comment était votre journée aujourd'hui? On se dit, mais c'est réellement vrai? Non, c'est pas une blague, c'est pas un film.
1: Non, bah, c'est ça en fait. Alors nous, on appellerait ça de la dystopie ou de la science-fiction, mais pour les Japonais qui vivent là, c'est la réalité et c'est même maintenant de la mémoire, parce que ces lieux existent déjà depuis quelques années, donc ils commencent vraiment à s'intégrer dans le paysage de la préfecture de Fukushima. Et il y a une forme de normalisation en fait de ce genre de situation. Et c'est un peu ça que raconte le film aussi. C'est pas forcément un questionnement par rapport à la catastrophe, c'est plutôt comment est-ce que on normalise le fait de vivre dans des espaces contaminés.
0: De vivre dans des espaces contaminés et oubliés, en fait, comme si on était des citoyens fantômes, hein, du reste du pays. Parce que j'ai pas l'impression que ce sont des habitants dont on parle beaucoup au Japon.
1: Non, bah en fait, on ne parle pas forcément des gens qui vont vivre dans ces zones, on parle plutôt de la catastrophe, on va faire un anniversaire du tsunami, du séisme, mais pas forcément reparler du fait que la catastrophe est toujours en cours, en fait. La radioactivité ne disparaît pas, ça c'est un peu un élément de langage, on appelle ça la décontamination en ce moment, donc peut-être on y reviendra si on a le
0: Oui, bien
1: temps, mais...
0: sûr, si, si, oui, il va falloir qu'on y revienne, mais oui. Mais donc, en
1: Mais
0: fait, c'était pour le côté plus humain aussi que vous vouliez montrer, même si on sait qu'une catastrophe nucléaire, je l'ai redit aussi, la combinaison de tsunami, séisme et catastrophe nucléaire, ça a fait 19 000 morts, donc on voit bien le côté humain, mais là, c'était ces humains-là qui essaient de revivre ou de vivre tout simplement dans cette zone encore radioactive que vous vouliez mettre en avant, au-delà des cérémonies et du côté un petit peu économique ou mémoriel du tsunami.
1: C'est ça, il y a un vrai travail de rencontre, en fait, de rencontre humaine. C'est presque un travail de sociologie, hein, de suivre ces personnes sur plusieurs années. Donc le tournage, c'est sur plusieurs années, 3-4 ans, enfin presque 4 ans. Ça permet de débloquer aussi une forme de sincérité dans la discussion avec les personnes qu'on filme. Donc ça prend du temps, tout ça. Et puis, il y a énormément de choses qui sont marquantes aussi quand vous suivez des personnes dans des régions où ils ont grandi, notamment cette Madame Kokoboun. C'est par exemple ce déracinement forcé. Cette destruction de votre maison, même du cimetière où se trouvent tous vos ancêtres, qui n'est même plus accessible parce qu'il est radioactif. Tout ça, c'est des choses qui font partie de l'ordre de la rencontre humaine et qui marquent une œuvre et qui m'ont marqué aussi, évidemment.
0: Mais c'est vrai que vous faites bien effectivement d'insister sur le temps qu'il a fallu pour filmer. On sait, on se doute qu'un documentaire, ça prend du temps, mais ça se voit aussi, je veux dire, à l'image, dans l'échange, dans la confiance que ces personnes vous donnent. Et surtout, en plus, vous prenez le temps de les filmer, même de filmer aussi leur silence. Et ça, oui, ça s'obtient, j'allais dire, en échange, quand il y a une confiance avec le temps.
1: Bien sûr, et puis le temps, c'est quand même un élément important dans ce sujet, je pense, parce que on a tendance à dire que la catastrophe a eu lieu en 2011 et puis circuler, il n'y a plus rien à voir, sauf qu'elle s'inscrit quand même dans une très longue durée. On est dans l'ordre de centaines d'années avant qu'il y ait il n'y ait plus de cycle de radiation de certains éléments qui sont répandus partout dans la région. Donc ça prend du temps de filmer ce genre de film, mais c'est aussi, ça fait partie de la narration, quoi, de filmer le temps à l'image.
0: Oui, c'est pour ça que ça donne ce côté effectivement contemplatif, mais qui nous fait bien prendre conscience des choses et aussi ce côté poétique parce que et philosophique, parce qu'il y a bien évidemment ces réflexions sur la vie, sur le sens de la vie.
1: Bien sûr, bah, par exemple, vous avez un éleveur dans le film
0: Oui,
1: qui
0: de la
1: continue
0: ferme de
1: à,
0: l'espoir.
1: bien sûr, qui est quelqu'un de assez fort quand même, hein, qui a une forme de cinégénie, vraiment un visage
0: Oui,
1: très, très
0: c'est vrai.
1: attachant. Et cet homme continue d'élever des vaches alors qu'il peut plus les vendre, qu'il ne va pas les transformer en viande non plus, il va rien produire en fait d'économique avec ces vaches, mais il les garde comme preuve vivante de l'accident. Et donc, il possède le dernier troupeau radioactif du monde, mais ce troupeau demeure. Et ça s'appelle la prairie de l'espoir, en effet.
0: Oui, c'est vrai, c'est cet homme qui a donc fondé la ferme de l'espoir, mais c'est quand même assez ironique parce qu'on se demande effectivement quel est le sens du mot espoir, bah, quand on vit dans une région irradiée.
1: En fait, si vous me permettez, je vais essayer de rapidement expliquer
0: Oui, bien sûr.
1: Pourquoi il a utilisé ce terme. En fait, pendant toute une période, le gouvernement japonais a joué sur le terme espoir en disant on va reconstruire, il faut croire au fait que la zone va renaître, etc. Mais cet espoir, en fait, était un espoir économique. Un espoir qui était en fait pas possible pour les humains, c'était pas pour la population, c'était juste pour relancer l'industrie. Et lui, contre ce discours de l'espoir, il a voulu créer sa prairie de l'espoir, qui est un espoir plus humain, un espoir qu'on va arrêter le nucléaire, un espoir aussi qu'on va regarder ces personnes qui continuent à vivre la catastrophe. Et donc c'est pour ça qu'il a gardé ces bêtes, parce qu'il n'y a rien de plus fort que de voir des êtres vivants, en fait, qui souffrent encore aujourd'hui des effets de la radiation.
0: Mmh. C'est aussi pour ça qu'il alerte, qu'il harangue la foule. Alors des fois, il y a quasiment personne, et dans d'autres villes, il y a effectivement des foules, qu'il alerte les gens sur la situation, en disant de ne pas oublier de se poser la question sur le nucléaire.
1: Bien sûr. Alors, il y a une déconnexion totale entre la mégalopole, les grandes cités japonaises, et les lieux où sont produits l'énergie, à savoir les campagnes, qui sont déshéritées et oubliées, en fait, mais qui fournissent pourtant toute l'énergie nécessaire à ce que la société tourne, en tout cas au Japon, mais ce n'est pas que au Japon, ce n'est pas qu'un exemple japonais. C'est un exemple général qu'on peut appliquer à d'autres pays. Et oui, lui, c'est un cri, quelque part, de la campagne qui vient au milieu de la ville, mais qui est perdu dans le flux d'énergie, le flux de personnes. C'est un peu un Don Quichotte, en fait, quelque part.
0: Hein.
1: Il se bat contre des dragons dont tout le monde dit que ce sont des moulins.
0: Mais c'est vrai que ça pose question, parce qu'on voit effectivement des gens qui ont repris le cours de leur vie, qui passent, qui ne font pas attention, et à côté, vous montrez bien dans ce documentaire comment essaient de vivre ces personnes dans les zones irradiées. C'est comme s'il y avait deux réalités parallèles qui se confrontaient jamais.
1: C'était une volonté, hein, au montage et même pendant le tournage. Ça a été une réalité narrative écrite de confronter les espaces plus naturels radioactifs et la ville complètement grise, morne et bétonnée. Mais ça a été aussi une expérience humaine, parce qu'on a suivi les personnages qui se sont rendus à Tokyo. Donc on est monté dans leur camionnette grinçante, clinquante, au diesel, qu'il fallait refaire le plein 5 fois sur l'autoroute pour arriver jusqu'à Tokyo. Donc c'était aussi une expérience humaine de voir cette personne de la campagne qui en fait arrive dans un endroit qui n'a plus aucun lien avec lui, et surtout qui n'a pas de place pour lui. Lui, il n'est rien, il n'existe pas dans ces endroits-là.
0: Sauf qu'il existe dans cet environnement irradié, où il continue, mine de rien, de cueillir des plantes. Et alors justement, ça pose la question, comment on vit, comment on se nourrit tout simplement dans une zone irradiée, puisque la terre a été irradiée, donc les légumes qui y poussent, quand ils poussent, le sont aussi.
1: C'est un sujet très compliqué, alors j'aime bien faire une petite blague, mais en Belgique, en France, on a ce qu'on appelle le Nutri-Score.
0: Ouais.
1: Au Japon, ils ont le Nucli-Score.
0: Oui, c'est vrai, c'est bien trouvé.
1: Ils ont certains produits ont des étiquettes à Fukushima qui prouvent que le taux de becquerel, alors le becquerel, vos auditeurs iront voir, j'ai pas le temps de développer maintenant, mais le taux de radiation émis par les produits est OK. Et puis dans les supermarchés, vous pouvez aussi mesurer dans des machines si ce que vous venez d'acheter est mangeable. Et puis, si vous ne faites pas confiance à toutes ces machines, vous pouvez vous-même investir dans des machines. C'est le cas d'un des personnages du film qui analyse tout ce qu'il consomme et qui prend des notes et surtout envoie ses notes à des journaux. Et bref, il fait un travail d'investigation parce qu'aussi il est retraité et qu'il a le temps de le faire.
0: Oui, ouais, c'est vrai, mais c'est vrai qu'on le voit à chaque fois. Il vérifie, il mesure. Voilà, on voit que la limite, c'est quoi? Enfin, autorisé, c'est moins de 100 becquerels par kilo. Ça va, c'est autorisé. Ça veut dire que c'est... on risque, enfin, c'est dangereux, mais pas tant que ça. C'est ça. Enfin, j'ai pas les mots là.
1: En fait, c'est compliqué. C'est vraiment un sujet très compliqué. Alors l'aborder en 4 minutes.
0: Non, bien sûr.
1: Mais par contre, ce que je peux dire, c'est que la plupart des gens qui continuent à vivre et consommer des produits à Fukushima sont des personnes très âgées, qui craignent un peu moins un développement de cancer. Donc, ils sont un peu moins regardants sur ce qu'ils mangent. Et voilà. Mais alors, j'ai une autre petite blague. Il y a un livre qui a été écrit qui s'appelle « Sur les ruines du capitalisme ». Ça s'appelle « Les champignons de la fin du monde
0: ».
1: Qui se posait des questions sur comment notre société va subvenir malgré le fait qu'elle tombe en ruine. Et alors, vous avez des cueilleurs de champignons qui récupèrent des champignons sur les ruines des industries et ils les vendent à des marchés de luxe. Et à Fukushima, les champignons, on ne peut même pas les manger. Les champignons, ils sont tellement contaminés que même une personne âgée ne va pas les manger parce que là, on est sur des taux très, très, très élevés. Donc, c'est assez pessimiste hein, aussi.
0: Mais vous l'avez dit aussi, hein, la zone qui est irradiée, ça prendra mais des centaines d'années pour qu'elle soit à nouveau clean. Il y a forcément une autre question qui se pose, puisqu'on voit qu'à un moment, ils déplacent la terre qui est contaminée. Alors, d'accord, mais on en fait quoi? On en met où? Qu'est-ce qu'on fait des déchets qui irradiés qui restent hein? Et je ne parle pas des déchets de la centrale, hein, où c'est encore un autre sujet compliqué.
1: Je vous remercie pour cette question. Donc, ils ont mis en place ce qu'ils appellent une politique de décontamination. Alors, les habitants, ironiquement, appellent ça la planification urbaine sans humain. Alors, l'idée, c'est quoi? C'est de racler le sol sur 5 cm, maintenant depuis presque 15 ans, et de récupérer les terres hautement contaminées, les mettre dans des sacs noirs que vous allez stocker dans des espaces de stockage provisoires, qui vont rester là pendant quelques années, ou les balancer à la mer. Ou alors, maintenant, l'idée qui a été trouvée, parce qu'ils n'ont plus de stockage dans la préfecture de Fukushima, c'est de disséminer toute cette terre un peu partout dans le pays. Alors, j'insiste sur le terme décontamination. Ce mot, il faut y faire très attention parce qu'on ne décontamine pas. On déplace, on dissémine, mais on ne fait pas disparaître par magie la radioactivité.
0: Ben, c'est comme si on mettait la poussière sous le tapis, quoi.
1: C'est complètement ça. Il y a même un slogan qui dit « la radioactivité près de chez vous ».
0: Effectivement, c'est bien trouvé. Alors, la centrale aujourd'hui n'est pas démantelée, car sans doute aussi c'est très compliqué. Moi, je me demandais, Thomas, comment le Japon il se prépare à faire face de nouveau à une catastrophe de genre, parce qu'on le sait, des tsunamis, des séismes, il y en aura encore, et on sait même que le Japon s'attend à un big one dans moins de 30 ans.
1: Mais il faut croire que l'homme a la mémoire courte et l'atome a la vie longue. En fait, on n'a pas du tout tiré de leçon de Fukushima. Et là, le nouveau gouvernement japonais de Sanae Takaishi, qui est le parti du peuple, a relancé complètement l'industrie du nucléaire. Et ils ont relancé la plus grande centrale nucléaire du monde, qui est à Kashiwazaki. Et 15 minutes après avoir lancé la centrale, ils ont eu un problème. Mais ça n'a pas empêché que finalement, une semaine après, ils l'aient relancé. Donc, la décision a été prise très clairement, en fait, de relancer le nucléaire.
0: Voilà, en tout cas une réflexion sur le nucléaire, c'est ce qu'on a grâce à votre documentaire Thomas, je rappelle, contemplatif, intime et poétique à voir, qui s'appelle Retour à Fukushima, un documentaire donc qui sort ce mercredi en salle. Merci beaucoup.
1: Merci.
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0: Et avant de prendre la direction du Trinkhall à Liège, Trinkhall Museum, eh bien écoutons une jeune artiste liégeoise, Pépé.
3: Okay.

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1: Et à Liège, où nous sommes à présent pour découvrir le Trinkhall Museum. Karl Avlange en est le directeur artistique et scientifique et il présente les deux expositions temporaires qui ont commencé depuis le début du mois de mai, mais également l'exposition permanente au micro de Tom De Faes, qu'on écoute tout de suite.
2: Le musée comporte une exposition permanente appelée Altérité. Elle a été renouvelée ici récemment pour l'occasion. Qu'est-ce qui a changé ?
3: Ben, tout a changé. Si ce n'est quelques pièces qu'on ne parvient pas à redescendre en réserve et qui figurent d'année en année dans nos expositions. Vous dites exposition permanente, c'est vrai, mais c'est une exposition permanente extrêmement mouvante en quelque sorte. Tous les ans, nous en repensons l'organisation complète autour d'une thématique qui elle-même change d'année en année. La thématique qui unifie position donc entre guillemets permanente de cette année, nous l'avons intitulée Altérité, un peu dans la perspective des propos que nous échangeions tout à l'heure. Nous sommes confrontés en permanence avec ces artistes singuliers, en tout cas dans la biographie particulière, à la question de l'autre, à la question de l'altérité. Et on a pour propension dans nos sociétés, dans nos cultures, à penser que l'altérité, le fait d'être autre, donc, est une figure de l'extériorité, de l'ailleurs, de l'étrangeté, si vous voulez. Or, l'expérience que nous ne cessons de mener avec ces artistes et avec les œuvres que nous accueillons dans le musée, nous porte plutôt à croire que l'altérité, elle n'est pas à l'extérieur de nous, elle est en nous, nous sommes nous-mêmes porteurs d'une altérité qui ne cesse de nous mettre en mouvement. Donc c'est la rencontre à l'horizontale de plusieurs formes d'altérité prétendue et qui finissent par n'être plus, si je m'exprime bien, qu'une forme commune d'intériorité. Tous nous sommes porteurs de cette altérité que l'on aurait bien tort de fantasmer dans des figures de l'ailleurs, de l'étrangeté, de l'exhaustisme, de la différence, si vous voulez. D'où le thème de notre exposition, altérité au pluriel, dans une perspective certainement à la fois critique et enthousiaste.
2: Et donc vous l'avez dit, donc ça change en fait chaque année, c'est ça ? C'est quoi l'objectif de changer chaque année ? C'est de proposer un maximum d'œuvres qui existent au public ?
3: Bah, c'est de faire tourner la collection. Beaucoup de musées ont l'espace suffisant pour proposer une exposition dite permanente, où les mêmes œuvres sont systématiquement exposées. Nous avons pris comme option, étant donné notre projet, mais étant donné aussi la surface relativement modeste du musée, de faire tourner ça. C'est aussi l'exigence pour nous de faire vivre la collection, si vous voulez, et de ne pas s'en tenir à quelques œuvres phares, qui serait là l'emblème permanent de notre philosophie et de notre politique. Donc nous coltinons au travail extrêmement éprouvant chaque année de repenser l'entièreté de l'organisation du musée.
2: Et justement, donc comment ça se passe pour repenser cette organisation ? Vous procédez comment ?
3: Oh ben alors là, c'est un processus très long, très complexe, dont parfois la maîtrise m'échappe, parce que c'est comme toute entreprise de création, si vous voulez, il y a une part d'intuition qui joue aussi. Mais on décide d'abord d'une thématique, et autour de cette thématique s'agrègent peu à peu des œuvres qui nous semblent l'illustrer idéalement. Donc le travail de sélection des œuvres est sans doute une des premières étapes. Il ne se termine jamais, si ce n'est quelques semaines ou quelques dizaines de jours avant la mise en place des expositions. Et puis s'accompagne aussi tout un travail de scénographie, comment mettre en situation, comment encadrer, comment disposer, comment agencer ces œuvres de telle sorte qu'elles puissent idéalement dialoguer les unes avec les autres. Ça, c'est un travail de conception, de scénographie absolument passionnant et auquel nous sommes très heureux de nous soumettre aussi régulièrement.
2: Donc le musée traite de l'altérité. Reconnaître l'autre dans sa différence permet-il justement de lutter contre les préjugés ?
3: Vous savez, l'enfer est pavé de bonnes intentions, comme on dit. Toute perspective, toute conception stéréotypée ou caricaturale de l'autre conduit à des effets qui nous semblent délétères. Que ce soit la bienveillance. Hein. Alors, on est vite emmené vers le paternalisme, hein, ou une forme de néocolonialisme en quelque sorte bienveillant, mais qui méconnaît l'identité même, la nature de celui-là ou celle-là qu'on appelle l'autre, que ce soit alors, évidemment, bien pire encore, dans les dérives identitaires que nous connaissons tous aujourd'hui, nationalisme, obscénité, violence, qui enferme l'autre dans une étrangeté qui le déshumanise. Si vous reconnaissez cette dimension de l'altérité comme une dimension intérieure, que chacun d'entre nous, enfin que tous nous avons en partage, extériorité, l'ailleurs, devient une donnée toute relative, sinon inexistante. Vous voyez, c'est ça vraiment le mouvement de pensée qui nous fait avancer et qui nous a fait choisir ce thème de l'altérité.
2: Deuxièmement, le musée propose une nouvelle exposition temporaire intitulée « Ancrage » cette fois. En quoi consiste donc cette nouvelle exposition ?
3: Alors, c'est un peu la même perspective. Pourquoi ? Au rez-de-chaussée du musée où se tient cette exposition intitulée « Ancrage » au pluriel, nous avons pour habitude d'organiser des expositions monographiques dédiées à un seul ou une seule artiste. Donc, l'artiste que nous avons élu, si je puis dire, cette année s'appelle Daniel Lemaire et a travaillé pendant plus de 30 ans dans un grand atelier belge de Belgique francophone à la Louvière qui s'appelle les ateliers du 94. Bon. Et on s'est rendu compte, chemin faisant, que cette Daniel Lemaire, aujourd'hui décédée, elle est décédée l'année dernière, était en fait la fille d'une artiste peintre qui a eu dans les années 60-70 une grande réputation dans le Hainaut, Hélène Locoge. Et nous avons décidé de mettre leurs œuvres en dialogue, si vous voulez. Alors pourquoi ? Parce que, et on retrouve cette question de l'altérité que j'évoquais tout à l'heure. Souvent, on présente les artistes d'atelier, les artistes différents, les artistes en situation de handicap mental, ceux qu'on appelle, ce sont des catégories dont on s'est vraiment affranchi, artistes bruts ou que sais-je, si vous voulez. On les présente un peu comme s'ils étaient tombés de la lune, vous voyez, comme s'ils n'avaient pas d'ancrage, justement. Or, ces artistes d'atelier, ces artistes en situation de handicap mental, sont comme vous et moi, porteurs d'une histoire, d'influence, de tradition, d'émotion, de que sais-je. Ils sont tous incarnés dans un temps qui est le leur et dans une histoire qui est la leur. Et dès lors, la rencontre entre l'œuvre de la fille, Daniel Lemaire, artiste d'atelier, et sa mère, Hélène Locoge, artiste qui n'est pas en situation de handicap mental, nous semblait l'instrument idéal, si vous voulez, pour manifester cette idée que ces artistes, comme chacun d'entre nous, sont bien d'abord porteurs d'une histoire qui leur est propre.
2: Pourquoi ce nom Ancrage au pluriel ?
3: Ancrage pour ça, pour éviter ce stéréotype ou cette image si communément partagée que ces artistes seraient à nul autre pareil, qui tomberaient de la lune, comme je disais tout à l'heure, et que donc ils ne seraient le lieu d'aucune influence, si ce n'est celle de leur particularité. C'est totalement faux.
2: Vous l'avez dit, donc cette exposition a été réalisée par Daniel Lemaire, disparu en février 2025, l'année passée. Pourquoi avoir choisi de mettre son travail à l'honneur ? C'est un souhait de l'artiste de faire continuer son œuvre ?
3: Non, c'est un. Les artistes que nous exposons ou que nous accueillons dans la collection, c'est toujours une histoire aussi singulière et particulière, une histoire de rencontre, tantôt avec les artistes, tantôt avec les ateliers où ils ont travaillé, tantôt avec leur famille. Daniel Lemaire, nous possédions quelques œuvres d'elle dans la collection depuis des années, des années, des années. Mais nous avons été contactés et nous avons contacté aussi, enfin on est entré en relation avec les ateliers du 94 dont je vous parlais tout à l'heure. Et le goût, enfin l'intérêt que nous portions à son travail nous a invités rapidement à penser que c'était elle qui serait à l'honneur cette année. C'est toujours des histoires de rencontres, rencontres avec le travail de Daniel Lemaire, les ateliers du 94. Et une autre personne, Benoît Goffin, qui est le conservateur des collections artistiques de la Louvière et spécialiste d'Hélène Locoge. Et donc très vite, on s'est dit, on va travailler ensemble et on va tenter de faire voir et de faire valoir cette proximité, cet effet de miroir relatif, en tout cas ce jeu d'influence qui marque le travail de Daniel Lemaire, tout aussi bien que celui de sa mère, Hélène Locoge.
2: Vous évoquez un mélange de force et de sensibilité. Comment est-ce qu'elle a réussi à associer ces deux concepts ?
3: Il faut voir les œuvres. Donc c'est essentiellement, et pas qu'une portraitiste. Alors peut-être justement, en comparant le travail de la fille et celui de la mère, Daniel Lemaire et Hélène Locoge, on se rend compte que la mère, par exemple, pendant toute sa carrière, enfin, il y a plusieurs périodes dans la carrière artistique de sa mère. D'abord, une période figurative où elle était elle-même portraitiste, de grand talent et de haute réputation. Et puis, elle a quitté les rives de la figuration pour rejoindre celle de l'abstraction à partir des années 60, quelque part par là. Elle n'a plus fait ou guère fait de portraits pour se dédier en quelque sorte quasi exclusivement à ce qu'on appelle l'abstraction lyrique. Donc deux périodes très contrastées dans la carrière de la mère. Dans celle de la fille, on se rend compte que cette opposition, si vous voulez, sinon cette contradiction entre abstraction et figuration, c'est pas le sujet. La puissance d'abstraction des œuvres de la fille se conjoint sans la moindre difficulté avec son désir de figuration. Et donc il me semble qu'il y a dans l'œuvre de la fille comme la synthèse des pôles que la mère peut-être n'est pas arrivée à conjoindre, elle, dans son propre travail. Alors sensibilité, oui, parce que ses œuvres sont extrêmement émouvantes, très délicates dans leur façon, et puissance, parce que leur expressivité, leur expression va droit dans les yeux et au cœur de qui regarde ces portraits énigmatiques et puissants à la fois. Oui.
2: Enfin, donc, pourquoi recommanderiez-vous au public de venir voir ces expositions ?
3: Ah ben écoutez, c'est au public d'en juger, mais je pense, sans toujours délicat de parler de ce qu'on a fait, mais je pense que ces expositions sont très belles, d'abord par les œuvres qui en constituent le parcours, et peut-être aussi parce qu'une visite au Trinkhall, c'est une expérience, un peu comme je vous le disais tout à l'heure, non seulement artistique, elle est pleinement artistique, mais qui met en mouvement la pensée aussi à propos, dans une perspective, je le répète, véritablement politique, à propos de ceux qui risquent d'être exclus, à propos des mondes fragiles. Nous avons, pour résumer notre politique muséale, nous disons souvent, nous avons coutume de dire, ce que nous célébrons, c'est la puissance expressive des mondes fragiles. Et je pense qu'aujourd'hui, dans le monde qui est le nôtre, hein, marqué par les tragédies, la violence et les guerres, prendre soin de ce qu'on appelle la fragilité, c'est plutôt une bonne chose.
2: Merci beaucoup, Karl Avlanche, pour toutes ces explications. On le rappelle, le Trinkhall Museum se trouve au parc d'Avrois numéro 1 à Liège. Les deux expositions sont ouvertes au public jusqu'au 4 avril 2027. Pour plus d'informations utiles, vous pouvez vous rendre sur le site trinkhall.museum. Merci à vous de nous avoir suivis et une excellente journée à tous.
1: Et merci beaucoup à vous, Tom DeFace, pour cette interview.
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1: La vie est belge, hein, c'est fini pour aujourd'hui. On se retrouve demain et on parlera de l'œuvre de Jacqueline Hartmann, moi qui n'ai pas connu les hommes, hein, son livre qui a du succès 30 ans après sa parution. On en parlera avec sa fille Marianne Putman et on se quitte en musique avec Arnaud et Sofiane Pamart. 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
1: Bonjour à toutes et à tous. Des nouvelles des ados rescapés de la collision entre un minibus scolaire et un train hier sur un passage à niveau de Buggenhout. Ils sont 5 rescapés entre 13 et 15 ans. Tous ainsi que les 2 jeunes décédés étaient scolarisés dans une école de l'enseignement spécial de la commune. 2 donc des 5 rescapés pourraient quitter l'hôpital dans les prochains jours, mais les 3 autres sont dans un état grave nécessitant encore beaucoup de soins. L'enquête doit déterminer pourquoi le chauffeur du minibus s'est engagé sur le passage à niveau alors que le feu était rouge et les barrières baissées. Il est mort dans l'accident ainsi que l'éducatrice qui accompagnait les adolescents. La Chambre a connu ce midi un début de séance plénière houleux alors que le débat sur la réforme des pensions doit s'ouvrir face à l'absence de quorum. L'opposition a demandé le report de la discussion générale, option refusée par le président de la Chambre, Peter de Rouver. La séance a été suspendue afin de convoquer une conférence des présidents, l'organe chargé de l'organisation des travaux. Le Parlement de la Fédération Wallonie-Bruxelles pourrait lui voter aujourd'hui les changements pour la première année secondaire dès la rentrée prochaine. Des changements qui concernent le pacte d'excellence qui entrera en vigueur donc en septembre prochain pour les secondaires. L'opposition dénonce un détricotage du pacte d'excellence et du tronc commun. Rappelons qu'en parallèle, la mobilisation des enseignants se poursuit contre les projets de réforme et d'économie de la ministre de l'Éducation Valérie Glatini. En attendant l'avis du Conseil d'État sur les amendements déposés par l'opposition la semaine dernière. De nouveaux tarifs pour la redevance kilométrique imposée aux camions de plus de 3,5 tonnes qui circulent en Belgique. Et comme on est en Belgique, il n'y a pas une tarification, mais 3 en fonction des régions. La Flandre va lier à partir du 1er juillet la redevance aux émissions de CO2 des véhicules. Bruxelles annonce, elle, une indexation de ces tarifs et la Wallonie augmentera la redevance de 5,7% en moyenne par rapport au mois de janvier de cette année. Caritas International a déployé symboliquement ce matin sur la place Poulart à Bruxelles une pompe à essence affichant le coût humain de la guerre au Moyen-Orient. « Nous payons tous le prix de la guerre, certains le payent de leur vie », dit le message. Selon Caritas, des millions de personnes sont affectées par les guerres qui touchent le Moyen-Orient. Plus de 3 millions en Iran, 1 million au Liban et 2,3 millions à Gaza. Ce décompte comprend les morts, blessés et les déplacés. Derrière chaque chiffre, il y a des vies bouleversées, des familles déplacées, des parcours brisés. Notre rôle est de rappeler que ces crises sont toujours en cours et que chacun peut agir à son échelle, a expliqué Sébastien Deschamps, coordinateur humanitaire de Caritas International. Et puis annoncé à coups de phrases grandiloquentes, le Conseil de paix créé par Donald Trump pour la reconstruction de Gaza est empêtré dans des problèmes juridiques. Il ne dispose d'aucun financement malgré des promesses atteignant des milliards de dollars, dénonce aujourd'hui le Financial Times. 14h03, très bon début d'après-midi avec RCF.
2: 14h passées de 3 minutes, il est temps d'accueillir Lucie Lensen qui poursuit pour nous la lecture du journal d'un fou. C'est signé Nicolas Gogol.

0: La valse, c'était vous ? Bonjour, vous êtes sur RCF Liège pour un voyage au pays des mots avec Nicolas Gogol, le journal d'un fou. Nous suivons le journal de Poprichnin. Il se souvient de la rencontre avec un chien Mehdi et ce chien, il parle. Ça commence un petit peu cette folie. Voilà, nous sommes le 11 novembre, on ne sait pas de quelle année, mais ça n'a pas beaucoup d'importance. J'ai travaillé aujourd'hui dans le bureau de notre directeur. J'ai taillé 23 plumes. Et pour elle, pour la fille de son excellence, dont il est amoureux, j'en ai taillé 4. Il aime qu'il y ait beaucoup de plumes toutes préparées. Oh, quel cerveau il doit avoir! Il se tait toujours. Mais j'imagine qu'il ne cesse de réfléchir. Je voudrais bien savoir à quoi il pense le plus, ce qui se passe dans sa tête. Je voudrais bien voir de plus près la vie de ces gens, toute leur manigance et leur courtisanerie. Comment ils sont, ce qu'ils font dans leur cercle. Voilà ce que je voudrais connaître. J'ai songé plusieurs fois à entamer une conversation avec son excellence, mais ma langue ne veut absolument pas m'obéir, que le diable m'emporte. Je ne parle pour finir que du temps qu'il fait. Absolument impossible de dire autre chose. Je voudrais bien jeter un regard dans leur salon, dont on voit parfois la porte entrouverte sur une autre chambre. Quel riche ameublement, quelle glace et quelle porcelaine! Je voudrais bien glisser un œil plus loin dans ces appartements à elle. Voilà ce que j'aurais désiré voir. Son boudoir, avec tous ses petits vases, ses petits pots, ses fleurs sur lesquelles on n'oserait même pas souffler. Sa robe étalée, plus semblable au zéphyr qu'à une robe. Je voudrais jeter un regard dans sa chambre à coucher. C'est là que je verrai, j'imagine, des choses prodigieuses. Un vrai paradis, je m'imagine, et tel qu'il ne s'en trouve point aux cieux. Ah, si je pouvais voir ce tabouret sur lequel elle pose son petit pied en sortant du lit, et comment elle chausse ce pied d'un bas aussi blanc que la neige. Aïe, aïe, aïe, aïe. Rien. Silence. Aujourd'hui, cependant, ce fut comme une illumination soudaine. Je me souvins de la conversation des deux chiens que j'avais entendue dans la perspective Nevsky. Très bien, me dis-je en moi-même. Maintenant, je saurai tout. Il faut se saisir de la correspondance qu'ont échangée entre eux ces deux vilains chiens. J'y découvrirai probablement certaines choses. J'avoue qu'un jour, je l'appelais auprès de moi, Mehdi, et je lui dis « Écoute, Mehdi, nous sommes seuls en ce moment. Si tu veux, je fermerai même la porte, ainsi personne ne pourra nous voir. Dis-moi tout ce que tu sais de ta demoiselle. Comment est-elle? Ce qu'elle fait? Je te jure que je ne révélerai rien à personne. » Mais le rusé chien serra la queue entre ses jambes, se fit tout plat et se glissa dehors sans bruit, comme s'il n'avait rien entendu. Je soupçonnais depuis longtemps que les chiens étaient beaucoup plus intelligents que les hommes. J'étais même sûre qu'ils pouvaient parler, mais qu'il y a entre eux un certain entêtement. Ils sont de grands politiciens, ils observent tout, les moindres pas de l'homme. Oui, demain, j'irai absolument dans la maison de Zverkov, je questionnerai Fidèle, et si j'y parviens, je m'emparerai de toutes les lettres que lui a écrites Mehdi. 12 novembre. À 2h de l'après-midi, je sortis pour voir Fidèle, donc l'autre chien, et la questionner. J'ai en horreur les choux, dont l'odeur s'échappe de toutes les boutiques de la rue Metchanskaya. Et avec ça, de dessous les portes cochères des maisons se répand une puanteur tellement infernale que je fus obligée de m'enfuir à toutes jambes en me bouchant le nez. Et les vils artisans dans leurs ateliers émettent tant de fumée et de suie qu'il est absolument impossible pour un homme de noble naissance de se promener dans ce quartier. Quand je parvins au 6e étage et que j'eus sonné, une fillette vint m'ouvrir, qui n'était vraiment pas mal, avec des petites taches de rousseur. Je la reconnus. C'était celle-là même qui accompagnait la vieille dame. Elle rougit légèrement et je compris aussitôt « Toi, ma colombe, tu voudrais un fiancé. »« Que désirez-vous ? » me demanda-t-elle. « J'ai besoin de parler à votre chien. » La petite était sotte. Je compris aussitôt qu'elle était sotte. À ce moment, le chien accourut en aboyant. Je voulus le saisir, mais la sale bête faillit me mordre au nez. J'aperçus cependant sa corbeille dans un coin. « Voilà précisément ce qu'il me faut. » Je m'approchai, bouleversai la paille qui remplissait la corbeille et à mon extrême satisfaction retirai une liasse de petits papiers. À cette vue, le vilain chien me mordit d'abord au mollet, puis lorsqu'il eut senti que j'avais pris les papiers, il se mit à gémir et à faire le beau. Mais je dis « Non, mon petit, adieu !» et je m'enfuis. Je suppose que la fillette me prit pour un fou, car elle fut extrêmement effrayée. De retour chez moi, je me disposais à me mettre aussitôt au travail et à déchiffrer ces lettres, car aux bougies, je vois assez mal. Mais Mavra imagina de laver le plancher. Ces stupides finnoises ont le goût de la propreté toujours mal à propos. J'allais donc me promener et réfléchir à cet événement. Maintenant, enfin, je saurai toutes leurs affaires. Je connaîtrai tous les ressorts et parviendrai jusqu'au fond des choses. Ces lettres me révéleront tout. Les chiens sont des êtres intelligents. Ils sont au courant des relations politiques et je trouverai certainement là tout ce qui concerne notre personnage, son portrait et toutes ses actions. Il y aura aussi quelque chose sur celle qui... Rien, silence. Vers le soir, je rentrai à la maison. Je passais la plus grande partie du temps sur mon lit. Le 13 novembre. Eh bien, voyons un peu. L'écriture est assez lisible et cependant, on y remarque quelque chose de canin. Lisons. Ma chère fidèle, je ne puis encore m'habituer à ton nom bourgeois. N'aurait-on pu vraiment t'en donner un plus joli, fidèle, rose ? Quelle platitude ! Laissons cela. Je suis bien heureuse que nous ayons eu l'idée de nous écrire. C'est écrit très correctement. La ponctuation et les accents même sont à leur place. Notre chef de bureau lui-même ne serait pas capable d'écrire ainsi, bien qu'il prétende avoir été dans je ne sais quelle université. Voyons la suite. Un des plus grands bonheurs du monde, me semble-t-il, c'est de pouvoir partager avec un autre ses idées, ses sentiments, ses impressions. Cette pensée est puisée dans un ouvrage traduit de l'allemand. Le titre m'échappe. Je parle ainsi d'après mon expérience. Bien que je n'ai pas parcouru le monde au-delà des portes de notre maison, mon existence ne s'écoule-t-elle pas dans l'abondance. Mademoiselle, que son papa appelle Sophie, m'aime à en perdre la raison. Rien. Rien, silence. Papa me caresse très souvent aussi. Je prends du thé, du café à la crème. Ah ma chère, je dois te dire que je ne trouve aucun agrément aux grands os que notre polcane ronge à la cuisine. Seuls les os de gibier sont bons. Et encore lorsque personne n'en a sucé la moelle. Mélanger ensemble plusieurs sauces est excellent. Pourvu qu'il n'y ait ni capre, ni verdure. Mais je ne connais rien de pis que cette habitude qu'on a de donner aux chiens des boulettes de pain. À table, un monsieur quelconque qui a tenu dans ses mains Dieu sait quoi, se met à rouler du pain entre ses doigts, puis t'appelle et te fourre une boulette dans les dents. Refuser ne serait pas poli. Et te voilà obligé de manger avec dégoût. Cependant, tu manges. Le diable sait ce que c'est. Quelle stupidité! Comme s'il n'y avait pas de sujet plus intéressant. Voyons un peu à la page suivante. N'y trouverons-nous pas des choses plus sérieuses? Je t'informerai très volontiers de tous les événements qui se passent chez nous. Je t'ai parlé du personnage principal que Sophie appelle papa. C'est un homme très étrange. Ah, nous y voilà enfin. Oui, je le savais bien, ils envisagent tout d'un point de vue politique. Voyons ce que dit papa. Un homme très étrange, la plupart du temps, il se tait, il parle très rarement, mais il y a une semaine, il ne cessait de se parler à lui-même. L'obtiendrai-je ? Ne l'obtiendrai-je pas ? Il prenait un bout de papier dans une main, serrait l'autre main vide et disait « L'obtiendrai-je ? Ne l'obtiendrai-je pas ?» Une fois, il me posa aussi cette question « Qu'en penses-tu, Meji ? L'obtiendrai-je ou non ?» Je n'y compris absolument rien. Je reniflais sa botte et m'éloignais. Une semaine après, ma chérie, papa rentra chez lui tout joyeux. Durant toute la matinée, il reçut des messieurs en uniforme qui le félicitaient de je ne sais quoi. À table, il fut extrêmement gai, comme je ne l'avais jamais encore vu, et se lança dans des anecdotes. Après le dîner, il me souleva jusqu'à son cou et dit « Regarde un peu, Meji, ce qu'il y a là !» Je vis un petit ruban, je le flairai, mais ne perçut aucun arôme. Pour finir, je le léchais légèrement. C'était un peu salé. Ce petit chien se permet, me semble-t-il, gare au fouet. Ah, il est donc ambitieux. C'est bon à savoir. Adieu, ma chère. Je cours, etc., etc. Je terminerai ma lettre demain. Eh bien, bonjour. Me voici de nouveau avec toi. Aujourd'hui, mademoiselle Sophie... Ah, voyons un peu ce que fait Sophie Fichtre. Rien. Rien. Continuons. Avant de continuer, nous allons écouter une lettre oubliée. Juliette.
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1: C'est le journal d'un fou. La suite, notre héros a substitué, a surpris le chien Mehdi et il a pris des lettres pour en savoir plus sur Sophie, sa chérie. Mademoiselle Sophie était dans une grande agitation. Elle se préparait à aller au bal et moi j'étais très contente de pouvoir t'écrire en son absence. Ma Sophie est toujours heureuse quand elle va au bal, bien qu'elle se fâche presque chaque fois au moment de s'habiller. Je ne puis comprendre pourquoi les hommes s'habillent. Pourquoi ne pas sortir comme nous, par exemple? C'est commode et simple. Je ne comprends pas non plus, ma chère, le plaisir qu'on trouve à aller au bal. Sophie revient du bal à 6h du matin et je devine presque toujours à son aspect pâle et hâve qu'on n'a pas donné à manger à la pauvrette. J'avoue que je serais tout à fait incapable de vivre ainsi. Si l'on ne me donnait pas de sauce de perdreau ou d'ailes de poulet, je ne sais pas ce qui m'arriverait. Le gruau à la sauce est excellent aussi. Quant aux carottes, aux navets, aux artichauts, ce n'est pas bon du tout. Le style est extrêmement inégal. On voit immédiatement que ces lettres ne sont pas d'un homme. Cela commence bien, et puis ça finit par une chiennerie quelconque. Voyons encore une lettre. Ah ah, celle-ci est assez longue, et elle ne porte pas de date. Ah ma chérie, comme l'approche du printemps se fait sentir, mon cœur bat comme s'il attendait quelqu'un. J'entends un bruit continuel dans mes oreilles, si bien qu'il m'arrive souvent de rester quelques minutes debout à écouter près de la porte une patte levée. Je t'avouerai que j'ai beaucoup de courtisans. Assises à ma fenêtre, souvent je les examine. Ah, si tu savais combien certains d'entre eux sont laids! Ce chien de basse-cour, par exemple, un lourdeau, terriblement stupide. La bêtise est écrite sur son visage. Il passe gravement dans la rue et s'imagine qu'il est un personnage très important. Il croit qu'à sa vue, tout le monde ne songe qu'à l'admirer. Mais pas du tout. Je n'ai même pas fait attention à lui comme si je ne l'avais pas vu. Et ce dogue épouvantable qui s'arrête devant ma fenêtre, s'il se dressait sur ses pattes de derrière, ce que ce grossier personnage ne sait certainement pas faire, il dépasserait d'une tête entière le papa de ma Sophie, qui est cependant d'assez grande taille et gros. Cet imbécile est probablement d'une insolence extrême. J'ai commencé à grogner, mais il ne s'est nullement préoccupé. Pas le moindre effet. La langue pendante, ses immenses oreilles baissées, il regardait la fenêtre. En voilà un paysan. Mais t'imagines-tu, ma chère, que mon cœur accueille avec indifférence tous les prétendants? Oh non! Si tu voyais un de mes adorateurs qui saute par-dessus la clôture de la maison voisine et qui s'appelle Trésor. Ah ma chérie, quel délicieux petit museau! Au diable! En voilà des stupidités! Comment est-il possible de remplir ces lettres de pareille fadaise? Faites-moi voir l'homme. Je veux connaître l'homme. J'exige qu'on me serve une nourriture spirituelle qui rassasie et réjouisse mon âme. Et au lieu de cela,

Minutes après, entra un jeune gentilhomme de la chambre, le visage orné de favoris noirs. Il s'approcha de la glace, arrangea ses cheveux et examina la pièce. Je grondais un peu et m'assis à ma place accoutumée. Sophie revint bientôt et lui dit gaiement « bonjour » en réponse à son profond salut. Et moi, comme si je ne remarquais rien, je continuais de regarder par la fenêtre. Cependant, je tournais la tête un peu de côté, m'efforçant d'entendre ce qu'il disait. Oh, ma chère, de quelle vétille il causait. Il parlait d'une dame qui, au bal, au lieu d'une figure, en avait dansé une autre, d'un certain Bobov qui, dans son jabot, ressemblait fort à une cigogne et manqua de tomber. Il disait que je ne sais quelle Lydina s'imaginait avoir des yeux bleus, tandis qu'ils étaient verts et autre chose de ce genre. Pourrait-on comparer le gentilhomme de la chambre à Trésor ? Me disais-je. Ciel, quelle différence ! D'abord, le gentilhomme de la chambre a un large visage, tout à fait lisse et encadré de favoris, comme s'il avait noué autour un mouchoir noir. Tandis que Trésor a un petit museau fin et au milieu même du front, une tache blanche. Peut-on comparer la taille de Trésor à celle du gentilhomme de la chambre ? Et les yeux, les manières, les façons sont tout autres aussi. Ah, quelle énorme différence ! Je ne comprends pas ce qu'elle a pu trouver dans son Tieplof. Pourquoi l'admire-t-elle tant ? Il me semble à moi aussi qu'il y a quelque chose qui n'est pas clair. Il ne se peut pas que ce Tieplof ait pu la charmer ainsi. Voyons plus loin. Si ce gentilhomme de la chambre peut lui plaire, alors, me semble-t-il, ce fonctionnaire qui se tient dans le bureau de papa peut aussi finir par lui plaire. Un beau jour. Ah, ma chère, si tu savais comme il est laid, une vraie tortue dans un sac, qui serait-ce bien ? Son nom de famille est étrange. Il est toujours assis et taille des plumes. Ses cheveux ressemblent fort à une botte de foin. Papa l'envoie parfois en course comme un domestique. Il me semble que c'est moi que vise cette sale chienne. Je ne vois pas en quoi mes cheveux ressemblent à une botte de foin. Sophie ne peut jamais se retenir de rire lorsqu'elle le regarde. « Tu mens, maudite chienne ! En voilà une méchante langue, comme si je ne comprenais pas que tout cela n'est que l'œuvre de l'envie. Comme si je ne connaissais pas l'auteur de ces tours. » C'est le chef de bureau. Cet homme m'a juré une haine irréconciliable. Il me fait du tort. Il me fait du tort à chaque pas. Mais voyons encore une lettre. Peut-être que tout s'expliquera de soi-même. Ma chère fidèle, excuse-moi de ne pas t'avoir écrit depuis si longtemps. J'étais dans une béatitude parfaite. Il a vraiment dit juste, cet écrivain, que l'amour est une seconde vie. Et en plus, il s'est produit chez nous de grands changements. Le gentilhomme de la chambre vient chaque jour à la maison. Sophie l'aime à la folie. Papa est très gai. J'ai même entendu dire, par notre Grigori, qui balaye les planchers en se parlant presque toujours à lui-même, que le mariage aurait lieu bientôt. Car papa veut absolument que sa fille épouse un général ou un gentilhomme de la chambre ou un colonel de l'armée. Diable les emporte, je n'en peux plus. Gentilhomme de la chambre, général, il n'y en a que pour eux. Tout ce qu'il y a de meilleur au monde tombe entre les mains des gentilhommes de la chambre ou bien des généraux. Vous découvrez quelques pauvres petits trésors, vous croyez le saisir, mais un gentilhomme de la chambre ou un général vous l'arrache, au diable. Je voudrais être général, non pas pour obtenir sa main et tout le reste, non. Je voudrais être général rien que pour voir comment ils se mettraient alors à tourner autour de moi, à faire toutes leurs simagrées et leurs révérences de cour, et pouvoir leur dire ensuite « Je crache sur vous deux, que le diable les emporte, c'est désolant, je déchirerai en petits morceaux les lettres de cette chienne stupide. » Nous allons nous arrêter là. Nous allons écouter quelque chose de bizarre. N'est-ce pas que ce texte est très bizarre ?

Voyage, je dis donc voyage au pays des mots à l'instant en compagnie de Lucie Lensen, dans Formes et Formations. Rav Schmeder s'intéresse au diaconat permanent avec Willem Kuipers.

0: Soyez les bienvenus dans Forme et Formation. Vous connaissez notre devise pour rester en forme spirituellement, moralement, intellectuellement. Il est important de se former. Un ministère important dans l'Église, devenir diacre permanent. Et je suis très heureux d'avoir avec moi en studio Willem Kuipers, qui est diacre lui-même et qui est le responsable diocésain pour le diaconat permanent. Bonjour Willem Kuipers.
1: Oui, bonjour. Merci de m'accueillir.
0: Alors aujourd'hui, donc, on va un peu présenter le diaconat. Alors, rappelez-nous, parce que tout le monde sait ce que c'est un prêtre, mais je crois que tout le monde n'a pas nécessairement un diacre dans sa paroisse ou dans son unité pastorale. C'est quoi être diacre ?
1: Il y a quand même d'abord, je dis à Liège, je dis au 16 de Liège, il y a quand même une cinquantaine de diacres qui sont là. Donc, c'est quand même déjà intéressant de savoir. Mais c'est vrai qu'ils ne sont pas, toujours aussi visibles et en quantité que les prêtres. Un diacre, c'est quelqu'un qui s'occupe de, moi j'aime beaucoup dire ce mot-là, la communion autour de lui, dans l'unité pastorale, dans les endroits où il est présent. Et la communion, ça veut dire quoi? C'est-à-dire qu'il essaye de faire de sorte à ce que les personnes qui sont dans la communauté soient bien. Mmh. Alors, il a donc du coup une attention spéciale pour les personnes malades, pour les personnes qui sont en fragilité diverse. Et il prend soin à ce que chacun reste bien dans la communauté et qu'il ne tombe pas en dehors. Mmh. Et du coup, il y a l'autre aspect du diacre aussi, c'est-à-dire que quand il voit que des personnes en dehors, des personnes nouvelles qui ont envie de venir s'associer, de venir à l'Église, eh ben, il est là aussi pour les accueillir. Mmh. Donc il y a à la fois une communion en interne et à la fois une communion aussi avec ceux qui sont en dehors pour qu'ils rentrent dans la communauté.
0: Mais il a aussi un rôle liturgique, par exemple.
1: Alors, la liturgie, la parole et la diaconie. Hein, ça, c'est les trois activités de base, on peut dire, du diacre. Alors, le rôle liturgique, il est principalement autour du baptême, le mariage, où il peut célébrer des funérailles. Et évidemment aussi l'Eucharistie, même si le rôle du diacre semble toujours un peu accessoire, hein, parce que forcément, un prêtre peut célébrer sans diacre. Mais j'ai quand même pas mal de gens qui m'ont toujours dit « mais c'est chouette que tu sois là, parce que ça permet d'ouvrir un peu le perspectif du prêtre et de savoir à côté du prêtre qu'il y a un homme qui est marié, mmh. puisque j'ai des enfants, j'ai une épouse ». Et ça montre que l'Église est en train de s'ouvrir aussi à d'autres ministères et que l'Église est à la recherche. Mmh.
0: Alors parlons peut-être aussi un peu de l'origine du diaconat. Donc apparemment, c'est dans les Actes des Apôtres, dans la première communauté chrétienne, la communauté primitive, il y avait un problème notamment d'entente entre les chrétiens d'origine juive et d'origine grecque, et pour finalement assurer un meilleur service, on a choisi sept personnes qu'on n'appelle pas encore diacres, mais qui sont considérés, je crois, comme les premiers diacres.
1: Tout à fait, donc c'est juste, dans les Actes des Apôtres, hein, au chapitre 6, les diakonos, hein, le mot grec, n'est pas utilisé, mais est utilisé le mot diakonein, mmh. Qui est le verbe.
0: Servir.
1: Servir, ou parfois, en français, le mot n'existe pas, mais on pourrait dire ministrer. En fait, dans les autres, aussi bien en anglais qu'en allemand ou en néerlandais, il y a un verbe pour dire servir, mais pas juste servir de manière générale, mais d'être vraiment en mission. Mmh. Parce qu'un ministre, quelque part, c'est quelqu'un qui est en mission d'une activité qu'on lui demande. Donc ces pré-diacres, si on peut dire ainsi, ils avaient le souci, effectivement, et c'est pour ça que j'ai utilisé tout à l'heure le mot « communion », les communautés juives qui s'étaient faites dans l'Église primitive, ils y intégraient les veuves qui avaient perdu le mari dans la communauté, mais elles ne parlaient pas toujours bien la langue. Mmh. Et typiquement, le premier rôle de ces premiers diacres qu'on désigne, ce serait justement pour intégrer bien les veuves grecques dans la communauté au départ. Et c'est à partir de là que cette fonction est née, et on peut même dire que au départ, dans la communauté primitive, n'existait surtout dans la communauté grecque les épiscopoi, les évêques, et les diaconoi, les diacres. Et dans les communautés juives, il y avait plutôt un triptyque, c'est-à-dire le prêtre, le grand prêtre et les lévites. Et là, on reconnaît plutôt que probablement l'Église a par la suite plutôt copié sur le modèle juif, hein, parce que c'est les évêques, les prêtres et les lévites, aujourd'hui c'est les diacres. Plutôt c'est ce modèle-là qui est choisi. Et ce qui est intéressant, c'est que du coup, on a dû chercher un peu. Qu'est-ce que c'est ce ministère diaconal? Par où il va? Parce qu'on ne le dit pas trop fort, mais dans le premier siècle de l'Église, les diacres ont même célébré l'Eucharistie. Puisqu'on cherchait un peu sa manière de faire, et du coup, on trouve dans les synodes, autour des textes des synodes qui ont eu lieu autour de 300, les diacres ne peuvent pas célébrer l'Eucharistie. Et c'est normal, l'Église se cherchait. Mais, voilà.
0: C'est... Alors, pour continuer encore avec l'histoire, donc très vite, dans les premiers siècles, le diaconat va... peut-être pas disparaître, mais on n'en parle plus tellement. En tout cas, les diacres n'ont plus vraiment un rôle très important. C'est seulement le Concile Vatican II qui a réinstauré le ministère, c'est ça?
1: Tout à fait. Le diaconat a disparu progressivement pour différentes raisons. Hein, et le Concile de Trente, au 16e siècle, a essayé de le rétablir. Ça n'a pas marché, ils avaient d'autres problèmes à gérer à ce moment-là. Et heureusement, effectivement, le Vatican II a rétabli du coup le diaconat en se disant, pour différentes raisons, déjà à cette époque-là, on parlait de trop peu de prêtres et que les diacres allaient devenir assistants du prêtre. C'est qui, par la suite, c'est pas comme ça que ça s'est passé, mais quand je parle encore avec les diacres, les anciens, ils me disent encore, oui, mais non, dans ces années-là, on croyait tous qu'on allait devenir prêtre ou pouvoir célébrer l'Eucharistie, et c'est pas du tout ça qui s'est passé. Par la suite, on a donné plus aux diacres une orientation plus sociale, et je pense qu'aujourd'hui, on se rend compte qu'en fait, c'est ni l'un ni l'autre. Un diacre n'est pas un assistant social non plus, n'est pas un futur prêtre en devenir. On essaie vraiment de trouver son rôle à lui dans la communauté. Alors forcément, ça dépend. Mais quand on parle de son rôle qui est à la fois la diaconie, c'est les œuvres de charité dont on parle, ça peut être la parole, les groupes de lecture d'évangile, et forcément la liturgie, on a déjà un panoplie d'activités qu'aujourd'hui le diacre fait dans les unités pastorales.
0: Nous arrivons à la formation aujourd'hui, alors dites-nous, qui peut devenir diacre permanent aujourd'hui? Quelles sont les conditions d'admission?
1: Eh bien, avant de parler de quelque chose de plus officiel que le Vatican va admettre, je dirais la première condition, c'est d'avoir un appel. Alors, un appel, ça peut soit venir de quelqu'un qui dit « Tiens, est-ce que toi, tu ne penserais pas devenir diacre ?» Mais ça peut être aussi la personne elle-même qui, dans son évolution spirituelle, tout d'un coup, se sent appelée. Mais je pense que c'est très important, parce que ça permet de distinguer toute personne qui a envie de rendre service, ne se sent pas appelée ça, à faire ça toute sa vie, à vraiment recevoir une grâce du sacrement de l'ordre, à exercer ce service en tant qu'appelé pour la vie, hein, parce que c'est quand même ça le diaconat, c'est comme pour les prêtres, c'est un genre de... on est marqué au fer rouge, quelque part intérieurement. C'est une grâce qu'on reçoit de manière permanente, et donc du coup c'est un appel pour la vie. Et pas tout le monde se sent appelé à ça. Et bien ça, c'est typiquement une de ces distinctions de est-ce que j'ai juste envie de rendre service à mon unité pastorale et puis je suis parti, ou est-ce que je sens que le Seigneur m'appelle à une attitude permanente de me mettre au service de mon Église, là où je suis.
0: Et puis
1: il faut... contacter justement le diocèse et savoir dans chaque diocèse comment ça c'est différent forcément. Ici à Liège, une des premières personnes de contact, mais c'est moi. Les données sont dans la brochure et on va encore le rappeler à la fin.
0: Mais il faut avoir 35 ans.
1: Alors là, c'est les conditions plus formelles.
0: C'est ça.
1: Il faut avoir 35 ans, et si on est marié, il faut 10 ans de mariage. Mm-hmm. Puisqu'il y a aussi quelques diacres qui ne sont pas mariés. Donc, et c'est très chouette. C'est des personnes qui choisissent, étant non mariés, de accepter cette charge pour la vie, et c'est parce que ça qui est spécifique. Une fois qu'on est ordonné diacre, on ne peut plus changer d'état de vie.
0: Et pourquoi ?
1: Eh bien, ça, c'est une grosse négociation, mais ça fait partie, en fait, de la vision globale que l'Église a eue dès le tout début de l'Église et qui a été une grosse négociation, justement, en Vatican II. La règle pour un prêtre est qu'il ne peut pas changer d'état de vie. Donc, souvent, on croit qu'aussi pour les prêtres, on dit, mais en fait, ils doivent être célibataires. Et non, non. En fait, aussi bien pour les règles que pour les diacres, la règle est la même, c'est-à-dire une fois qu'ils entrent, ils sont ordonnés, leur état de vie ne peut plus changer. Mmh. Alors forcément, pour les prêtres, actuellement, on demande qu'ils soient célibataires et du coup, ils ne peuvent plus changer d'état de vie. Mais donc, en fait, les règles pour les prêtres et les diacres étaient exactement les mêmes. Une fois qu'ils sont ordonnés, ils ne peuvent plus changer d'état de vie.
0: Donc ça veut dire, en général, on n'est pas diacre à 25 ans ou même 30 ans.
1: Non, et non plus après 65 ans. Donc, parce qu'il y a là aussi, on est très attentif. Le diaconat n'est pas non plus une activité qu'on fait pour s'occuper après son travail professionnel. Mmh. Donc, on est à une fourchette entre 35 et disons 60, où effectivement, les candidats, ils viennent voir les différentes personnes à l'évêché, dont moi. Et il commence une discussion. Tiens, je me sens appelé, quelqu'un m'a interpellé. Est-ce que c'est quelque chose pour moi? Et alors, on discute très souvent. Comment est-ce que tu es déjà engagé dans ton unité pastorale? Qu'est-ce que d'autre tu as? Comment ton chemin d'appel s'est passé?
0: Alors, quelles sont les aptitudes qu'un candidat diacre doit avoir? Nous en parlerons après une pause musicale. Vous nous proposez une chanson qui s'appelle « Je servirai mon Seigneur » du groupe EXO. Je crois qu'on a bien compris pourquoi, parce que évidemment le service est un aspect très important du diaconat.

0: Et Monseigneur, c'était le groupe EXO pour illustrer notre sujet d'aujourd'hui, devenir diacre permanent, comment? Nous en parlons avec un diacre, justement, Willem Kuipers, qui est responsable diocésain pour le diaconat permanent. Alors, maintenant se pose la question, Willem Kuipers, des aptitudes. Hein. Je posais la question, qui peut devenir diacre? Vous m'avez dit, il y a d'abord l'appel, quelqu'un qui se sent appelé. Il y a la question des âges, de l'état de vie, mais quelles sont peut-être les aptitudes plus humaines ou plus personnelles?
1: Eh bien, certainement, une première chose, c'est d'avoir une vie spirituelle. Chaque personne doit être en confiance avec son Seigneur. C'est là qu'on entend son appel. Et si, sans vie spirituelle, toute activité n'est qu'une faire et on ne le fait pas de l'intérieur. Ce n'est pas tout à fait assez parce qu'on est quand même un peu plus exigeant. Moi, et je pense que c'est bien. On demande, entre autres, forcément, que dans son couple, ça ne pose pas de problème. Mmh. À l'ordination diaconale, l'épouse, on la demande, est-ce que tu es bien d'accord aussi? Et la réponse doit être oui, sinon le diacre ne peut pas être ordonné. Mmh.
0: Donc elle n'est pas ordonnée avec, mais elle doit être d'accord.
1: Elle doit être d'accord, elle doit donner son consentement, mais ce n'est pas elle qui devient diacre. Hein. C'est une autre question, ça. Puis, je pense qu'aussi aujourd'hui, de plus en plus, est important ce sens de l'Église. Un diacre fait partie du clergé. Et faisant partie du clergé, on fonctionne, on porte cette étiquette. Et donc, on ne peut plus tout à fait dire que, tout ce qu'on veut de manière comme avant. Donc, il y a un sens de l'Église à avoir pour réfléchir à comment on communique et ce qu'on peut dire. Alors, en plus de la vie spirituelle, forcément, il y a les sacrements. Mmh. Et donc, voilà, on attend à ce qu'un diacre participe aussi à l'Eucharistie et qu'il puisse avoir d'autres activités dans son unité de manière plus large. Puis, un élément qui malheureusement joue, aujourd'hui, je pense qu'on ne peut plus exercer une activité sans qu'on ait aussi formé pour. Et la formation, donc la capacité d'assister à une formation, de passer des cours et d'emmagasiner de l'information et des syllabus et de passer donc aussi quelques examens. Oui, ça fait partie. Donc,
0: et bien, formation intellectuelle. Justement, parlons un peu de cette formation. En parlant des prêtres, on a dit que la durée moyenne de la formation, c'est 6 ou 7 ans. Pour un diacre, c'est comment? Ça se présente comment?
1: Je dirais que c'est un peu plus court, mais pas moins intensif. Parce que c'est vrai qu'un diacre a déjà une vie professionnelle et donc souvent, il doit combiner les deux. Donc, c'est exigeant de faire ça en même temps.
0: Donc, on n'est pas diacre à temps plein?
1: C'est très rare. C'est très rare que les diacres sont diacres à temps plein. C'est plus courant dans les autres pays autour de nous, aux Pays-Bas typiquement ou en Allemagne, mais moins chez nous en Belgique et en France. Donc la formation commence par une année de pré-cheminement. Donc d'abord, il y a un discernement en Église, parce que c'est bien ça que ça veut dire, un discernement en Église. L'Église doit confirmer l'appel que la personne ressent et dont il a discuté. Donc c'est une année de pré-cheminement, il y a une équipe, il y a des rencontres, il y a des thèmes. Et au bout de l'année de pré-cheminement, il y a un petit rapport qui s'est créé et une décision d'une commission d'admission à la formation. On dit « oui, c'est bon, il peut continuer, l'Église confirme l'appel ». Une fois que l'appel est confirmé, il reste 3 ans, et au bout de 3 ans, la personne est ordonnée, et puis encore une quatrième année après ordination, parce qu'on a remarqué que certains diacres sont ordonnés, et puis je fais quoi? Comment est-ce que concrètement je célèbre? Ah oui, mais ça, on m'a posé une question, est-ce que je peux bien célébrer le mariage, oui ou non?
0: Etc. C'est des cours de quoi aussi? De la théologie, de la pastorale?
1: Des cours de tout, à la fois de l'ecclésiologie, de patrologie, de théologie pastorale, de savoir-être aussi, donc de ce qu'on appelle des soft skills en RH, donc savoir écouter, apprendre à gérer les conflits. un peu de tout, le droit canon. Donc vraiment, il y a toute la diversité des cours. Et ce qui est intéressant aussi, ces cours se font en commun avec les assistants pastoraux et avec d'autres personnes qui sont ici dans la maison. Donc ça, il n'y a pas, la formation de diacre n'est pas une formation en vase clos. Mmh.
0: Souvent en soirée ou le week-end, c'est ça? Parce que surtout,
1: forcément.
0: Surtout s'il a une vie de travail normale, entre guillemets. Oui,
1: forcément. Ça se fait... souvent, comme en dehors des plages de boulot, si jamais il y a quelque chose, on essaye d'adapter le programme de formation, parce que ici à Liège, pour le moment, le programme de formation n'est pas déterminé à l'avance. Donc, d'année en année, qu'on a juste les cours à suivre, surtout aussi que dans les cours, il y a une rotation, les cours qui sont toutes les 2 ans, toutes les 3 ans. Donc, on essaye vraiment d'adapter le parcours de formation à la personne pour que la personne est prête et qu'il puisse être ordonné diacre.
0: Souvent, on parle de pénurie de prêtres. Est-ce qu'on peut aussi parler de pénurie de diacres ou bien est-ce que vous êtes content, par exemple, du nombre de futurs diacres?
1: Je pense qu'on peut encore en avoir quelques-uns en plus. Donc, je ne dis pas non. Non, il y a... Je ne sais pas s'il y a une pénurie, même pour les prêtres. Est-ce qu'il y a une pénurie de prêtres? C'est sûr que toute personne qui est désireuse, qui sent un appel, surtout qui contacte, il y a toujours de la place. Ce que j'observe simplement, c'est qu'effectivement, il y a eu une énorme vague d'entrée de diacres qui aujourd'hui ont autour de 70-80 ans. Mmh. Et donc, il y a dans les cinquantaines de diacres qu'il y a à Liège, il y a quand même la moitié qui a plus de 75 ans.
0: Je crois que
1: 70 ans.
0: Oui, Liège a été précurseur aussi au niveau des diacres. Je crois que c'est parmi les premiers diacres...
1: Oui.
0: Dans le monde, après le Concile Vatican II, c'était à Liège.
1: Oui, tout à fait. Donc, les premières ordinations, je n'ai pas comme ça les dates en tête, mais c'est le début des années 70 qu'on a commencé.
0: Alors, dans le cadre des discussions sur le synode, sur la synodalité, on parle aussi de la possibilité d'accepter des femmes au diaconat permanent. Qu'en pensez-vous? Est-ce que c'est une perspective réaliste et peut-être dans quel délai est-ce qu'on peut vraiment espérer pour bientôt?
1: Le dossier évolue énormément. Hein. Donc, d'abord, je pense qu'il est important de savoir que les évêques de Belgique ont rendu public un document dans lequel ils expliquent clairement le souhait qui est des diacres féminins ou des diaconesses, hein, on peut dire ainsi. Donc, personnellement, évidemment, je suis favorable à accueillir des femmes dans le diaconat. Pour moi, la question se trouve davantage au niveau de ce qu'on appelle l'unité du sacrement de l'ordre. Vatican II a fait un travail pour bien spécifier les 3 degrés de l'ordre, hein, diacre, prêtre et évêque. Et il y a toute une théologie qui en construit autour. Si on intègre des femmes dans ce sacrement de l'ordre, il faut voir comment on peut le faire. Et je voudrais pas perdre cet acquis qu'on a fait depuis Vatican II, juste parce qu'on se dit « Ah, maintenant, il faut intégrer des femmes parce que c'est à la mode. » Non, on intègre des femmes parce que réellement, il y a un appel.
0: Il y a certainement l'une ou l'autre personne qui nous écoute en ce moment et qui se dit « Ah, ce serait peut-être quelque chose pour moi. » Donc, peut-être un moyen de vous contacter pour d'éventuels candidats ?
1: Eh bien, il y a une adresse internet qui est diacona.permanent@evêchedeliège.be. Et puis, il y a un numéro de téléphone qui est aussi dans la brochure que...
0: Donc, diacona.permanent@evêchedeliège.be et le numéro de téléphone que j'ai devant moi, donc qui est publié aussi dans la revue du Centre diocésain de formation, le 04 220 53 61, 04 220 53 61. Willem Kuipers, merci beaucoup pour toutes les informations que vous nous avez données. Vous nous avez éclairé l'horizon et l'esprit pour savoir ce qu'est exactement un diacre, comment on devient diacre permanent. Merci beaucoup. Et merci à vous, chers auditeurs, d'avoir suivi cette émission. Merci pour votre écoute fidèle et à la semaine prochaine ou à d'autres moments sur les ondes de RCF.
1: Merci beaucoup.

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1: Bonjour et bienvenue dans La vie d'artiste sur RCF. Aujourd'hui, j'ai le plaisir de recevoir Pio. Bonjour.
2: Salut.
1: Bienvenue dans cette vie d'artiste. Alors aujourd'hui, on ne vous accueille pas seulement comme artiste, mais comme être humain en création. Ici, il n'y a pas de promotion, pas de masque, pas de rôle à jouer. Il y a devant vous un miroir qui s'appelle Narcisse. Et un miroir qui vous écoute ce que vous dites, ce que vous êtes et ce que vous n'êtes pas. Tout au long de cette émission, on vous proposera des reflets de votre enfance, de vos doutes, de votre manière d'aimer, de créer, de disparaître parfois, et ce reflet pourra être parfois doux, parfois peut-être un petit peu inconfortable. Ce sera toujours vous qui aurez le dernier mot et qui parlerez bien sûr avec votre cœur. Alors aussi, parce que certaines vérités passent mieux par la musique et par la parole, vous nous offrirez également ici 3 titres en live. Alors Pio, vous êtes prêt?
2: Oui.
1: À rencontrer et à faire connaissance avec le miroir de votre vie d'artiste?
2: Je suis prêt.
1: Alors on écoute le miroir.
3: Je suis le miroir. Je ne parle pas pour remplir. Je parle pour révéler. Je ne te regarde pas de l'extérieur. Je me place en face de toi. Je renvoie ce que tu montres et ce que tu gardes. Sans insister, sans détour. Je ne juge pas. Je ne corrige pas. Je reste. Je te tiens dans un regard. Un regard qui n'enferme pas. Un regard qui laisse venir. Devant moi, il y a aussi du réconfort, comme un bonbon. Comme du chocolat. Un joker, à utiliser quand tu ne veux pas aller trop loin, quand tu préfères ne pas te dévoiler entièrement. Tu peux t'y arrêter, ou continuer plus tard, sans pression, sans obligation. Je suis cet espace où tu peux apparaître sans rôle. Peut-être un peu autrement, peut-être un peu plus proche. Je suis le miroir, et doucement je te rends à toi-même.
1: Alors, quelle est votre impression avec cette première rencontre du miroir?
2: Je suis excited de voir ce que ça a donné.
1: On disait donc qu'on commençait par l'enfance. Écoutons ce que le miroir a à dire sur les origines de notre enfance.
3: Tout commence quelque part. Avant les mots, avant les choix, il y a une note, un frisson, une émotion sans nom. Quand je te regarde, je ne vois pas encore l'artiste. Je vois l'enfant, celui qui ressent avant de comprendre. Avant les scènes, avant les studios, il y a eu une vibration intime qui a trouvé refuge dans la musique. Cet enfant-là n'a jamais vraiment disparu. Il est encore là, quelque part en toi. Il attend qu'on lui parle.
1: Pio, donc face à l'enfance, là, est-ce que vous aviez déjà une idée de l'artiste que vous vouliez devenir en étant enfant?
2: Non, pour moi c'était quand j'étais enfin, j'ai pas grandi dans un environnement artistique, donc quand j'étais enfant, c'était pas une question. Moi ce que je kiffais, c'était vraiment les chevaliers. Donc ça, c'est,
1: oui,
2: c'était...
1: ce monde-là, ouais, effectivement. Ouais.
2: J'aimais beaucoup l'histoire, tout ça. Enfin, j'aime toujours beaucoup, mais j'aimais bien la fantasy, l'histoire et tout ça. Tous mes Playmobil, c'était des Playmobil historiques, des Romains et du Moyen-Âge. Et seulement vers mes 13 ans, en fait. Mes parents m'avaient forcé à aller à des cours de musique, solfège et tout, mais j'aimais pas du tout. Et c'est seulement genre à 13 ans, 13-14 ans, que j'ai eu un déclic de musique où j'étais là. En fait, là, j'aime trop et j'ai envie d'essayer.
1: Vous avez un souvenir d'une chanson qui vous faisait peut-être rêver ou pleurer quand vous étiez enfant? Cette première émotion musicale, comment elle est arrivée chez vous?
2: Moi, je pense à... parce que j'y réfléchissais récemment, parce que je dis toujours que le premier truc musical, j'étais là, waouh, je veux faire ça, c'était Green Day Holiday vers 13 ans, mais je me souviens qu'avant, je pense que ça devait être une track de Enya. Ça, je me souviens que j'étais un peu, quand j'étais enfant, très... je me souviens d'avoir été un peu en ascendance avec ça, sans comprendre ce que c'était. Ouais.
3: On ne devient pas artiste du jour au lendemain. C'est une mue, un passage. Grandir, ce n'est pas seulement avancer. C'est perdre des certitudes, abandonner des protections, accepter de ne plus être celui qu'on était. Il y a eu un jour, un premier jour où quelque chose a basculé en toi. Tu as arrêté d'écouter. Tu as commencé à créer. Et ce passage, personne ne te l'a expliqué. Tu l'as traversé seul, souvent sans filet.
1: Quelle étape de votre vie a véritablement transformé votre relation à la musique? Est-ce qu'il y a un moment, une période charnière où tout a basculé?
2: Ouais, quand j'avais 13 ans, comme je disais avant, j'étais en camp scout et il y avait un des animateurs qui avait mis Holiday de Green Day. Et là, j'étais là, wow. Enfin, je sais pas pourquoi, mais genre, parce que ma mère écoutait déjà Simple Plan, c'est un groupe aussi un peu de pop-punk canadien, un peu plus poli que Green Day. Mm-hmm. Et j'aimais bien, mais je me souviens que ça, j'étais là à ce premier camp scout, j'étais là, what? Et j'ai demandé le titre et j'ai cherché. Et après ça, j'ai vraiment commencé à souhaiter mes parents pour avoir une guitare. Là, j'étais juste.
1: Est-ce qu'à ce moment-là, il y a eu un conflit entre vous, la personne que vous étiez, et l'artiste que vous vouliez devenir?
2: Et comment ça?
1: Un conflit personnel en disant c'est l'artiste que je veux faire, pas ce que mes parents veulent faire.
2: Non. Non, j'ai jamais. Je sais même pas si j'accepte maintenant encore le terme artiste, en fait. Mm-hmm.
1: Qui n'accepte pas? Vos parents ou vous?
2: Moi.
1: Ah ouais.
2: Ouais. Mes parents, ils sont on board, ça a pris du temps, mais j'étais pas du tout prédestiné à faire ça. Mm-hmm. Mais non, mais moi je sais pas quoi en faire de ce terme, en fait. Je sais pas pourquoi j'ai l'impression qu'il y a plus un mythe autour du fait d'être artiste que de le faire vraiment. Et je m'identifie pas du tout à des personnes qui essayent de, je sais pas, je suppose se donner l'esthétique sans le travail, et j'ai beaucoup de mal avec ça.
1: Justement, quelle part de vous nourrit directement votre processus créatif? Qu'est-ce que vous laissez de vous dans votre musique?
2: Et alors, moi, ma relation à la musique, c'est d'abord l'atmosphère, ensuite les mélodies, ensuite les paroles. Donc les paroles, c'est, pour moi, c'est quelque chose qui arrive très tard. Et c'est vraiment le vibe que me donne l'instrumental, la musique, qui compte avant tout. Et je pense que c'est un peu différent de ce qui se fait dans la musique mainstream. Je pense que ça fait plus dans la musique underground en général, en tout cas. Donc pour moi, c'est vraiment, j'ai un ressenti, j'aimerais bien le retraduire. Donc par exemple, une des tracks que vous avez passé, c'est Control, et là le briefing dans ma tête, c'était, enfin le briefing, l'émotion que je voulais, c'était l'impression de tomber dans un trou un pit of despair à l'infini, sans jamais voir le fond ni le haut, en fait. C'est censé être une chute infinie, et du coup j'essaie de traduire ça avec une instrumentale, et il y a des éléments genre de chute, il y a des dives et tout ça dans la guitare. Et puis après, je vais mettre les mélodies, genre, ça doit être catchy aussi, donc il y a un côté pop qui doit venir. Je suis pas intéressé, pour moi en tout cas, de faire des trucs où c'est un peu très expérimental dans les mélodies. Et puis après, les paroles.
3: Écrire, c'est parfois se parler sans filtre. C'est mettre des mots sur ce qu'on ne sait pas encore. Donner une forme à l'indicible. Mais c'est aussi prendre le risque que quelqu'un lise ce que tu croyais avoir caché. Chaque texte est une confidence, et certaines confidences font peur une fois écrites. Toi, pourquoi écris-tu vraiment?
1: Piou, notre invité dans la vie d'artiste. Alors, quand vous écrivez, vous cherchez à guérir quelque chose, à comprendre ce que vous vivez, ou alors offrir simplement à vos auditeurs un petit peu le miroir de leurs propres émotions?
2: Ça c'est un truc que je me suis dit récemment, mais en fait je pense que, enfin, j'ai psychologiquement, j'ai vers mes 18 ans, j'ai pas mal, enfin, j'ai toujours été, comme je disais, quelqu'un d'assez gris, je sais pas comment le dire autrement, mais vers mes 18 ans, j'ai commencé à vraiment être au fond. J'ai passé 2 ans dans un trou, et après ça, je pense que la manière dont j'ai commencé à gérer ça, c'était en mode analytique. Donc j'ai commencé à devenir très analytique, un peu froid. Je me sens rien parce que ça. En fait, c'est ça qu'il faut faire pour le réseau. Et je pense que récemment, ce que je me rends compte, c'est que j'utilise du coup la musique du coup comme vecteur pour pas être trop analytique. Et je me souviens plus de la question. Je sais pas pourquoi je dis ça. c'est ça, je pense. Pour moi, la musique, c'est j'utilise ça comme moyen de pas être dans l'analyse et juste de sentir.
3: Composer, c'est dessiner l'invisible. Donner une forme à ce qui n'a pas encore de nom. Quand tu composes, ce n'est pas seulement ta tête qui travaille, c'est quelque chose de plus profond. Quelque chose que tu ne contrôles pas toujours. Et parfois, ce qui sort de toi te surprend autant qu'il surprendra les autres. Qui parle vraiment quand tu fais de la musique ?
1: Nous parlons généralement donc une composition. On avait parlé en début de l'émission, hein, ça parle d'un son, d'un rythme, d'une mélodie. Est-ce qu'on arrive ce son, ces mélodies?
2: Moi, je suis très guitare forward, c'est de là que je viens. Donc en général, j'aime bien les motifs répétitifs et les layers. Donc en général, c'est de là que j'essaye de partir. Et puis, j'essaye tout le temps quand même d'ajouter un élément de challenge. Donc ça peut être genre mettre un truc de synthé ou essayer de faire rentrer un style complètement externe à ce que je fais dans le morceau que je suis en train d'écrire. Mais en général, c'est juste, ouais, j'essaye de, je sais pas, d'avoir un beau motif à la guitare juste.
1: Allez, je propose qu'on écoute un premier morceau en live ici dans cette émission La Vie d'Artiste. Lequel vous nous proposez?
2: Ah, je suppose que le premier morceau de l'album, c'est le deuxième à être sorti en single, il s'appelle Control.
1: Control, on a un petit peu parlé au début, on écoute ça. Control, Pio, dans La Vie d'Artiste.

0: Imaginez un album. C'est une confession que tu offres au monde. Des mois, parfois des années de ta vie compressées en quelques chansons. Un fil émotionnel que tu tisses sans toujours savoir où il mène. Et une fois sorti, tu ne lui appartiens plus. Il appartient à ceux qui l'écoutent. Il devient leur histoire autant que la tienne. C'est courageux de créer. C'est encore plus courageux de lâcher.
1: Donc cet album qui va sortir bientôt dans quelques mois, au mois de novembre, il s'appellera Silver Veil. On entend bien sûr quelques extraits bien sûr sur RCF ici. Comment est-ce que vous savez qu'un album doit naître? Comment est-ce que vous choisissez les titres et comment est-ce que vous vivez le temps long justement de la création?
2: Encore une fois, je pense à posteriori. J'écris énormément de musique, vraiment beaucoup beaucoup, pas seulement pour moi, aussi pour d'autres personnes. À un moment donné, genre, il y a juste un pack de trucs, et puis on veut. En fait, au début, j'ai fait quasi que des singles. Enfin, j'ai fait que des singles et un EP. Et là, j'étais là, ok, je vais me donner le temps d'écrire au final que des singles. Et puis après, comme je disais avant, a posteriori, regarder et stacker tout dans un ordre qui fait sens c'est facile de regarder le travail que t'as fait avant et puis d'en faire une organisation quelque part. Parce que quand tu fais ça, tu vois vraiment en fait ce que t'as voulu et ce que tu veux faire, je trouve. Rester tout le temps en mode single, c'est plus compliqué.
1: Quelles sont les personnes qui vous entourent?
2: Avant, je produisais exclusivement tout moi-même. Maintenant, j'ai travaillé avec un producteur qui s'appelle Jeune OG de Paris, qui est très fort, et aussi un autre producteur belge qui s'appelle Younis. Qui a fait plein de projets en Belgique. Je dirais qu'il y a un tiers coproduit avec Jeune OG, un tiers avec Younis et un tiers où c'est exclusivement moi. En général, la façon dont ça marche, c'est que j'arrive avec une chanson déjà faite, pas toujours, hein, mais soit on écrit vraiment à deux, mais j'arrive avec un truc fait et puis je leur donne et je dis est-ce que tu peux rajouter de la texture? Est-ce que tu peux rajouter genre des effets pour que ce soit plus intéressant, des trucs auxquels moi je penserais pas parce que je suis pas une autre personne.
1: Comment est-ce que vous les laissez rentrer dans votre univers? On entend un univers très fermé chez vous. Comment est-ce que vous arrivez justement à les laisser rentrer? Alors c'est vous qui plutôt dirigeant, vous dirigez ce qu'il faut faire, ce que
2: non, parce que j'ai pas du tout confiance en moi et j'ai beaucoup de mal à dire aux personnes genre j'aime pas, donc du coup en général ça va être ouais je suis pas sûr, enfin ouais, mais du coup en général, je vais juste faire, et puis, comme je suis pas très communicatif, enfin, j'ai très peur toujours de pas être sympa, je suppose. Et du coup, je leur dis pas. Et du coup, après, j'en fais rien, si j'aime pas. Voilà.
1: Du coup, ça vous ressemble, cet album, ou alors c'est un petit peu aussi les influences des autres qui vous ont influencé? Est-ce que quand on écoute cet album, on vous connaît un peu mieux?
2: Ouais, je pense, oui, ça me ressemble, les influences. En fait, comme je disais, genre, je suis très sélectif au final, dans ce qui va dedans. Il y avait, comme je disais, il y a plus de 200 démos, et ouais, j'étais excessif, enfin, très sélectif.
0: La scène face au public, tout s'amplifie. Sur scène, chaque émotion se décuple. Ce que tu caches dans l'intimité devient visible et palpable. C'est l'endroit le plus exposé du monde. Et pourtant, certains artistes disent que c'est là qu'ils se sentent enfin chez eux. Sur scène, tu disparais pour mieux exister. Chaque soir est une naissance. Chaque rappel, une grâce. Alors dis-moi, vulnérable ou vivant?
1: Est-ce que vous êtes plus exposé sur la scène en étant vulnérable ou en étant justement porté par une force qui vous dépasse?
2: Pour moi, c'est censé être une force qui pousse en avant. Je pense que, enfin, pour moi, c'est l'aspect, je pense, presque le plus important. Évidemment, il n'y a pas de scène sans en studio, mais en fait, moi, comme je disais avant, j'ai eu beaucoup de mal à accepter, enfin, de pas avoir honte de moi-même Et du coup, il est vraiment le moment clé où j'ai kiffé la musique, c'était Holiday Green Day à 13 ans, et j'étais là, ouais, je veux faire de la scène à fond et vraiment devenir musicien. C'était quand j'ai vu Bring Me The Horizon en live, parce que j'ai une sorte de mort d'ego, J'étais complètement fou et détraqué, et c'était de mettre dans un bon sens, et j'avais plus peur de ce que les gens autour de moi pensaient. C'est ça que j'essaye de reproduire sur scène. J'ai vraiment envie que les gens qui viennent me voir, c'est genre, ils sont pas jugés par quelqu'un qui regarde à droite, à gauche, genre, est-ce que j'ai le bon outfit? Est-ce que je danse de manière bizarre? Est-ce que s'il y a un pogo, évidemment, ça doit rester respectueux, genre, pas blesser les gens, mais à part ça, je veux juste que ce soit le chaos, un chaos, parce que l'ego doit mourir, genre, dans la salle, quoi.
1: Comment se passe la connexion avec le public? Est-ce que c'est une connexion plutôt intimiste, physique? Comment ça se passe, l'échange avec le public?
2: C'est vraiment le tango, quoi. Il faut danser à deux. Et moi, j'ai une tendance à, si le public, parce qu'on fait, on a fait beaucoup de premières parties pour des artistes, quand même assez gros. Et les gens, ils sont pas là pour te voir toi à la base. Et du coup, genre, ce que j'essaye de faire, c'est de leur, en fait, dire assez explicitement, genre, cache que, genre, il y a personne qui est là pour les juger. S'il y a des gens qui sont là pour ça, ils doivent juste partir. Et juste, genre, j'essaye de mener par exemple, je suppose, genre, je sais pas, je fais juste n'importe quoi. Ma musique est très, en fait, sombre, mais genre, sur scène, bah, j'aime énormément, par exemple, la culture japonaise, du kawaii et tout ça, et du coup, genre, je suis en train de twerker, il y a des petits moments oreilles de lapin. Juste, genre, que les gens, ils voient que personne n'est trop cool pour être là, quoi. Personne n'est trop cool pour pas bouger, ou je sais pas. Voilà.
1: Quelle émotion survit chez vous quand vous montez sur scène, la première fois que vous montez sur scène? Première émotion que vous avez quand vous montez sur scène?
2: En fait, ce qui est marrant, c'est que je suis plus jamais trop stressé. Sauf si le soundcheck, il y a un problème technique, mais s'il n'y a pas de problème, c'est good. Donc moi, quand j'arrive, en général, j'arrive un peu fâché, en fait. Parce que le premier morceau qu'on joue, c'est Control, et je suis là, c'est maintenant ou jamais. Genre, maintenant, il faut arrêter avec tout ça. Il faut arrêter avec les artistes, les outfits, les réseaux, être trop beau gosse et tout. Non, là, maintenant, c'est fini. Et maintenant, on va tous bien arrêter et genre juste fucking, tu vois, genre, let go.
1: Comment se passe la rencontre après concert avec le public? Est-ce qu'il y a des retours? Comment ça se passe? Est-ce que c'est quelque chose que vous aimez bien? Ou alors, justement, préfère partir dans votre bulle
2: Non, j'aime bien. Franchement, je veux dire, moi, mes morceaux, une fois que je les sors, ils m'appartiennent plus. Je me suis fait kiffer, en gros. J'ai fait un truc que j'aime bien. Genre, à partir de ce moment-là, ils m'appartiennent plus. Je passe juste un vrai bon moment à entendre les gens parler des morceaux, de ce qu'ils ont ressenti, si ça les a aidés, comme je disais avant, genre, c'est vraiment important pour moi et pour ma scène, pour que les gens se sentent pas seuls dans leur struggle mental, je pense. Donc, ouais.
1: Allez, je propose qu'on écoute encore un morceau, justement.
2: Ouais.
1: Lequel vous nous proposez?
2: Je pense que je peux proposer Midnight Sunlight.

0: vraiment de toi.
1: On a déjà un petit peu parlé en début d'émission. Est-ce que vous pensez que votre univers visuel révèle une part de vous que la musique seule ne pourrait pas exprimer?
2: Ah oui, oui, c'est super important. J'ai une relation un peu ambivalente au côté visuel. Enfin, je fais une distinction entre là, ce qui est visuel et esthétique, mais en tout cas, je pourrais rentrer dedans plus tard, mais le côté visuel est super important. Il y a un côté très hazy. J'utilise beaucoup des caméras VHS aussi. Ouais, c'est vraiment important pour moi. C'est censé être un peu un blur, un peu, et c'est très... Ouais.
0: Le futur n'est pas qu'un horizon. C'est une mémoire en devenir. Penser au futur, ce n'est pas seulement projeter des projets. C'est regarder autrement. Ce que tu laisses. Ce que tu transmets. Il y a des choses que tu n'as pas encore dites. Des musiques que tu n'as pas encore osé faire. Des versions de toi qui attendent. Le chemin n'est pas fini. Il s'ouvre encore. Peut-être ici. Alors qu'est-ce que tu veux encore accomplir?
1: Alors si votre art devait continuer à parler en votre absence, qu'est-ce que vous aimeriez qu'il dise?
2: Moi j'aimerais juste que mon art, si j'étais pas là, je voudrais qu'il continue à toucher le même genre de personnes similaires à moi-même, de générations différentes. Je voudrais juste que les enfants et les ados et juste les personnes en fait qui se sentent seules se disent ah en fait je suis pas seul. Mm-hmm. J'aimerais juste que ça puisse continuer.
1: Les choses que vous avez encore envie d'expérimenter?
2: Bah là j'aimerais juste bien pouvoir transmettre un peu le message le message personnel de ma musique à d'autres personnes, et j'aimerais bien faire ça devant plus de monde en live surtout. J'aimerais vraiment bien faire un grand concert où vraiment on est tous sur la même longueur d'onde. C'est encore quelque chose que j'aimerais bien exprimer. C'était ça. Hein. Mais puis ouais, je pense que juste...
1: Un featuring quelconque?
2: Ouais, j'aime bien les collaborations, surtout avec des gens qui sont dans la même démarche que moi, je pense. Quand, encore une fois, j'utilise ce terme très parapluie, mais emo, ça peut être n'importe quel style, mais... Il y a Théa en France, ça me chaufferait de ouf. En Belgique, il y a The Haunted Youth, j'aimerais beaucoup collaborer avec. J'aimerais bien travailler avec un groupe de shoegaze une fois. Ouais, je sais pas.
1: Mm-hmm. Pio était notre invité dans La Vie d'Artiste. Allez, on va encore se séparer avec Le Miroir, qui a quelque chose à vous dire avant de partir.
0: Tu peux y aller maintenant. Prends ton temps. Quelque chose s'est posé ici. Sans bruit. Tu as laissé apparaître des choses rares, sans te détourner, et ça mérite d'être reconnu. Il n'y a rien à prouver après ça, rien à ajouter, juste garder ce fil, ce moment où tu es resté avec toi, tel que tu es. Merci d'être venu, merci d'avoir accepté ce regard. Quand tu repartiras, il restera quelque chose de simple, un souvenir peut-être, une sensation. Chaque fois que le doute reviendra, chaque fois que le bruit prendra trop de place, tu pourras y revenir, pour te retrouver.
1: Alors, votre sensation en fin d'émission?
2: Alors, c'était cool, je ne savais pas que c'était aussi dans les détails. Moi, j'aime bien, c'était bien.
3: Yes, sir.
1: Et on se termine encore en musique.
2: Ouais, avec Dog and Bone.
1: Merci beaucoup, Pio.
2: Ouais, merci.

0: La vie d'artiste à l'instant en compagnie de Stéphane Fumière sur RCF Liège. On peut avoir plein de trésors dans les poches. En voici un petit inventaire en chanson.
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1: Sur place ou à emporter ?
2: Sur place ou à emporter ? Je passe pour un empoté, j'arrive pas à me décider. 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
2: C'est une question pas facile, ça ne se joue pas à face ou pile. 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
2: 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Ça demande à être étudié.
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2: 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D'un autre côté, sur place c'est bien. 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
1: Bibi, tu vas me chercher de l'eau, s'il te plaît. Oui, maman.
2: Bibi s'arrête d'observer les oiseaux qui s'en vont vers le sud et s'empare de la calebasse en terre cuite pour aller puiser l'eau. Bibi habite un petit village à la lisière de la forêt équatoriale. Elle n'est pas à l'école aujourd'hui, car c'est un jour de congé. Comme nous sommes encore en saison sèche, il n'y a pas de pluie. La corvée d'eau doit donc se faire plusieurs fois par jour. Bibi aime se rendre à la source près de la rivière. Bibi marche, la calebasse sur la tête, à travers un petit chemin tracé dans la forêt. Lorsque tout à coup, elle aperçoit un canard revêtu de plumes grise et brune qu'elle ne connaissait pas.
1: Bonjour, canard.
3: Bonjour, mademoiselle. Excusez-moi d'avoir interrompu votre chemin, mais vous êtes la première personne qui nous saluait depuis que nous avons atterri.
2: Un second canard apparaît de derrière un buisson.
3: Permettez-moi de vous présenter ma femme. Nous venions du nord et descendions vers le sud. Mais ma femme a pris froid. Nous avons dû nous arrêter et nos congénères ont continué sans nous. Et comme vous nous voyez là, nous ne savons pas où aller dormir.
1: Ne vous en faites pas. Je connais tout le monde, et dans la forêt et dans la savane. Il y a sûrement quelqu'un qui pourra vous loger. Venez avec moi.
2: Après avoir déposé sa calebasse derrière un tronc d'arbre, Bibi se met en marche et les deux canards lui emboîtent le pas. Le soleil brille fort, mais il ne fait pas trop chaud. Au bout d'un moment, ils arrivent chez le porc-épic. À l'entrée du terrier, Bibi frappe trois fois sur le sol. De longues aiguilles apparaissent aussitôt.
4: Bonjour, bébé.
1: Bonjour, porc-épic. Deux canards venus du nord m'accompagnent. Ils ne savent pas où aller dormir.
4: Nous pourrions nous pelotonner tous ensemble à l'intérieur de mon terrier, mais je crains que cela ne soit inconfortable.
2: Monsieur et madame canard se regardent ennuyés.
5: Venir de si loin pour échapper aux piqûres du froid de l'hiver et se faire piquer par une famille de porc-épic, ce n'est pas raisonnable.
1: Merci tout de même, porc-épic. Pourquoi avez-vous quitté le nord?
6: Eh bien, c'est bientôt l'hiver chez nous. Les feuilles des arbres vont tomber et il va faire très très froid.
3: Et avant cela, s'ouvre la saison de la chasse. Ceux qui ne peuvent pas partir, comme les lièvres et les perdrix par exemple, vont mourir en grand nombre. C'est difficile de supporter ça. C'est pourquoi nous sommes venus chercher un peu d'espoir dans le sud.
2: Un peu plus loin, nos amis croisent une autruche. Les canards ouvrent de grands yeux en la voyant.
1: L'autruche n'habite pas ce petit trou dans la terre, vous savez. Elle est sotte. C'est comme ça qu'elle croit se cacher. J'ai peu demandé au singe de vous loger, mais il risque de vous déranger plus qu'autre chose. Sans compter qu'il déménage tous les jours.
3: Vos amis ont l'air sympathiques. Mais ils sont vraiment très bruyants.
7: Bibi et les canards poursuivent leur chemin et arrivent dans une clairière où se dresse une haute construction à terre rouge. C'est une termitière où habite maintenant la famille Mangouste. Madame Mangouste, son mari et leur ami, le toucan, discutent tout en croquant des sauterelles.
1: Bonjour, Madame Mangouste. Excusez-moi, voici mes nouveaux amis, les canards. Ils viennent du nord et cherchent un endroit pour dormir et...
8: Bonjour, Bibi. Notre maison n'est pas du tout confortable. Nous venons de l'acheter aux termites en bien mauvais état. Et nous avons encore un tas de travaux à faire avant la saison des pluies. Je suis désolée, Bibi. Allez voir les canards à tête bleue. Ils viennent de s'installer, eux.
1: Bonjour, monsieur le canard à tête bleue. Pouvez-vous nous aider? Mes amis, les canards venus du nord, cherchent un endroit où ils pourraient dormir.
9: Oui, nous sommes bien des canards. Mais ne voyez-vous pas que nous avons la tête bleue? Les canards à tête bleue ne partagent pas leur habitation avec n'importe qui. Ces individus viennent du nord, dites-vous. Nous sommes d'une autre race, mademoiselle.
7: Bibi et ses amis s'en vont un peu tristes, mais pas du tout découragés. Ils atteignent un champ de manioc et de maïs. Ils se reposent un instant. Les canards mangent des graines de maïs. Bibi croque une racine de manioc bien sucrée.
3: Chez nous, dans le nord, il n'y a plus rien à manger en ce moment. C'est l'hiver. La sève des plantes et des arbres retourne dans la terre et attend le printemps. Pour les animaux, c'est très pénible. Le héron ne peut plus pêcher. L'ours et la taupe hibernent.
1: Venez, les jours commencent à tomber. Retournons sur nos pas.
7: Ils reprennent le chemin vers la source. Madame la canne ferme la marche en se dandinant, comme toutes les dames canards.
1: Parlez-moi encore de votre pays. Parlez-moi du printemps. C'est comment le printemps?
3: Le printemps, c'est la vie qui revient. Tous les arbres sont en fleurs. Des poiriers, des cerisiers, des pruniers. Et le paysage, quand on a de la chance comme nous de le voir de haut, c'est le plus beau paysage du monde, puisque c'est là que nous sommes nés.
7: De retour à la source, Bibi récupère sa calebasse et la remplit d'eau. Puis, toujours suivie par les deux canards, elle entre au village.
10: Bibi a de nouveaux amis!
11: Bibi a de nouveaux amis!
12: Et alors, tout le monde veut les héberger.
13: Mais chez moi, c'est bon, il fait bon, ma maman est d'accord, venez chez moi.
14: Non, chez moi.
13: Mon papa a dit oui, venez chez moi.
1: Et si on leur faisait une maison qui soit bien à eux, avec des calebasses qu'on posera les unes à côté des autres? Ça fera une belle maison.
7: Ce soir-là, les deux canards ont dormi à point fermé. Ils étaient si fatigués qu'ils n'ont pas entendu les chants et les tam-tams qui annonçaient les lendemains plus heureux.

Vous venez d'entendre, dans la série Histoire de ci, Histoire de là, Bibi et les canards. Une fable d'Incoli Jean Boffan. Adaptation et mise en onde réalisée par Violaine de Villers. Avec des Florent Apollinaire Djouhomou, le narrateur, et les voix de Sylvina Wasadio, Césarine Bolia et William Capone. Le chant Nkole Engo a été enregistré au Gabon. Décor sonore de Violaine de Villers, prise de son réalisée par Eric D'Agostino, montage, mixage et production de Gregor Beck. Une émission de l'association Acrosticos, coproduite par la RTBF, la SCAM SACD, la SABAM et le service de la promotion des lettres de la Communauté française de Belgique, avec l'aide du ministère de la Culture de la Communauté française, le service de l'éducation permanente et le soutien du Fonds d'aide à la création radiophonique de la Communauté française de Belgique. Générique du groupe Expression 2000 et de Violaine de Villers. Production Acrosticos, octobre 2003.

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0: Histoire de ci, histoire de là. Une série de fictions radiophoniques pour les enfants, conçue et réalisée par Violaine de Villers. Voici pourquoi le lion n'est plus le roi des animaux. Une fable d'Incoli Jean Boffin. 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
1: Laissez-moi vous raconter une histoire qui va vous rappeler quelque chose. Parce que c'est une histoire qui n'en finit pas. C'est l'histoire du roi lion. En ce temps-là, le lion s'était proclamé le roi des animaux. Quand il rugissait, il terrorisait toute la savane. Chaque matin, à l'heure de la douche royale, la population animale devait venir présenter ses respects à Sa Majesté. Et de mémoire d'animal, nul n'aurait osé manquer à l'appel. La mangouste, la garde royale, était chargée de veiller à la bonne marche des choses. Mais elle devait surtout protéger nuit et jour le palais contre les serpents, car elle était la seule à ne pas en avoir peur. Sa Majesté, le roi, ne craignait rien, ni personne. Mais, c'est bien connu, un serpent est un serpent. Le roi avait réglé la vie de ses sujets. La girafe était chargée d'élaguer les arbres. Et comme la savane tout entière était le jardin du roi, la girafe n'avait pas de répit. Les hyènes devaient nettoyer les cuisines. Et comme le lion roi était très gourmand et même très vorace, les hyènes n'avaient jamais de vacances. Les pauvres hippopotames n'avaient droit qu'à une heure de baignade par jour. L'eau restait ainsi limpide pour que Sa Majesté puisse s'y baigner. Un jour, le roi lion dit
2: « Zèbre, couchez-vous à mes pieds, que je vous mange. C'est un honneur que d'être mangé par moi. » Demain, eh bien, demain, je change le menu et je mangerai de la gazelle.
1: Bref, le lion était puissant, très puissant.

0: Ce matin-là, on ne saura jamais pourquoi, la mangouste se réveilla très en retard. Le soleil éclatant, le murmure du ruisseau tout proche, une certaine douceur de l'air, tout cela fit que la mangouste décida de rester au lit et de prendre un repos bien mérité.
1: Léon, aujourd'hui je me repose, je n'irai pas à l'appel. Si le roi n'est pas content, qu'il aille se faire pendre, qu'il aille se plaindre à qui il veut. Après tout, je suis un tueur de serpents et je ne vois pas pourquoi un lion me ferait peur. Qu'il est bon de se reposer un peu. Le roi est une terreur.
0: Tandis que la mangouste réfléchissait, le crocodile vint frapper à sa porte. Il avait l'habitude de passer chercher la mangouste pour aller avec elle au domaine du roi où ils étaient obligés de travailler. Ce matin-là, la gaieté de la mangouste gagna le crocodile et tous deux oublièrent de se rendre à l'appel. Ils profitèrent de la belle journée et jouèrent tout simplement. Ils étaient bien les seuls à jouer. Tous les autres animaux s'étaient précipités chez le roi et attendaient ses ordres. Ils étaient sagement rassemblés par groupes. La famille des singes était là, les gazelles de toute taille, les phacochères, les buffles, les oiseaux. Tous se mettaient en rang. Chacun essayait de prendre bonne contenance devant le roi. Le soleil s'élevait haut dans le ciel et la savane s'étendait à l'infini. Ce jour-là, comme chaque jour, le lion jeta un regard sévère sur son royaume et se sentit satisfait. Un mouvement dans l'herbe attira son attention. Brusquement, un serpent apparut à côté du trône.
2: « Garde !»
0: Toute l'assemblée se figea de terreur.
2: « Un serpent ! Qui a laissé passer un serpent jusqu'à mes royales pattes ? Ceci est un outrage impardonnable ! Mangouste ! Comment ? Où est donc la mangouste ?»
0: La colère du roi fut si terrible que les animaux prirent leurs pattes à leur cou. Et ce fut la débandade générale. Quand le roi se fut enfin calmé, tous les animaux avaient disparu. Tous, sauf deux oiseaux haut perchés sur un arbre, un buffle racorni et têtu, et la sage tortue qui attendait que l'orage passe à l'abri de sa carapace.
2: Cette maudite mangouste doit être châtiée. Oiseau, allez lui dire de se présenter ici, sur le champ. Buffle, toi qui es fort, ramène-la-moi, pieds et poings liés. Et toi, sage tortue, découvre pourquoi la mangouste a agi ainsi.
0: Tandis que le roi ruminait sa vengeance, la mangouste, qui était fine, organisait sa défense.
1: Le roi ne me laissera pas tranquille. Il m'enverra chercher, c'est sûr. Je ne serai jamais libre. Nous devrons tous continuer à le servir. Cela ne peut plus durer.
0: La mangouste, qui était fine, était aussi rusée.
1: Tout le monde sait que je

0: Je suis capable de tuer les serpents. Il faudrait que le roi puisse croire que je suis aussi capable de tuer des lions. Peut-être pourrais-je ainsi sauver tous les habitants de la savane de ce tyran.
1: La mangouste n'était pas seulement fine et rusée, elle était aussi très habile. Elle se mit à tisser des fibres de noix de coco. Un peu plus tard, les oiseaux se posèrent chez la mangouste.
0: Le voyage vous a fatigué, ami volatile. Mangez donc un fruit et dites au roi que je suis fort occupé à chasser les lions des territoires voisins. Voyez les belles peaux de lion que j'ai là.
1: Les oiseaux, effrayés, oublièrent les fruits et s'envolèrent répondre à tue-tête l'incroyable nouvelle.
2: La mangouste a vaincu des lions! La mangouste a vaincu des lions! La mangouste a vaincu des lions!
1: Plus tard, le buffle arriva chez la mangouste.
0: Le voyage a dû te fatiguer, frère buffle. Désaltère-toi donc de ces cannes à sucre. Tu diras à sa majesté que je suis fort occupé à tanner ces belles peaux de lion.
1: Le buffle, étonné, négligea les juteux morceaux de canne à sucre. En retournant au palais, il raconta à tous les animaux qu'il rencontrait sur son chemin quel grand chasseur était la mangouste. La tortue avait, elle aussi, appris la nouvelle et se précipita aussi vite qu'elle pouvait chez la mangouste.
3: Est-ce bien vrai que tu as vaincu tes lions de territoire voisin?
0: Mais non, tu sais bien que je suis trop petite pour vaincre un lion. En vérité, c'est moi qui ai tissé les peaux de lion accrochées sur les murs. Je compte sur toi pour ne pas dévoiler la supercherie. Va dire à sa majesté que je ne passerai plus mon temps à faire ses caprices et à tuer des serpents. J'ai repris ma liberté. Tu devrais en faire autant. Imagine, quel bonheur ce serait de jouer, de se baigner quand bon nous semble, de partager des repas, sous le soleil, à l'ombre, en écoutant le murmure du ruisseau.
1: Oh. Après s'être rassasiée de mangue, la tortue se dit que la mangouste avait tout à fait raison. Comme elle cheminait à petits pas, la rumeur du courage et de l'invincibilité de la mangouste avait eu le temps de gagner le palais. La tortue ne put que confirmer ce que les oiseaux et le buffle avaient déjà rapporté.
3: Sire, la mangouste est entrée en rébellion. Elle vous défie comme elle a défié les défunts lions des territoires voisins.
4: Jamais ! Cela est impossible ! Gare à vous si vos propos hantent ma nuit de cauchemar. Hors de ma vue ! Vous êtes tous complices ! Tous !
1: Et la nuit du lion fut peuplée de cauchemars. Il dormit si mal qu'il n'eut même pas la force de lancer son rugissement matinal. Le palais était désert. Il n'y avait que la sage tortue qui ne craignait pas pour sa vie, tant elle se sentait petite et immangeable.
3: Sire, allez plutôt du côté de chez la mangouste. Vous y apprendrez des choses intéressantes.
1: Le lion traversa en quelques bonds la savane déserte. Caché derrière un jeune baobab, il vit tous les animaux qui entouraient et portaient la mangouste en triomphe avec des cris de joie.
0: Zèbres et antilopes, vous ne serez plus le dessert du roi. Buffle et hippopotame, allez, jouez dans l'eau. Girafe, les feuilles des arbres sont à vous. La savane est notre jardin à tous.
1: La mangouste parla de tous les animaux avec bonté. Et depuis ce jour-là, la vie dans la savane ne fut plus la même. Le lion n'était plus le roi, et dorénavant, il fut obligé de chasser pour se nourrir, comme tous les autres animaux. Simba a Samwe, Simba.

Vous venez d'entendre dans la série Histoire de ci, Histoire de là, pourquoi le lion n'est plus le roi des animaux. Une fable d'Incoli Jean Boffan. Adaptation et mise en onde réalisée par Violaine de Villers. Avec William Capoy, le narrateur, et les voix de Césarine Bolia et Sylvie Nawazadio. Les chansons Simba Mokonzi et Simba Azambui ont été composées et interprétées par Incoli Jean Boffan. Décor sonore de Violaine de Villers. Montage, mixage et production de Gregor Beck. Une émission de l'association Acrosticos, coproduite par la RTBF, la SCAM SACD, la SABAM et le service de la promotion des lettres de la Communauté française de Belgique, avec l'aide du ministère de la Culture de la Communauté française, le service de l'éducation permanente et le soutien du Fonds d'aide à la création radiophonique de la Communauté française de Belgique. Générique du groupe Expression 2000 et de Violaine de Villers. Production Acrosticos, octobre 2003.

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3: Avec Fianu Bienuindel, c'est Guy Montfort, intéressons-nous à l'exploitation minière ultra profonde.
4: Bonjour à tous. Dans l'émission Curiosité Science, nous avons reçu par deux fois le professeur Pirard, de l'Université de Liège, spécialiste des ressources minérales et de l'économie circulaire, pour nous parler de matériaux critiques. Il s'agit de ces matériaux qui combinent une importance économique stratégique et un risque élevé d'approvisionnement, soit parce qu'ils sont peu abondants sur Terre, soit parce que leurs gisements sont inégalement répartis dans le monde, soit surtout parce qu'ils se trouvent principalement dans des pays au régime politique instable. 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Alors nous avons discuté avec le professeur Pirard des solutions et notamment de la manière de diversifier les approvisionnements. Une des pistes est d'exploiter de nouvelles ressources, notamment des gisements toujours plus difficiles d'accès. Nous avons évoqué les nodules océaniques. Il s'agit de boules polymétalliques, c'est-à-dire comprenant plusieurs métaux, de 5 à 10 cm le plus souvent, et qui tapissent certains fonds marins à très grande profondeur, généralement entre 4000 et 6000 mètres. Des techniques entièrement robotisées ont été mises au point pour leur exploitation, mais le frein principal à cette exploitation est lié à des considérations écologiques. Les scientifiques s'interrogent sur l'impact de la modification du plancher marin sur l'écosystème très spécifique présent aux grandes profondeurs.
5: L'équivalent terrestre de l'exploitation des fonds océaniques, le deep sea mining, est ce qu'on a appelé l'exploitation minière ultra profonde. Cette expression désigne l'exploitation de ressources minérales souterraines réalisées à des profondeurs extrêmes, généralement supérieures à 2500 ou 4000 mètres sous la surface terrestre. Comme on l'a dit, cette pratique est principalement motivée par l'épuisement des gisements de surface et la demande continue de métaux précieux comme l'or et critiques comme le cuivre et le nickel. Cette technique constitue aujourd'hui l'une des frontières technologiques les plus complexes de l'industrie extractive. Exploiter les ressources minières profondes impose de relever des défis techniques, humains et économiques extrêmes. Pression géologique colossale, température élevée, risque sismique, ventilation complexe et sécurité des travailleurs. Voyons donc d'abord plus en détail les principaux défis de l'exploitation minière ultra profonde. L'extraction à ces profondeurs est un défi technique, humain et économique majeur. Tout d'abord, la chaleur extrême. Le gradient géothermique moyen est d'environ 25 à 30 degrés par kilomètre. À 4 km de profondeur, la température naturelle avoisine les 60 degrés. La température ressentie, liée à l'humidité, est encore plus élevée et sans refroidissement, l'environnement est incompatible avec la présence humaine. Des systèmes de réfrigération et de ventilation gigantesques, utilisant parfois des coulées de glace, sont nécessaires pour maintenir des conditions de travail vivables. Le refroidissement peut d'ailleurs représenter jusqu'à 30% des coûts énergétiques.
4: Deuxième défi, les contraintes géomécaniques. À grande profondeur, les roches sont sous très fortes contraintes. La pression verticale peut dépasser 100 mégapascals, soit 1000 kg par centimètre carré. Les excavations perturbent l'équilibre géologique, provoquant des déformations et ce qu'on a appelé des coups de terrain, les rock bursts en anglais. Il s'agit de ruptures soudaines et violentes de la roche, projetant des débris dans les excavations, de petits séismes causés par la libération brutale d'énergie dans des couches fortement contraintes. C'est dangereux pour les mineurs comme pour les équipements et infrastructures. Troisième problème, on en a déjà parlé, ventilation et transport. Faire descendre l'air frais nécessite une énergie et des infrastructures considérables. Les puits d'aération peuvent atteindre plusieurs kilomètres et nécessitent des ventilateurs industriels de très grande puissance. Il faut évacuer la chaleur, éliminer les poussières et également extraire les gaz toxiques comme le CO ou les NOx. Remonter le minerai vers la surface demande aussi des installations pour le moins robustes et une énergie énorme. Et enfin, les coûts. Les investissements en infrastructures en sécurité sont très lourds, rendant ces opérations rentables seulement si les cours des métaux sont élevés. Alors voici quelques exemples de mines ultra profondes actuelles. Poneng, en Afrique du Sud. Cette mine d'or est l'exemple le plus emblématique, opérant à plus de 4 km de profondeur. On y extrait 18,5 tonnes d'or par an. On peut citer d'autres mines d'or sud-africaines historiques, opérant également à des profondeurs extrêmes, comme Taoutona, qui représente 15 tonnes par an, Savuka, 4 tonnes par an. Toutes deux exploitées par AngloGold Ashanti, exploitant majeur impliqué dans le développement de technologies pour l'ultra-profond. L'Afrique du Sud est historiquement un leader mondial dans ce domaine, mais il y a d'autres acteurs, notamment au Canada avec Kidmine, l'une des mines les plus profondes du monde en dehors de l'Afrique du Sud, dépasse les 2,5 km. Ces exploitations démontrent la faisabilité technique, mais aussi l'intensité énergétique de ces opérations. Par ailleurs, on vient d'identifier à Wangu, en Chine, un gisement d'or énorme, le plus grand au monde, qui contiendrait plus de 1000 tonnes d'or, qui est situé à 3000 mètres de profondeur. L'extraction de l'or à grande échelle devrait se faire entre 2030 et 2035.
5: Alors, au niveau des technologies et de l'avenir, pour surmonter ces obstacles, l'exploitation minière ultra profonde nécessite des innovations majeures. D'abord, le soutènement avancé des terrains pour anticiper l'obstruction des tunnels et mettre en œuvre des techniques de béton projeté à haute vitesse, assurant compactage et une adhérence immédiate, des boulons d'ancrage à haute résistance, des arches en acier renforcé, des câbles précontraints. Les modèles numériques 3D permettent aujourd'hui d'optimiser tout ça et d'anticiper les zones critiques. Ensuite, les techniques d'excavation. Les méthodes les plus employées sont le forage et le dynamitage contrôlé. La précision du dynamitage est cruciale pour limiter les vibrations et réduire les risques sismiques. Troisième champ d'innovation, on en a parlé, c'est le refroidissement artificiel avec des systèmes de réfrigération industrielle, de circulation d'eau glacée, des tours de refroidissement en surface. Enfin, la robotisation et l'automatisation. L'objectif de ces techniques étant de réduire la présence humaine, de diminuer les accidents et d'améliorer la précision des opérations. D'où le développement du forage automatisé avec des foreuses télécommandées, l'utilisation de véhicules autonomes et la mise en place de la surveillance géotechnique par capteurs intelligents. L'intelligence artificielle est utilisée pour prédire les instabilités, optimiser la ventilation, analyser les contraintes rocheuses, faire de la maintenance prédictive, etc. À terme, les mines pourraient être entièrement automatisées en exploitant par des robots à partir de centres de contrôle en surface. L'objectif à long terme est de réduire drastiquement la présence humaine en zone extrême.
4: Des recherches sont en cours pour mieux comprendre le comportement de la roche sous haute pression. Des réseaux de capteurs sismiques surveillent en permanence les microfractures, les variations de contraintes et les différents signaux précurseurs des rock bursts. En ce qui concerne le futur, on pense qu'on n'ira pas au-delà de l'exploitation minière à 4-5 000 mètres. Les contraintes thermiques deviennent extrêmes, les coûts explosent, les risques sismiques augmentent. Mais la limite actuelle est davantage économique que purement technique. L'exploitation minière ultra profonde est extrêmement coûteuse, sa rentabilité est fortement dépendante du prix des matières premières. Les coûts majeurs sont liés à l'énergie, refroidissement plus ventilation, à l'infrastructure verticale, puits de plusieurs kilomètres, et à la sécurité. Les points positifs, les gisements profonds sont souvent très riches en concentration et stratégiques pour l'industrie mondiale. On peut citer l'or, le platine, le cuivre, cuivre qui est indispensable notamment pour les véhicules électriques. Par ailleurs, ils sont anciens géologiquement et sont situés dans des formations stables, mais bien sûr fortement contraintes.
5: Disons aussi un mot des enjeux environnementaux. Contrairement aux mines à ciel ouvert, l'exploitation minière ultra profonde a un impact paysager réduit et ne nécessite pas de déforestation massive, mais consomme beaucoup d'énergie, produit des émissions indirectes de CO2, présente des risques de pollution des nappes profondes et génère des déchets miniers. La question centrale, peut-on concilier extraction profonde et transition écologique? Certaines compagnies de deep mining explorent les énergies renouvelables pour l'alimentation électrique, la récupération de chaleur géothermique, l'optimisation énergétique par intelligence artificielle et d'autres points pour tenter d'améliorer le bilan environnemental global de leurs activités. L'hybridation avec la géothermie semble une voie intéressante. À grande profondeur, la chaleur naturelle pourrait être exploitée pour produire et alimenter partiellement les systèmes de refroidissement ou produire de l'électricité locale.
4: Conclusion, l'exploitation minière ultra profonde constitue une prouesse technologique remarquable. Elle permet l'accès à des ressources stratégiques indispensables à la transition énergétique et aux technologies modernes. Cependant, elle pose des défis majeurs en termes de sécurité, de coûts énergétiques et d'impact environnemental.
3: 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Sachant que ni l'orchestre ni les chanteurs ne sont amplifiés, sonorisés, quelle est donc la mission de ce professionnel du son ? Jolaine Fabrice lève le voile sur un métier essentiel qui ne doit pas se faire entendre de trop.

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3: Bonjour à toutes, bonjour à tous, très heureux de vous retrouver pour ce libretto. Aujourd'hui, à quelques semaines de la première d'Othello, nous avons pris le temps d'aller en coulisses, découvrir un métier technique de l'opéra, et cela va vous étonner, nous allons parler de l'ingénieur du son, un ingénieur du son dont la particularité et de ne pas se faire entendre. Voilà. On en saura un petit peu plus dans quelques instants quand nous découvrirons le travail de Jalonne Fabrice, l'ingénieur du son, un des ingénieurs du son de l'Opéra Royal de Wallonie. Nous prendrons également le temps d'écouter quelques enregistrements célèbres. Évidemment, quand on parle d'enregistrement, il y a souvent des ingénieurs du son derrière les consoles. Voilà, bonne émission Libretto et vive l'opéra. Et en matière d'enregistrement célèbre, nous allons commencer avec La Callas, 1955 au Théâtre de la Scala. Elle interprète La Sonnambula de Bellini.

0: Certes, la qualité technique n'est peut-être pas là, mais toutes les émotions que nous donne la voix de la Calas sont bien présentes.
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0: Nous sommes en 1990, un concert exceptionnel à Rome avec Carreras, Domingo, Pavarotti et le chef d'orchestre Metta. Nous voici au cœur des enregistrements célèbres et incontournables. C'était Nessun Dorma, extrait de Turandot. Des enregistrements, il en a fait beaucoup, hein, on en parlera tout à l'heure. C'est l'ingénieur du son de l'Opéra Royal de Wallonie, Jolan Fabrice. Il fait partie de ce personnel technique ô combien compétent qui permet toutes ces productions, il y en a beaucoup, hein, à l'Opéra Royal de Wallonie. Alors Jolan Fabrice, en quoi consiste le travail d'un ingénieur du son dans une maison d'opéra ?
1: Alors la tâche, en tout cas de l'ingénieur du son à l'Opéra Royal de Wallonie, principalement ici, c'est de gérer les retours son sur scène. Parce que pour un opéra, ici en tout cas dans notre salle, côté public, on n'amplifie pas. La salle est prévue, construite pour que naturellement l'orchestre, les chœurs et les solistes sur scène passe naturellement, acoustiquement, donc il y a zéro amplification à ce niveau-là. C'est vraiment la salle qui est faite, qui est prévue pour ça. Après, ça, c'est au travail du chef d'orchestre de trouver l'équilibre entre tout le monde. Et du coup, de ce côté-là, on n'a pas trop à faire, sauf exception, j'en reparlerai tout à l'heure. Et donc, les retours scènes, par contre, là, on installe tous des retours sons à gauche, à droite, un peu selon les décors. Parce qu'en fait, l'idée, c'est qu'on va amplifier l'orchestre sur scène, dans les retours, pour que tous les solistes, les choristes, mais aussi les techniciens, les régisseuses, régisseurs, puissent entendre la musique à tout moment, de façon confortable, au plus confortable possible, on essaye. Mmh. Et donc pour ça, comme je disais, on installe des retours sons à différents endroits dans le décor. En plus, on met toute une série de microphones dans la fosse d'orchestre, donc un peu sur chaque section d'instrument, plus ou moins. Et alors, une fois que l'orchestre arrive, voilà, on va mixer tous ces micros sur scène pour avoir un équilibre, voilà, un peu comme si que les gens sur scène puissent entendre le son comme si les gens l'entendent en salle. Parce que voilà, les artistes sur scène ont besoin de choses, c'est d'entendre l'orchestre tout le temps, et aussi, en plus, de voir le chef d'orchestre. Donc, en plus de tous ces retours sons qu'on installe un peu partout pour que le son couvre toute la scène, on va installer aussi des moniteurs vidéo. Donc, on a des vieux écrans cathodiques analogiques et une caméra qui filme le chef d'orchestre. Et donc aussi, comme les retours sons, on va équiper à différents endroits stratégiques dans le décor ces retours vidéo. Comme ça, les chanteurs, parfois, ils ne regardent pas forcément directement le chef d'orchestre dans la fosse, donc ils peuvent le voir dans ces écrans qui sont un peu partout. Donc voilà, c'est vraiment ce qui doit être ce qui doit être installé, c'est le visuel, donc voir le chef et les retours pour que ce soit plus confort.
0: Alors, vous parlez des retours. Est-ce qu'il y a quelqu'un sur la scène qui vous indique le son, le volume adéquat pour les choristes, par exemple, ou les interprètes?
1: Alors, on utilise du coup parce que la console son principale, elle est dans la régie technique. Parfois, elle est en salle. Mais effectivement, à distance, c'est un peu compliqué de savoir est-ce que ça va assez fort, surtout que parfois on a une quinzaine de micros dans la fosse, si pas plus. Pour savoir sa balance sans être devant les haut-parleurs, c'est un peu compliqué. Donc, on utilise une tablette. Et là, ça nous permet de contrôler et piloter la console son à distance. Donc, on se met... Alors là, on a la tablette en main. On se met sur scène. Et là, on est, entre guillemets, à la place du soliste. Donc, on sait ce qu'il va entendre. On peut faire le mix et entendre ce qu'on fait, tout simplement, réaliser le niveau, voir si c'est quelque chose qui ne va pas, être sûr qu'il y a un équilibre entre tous les instruments. Et là, on fait avec la tablette le tour un peu du plateau, de tous les retours. Et on fait pour que ce soit que le niveau sonore soit suffisant. Quoi.
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0: Et aujourd'hui, nous sommes en compagnie de l'ingénieur du son, un des ingénieurs du son de l'Opéra Royal de Wallonie. Il est également directeur adjoint technique pour toutes les prestations extérieures que l'Opéra Royal de Wallonie nous propose. Nous allons continuer à découvrir des enregistrements célèbres. Nous voici avec Roussalka, le 10 avril 1987, au Wiener Statoper, Rusalka donc, d'Anton Dvorak. C'est le final du premier acte.

0: Extrait de Rusalka avec le prince Peter Dvorsky et l'orchestre était sous la direction de Vlakaf Neumann. Ce sont les chœurs et l'orchestre du Statoper de Vienne.
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0: Aujourd'hui, nous sommes en compagnie de Jolaine Fabrice, ingénieur du son, et nous avons découvert que son travail essentiel était de s'occuper des retours, donc de la sonorisation sur scène pour les artistes, mais pas que.
2: Maintenant, parfois, on amplifie aussi des choses pour le public. Exemple, ici sur Bartleby, on a un chœur de coulisses. Ils sont 40 à chanter dans le magasin Jardin, mais avec le décor, les murs qui sont très hauts, acoustiquement, là par contre, ça ne passe pas. Parce qu'en plus, il y a l'orchestre qui joue par-dessus, donc les chœurs qui sont, on va dire, loin sur la scène, entre guillemets, avec un mur devant et tout, mais là, acoustiquement, ça ne va pas. Donc, qu'est-ce qu'on fait? On met des micros devant le chœur. Et là, on l'amplifie dans le système son de l'opéra, donc vers le public. Et là, le tout, c'est de trouver un équilibre qui soit le plus naturel possible, parce qu'on n'a pas envie que ça sente, qu'on sente les micros, qu'on sente que c'est amplifié. L'idée, c'est en fait, on doit entendre le chœur, mais se dire, on ne doit pas avoir l'impression que c'est amplifié. Ça doit être le plus naturel possible, parce que voilà, pour être aussi en cohérence avec le son acoustique qu'on entend naturellement dans la salle. Donc voilà, c'est de trouver un équilibre pour bien entendre ce chœur.
0: Oui, Jalonne, le mieux pour vous, c'est qu'on ne vous entende pas finalement.
2: Oui, c'est ça, et que ce soit au plus. En fait, je crois qu'il faut essayer que les chefs d'orchestre n'attendent pas. Donc, s'il faut faire un chœur de coulisses ou amplifier certaines choses, ben voilà, ça doit être le plus rapide. Ça doit fonctionner quasi directement, entre guillemets. Donc, essayer d'être le plus rapide possible et que tout se passe bien.
0: Oui. Jalonne, un autre aspect de votre travail, c'est que le multimédia à l'opéra prend de plus en plus de place. On a par exemple la vidéo.
2: Ici, dernièrement, on a de plus en plus de vidéos ces dernières saisons, comme ici encore. Donc là, effectivement, je m'occupe entre autres aussi de faire l'installation de la vidéo, la projection, de m'assurer que tout fonctionne et de faire aussi le lien entre le technicien qui va venir travailler sur la vidéo plus le maître d'œuvre. Voilà, faire l'accueil un peu global, on va dire. Et donc, oui, ça, la vidéo, effectivement, c'est quelque chose qu'on a de plus en plus, de plus en plus d'ampleur. Donc, ça, c'est... effectivement, quand j'ai commencé il y a 11 ans, on n'avait pas autant. C'était beaucoup, beaucoup plus simple.
0: Et donc, Jalonne, le travail à l'opéra, c'est aussi un travail en équipe, avec le chef d'orchestre, le chef des chœurs.
2: Sur ce genre de particularité où il y a le chœur de coulisses, là, c'est vraiment avec le chef d'orchestre, et où souvent avec ses assistants qui sont en salle, qui sont un peu plus reculés, donc qui ont un meilleur recul sur le son global. Mais oui, là, c'est eux qui vont trancher. Moi, je propose, j'essaye que ce soit qu'on puisse entendre, par exemple, le chœur ici au bon niveau, au plus vite possible, parce que tout va très vite à l'opéra, il faut essayer que ce soit prêt très vite. Et après, c'est le chef d'orchestre qui va trancher, si c'est suffisamment fort, pas assez fort, qui voudrait que le son... que le son semble plus lointain ou donne un effet particulier. Mais là, c'est eux qui vont trancher. Parfois aussi, c'est la mise en scène qui aura une idée précise d'un effet ou pour un effet son. Parce que parfois aussi, comme souvent, il y a des gens qui meurent à l'opéra, donc il y a toujours bien, de temps en temps, un petit son de coup de feu amplifié qu'on doit faire. Donc ça, c'est trouver le niveau aussi avec le metteur en scène, le chef d'orchestre. Donc ouais, il y a des fois où c'est un travail avec toutes ces personnes-là.
0: Alors, il y a un mythe qui s'effondre, là, un mythe des romans policiers. Il n'y a pas de pistolet en coulisses pour faire le coup de feu?
2: Alors, parfois, il y a déjà eu des... on fait avec deux planches de bois qui sont clapées ensemble. Maintenant, c'est pas exactement le même son. Maintenant aussi, depuis quelques années, c'est interdit de faire des faux coups de feu, genre balablant sur scène, parce que pour éviter que les gens, parce qu'il y a déjà eu des cas où les gens, il y avait une détonation et quelqu'un avait un problème, ça endommageait les oreilles de quelqu'un, ce qu'on ne souhaite absolument pas. Donc maintenant, la plupart des cas, c'est des sons amplifiés de coups de fusil.
0: Nous sommes en compagnie de Jolaine Fabrice, ingénieur du son à l'Opéra Royal de Wallonie. Nous allons à la découverte des grands enregistrements de l'opéra. Et ici, nous sommes avec un enregistrement de référence sur la damnation.

0: La damnation de Faust de Berlioz, ici avec Jules Bastin qui interprétait le rôle de Méphistophélès dans un enregistrement de 1973.
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0: Jolane Fabrice, ingénieur du son, est notre invité aujourd'hui dans Libretto. Nous allons un petit peu découvrir son parcours. Jolane Fabrice, votre parcours commence par l'IAD, l'Institut des Arts de Diffusion, à Louvain.
2: Exactement. Il y a quelques années maintenant, on a vécu 15 ans. Et donc j'ai fait les 3 années plus de base, plus le master en sonorisation. Ensuite, j'ai été freelance pendant quelques années, plutôt dans les concerts, un peu au théâtre de Namur à l'époque. Mais voilà, un peu à gauche, à droite. En tant que freelance, et j'ai intégré l'opéra en décembre 2014.
0: Jolane, est-ce que vous aviez pensé un jour travailler dans un opéra ?
2: Absolument pas. Je suis arrivé complètement par hasard ici, parce qu'à un moment, après quelques années en freelance, je recherchais quelque chose d'un peu plus fixe, et vu que j'habitais à Liège depuis quelques années, je me dis, je vais contacter un peu le théâtre de Liège, l'opéra, et je ne sais plus, je crois le forum, quoi, pour dire que j'étais dans le coin dispo si jamais. Et puis j'ai vu l'offre d'emploi sur le site en cherchant le contact. J'ai postulé et puis c'était parti. Donc c'est par hasard.
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2: À l'époque, j'étais ingénieur du son et électro, donc plus pour les lumières, etc. Maintenant, je suis passé ingénieur du son et assistant à la direction technique. Donc je m'occupe aussi de tout ce qui est événements externes. Par exemple, dans 2 opéras, on peut avoir des gens qui louent la salle pour faire une conférence, un événement avec un concert dedans, enfin voilà, etc. Donc à l'époque, j'étais ingénieur du son et électro. J'ai fait un peu de console lumière aussi, très brièvement. Et donc voilà, depuis le métier, quand même, j'ai quand même appris beaucoup de choses. Je me suis développé aussi dans la vidéo, dans d'autres domaines. Et donc voilà, depuis ces 11 dernières années, j'ai quand même pas mal appris ici, parce qu'il y a quand même pas mal de choses à apprendre.
0: Jolane Fabrice, est-ce qu'il vous reste encore des défis, des challenges ?
2: Ici, peut-être, entre guillemets, moins, parce que maintenant, ça fait déjà 11 ans que je suis là, donc je peux habituer à ce genre de... Enfin voilà, maintenant, au setup aux différents opéras, il y a des choses qui se répètent quand même. Donc à ce niveau-là, peut-être pas. C'est pour ça que parfois, même pour le plaisir, on se fait un petit enregistrement multipiste pour après aller remixer l'opéra. Ça se fait généralement sur des spectacles où j'aime beaucoup la musique. Et d'adore mixer l'opéra. Mais ici, en challenge niveau son, peut-être pas. Je ne peux pas dire que c'est la routine, hein, loin de là, mais on a quand même ces habitudes qui arrivent. Quoi.
0: Avec la maîtrise technique que vous avez maintenant, Jolane, est-ce qu'il y a quelque chose que vous aimeriez bien faire ?
2: Peut-être sonoriser là, un opéra, je ne peux pas dire en plein air, mais quasi, oui, ça serait le plus gros des challenges. On l'a déjà un petit peu fait à Charleroi, avant d'aller au Palais des Beaux-Arts, jouer quelques opéras de temps en temps. Et là, ce n'est pas une salle comme chez nous, qui est une salle ici à l'italienne. Là, il faut un appoint sonore. Donc, il fallait déjà mixer un petit peu l'orchestre et les solistes pour le public. Donc, c'est un appoint sonore. Donc, c'est repousser un petit peu l'orchestre pour que ça sonne bien. Donc ça, c'était déjà un aperçu de ce travail-là. Alors là, le plus gros challenge, ce serait encore un truc dans une autre, avec un système son qui est vraiment prévu pour ça, et un opéra en plein air. Quoi.
0: Un opéra en plein air pour Jalone, eh bien, en voici un. Nous sommes aux Arènes de Vérone, en compagnie de Roberto Alagna.

0: Enregistrement en public aux arènes de Vérone, Roberto Alagna dans un extrait de Payas.
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0: Jalon Fabrice, ingénieur du son à l'Opéra Royal de Wallonie, est notre invité aujourd'hui dans Libretto. Nous savons qu'il travaille sur scène pour les retours, mais aussi pour le public, de façon plus discrète encore. Au-delà de ces deux aspects, Jalon Fabrice, est-ce que vous faites par exemple des enregistrements ?
2: Niveau enregistrement, nous, c'est plutôt, enfin, grosso modo, c'est pour les archives, mais m'est déjà arrivé de faire un enregistrement multipiste. C'est plus rare, donc un multipiste, donc on enregistre chaque micro afin de remixer ça par après. Mais ce qu'on accueille par contre beaucoup, c'est des équipes de captation. Par exemple ici Musique 3, on a déjà eu Oxymore aussi pour quand il y a de la vidéo aussi, quand c'est capté à la vidéo. Ici en l'occurrence, c'est juste le son. Alors on accueille l'équipe externe et on s'organise avec eux. Donc ici on leur partage les micros, donc en fait le micro rentre dans notre console et puis on peut leur dire ok, dans le réseau vous pouvez les récupérer. Donc ça leur évite de réinstaller tous des micros pour capter le même instrument. Donc voilà, ils utilisent une base de nos micros du coup via ce partage et en plus ils équipent à eux des micros en plus. Et voilà, là, c'est les accueillir et faire le lien avec notre salle pour leur dire, bah, écoutez, il y a tel effet son à tel endroit, il y a un cœur de coulisses là-bas, il y a les particularités du spectacle. Et puis voilà, s'organiser pour que tout roule dès qu'ils arrivent.
0: Jalon, vous nous disiez à l'instant que vous enregistriez tous les opéras pour les archives ?
2: Oui. Tous les opérateurs, chaque production, maintenant généralement on enregistre la générale, aussi avec un plan large, donc on filme la scène et on met, il y a deux micros d'ambiance et on envoie le son dans cette vidéo. Plus on enregistre l'audio aussi, et donc ça, chaque production est enregistrée pour les archives. Et, ouais.
0: Jalon, deux petites questions techniques. D'abord, concernant les micros, pour les enregistrements ou la sonorisation, vous employez des micros bien spécifiques pour chaque instrument ?
2: Oui, maintenant on a des micros de très bonne qualité. Et voilà, c'est un peu les goûts et les couleurs. Certains micros pour aller sur d'autres instrus, voilà, c'est en fonction un peu des préférences de chacun, mais aussi effectivement de la situation et de la... Par exemple, si on veut cibler un instrument, mais qu'il y a beaucoup de trucs très bruyants à côté, on va mettre des micros plus directifs sur cet instrument. Donc il y a quand même une sélection, une réflexion à la base, mais vu que maintenant on a beaucoup de très bons micros, certains pourraient aller...
0: Quand on voit les artistes sur scène, on les voit avec des oreillettes, ça s'appelle en anglais des in-ear dans l'oreille. À l'opéra, on utilise ?
2: Bon, on l'utilise parfois pour le chef des chœurs, quand il y a par exemple un chœur de coulisses. Et généralement, on met des retours sons, donc des haut-parleurs qui sont à certains endroits, mais il y a des fois où il y a du bruit autour, où il a besoin vraiment d'entendre très précisément dans son oreille l'orchestre et des chanteurs sur scène, par exemple. Et là, on lui met un in-ear, donc une oreillette, parce que là, il doit vraiment pouvoir l'entendre directement. Il peut régler le volume lui-même, donc il est, c'est beaucoup plus précis pour lui, et comme c'est pas vraiment se concentrer sur la direction de ses chœurs.
0: Un enregistrement d'une mise en scène de référence au Métropolitain pour le Haïda de Verdi.

0: Aïda de Verdi, et si vous voulez découvrir une mise en scène pharaonique, je vous invite à vous rendre sur Internet. Vous tapez Aïda Métropolitane en direct. Vous allez voir, c'est canon.
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0: Après cet enregistrement épique, nous allons retrouver une dernière fois notre invité. C'est Jalon Fabrice. Il est ingénieur du son à l'Opéra Royal de Wallonie. Et nous terminons notre entretien en lui demandant qu'est-ce qui le passionne dans ce travail à l'Opéra.
2: C'est très varié, notamment, ben voilà, on fait souvent des nouvelles productions, donc c'est nouveaux décors, nouveaux setups. Depuis quelques années, des nouveaux setups vidéo, donc il y a d'autres aspects qui se greffent juste au métier d'ingé son, c'est ben voilà, la vidéo, de découvrir des nouveaux décors, parce que c'est quand même des sacrés, parfois, setups sur scène et des immenses décors qu'on construit en plus dans nos ateliers pour quasi tous les cas. Donc c'est assez chouette d'avoir une espèce de globalité où voilà, on fait dans la maison, on fait les costumes, les décors, un peu tout en fait, de A à Z d'un opéra. Donc c'est assez chouette et varié.
0: La prochaine production de l'Opéra Royal de Wallonie, Jalon, c'est Othello. Vous êtes prêt?
2: Voilà, je sais qu'il y aura une banda, donc des instruments en coulisses, plus 5 heures de coulisses. J'ai regardé un petit peu les plans et les maquettes d'Othello, justement pour voir où mettre mes retours son, parce qu'il y a des choses qu'on doit équiper assez vite, parce que sinon après ça devient un peu compliqué d'aller les ajouter par après. Donc voilà, petite préparation de voir où mettre mes retours son, et puis discuter un peu avec les régisseurs pour voir un peu ce qui se passe un peu, s'il y a des effets son, s'il y a des... Donc voilà, prépare. Rien pour l'instant, rien qui m'inquiète. Donc, on prépare.
0: Voilà, donc, comme d'habitude, on espère ne pas vous entendre. Ce sera la qualité de votre travail. Merci beaucoup, Jalon, d'être venu à notre micro.
2: Merci beaucoup.

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1: Un extrait d'Othello que nous vous retrouverons à partir du 19 juin à l'Opéra Royal de Wallonie. Nous allons terminer notre émission avec encore un enregistrement live en direct et nous allons retrouver les trois ténors. Ah oui, ça c'était des grands moments de l'opéra. Nous les retrouvons en 1990 à Rome.

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1: Les trois ténors à Rome en 1990, un enregistrement exceptionnel pour une prestation qui l'était tout autant. Nous avons aujourd'hui eu le plaisir de rencontrer Jalone Fabrice, ingénieur du son à l'Opéra Royal de Wallonie. Il nous a fait découvrir un petit peu les facettes de ce métier. Les prochains rendez-vous à l'Opéra Royal de Wallonie, eh bien, ce sera la dernière production qui nous sera présentée. C'est Othello à partir du 19 juin. Nous y reviendrons en long et en large lors de nos prochaines émissions. D'ici là, moi, je n'ai plus qu'une chose à vous dire. Bien des choses chez vous.

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1: Léon XIV prie à nouveau pour le Liban. Une frappe a touché les environs de la ville de Tyr, au sud du pays, après des appels à évacuer de l'armée israélienne. Témoignage à suivre du directeur de l'œuvre d'Orient au Liban, de retour d'une mission humanitaire dans les villages à la frontière avec Israël. Face aux multiplications des attaques hybrides commanditées par Moscou, la Pologne signe un traité de défense mutuelle avec Londres, un an après avoir conclu un accord similaire avec Paris. En Espagne, la police perquisitionne le siège du parti socialiste, formation du chef du gouvernement Pedro Sanchez, affaibli par de nombreuses affaires. Et puis face à la flambée d'Ebola, l'Ouganda ferme ses frontières avec la RDC, ce virus qui inquiète de l'autre côté de l'océan Atlantique, notamment au Mexique. À 2 semaines du début de la Coupe du Monde de football, les autorités mexicaines jouent la prévention.
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1: Bonsoir à tous. Là où tombent les missiles et les drones, les espoirs s'effondrent. Lors de l'audience générale ce mercredi matin, Léon XIV a mis en garde contre les fléaux engendrés par la guerre. Pendant son adresse aux pèlerins de langue arabe et française, le pape a particulièrement tourné ses pensées vers le Liban, victime d'un regain de violence malgré la trêve conclue le 17 avril dernier. Cet après-midi, des frappes ont touché les alentours de la ville de Tyr, dans le sud du pays, après un appel de l'armée israélienne à évacuer des larges secteurs de la zone. De retour d'une mission d'acheminement de vivres dans les villages du Sud, le directeur général de l'œuvre d'Orient au Liban, Vincent Gello, témoigne de la situation sur place. On l'écoute.
3: Le Liban compte toujours 1 million de réfugiés. Un Libanais sur 5 est aujourd'hui déplacé. Et la situation est extrêmement préoccupante, en particulier pour les habitants. C'est le cas d'un certain nombre de villages chrétiens où les habitants sont isolés, privés de ressources et menacés de disparaître. Sur place, restent encore des milliers de familles qui refusent de quitter leur terre. Donc nous sommes actuellement très inquiets. Évidemment, la mission se poursuit sur place. Je pense notamment aux écoles que l'œuvre d'Orient soutient, où des enfants de toutes les confessions viennent et qui sont véritablement le ciment de cette région. Et aujourd'hui, notre crainte, c'est que cette région disparaisse sous les bombardements. Les habitants sur place sont épuisés, ils n'en peuvent plus, ils sont au bord de la rupture. Actuellement, l'armée libanaise est absente et c'est la société civile, c'est-à-dire les familles, les associations, les couvents, les écoles, qui prennent en charge le poids de cette crise humanitaire sur leurs épaules. Et aujourd'hui, une partie des habitants du sud Liban sont pris en tenaille entre, d'un côté, les miliciens du Hezbollah qui utilisent les habitations pour envoyer leurs projectiles de l'autre côté de la frontière, et l'armée israélienne qui poursuit ses bombardements qui empêchent les populations civiles de rentrer sur place.
1: Des propos recueillis par Olivier Bonnel. Lors de l'audience générale ce matin, Léon XIV a également exprimé sa vive inquiétude concernant les intenses bombardements qui ont visé l'Ukraine ces derniers jours, en particulier sa capitale le week-end dernier. Moscou fait planer la menace d'une nouvelle escalade dans ses attaques en appelant les ressortissants à diplomates étrangers à quitter Kiev avant de nouveaux bombardements. Riposte de la France ce mercredi qui annonce avoir convoqué l'ambassadeur russe à Paris. Le ministère français des Affaires étrangères condamne les intimidations de la part de la Russie, preuve, je cite, selon le communiqué, de l'impasse militaire dans laquelle le pays se trouve en Ukraine. Outre la récente intensification de son offensive en Ukraine, Moscou multiplie également les attaques hybrides chez ses voisins européens. C'est dans ce contexte que la Pologne et le Royaume-Uni ont signé ce mercredi le traité de Northolt, un traité visant à renforcer leur coopération en matière de sécurité et de défense, et ce alors même que les États-Unis affirment se retirer du territoire européen. À Varsovie, les précisions d'Adrien Sarla.
4: Le Premier ministre polonais Donald Tusk n'a pas caché sa satisfaction à l'idée de rencontrer son partenaire britannique ce matin.
5: Après le traité avec la France, nous en avons un maintenant avec le Royaume-Uni. Le traité se concentre sur la sécurité des deux partenaires. Mais en pratique, il s'agit surtout de la sécurité de la Pologne.
4: Il y a un an, Varsovie signait le traité de Nancy avec la France, promettant à Paris assistance et défense mutuelle en cas d'attaque. En se rapprochant de Londres, Donald Tusk espère ainsi accroître les garanties de sécurité de la Pologne, qu'il sait particulièrement à portée de frappe de la Russie et de la Biélorussie voisine. D'autant que sa relation avec son meilleur allié historique, les États-Unis, semble de moins en moins fiable à mesure que Washington annonce le retrait progressif de ses troupes du territoire européen. Ce nouveau partenariat devrait mettre en avant la collaboration polono-britannique dans l'armement, la cybersécurité, mais aussi la lutte contre l'immigration illégale et la criminalité organisée. Pour Keir Starmer, c'est aussi le moyen de se rapprocher de l'un de ses partenaires européens, lui aussi victime de tentatives de sabotage russe ces derniers mois. La Pologne, elle, espère bientôt pouvoir conclure un accord similaire avec l'Allemagne. Adrien Sarla, Varsovie, pour Radio Vatican.
1: Au Vatican, le pape a reçu ce matin le Premier ministre espagnol Pedro Sanchez, qui accueillera dans 10 jours le Saint-Père à Madrid pour un nouveau voyage apostolique. Le chef du gouvernement espagnol s'est ensuite rendu à la secrétaire d'État. Au cours des échanges, l'accent a été mis sur la nécessité de favoriser un dialogue fructueux entre l'Église locale et les autorités gouvernementales, ainsi qu'entre les différentes composantes de la société civile, précise le Saint-Siège dans un communiqué. Parmi les autres thèmes également abordés, les conflits, les migrations ou encore l'importance du multilatéralisme. Pedro Sanchez, qui est de plus en plus fragilisé chez lui, malgré les accusations de corruption qui touchent certains de ses proches, le Premier ministre espagnol n'entend pas convoquer d'élections anticipées. Ce matin, depuis Rome, il a de nouveau affiché son soutien à l'ancien Premier ministre José Luis Rodríguez Zapatero, la correspondance de Luis Marsans.
6: Pedro Sanchez vit un printemps cauchemardesque après l'inculpation de son épouse pour corruption, les accusations de trafic d'influence contre son mentor, l'ancien Premier ministre José Luis Rodríguez Zapatero. Voilà maintenant que son propre parti est frappé de suspicion. Ce mercredi matin, la garde civile a perquisitionné le siège du Parti socialiste dans le cadre d'une enquête pour financement illégal de la formation. Pedro Sanchez a réagi sobrement en indiquant que son parti respectait la justice, mais il a également pris la défense de José Luis Rodríguez Zapatero. Je pense qu'il n'y a pas de raison de changer cette position de soutien déjà affichée la semaine dernière devant les députés, assurait le chef du gouvernement en place depuis 2018. Il a de nouveau balayé l'idée de convoquer des élections législatives anticipées, faisant valoir la stabilité à un moment, je cite, où les citoyens ont besoin de certitude. Il a vanté les avancées sociales et économiques obtenues par son gouvernement. Mais l'avenir de Pedro Sanchez ne dépend pas que de lui. Ses alliés basques et catalans pourraient lui retirer leur soutien et voter une motion de censure contre lui. Il y aurait alors des élections anticipées. Barcelone, Luis Marsans pour Radio Vatican.
1: L'Ouganda ferme temporairement ses frontières avec la République démocratique du Congo, mesure prise face à l'intensification de l'ampleur de l'épidémie d'Ebola, annonce le ministère ougandais de la Santé. Le pays a enregistré 7 infections confirmées par le variant Bundibugyo du virus depuis que l'épidémie a été déclarée le 15 mai en Ituri, région du nord-est de la RDC qui lui est frontalière. L'est du pays doit faire face à un choc catastrophique entre maladie et conflit. L'alerte est lancée par le chef de l'Organisation mondiale de la santé qui est attendue dans le pays demain dans la soirée. À l'est de la RDC, en effet, les populations sont déjà très vulnérables en raison des combats qui se poursuivent entre l'armée congolaise et le mouvement M23. Les conséquences de cette épidémie qui ont des répercussions sur le continent américain. Le Mexique, qui accueille le mois prochain la Coupe du monde de football avec les États-Unis et le Canada, s'organise en prenant des mesures de prévention. Le but est d'éviter toute contagion parmi les supporters et touristes attendus dans le pays. À Mexico, Diego Calmar.
7: Mexique, Canada et États-Unis se coordonnent face au virus Ebola en vue du bon déroulé de la Coupe du monde de football qui a lieu à partir du 11 juin. Une épidémie de ce virus mortel touche actuellement des pays africains, notamment la République démocratique du Congo, dont la sélection jouera des matchs au Texas et au Mexique. Nous sommes en train de mettre en place des protocoles de surveillance épidémiologique en coordination avec les États-Unis et le Canada, principalement dans le cadre de la Coupe du Monde, a déclaré le ministre mexicain de la Santé lors d'une conférence de presse. Il a précisé que des mesures d'isolement et un suivi étroit par les autorités des secteurs de la santé et du tourisme étaient prévus. La semaine dernière, les États-Unis ont annoncé que la sélection congolaise devrait s'isoler dans une bulle pendant 21 jours avant de pouvoir entrer sur son territoire. Impossible, vu le calendrier. À Mexico, Diego Calmar pour Radio Vatican.
1: Et puis on termine ce journal au Vatican. Le pape a poursuivi ce matin son nouveau cycle de catéchèses entamé le 20 mai dernier sur le premier document promulgué par le Concile Vatican II, la Constitution sur la Sainte Liturgie, Sacrosanctum Concilium, sur une place Saint-Pierre remplie de fidèles. Le Saint-Père a rappelé que l'Église est un organisme vivant qui sait s'adapter et se conformer aux circonstances et aux exigences qui se présentent au fil du temps. Les détails sont bien sûr à retrouver sur notre site internet www.vaticannews.va. C'est la fin de ce journal. Retour de l'actualité en langue française demain 8h30, heure de Rome. D'ici là, une très belle soirée à toutes et à tous.

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2: Bonjour à toutes, bonjour à tous et bienvenue dans La Vie est Belge. Alors tout en nous écoutant, n'oubliez pas de bien vous hydrater, c'est important sous cette chaleur. Voilà le petit conseil qui sert à rien parce que vous le faites bien évidemment déjà, vous n'avez pas besoin de moi. Quoi qu'il arrive, qu'y a-t-il au menu de La Vie est Belge aujourd'hui? Eh bien je vais d'abord vous dire ce qu'il n'y aura pas. Pas de première séance. Oui, parce qu'après avoir couvert le Festival de Cannes, Olivier Clincart prend quelques jours de repos bien mérité, on le retrouvera mercredi prochain. Mais on va quand même parler cinéma avec un documentaire qui s'appelle Retour à Fukushima de Thomas Licata, un documentaire qui sort en salle aujourd'hui, 15 ans après la catastrophe nucléaire. Thomas Licata a voulu savoir comment vivaient les gens dans cette région encore contaminée, car oui, il y a des personnes qui y vivent, notamment dans des lotissements du renouveau érigés par le gouvernement japonais, des lotissements qui se trouvent enchâssés dans une nature sauvage et radioactive. Et Thomas Licata dresse le portrait intime, contemplatif et poétique de ses habitants. Vous l'entendrez donc en interview tout à l'heure. Et puis ensuite, on parlera de l'actualité du Trinkle Museum à Liège. Depuis le début de ce mois de mai, eh bien, vous pouvez découvrir deux nouvelles expositions. Vous avez jusqu'à avril de l'an prochain pour les voir, donc le temps de s'organiser. Mais il y a aussi l'exposition permanente à ne pas manquer. Et Karl Avlange, qui est le directeur artistique et scientifique du Trinkle, répond à Tom De Feis. Mais voilà, tout d'abord, on va retrouver notre duo boule d'énergie, Denis Lovinfos et Jean-Claude Rasquin. Salut Denis.
3: Bonjour à toutes, bonjour à tous et bonjour évidemment à notre coach et vous, Jean-Claude Rasquin. Bonjour Jean-Claude.
4: Bonjour Denis.
3: Aujourd'hui Jean-Claude, on poursuit notre discussion autour des coachs, des psychologues, des psychiatres, etc. Mais on a abordé dans notre émission, notre chronique il y a deux semaines maintenant, les différences. Abordons à présent le moment peut-être charnière auquel il faut se décider, où il faut sentir le besoin d'aller rencontrer un professionnel. C'est de ça qu'on parle aujourd'hui, ce moment bien précis auquel on a peut-être besoin de l'aide de quelqu'un d'extérieur.
5: Voilà, et alors là je vais déjà commencer par une citation avec laquelle je ne suis pas totalement d'accord. C'est une de Bill Gates qui a déclaré « Tout le monde a besoin d'un coach ». Mais je ne partage pas nécessairement. On peut parfois s'auto-coacher et se trouver très bien, sans problème dans la vie. Mmh. On n'a pas toujours besoin d'un coach.
3: On a toujours besoin de conseils peut-être, mais pas toujours
5: d'un
3: coach.
5: Mais voilà, parce que de nouveau, le coach ne fait pas de conseils, je le rappelle. Et le psy non plus d'ailleurs, normalement. Alors je vais essayer de faire ça en 7 points. Certains sont un peu redondants peut-être, mais d'abord, quand on doit aller, alors que je dis coach, ça peut être un psy divers,
3: Oui, c'est ça.
5: Quand on n'a plus de réponse à nos questions, vous savez, je ne pense pas que quelqu'un se lève le matin sans avoir des questions dans le courant de la journée sur est-ce qu'il est bien dans son boulot, est-ce qu'il aime bien, etc. Donc, des choses ainsi, dans son couple, dans sa vie en général. Alors maintenant, on arrive à une période, c'est les examens. Alors je vais prendre les ados et les grands ados, qui vont se retrouver peut-être avec des résultats décevants. Donc j'ai raté mes examens. Donc la question, ça risque d'être, est-ce que je suis dans la bonne filière? Est-ce que j'ai fait les bons choix? Voilà, ça c'est déjà une première question pour aller clarifier, est-ce que c'est moi qui ai mal travaillé ou est-ce que je n'ai pas réussi parce que simplement, je n'ai pas choisi une option qui me convient. Ça peut être ça. Ça peut être pareil, on arrive à beaucoup de saisons sportives, en tout cas
3: dans le sport extérieur,
5: etc. Le cyclisme, on est en plein dedans, mais d'autres sports.
3: Le tennis,
5: de nouveau,
3: par exemple.
5: Est-ce que j'ai eu... je trouve que cette année, je n'ai pas été très bon en sport. Donc ça, voilà déjà deux moments où on peut se poser des questions. Et à contrario, ça peut être aussi, j'ai très bien réussi mes examens, je vais donc continuer, mais le doute s'installe, est-ce que c'est vraiment ça que je voulais faire? Parce qu'il y a quelques années, je pensais autre chose. Maintenant que j'ai réussi, je dois continuer. Est-ce que je dois vraiment continuer? Est-ce que je ne vais pas m'enfoncer dans une option qui n'est pas nécessairement la mienne? Vous voyez? J'avais connu ça, je fais une petite anecdote avec mon fils, qui avait choisi, quand il était ado, la boulangerie et l'hôtellerie. Et quand il a été de quelques semaines à l'école d'hôtellerie, il s'est dit, oui, mais tout compte fait, est-ce que j'ai fait le bon choix? Est-ce que je pourrais revenir en arrière si jamais je change d'avis, etc. Il a changé d'avis. Il est toujours passionné par la boulangerie, mais maintenant il est chirurgien. Donc vous voyez, c'est...
3: quelque peu différent.
5: Oui, et en même temps, voilà. Donc, après une saison réussie, on peut se poser la question, y compris en sport. J'ai très bien performé, mais l'idée, c'est, est-ce que je pourrais faire mieux l'année prochaine? Donc, on a un doute. Et se poser ce genre de questions risque de nous faire perdre un peu de confiance ou d'estime de soi. Donc, ce n'est pas nécessairement quand on a raté qu'on se pose un doute. Même dans une filière croissante, on peut avoir des doutes. Le coach ne va pas vous trouver la solution, mais il va vous aider à éclaircir, à y voir clair.
3: Ouais, réfléchir sur la question.
5: À vous donner les bonnes pistes de réflexion et pas celles qui sont influencées par le voisin, par la presse, par les amis, par papa, par maman, des choses comme ça, pour pouvoir prendre sa vraie décision, quoi. Alors, plus ça, on a un peu tous dans la vie, mais on arrive à une période de vacances, de nouveau, et là aussi, on peut se poser, on est un peu plus fatigué, on a eu des périodes de pluie dernièrement, hein, donc on manque de sommeil peut-être aussi, et on se dit, est-ce que je suis bien dans mon boulot? Est-ce que ça me convient? Alors, on parle de crise de la quarantaine qu'on a au boulot ou dans son couple, mais ça peut arriver à d'autres moments aussi. Est-ce que c'est moi? J'en ai eu, moi, qui sont venus me trouver, je veux changer de boulot, qui avaient déjà commencé des démarches pour aller voir ailleurs, et puis qui se sont rendus compte que c'était leur propre organisation liée à la fatigue, liée au surcoût du travail, l'éducation des enfants, les tâches ménagères, et puis qui se disaient, quand on réorganisait tout ça, qu'on remettait tout ça à plat, ils retrouvaient la volonté, ils se disaient, mais tout compte fait, mon environnement est bien, je fais quelque chose que j'aime bien, je suis dans mon élément. Et il y a des gens qui se fourvoient en quittant, et puis après ils regrettent.
3: Ils se rendent compte de leur erreur, peut-être.
5: Oui, mais parfois trop tard. Donc autant aller... Vous savez, les coachs, c'est 2-3 séances pour redresser, pour simplement se poser les bonnes questions.
3: C'est donc dans tous ces genre de moment-là qu'on peut faire appel à quelqu'un d'extérieur.
5: Oui, et la dernière, je vous ai donné 6 raisons, la septième, qui généralise un peu tout, quand on a un doute. En cas de doute, pourquoi ne pas aller trouver un coach? Je vous dis, ça ne va pas vous entraîner dans des années et des choses comme ça. Il n'y a pas de psychologie, il n'y a pas de maladie, il n'y a rien. Simplement pour vous aider à dépatouiller un petit peu tout ça, ce questionnement, et se dire, j'ai un doute, est-ce que je pourrais y voir clair? Voilà à quoi ça sert un coach.
3: Peut-être un dernier point qui me vient à l'esprit, peut-être une honte de devoir faire appel à quelqu'un d'extérieur pour répondre à ce genre de questions?
5: Mais ça, c'est culturel et c'est l'éducation. Mais de fait, dans notre... Et ce n'est pas partout en Occident. Je pense qu'en Orient, ils sont plus simples, mais même en Occident, il y a certaines... je ne connais pas bien la répartition géographique, mais nous, en tout cas, en Belgique et en Wallonie, on a un petit peu honte de faire... On doit s'en sortir tout seul, quoi. Mais non, c'est tellement mieux quand on a quelqu'un d'autre.
3: Jean-Claude Rasquin, merci beaucoup pour cette nouvelle chronique. Le coach est vous, et puis on se retrouve déjà dans 2 semaines pour aborder une nouvelle thématique.
5: Et oui, à bientôt.
2: Bah ouais, avec plaisir, les garçons. On vous retrouve toujours pour d'excellents conseils. Je vous propose d'écouter Mac Miller, Blue World, avant de retrouver Thomas Licata pour parler de son documentaire Retour à Fukushima.

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1: Il y a 15 ans, le nom de cette ville japonaise devenait tristement mondialement connu. Fukushima. La ville abrite une centrale nucléaire, alors essentielle pour l'alimentation électrique de la métropole de Tokyo. Ce 11 mars 2011, c'est l'effet domino. Un séisme exceptionnel de magnitude 9 sur l'échelle de Richter, au large de Sendai, provoque un tsunami ravageur avec des vagues atteignant 15 mètres de hauteur qui viennent s'abattre au niveau de la centrale nucléaire de Fukushima Daiichi. Cela entraîne la fusion des cœurs des trois réacteurs nucléaires. Après Tchernobyl, il s'agit de la deuxième catastrophe nucléaire de l'histoire, un événement qui a fait 19 000 morts. 15 ans après, la centrale n'est toujours pas démantelée et les Japonais montrent peu d'enthousiasme à revenir habiter les zones autrefois évacuées. Car au cœur d'une zone encore contaminée, le Japon érige des lotissements du renouveau. Enchâssés dans une nature sauvage et radioactive, ces quartiers abritent des habitants. Thomas Licata en dresse le portrait contemplatif, intime et poétique dans son documentaire Retour à Fukushima qui sort ce mercredi 27 mai en salle. Bonjour Thomas.
2: Bonjour.
1: Vous vous souvenez de ce que vous faisiez le 11 mars 2011 ?
2: Ouh, alors moi je suis quand même encore assez jeune, donc
1: oui.
2: je devais avoir à cette époque 21 ans, donc qu'est-ce que je faisais à ce moment-là? Je pense que je débutais mes études à l'université, mais c'est vrai que c'est un événement qui m'a fortement marqué, hein. Ma génération particulièrement, qui est une génération qui a grandi avec tout l'essor des mangas, de l'animation, etc. Cette génération a vu Fukushima et... Oui, ça a été un choc, je pense, ça m'a marqué.
1: C'est pour ça aussi que vous êtes intéressé au nucléaire, même si vous avez fait des études de cinéma. Hein.
2: Oui, bien sûr. Ben, en fait, je m'intéresse aux énergies plus généralement. Et évidemment, à un moment, je me suis retrouvé à m'intéresser à l'énergie nucléaire et à la consommation électrique du Japon. Alors le Japon, c'est un pays qui est quand même, on peut dire, d'hyperconsommation, notamment dans la ville de Tokyo, qui est une métropole ultra technologique, et donc elle a besoin d'énormément d'énergie qui est produite par l'industrie nucléaire en partie au Japon.
1: Comment vous avez entendu parler de ces lotissements du renouveau ?
2: Bah, c'est un travail de longue haleine quand même, hein. C'est des rencontres avec des sociologues, des anthropologues, des urbanistes et des laboratoires qui travaillaient sur le sujet d'abord en Belgique et en France et puis ensuite sur le terrain. Je suis parti au Japon, j'ai rencontré des chercheurs qui étaient sur le terrain et qui m'ont fait découvrir en fait ces zones. Moi j'imaginais que Fukushima était plutôt abandonné quoi.
1: Oui, c'est vrai que spontanément on pense tous à ça, c'est abandonné, c'est ville morte et puis voilà, et ben non.
2: Bah non, en fait, il y a une volonté de faire revivre des gens, même s'il n'y a pas de possibilité d'y vivre de manière sereine, notamment à cause de la radioactivité. Et derrière, il y a tout un lobbyisme qui est fait aussi pour donner l'impression que la zone est vivable.
1: Mais alors justement, on voit, hein, c'est la première, la toute première personne que vous montrez dans votre documentaire, c'est une femme, hein, qui a été sélectionnée, qui a quitté la ville de Soma pour venir s'installer là. C'est quoi le deal entre la mairie qui gère ces lotissements et ses néo-habitants ?
2: Bah, c'est quand même assez particulier, donc il faut savoir que les personnes qui vivent là, la plupart du temps, sont des personnes qui étaient dans des situations précaires, c'est le cas d'un des personnages du film. Quand j'entends précaire, c'est des personnes qui n'ont pas beaucoup de revenus ou pas beaucoup d'opportunités de travail, notamment parce qu'elles sont très âgées. Il faut bien comprendre qu'au Japon, beaucoup de personnes travaillent après plus de 70 ans, parce

0: Où on reconstruit une vie dans ces endroits, parce que c'est très bien d'y vivre, mais si on est seul ou quasiment seul, on fait comment?
1: Alors, il y a plusieurs profils, hein. Il y a des personnes qui vivaient déjà là auparavant et donc avaient déjà des liens, des racines avec cette région. C'est le cas du personnage, d'un des personnages du film, Madame Cocoboon, dont je parlais précédemment. Et puis, vous avez des personnes qui sont des gens qui sont d'extérieur, qui viennent d'autres régions et qui viennent là parce qu'ils sont attirés par les opportunités proposées par le gouvernement. Mais en effet, c'est des zones qui n'ont ni supermarché, ni hôpitaux, ni activités sociales, on va dire.
0: Ni
1: Donc, c'est très
0: école, hein,
1: compliqué.
0: aussi, tout simplement.
1: Ni école, et donc ça veut dire que vous êtes motorisé, que vous avez une voiture et que vous êtes prêt à faire une heure et demie, voire 2 heures de route aller-retour, donc on est plus sur 3, 4 heures, quoi.
0: Qu'est-ce qui vous est le plus marqué, Thomas, de voir des gens ou de ne pas en voir selon dans la ville? Parce qu'il y a plusieurs plans où on a l'impression que c'est une ville fantôme et d'autres fois où on aperçoit quand même quelques personnes et vous suivez justement des personnes qui vivent dans ces endroits.
1: Bah, c'est une bonne question, hein. Donc, je pense que ce qui est le plus frappant, c'est d'abord d'arriver dans des villes qui sont totalement clean, qui viennent d'être construites, qui sortent de terre quelque part, et qu'elles sont vides. Il y a rien. Il y a juste du vent, un peu de poussière. On entend des haut-parleurs parfois. Et puis, dès que vous croisez une personne, bah là, c'est d'une nouvelle surprise que vous dites, mais c'est fou, quoi. Il y a une personne au milieu de cette zone vide. Et bah, d'ailleurs, c'est comme ça que j'ai découvert cette Madame Cocoboon, qui vit dans cette zone. Bah, voilà, elle sortait de chez elle, elle plantait des fleurs, alors qu'il n'y avait personne, et personne dans la ville, mais elle continuait à planter des fleurs parce qu'il fallait entretenir le terrain. Et ça, c'était quand même ouais, un choc, c'était très surprenant.
0: C'est vrai que moi, quand j'ai vu cette scène, il y a une chose, ça m'a vraiment marqué. Je me suis dit, mais en fait, on dirait qu'on est dans une ville du film de Truman Show avec Jim Carrey, mais passée à la moulinette Black Mirror, vidée de ses habitants. Vous voyez ce côté un petit peu intrigant, étrange.
1: Ouais, bien sûr. Bah, il y a un côté complètement dystopique. Hein. On va pas tourner autour du pot.
0: Non,
1: C'est
0: bien sûr. Même les
1: vraiment.
0: haut-parleurs qui demandent alors comment était votre journée aujourd'hui? On se dit mais c'est réellement vrai? Non, c'est pas une blague, c'est pas un film.
1: Non, non, mais c'est ça en fait. Bah, alors nous, on appellerait ça de la dystopie ou de la science-fiction, mais pour les Japonais qui vivent là, c'est la réalité et c'est même maintenant de la mémoire parce que ces lieux existent déjà depuis quelques années, donc ils commencent vraiment à s'intégrer dans le paysage de la préfecture de Fukushima et il y a une forme de normalisation en fait de ce genre de situation et c'est un peu ça que raconte le film aussi. C'est pas forcément un questionnement par rapport à la catastrophe, c'est plutôt comment est-ce que on normalise le fait de vivre dans des espaces contaminés.
0: De vivre dans des espaces contaminés et oubliés, en fait, comme si on était des citoyens fantômes, hein, du reste du pays. Parce que j'ai pas l'impression que ce sont des habitants dont on parle beaucoup au Japon.
1: Non, non, bah, en fait, on parle pas forcément des gens qui vont vivre dans ces zones, on parle plutôt de la catastrophe, on va faire un anniversaire du tsunami, du séisme, mais pas forcément reparler du fait que la catastrophe est toujours en cours, en fait. La radioactivité ne disparaît pas. Ça, c'est un peu un élément de langage, on appelle ça la décontamination en ce moment. Donc, peut-être on y reviendra si on a le
0: Oui, bien
1: temps, mais.
0: sûr, si, oui, il va falloir qu'on y revienne, mais oui. Mais donc, en
1: Mais
0: fait, c'était pour le côté plus humain aussi que vous vouliez montrer, même si on sait qu'une catastrophe nucléaire, je l'ai redit aussi, la combinaison de tsunami, séisme et catastrophe nucléaire, ça a fait 19 000 morts, donc on voit bien le côté humain, mais là, c'était ces humains-là qui essaient de revivre ou de vivre tout simplement dans cette zone encore radioactive que vous vouliez mettre en avant. Au-delà des cérémonies et du côté un petit peu économique ou mémoriel du tsunami.
1: c'est ça, il y a un vrai travail de rencontre, en fait, de rencontre humaine. C'est presque un travail de sociologie, hein, de suivre ces personnes sur plusieurs années. Donc le tournage, c'est sur plusieurs années, 3-4 ans, enfin presque 4 ans. Ça permet de débloquer aussi une forme de sincérité dans la discussion avec les personnes qu'on filme. Donc ça prend du temps, tout ça. Et puis il y a énormément de choses qui sont marquantes aussi quand vous suivez des personnes dans des régions où ils ont grandi, notamment cette Madame Cocoboon. C'est par exemple ce déracinement forcé. Cette destruction de votre maison, même du cimetière où se trouvent tous vos ancêtres, qui n'est même plus accessible parce qu'il est radioactif. Tout ça, c'est des choses qui font partie de l'ordre de la rencontre humaine et qui marquent une œuvre et qui m'ont marqué aussi, évidemment.
0: Mmh. Mais c'est vrai que vous faites bien, effectivement, d'insister sur le temps qu'il a fallu pour filmer. On sait, on se doute qu'un documentaire

0: ça prend du temps, mais ça se voit aussi, je veux dire, à l'image dans l'échange, dans la confiance que ces personnes vous donnent. Et surtout, en plus, vous prenez le temps de les filmer, même de filmer aussi leur silence. Et ça, oui, ça s'obtient, j'allais dire, en échange, quand il y a une confiance avec le temps.
1: Bien sûr, et puis le temps, c'est quand même un élément important dans ce sujet, je pense, parce que on a tendance à dire que la catastrophe a eu lieu en 2011 et puis circuler, il n'y a plus rien à voir, sauf qu'elle s'inscrit quand même dans une très longue durée. On est dans l'ordre de centaines d'années avant qu'il y ait il n'y ait plus de cycle de radiation de certains éléments qui sont répandus partout dans la région. Donc ça prend du temps de filmer ce genre de film, mais c'est aussi, ça fait partie de la narration, quoi, de filmer le temps,
0: oui.
1: Le temps à l'image.
0: Oui, c'est pour ça que ça donne ce côté effectivement contemplatif, mais qui nous fait bien prendre conscience des choses, et aussi ce côté poétique et philosophique, parce qu'il y a bien évidemment ces réflexions sur la vie, sur le sens de la vie.
1: Bien sûr, ben, par exemple, vous avez un éleveur dans le film.
0: Oui,
1: qui,
0: de la ferme de l'espoir.
1: Bien sûr, qui est quelqu'un de assez fort quand même, hein, qui a une forme de ciné-génie, vraiment un visage très attachant.
0: Vrai.
1: Et cet homme continue d'élever des vaches alors qu'il ne peut plus les vendre, qu'il ne va pas les transformer en viande non plus. Il ne va rien produire en fait, d'économique avec ces vaches, mais il les garde comme preuve vivante de l'accident. Mmh. Et donc, il possède le dernier troupeau radioactif du monde, mais ce troupeau demeure. Et ça s'appelle la Prairie de l'Espoir, en effet.
0: Oui, c'est vrai, c'est cet homme qui a donc fondé la ferme de l'espoir, mais c'est quand même assez ironique, parce qu'on se demande effectivement quel est le sens du mot espoir quand on vit dans une région irradiée.
1: En fait, si vous me permettez, je vais essayer de rapidement expliquer.
0: Oui, bien sûr.
1: Pourquoi il a utilisé ce terme. En fait, pendant toute une période, le gouvernement japonais a joué sur le terme espoir en disant on va reconstruire, il faut croire au fait que la zone va renaître, etc. Mais cet espoir, en fait, était un espoir économique. Un espoir qui était en fait pas possible pour les humains, c'était pas pour la population, c'était juste pour relancer l'industrie. Et lui, contre ce discours de l'espoir, il a voulu créer sa prairie de l'espoir, qui est un espoir plus humain, un espoir qu'on va arrêter le nucléaire, un espoir aussi qu'on va regarder ces personnes qui continuent à vivre la catastrophe. Et donc c'est pour ça qu'il a gardé ces bêtes, parce qu'il n'y a rien de plus fort que de voir des êtres vivants, en fait, qui souffrent encore aujourd'hui des effets de la radiation.
0: C'est aussi pour ça qu'il alerte, qu'il harangue la foule. Alors des fois, il y a quasiment personne, et dans d'autres villes, il y a effectivement des foules, qu'il alerte les gens sur la situation, en disant de ne pas oublier de se poser la question sur le nucléaire.
1: Bien sûr. Alors, il y a une déconnexion totale entre la mégalopole, les grandes cités japonaises, et les lieux où sont produits l'énergie, à savoir les campagnes, qui sont déshéritées et oubliées, en fait, mais qui fournissent pourtant toute l'énergie nécessaire à ce que la société tourne, en tout cas au Japon, mais c'est pas que au Japon, c'est pas qu'un exemple japonais. C'est un exemple général qu'on peut appliquer à d'autres pays. Et oui, lui, c'est un cri, quelque part, de la campagne qui vient au milieu de la ville, mais qui est perdu dans le flux d'énergie, le flux de personnes. C'est un peu un Don Quichotte, en fait, quelque part.
0: Oui.
1: Il se bat contre des dragons dont tout le monde dit que ce sont des moulins.
0: Mais c'est vrai que ça pose question, parce qu'on voit effectivement des gens qui ont repris le cours de leur vie, qui passent, qui ne font pas attention, et à côté, vous montrez bien dans ce documentaire comment essaient de vivre ces personnes dans les zones irradiées. C'est comme s'il y avait deux réalités parallèles qui se confrontaient jamais.
1: C'était une volonté, hein, au montage et même pendant le tournage. Ça a été une réalité narrative écrite de confronter les espaces plus naturels radioactifs et la ville complètement grise, morne et bétonnée. Mais ça a été aussi une expérience humaine, parce qu'on a suivi les personnages qui se sont rendus à Tokyo. Donc on est monté dans leur camionnette grinçante, clinquante, au diesel, qu'il fallait refaire le plein 5 fois sur l'autoroute pour arriver jusqu'à Tokyo. Donc c'était aussi une expérience humaine de voir cette personne de la campagne qui en fait arrive dans un endroit qui n'a plus aucun lien avec lui, et surtout qui n'a pas de place pour lui. Lui, il n'est rien, il n'existe pas dans ces endroits-là.
0: Sauf qu'il existe dans cet environnement irradié où il continue, mine de rien, de cueillir des plantes. Et alors justement, ça pose la question, comment on vit, comment on se nourrit tout simplement dans une zone irradiée, puisque la terre a été irradiée, donc les légumes qui y poussent, quand ils poussent, le sont aussi.
1: Ah, c'est un sujet très compliqué, alors j'aime bien faire une petite blague, mais en Belgique, en France, on a ce qu'on appelle le Nutri-Score.
0: Ouais.
1: Au Japon, ils ont le Nucli-Score.
0: Oui, c'est vrai, c'est bien trouvé.
1: Ils ont certains produits ont des étiquettes à Fukushima qui prouvent que le taux de becquerel, alors le becquerel, vos auditeurs iront voir, j'ai pas le temps de développer maintenant, mais le taux de radiation émis par les produits est OK. Et puis dans les supermarchés, vous pouvez aussi mesurer dans des machines si ce que vous venez d'acheter est mangeable. Et puis, si vous ne faites pas confiance à toutes ces machines, vous pouvez vous-même investir dans des machines. C'est le cas d'un des personnages du film qui analyse tout ce qu'il consomme et qui prend des notes et surtout envoie ses notes à des journaux. Et... Bref, il fait un travail d'investigation parce que s'il est retraité et qu'il a le temps de le faire.
0: Oui, ouais, c'est vrai, mais c'est vrai qu'on le voit à chaque fois. Il vérifie, il mesure. Voilà, on voit que la limite, hein, c'est quoi ? Enfin, autorisé, c'est moins de 100 becquerels par kilo. Ça va, c'est autorisé. Ça veut dire que c'est on risque, enfin c'est dangereux, mais pas tant que ça. C'est ça. Enfin, j'ai pas les mots là.
1: En fait, c'est compliqué. C'est vraiment un sujet très compliqué. Alors l'aborder en 4 minutes.
0: Non, bien sûr.
1: Mais par contre, ce que je peux dire, c'est que la plupart des gens qui continuent à vivre et consommer des produits à Fukushima sont des personnes très âgées, qui craignent un peu moins un développement de cancer. Donc ils sont un peu moins regardants sur ce qu'ils mangent. Et voilà. Mais alors, j'ai une autre petite blague. Il y a un livre qui a été écrit qui s'appelle « Sur les ruines du capitalisme ». Ça s'appelle « Les champignons de la fin du monde
0: ».
1: Qui se posait des questions sur comment notre société va subvenir malgré le fait qu'elle tombe en ruine. Et alors, vous avez des cueilleurs de champignons qui récupèrent des champignons sur les ruines des industries et ils les vendent à des marchés de luxe. Eh ben, à Fukushima, les champignons, on ne peut même pas les manger. Les champignons, ils sont tellement contaminés que même une personne âgée ne va pas les manger parce que là, on est sur des taux très, très, très élevés. Donc, c'est assez pessimiste. Hein, aussi.
0: Mais vous l'avez dit aussi, hein, la zone qui est irradiée, ça prendra mais des centaines d'années pour qu'elle soit à nouveau clean. Il y a forcément une autre question qui se pose, puisqu'on voit qu'à un moment, ils déplacent la terre qui est contaminée. Alors, d'accord, mais on en fait quoi ? On en met où ? Qu'est-ce qu'on fait des déchets irradiés qui restent ? Et je ne parle pas des déchets de la centrale, où c'est encore un autre sujet compliqué.
1: Je vous remercie pour cette question. Donc, ils ont mis en place ce qu'ils appellent une politique de décontamination. Alors, les habitants, ironiquement, appellent ça la planification urbaine sans humain. Alors, l'idée, c'est quoi ? C'est de racler le sol sur 5 cm, maintenant depuis presque 15 ans, et de récupérer les terres hautement contaminées, les mettre dans des sacs noirs que vous allez stocker dans des espaces de stockage provisoires, qui vont rester là pendant quelques années, ou les balancer à la mer. Ou alors, maintenant, l'idée qui a été trouvée, parce qu'ils n'ont plus de stockage dans la préfecture de Fukushima, c'est de disséminer toute cette terre un peu partout dans le pays. Alors, j'insiste sur le terme décontamination. Ce mot, il faut y faire très attention, parce qu'on ne décontamine pas. On déplace, on dissémine, mais on ne fait pas disparaître par magie la radioactivité.
0: Ben, c'est comme si on mettait la poussière sous le tapis, quoi.
1: C'est complètement ça.
0: Il y a
1: même un slogan qui dit « La radioactivité près de chez vous ».
0: Effectivement, c'est bien trouvé. Alors, la centrale aujourd'hui n'est pas démantelée, car sans doute aussi c'est très compliqué. Moi, je me demandais, Thomas, comment le Japon il se prépare à faire face de nouveau à une catastrophe de genre, parce qu'on le sait, des tsunamis, des séismes, il y en aura encore, et on sait même que le Japon s'attend à un big one dans moins de 30 ans.
1: Mais il faut croire que l'homme à la mémoire courte et l'atome à la vie longue. En fait, on n'a pas du tout tiré de leçon de Fukushima, et là, le nouveau gouvernement japonais de Sanae Takaichi, qui est le parti du peuple, a relancé complètement l'industrie du nucléaire, et ils ont relancé la plus grande centrale nucléaire du monde, qui est à Kashiwazaki, et 15 minutes après avoir lancé la centrale, ils ont eu un problème. Mais ça n'a pas empêché que finalement, une semaine après, il l'ait relancé. Donc, la décision a été prise très clairement, en fait, de relancer le nucléaire.
0: Voilà. Bah, en tout cas, une réflexion sur le nucléaire, c'est ce qu'on a grâce à votre documentaire, Thomas. Je rappelle, contemplatif, intime et poétique à voir, qui s'appelle « Retour à Fukushima ». Et un documentaire donc qui sort ce mercredi en salle. Merci beaucoup.
1: Merci.
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0: Et avant de prendre la direction du Trinkol à Liège, Trinkol Museum, eh bien écoutons une jeune artiste liégeoise, Pépé.
3: Okay.

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1: Et à Liège, où nous sommes à présent pour découvrir le Trinkhol Museum. Karl Avlange en est le directeur artistique et scientifique et il présente les deux expositions temporaires hein, qui ont commencé depuis le début du mois de mai, mais également l'exposition permanente au micro de Tom de Faïs, qu'on écoute tout de suite.
2: Le musée comporte une exposition permanente appelée Altérité. Elle a été renouvelée ici récemment pour l'occasion. Qu'est-ce qui a changé ?
3: Ben, tout a changé. Si ce n'est quelques pièces qu'on ne parvient pas à redescendre en réserve et qui figurent d'année en année dans nos expositions. Vous dites exposition permanente, c'est vrai, mais c'est une exposition permanente extrêmement mouvante en quelque sorte. Tous les ans, nous en repensons l'organisation complète autour d'une thématique qui elle-même change d'année en année. La thématique qui unifie position donc entre guillemets permanente de cette année, nous l'avons intitulée Altérité, un peu dans la perspective des propos que nous échangeions tout à l'heure. Nous sommes confrontés en permanence avec ces artistes singuliers, en tout cas dans la biographie particulière, à la question de l'autre, à la question de l'altérité. Et on a pour propension dans nos sociétés, dans nos cultures, à penser que l'altérité, le fait d'être autre, donc, est une figure de l'extériorité, de l'ailleurs, de l'étrangeté, si vous voulez. Or, l'expérience que nous ne cessons de mener avec ces artistes et avec les œuvres que nous accueillons dans le musée, nous porte plutôt à croire que l'altérité, elle n'est pas à l'extérieur de nous, elle est en nous. Nous sommes nous-mêmes porteurs d'une altérité qui ne cesse de nous mettre en mouvement. Donc c'est la rencontre à l'horizontale de plusieurs formes d'altérité prétendue et qui finissent par n'être plus, si je m'exprime bien, qu'une forme commune d'intériorité. Tous, nous sommes porteurs de cette altérité que l'on aurait bien tort de fantasmer dans des figures de l'ailleurs, de l'étrangeté, de l'exhaustisme, de la différence, si vous voulez. D'où le thème de notre exposition, Altérité au pluriel, dans une perspective certainement à la fois critique et enthousiaste.
2: Et donc vous l'avez dit, donc ça change en fait chaque année, c'est ça ? C'est quoi l'objectif de changer chaque année ? C'est de proposer un maximum d'œuvres qui existent au public ?
3: Bah, c'est de faire tourner la collection. Hein. Beaucoup de musées ont l'espace suffisant pour proposer une exposition dite permanente, hein, où les mêmes œuvres sont systématiquement exposées. Nous avons pris comme option, étant donné bon, notre projet, mais étant donné aussi la surface relativement modeste du musée, de faire tourner ça. C'est aussi l'exigence pour nous de faire vivre la collection, si vous voulez, et de ne pas s'en tenir à quelques œuvres phares qui seraient là l'emblème permanent de notre philosophie et de notre politique. Donc nous coltinons au travail extrêmement éprouvant chaque année de repenser l'entièreté de l'organisation du musée.
2: Et justement, donc comment ça se passe pour repenser cette organisation ? Vous procédez comment ?
3: Oh ben alors là, c'est un processus très long, très complexe, dont parfois la maîtrise m'échappe, parce que c'est comme toute entreprise de création, si vous voulez, il y a une part d'intuition qui joue aussi. Mais on décide d'abord d'une thématique, et autour de cette thématique s'agrègent peu à peu des œuvres qui nous semblent l'illustrer idéalement. Donc le travail de sélection des œuvres est sans doute une des premières étapes, il ne se termine jamais, si ce n'est quelques semaines ou quelques dizaines de jours avant la mise en place des expositions, et puis s'accompagne aussi tout un travail de scénographie, hein, comment mettre en situation, comment encadrer, comment disposer, comment agencer ces œuvres de telle sorte, pardon, qu'elles puissent idéalement dialoguer les unes avec les autres. Ça, c'est un travail de conception, de scénographie absolument passionnant et auquel nous sommes très heureux de nous soumettre aussi régulièrement.
2: Donc le musée traite de l'altérité. Reconnaître l'autre dans sa différence permet-il justement de lutter contre les préjugés ?
3: Vous savez, l'enfer est pavé de bonnes intentions, comme on dit. Toute perspective, toute conception stéréotypée ou caricaturale de l'autre conduit à des effets qui nous semblent délétères. Que ce soit la bienveillance. Hein, alors, on est vite emmené vers le paternalisme, hein, ou une forme de néocolonialisme en quelque sorte bienveillant, mais qui méconnaît l'identité même, la nature de celui-là ou celle-là qu'on appelle l'autre, que ce soit alors, évidemment, bien pire encore, dans les dérives identitaires que nous connaissons tous aujourd'hui, nationalisme, obscénité, violence, qui enferment l'autre dans une étrangeté qui le déshumanise. Si vous reconnaissez cette dimension de l'altérité comme une dimension intérieure que chacun d'entre nous, enfin que tous nous avons en partage, extériorité, l'ailleurs, devient une donnée toute relative, sinon inexistante. Vous voyez, c'est ça vraiment le mouvement de pensée qui nous fait avancer et qui nous a fait choisir ce thème de l'altérité.
2: Deuxièmement, le musée propose une nouvelle exposition temporaire intitulée « Ancrage » cette fois. En quoi consiste donc cette nouvelle exposition ?
3: Alors, c'est un peu la même perspective. Pourquoi ? Au rez-de-chaussée du musée où se tient cette exposition intitulée « Ancrage » au pluriel, nous avons pour habitude d'organiser des expositions monographiques dédiées à un seul ou une seule artiste. Donc, l'artiste que nous avons élu, si je puis dire, cette année s'appelle Daniel Lemaire, et a travaillé pendant plus de 30 ans dans un grand atelier belge, de Belgique francophone, à la Louvière, qui s'appelle les Ateliers du 94. Bon. Et on s'est rendu compte, chemin faisant, que cette Danielle Lemaire, aujourd'hui décédée, elle est décédée l'année dernière, était en fait la fille d'une artiste peintre qui a eu dans les années 60-70 une grande réputation dans le Hainaut, Hélène Locoge. Et nous avons décidé de mettre leurs œuvres en dialogue, si vous voulez. Alors pourquoi ? Parce que, on retrouve cette question de l'altérité que j'évoquais tout à l'heure. Souvent, on présente les artistes d'atelier, les artistes différents, les artistes en situation de handicap mental, ce qu'on appelle, ce sont des catégories dont on s'est vraiment affranchi, artistes bruts ou que sais-je, si vous voulez. On les présente un peu comme s'ils étaient tombés de la lune, vous voyez ? Comme s'ils n'avaient pas d'ancrage, justement. Or, ces artistes d'atelier, ces artistes en situation de handicap mental, sont comme vous et moi, porteurs d'une histoire, d'influence, de tradition, d'émotion, de que sais-je. Ils sont tous incarnés dans un temps qui est le leur et dans une histoire qui est la leur. Et dès lors, la rencontre entre l'œuvre de la fille, Danielle Lemaire, artiste d'atelier, et sa mère, Hélène Locoge, artiste qui n'est pas en situation de handicap mental, nous semblait l'instrument idéal, si vous voulez, pour manifester cette idée que ces artistes, comme chacun d'entre nous, sont bien d'abord porteurs d'une histoire qui leur est propre.
2: Pourquoi ce nom Ancrage au pluriel ?
3: Ancrage pour ça, pour éviter ce stéréotype ou cette image si communément partagée que ces artistes seraient à nul autre pareil, qui tomberaient de la lune, comme je disais tout à l'heure, et que donc ils ne seraient le lieu d'aucune influence, si ce n'est celle de leur particularité. C'est totalement faux.
2: Vous l'avez dit, donc cette exposition a été réalisée par Daniel Lemaire, disparu en février 2025, l'année passée. Pourquoi avoir choisi de mettre son travail à l'honneur ? C'est un souhait de l'artiste de faire continuer son œuvre ?
3: Non, c'est un. Les artistes que nous exposons, ou que nous accueillons dans la collection, c'est toujours une histoire aussi singulière et particulière, une histoire de rencontre, tantôt avec les artistes, tantôt avec les ateliers où ils ont travaillé, tantôt avec leur famille. Danielle Lemaire, nous possédions quelques œuvres d'elle dans la collection depuis des années, des années, des années. Mais nous avons été contactés, et nous avons contacté aussi, enfin, on est entré en relation avec les ateliers du 94 dont je vous parlais tout à l'heure, et le goût, enfin l'intérêt que nous portions à son travail nous a invités rapidement à penser que c'était elle qui serait à l'honneur cette année. C'est toujours des histoires de rencontres, rencontres avec le travail de Daniel Lemaire, les ateliers du 94, et une autre personne, Benoît Goffin, qui est le conservateur des collections artistiques de la Louvière et spécialiste d'Hélène Locoge. Et donc très vite, on s'est dit, on va travailler ensemble et on va tenter de faire voir et de faire valoir cette proximité, cet effet de miroir relatif, en tout cas ce jeu d'influence qui marque le travail de Daniel Lemaire, tout aussi bien que celui de sa mère, Hélène Locoge.
2: Vous évoquez un mélange de force et de sensibilité. Comment est-ce qu'elle a réussi à associer ces deux concepts ?
3: Il faut voir les œuvres. Donc c'est essentiellement, et pas qu'une portraitiste. Alors peut-être justement, en comparant le travail de la fille et celui de la mère, Daniel Lemaire et Hélène Locoge, on se rend compte que la mère, par exemple, pendant toute sa carrière, enfin, il y a plusieurs périodes dans la carrière artistique de sa mère. D'abord, une période figurative où elle était elle-même portraitiste de grand talent et de haute réputation. Et puis, elle a quitté les rives de la figuration pour rejoindre celle de l'abstraction. À partir des années 60, quelque part par là, elle n'a plus fait ou guère fait de portraits pour se dédier en quelque sorte quasi exclusivement à ce qu'on appelle l'abstraction lyrique. Donc deux périodes très contrastées dans la carrière de la mère. Dans celle de la fille, on se rend compte que cette opposition, si vous voulez, sinon cette contradiction entre abstraction et figuration, c'est pas le sujet. La puissance d'abstraction des œuvres de la fille se conjoint sans la moindre difficulté avec son désir de figuration. Et donc il me semble qu'il y a dans l'œuvre de la fille comme la synthèse des pôles que la mère peut-être n'est pas arrivée à conjoindre, elle, dans son propre travail. Alors sensibilité, oui, parce que ses œuvres sont extrêmement émouvantes, très délicates dans leur façon, et puissance, parce que leur expressivité, leur expression va droit dans les yeux et au cœur de qui regarde ces portraits énigmatiques et puissants à la fois. Oui.
2: Enfin, donc pourquoi recommanderiez-vous au public de venir voir ces expositions ?
3: Ah ben écoutez, c'est au public d'en juger, mais je pense, sans toujours délicat de parler de ce qu'on a fait, mais je pense que ces expositions sont très belles, d'abord par les œuvres qui en constituent le parcours, et peut-être aussi parce qu'une visite au Trinkhall, c'est une expérience, un peu comme je vous le disais tout à l'heure, non seulement artistique, elle est pleinement artistique, mais qui met en mouvement la pensée aussi à propos, dans une perspective, je le répète, véritablement politique, à propos de ceux qui risquent d'être exclus, à propos des mondes fragiles. Nous avons, pour résumer notre politique muséale, nous disons souvent, nous avons coutume de dire, ce que nous célébrons, c'est la puissance expressive des mondes fragiles. Et je pense qu'aujourd'hui, dans le monde qui est le nôtre, hein, marqué par les tragédies, la violence et les guerres, prendre soin de ce qu'on appelle la fragilité, c'est plutôt une bonne chose.
2: Merci beaucoup, Karl Avlanche, pour toutes ces explications. On le rappelle, le Trinkhall Museum se trouve au parc d'Avrois numéro 1 à Liège. Les deux expositions sont ouvertes au public jusqu'au 4 avril 2027. Pour plus d'informations utiles, vous pouvez vous rendre sur le site trinkhall.museum. Merci à vous de nous avoir suivis et une excellente journée à tous.
1: Et merci beaucoup à vous, Tom DeFace, pour cette interview.
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1: La vie est belge, c'est fini pour aujourd'hui. On se retrouve demain et on parlera de l'œuvre de Jacqueline Hartmann, moi qui n'ai pas connu les hommes, hein, son livre qui a du succès 30 ans après sa parution. On en parlera avec sa fille Marianne Putman et on se quitte en musique avec Arnaud et Sofiane Pamart. 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
2: 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Et c'est Laurent Verporten qui nous rejoint et nous présente le magazine Perspective.
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4: La relation que nous entretenons avec l'Esprit Saint s'avère toujours fructueuse. En effet, l'Esprit Saint dispense à ceux qui le prient le privilège de goûter à la saveur des 9 fruits qu'il fait grandir dans le jardin de notre âme. Ces fruits sont l'amour, la joie, la paix, la patience, la bonté, la bienveillance, la fidélité, la douceur et la maîtrise de soi. En ce temps proche de la fête de la Pentecôte, j'ai le grand plaisir de recevoir Prénom Marlène, une artiste française aux multiples talents. Musicienne, enseignée au violon par René Capuçon, elle a appris la composition au Conservatoire Régional de Paris. Comédienne, elle est diplômée du Conservatoire National Supérieur d'Art Dramatique. Réalisatrice, elle a été primée pour son film « Le Cantique ». Chanteuse, elle a sorti un CD sobrement intitulé « Prénom Marlène » dont nous entendrons quelques extraits dans cette émission. Et enfin, écrivaine avec notamment un ouvrage sorti en 2024 aux éditions Emmanuel intitulé « Les 9 fruits de l'Esprit Saint ». Un ouvrage riche en poésie, en humour et en illustration qui propose un parcours spirituel original, celui de Prénom Marlène, qui, en s'appuyant sur des scènes d'évangile et des expériences personnelles, permet au lecteur de découvrir et de savourer les 9 fruits de l'Esprit Saint. Prénom Marlène est aujourd'hui l'invité de Perspective. Bonjour Marlène.
5: Bonjour.
4: Marlène, dans la présentation, on parlait de Prénom Marlène, c'est votre nom d'artiste, mais je propose que pour l'interview, je garde uniquement votre prénom, qui est le vôtre en réalité.
5: Qui est absolument le mien, qui est Marlène.
4: Alors Marlène, nous sommes sur une radio qui ne permet donc pas de voir les visages des personnes qui s'expriment, des intervenants, mais sans doute que certains de nos auditeurs connaissent votre visage. Il s'agit de ceux qui sont aussi des téléspectateurs de KTO, la chaîne de télévision catholique francophone, puisque vous y avez proposé, vous y avez animé et réalisé une émission intitulée « Bonne nouvelle », une émission dans laquelle vous posiez des questions non pas nécessairement théologiques, mais j'aurais envie de dire plutôt existentielles, auxquelles vous apportiez des réponses chrétiennes, mais au travers l'interprétation de multiples personnages. C'était un programme intéressant, amusant aussi, ce qui tranchait un peu avec l'atmosphère un peu plus classique que l'on trouve parfois sur KTO. Alors c'était quoi exactement l'idée de départ de ce programme, Marlène ?
5: Alors cette émission, donc c'est une série humoristique et spirituelle, comme vous l'avez dit. C'était des épisodes qui me permettaient de d'aborder la foi de manière concrète et incarnée. C'est quelque chose que j'avais envie de faire depuis très longtemps et que j'ai proposé à Catéo, qui m'a fait la joie d'accepter le concept. Et j'ai donc pu faire deux saisons entières, 68 épisodes, où effectivement j'ai abordé plein de thèmes de la foi et parfois des thèmes très concrets de théologie, les sacrements, certaines périodes du temps liturgique. Et en fait, pour moi, c'était la manière idéale de pouvoir transmettre le fond du message en passant par l'humour. Effectivement, au fur et à mesure des épisodes, j'ai fini par créer quasiment 18 personnages qui me permettaient d'aborder les sujets sous différents points de vue et puis qui peut permettre aussi aux spectateurs de se projeter ou de s'identifier à tel ou tel autre personnage. Parce qu'il y a à la fois, moi, ce que je vis. Le principe, c'est de partir d'une question concrète de la vie de tous les jours et de voir comment une nouvelle qui n'a pas l'air bonne, à la lumière du Christ, se retrouve être une très bonne nouvelle.
6: Ces épisodes de la série Bonne Nouvelle, ils sont toujours disponibles et visibles sur la chaîne Catéo. Il y en a aussi pas mal qui sont sur YouTube. Ça permet donc de voir l'étendue de vos talents de comédienne, Marlène. Et c'était aussi, je tiens à signaler, très écrit pour précisément apporter cette touche de fantaisie, cette touche d'humour. Mais l'humour et la foi, Marlène, est-ce que ça va si bien ensemble? C'est pas toujours évident d'associer les deux.
5: Ah oui, je pense que ça va vraiment très bien ensemble. Je pense que Dieu a de l'humour. C'est un signe de la joie et la joie est un fruit de l'Esprit Saint. Donc pour moi, c'est vraiment une façon aussi de rendre son message vivant, d'en montrer aussi peut-être l'intelligence de la foi, l'intelligence de la relation avec Dieu, qui n'est pas quelque chose de figé ou de strict ou d'austère, mais au contraire est vivant et passe par la joie et le rire. Le rire, c'est quand même quelque chose d'incroyable qui naît sans qu'on l'attende, sans qu'on l'ait même peut-être, on l'a peut-être espéré, mais on ne l'a pas prévu. Et tout d'un coup, moi, c'est comme ça que j'ai appris beaucoup de choses de la foi, avec ma famille en particulier. Quand j'étais enfant, j'ai appris beaucoup de choses par l'humour et je trouve qu'on retient peut-être même mieux quand on passe par des émotions aussi comme ça, parce qu'on en sort quelque chose qui d'un coup s'ancre aussi dans le corps.
6: En tous les cas, vous insistez, Marlène, sur ce mode d'humour, alors qu'il me semble que dans la tradition chrétienne, on insiste davantage sur le mode joie, parce que la joie, ça peut être plus intérieur, ça peut être plus discret, ça peut irradier, mais ça ne blesse pas la joie, alors que l'humour, parfois, pourrait peut-être être mal pris. Mais vous insistez sur l'humour, sans évidemment oublier la joie, qui est donc un des fruits de l'Esprit-Saint. Et nous rentrons, évidemment, en cette période de Pentecôte, dans le thème de cette émission, et c'est pour cela que j'ai le plaisir de vous recevoir, puisque vous avez publié en 2024 aux éditions Emmanuel un ouvrage intitulé « Les neuf fruits de l'Esprit-Saint sur les ailes de l'oiseau bleu ». Alors tout est important dans ce titre, mais parlons d'abord de la personne qui est présentée dans ce titre, l'Esprit-Saint. Alors l'Esprit-Saint reste mystérieux, je trouve. Dieu, on en a tous un peu une image, c'est d'ailleurs sans doute une erreur, mais enfin, on imagine une sorte de puissance ou un père, on connaît toutes ces images d'Épinal, pour reprendre la célèbre expression. Jésus, on a au moins l'avantage de le connaître au travers des évangiles, on imagine un petit peu comment il est, mais l'Esprit-Saint, de quoi s'agit-il? Alors, la théologie le définit comme la troisième personne de la Trinité. Mais vous, Marlène, est-ce que c'est suffisant, cette définition strictement théologique? Est-ce qu'il n'y aurait pas moyen de nous dire qui est l'Esprit-Saint de manière un peu plus intime? Enfin, est-ce que c'est ce que vous essayez dans votre livre?
5: J'essaye en tout cas, oui, de le transmettre dans le livre, en particulier avec l'image de l'oiseau bleu, puisque l'oiseau est l'un des symboles qui représente bien l'Esprit-Saint, mais on ne peut pas non plus en rester au symbole. Je pense que l'Esprit-Saint, déjà, c'est bon signe qu'il reste mystérieux, parce que sinon, ça veut dire qu'on en aurait fait le tour et qu'on pourrait saisir quelque chose de Dieu et être allé au bout de son infini, ce qui n'est pas possible en soi. Donc, c'est plutôt une bonne nouvelle, en fait, et c'est même gage de son authenticité, en quelque sorte, ou de sa vérité. C'est de se dire, tiens, je sens que je pressens que je suis au contact de quelqu'un, de quelque chose de mystérieux. Et en même temps, ce qui est très beau, c'est que ce mystère se découvre aussi petit à petit. C'est pas un mystère qui s'épaissit quand on avance vers lui, mais qui se découvre petit à petit et dont on n'a jamais fini de faire le tour. Et l'Esprit-Saint, je pense que c'est à la fois une troisième personne, c'est celui qui procède du Père et du Fils, comme on le confesse dans le Credo. Et c'est peut-être celui qui est le plus intime à nous-mêmes, et c'est pour ça peut-être qu'on a du mal parfois à se le figurer, parce qu'en fait, rien ne pourrait se passer sans lui, puisqu'il naît de la relation d'amour et qu'il est peut-être même l'amour même qui circule entre le père et le fils, c'est par lui aussi qu'on peut reconnaître. C'est lui qui dit à notre âme, à notre esprit, qui reconnaît que Dieu est le Père et qui peut nous mettre en relation avec lui. Comme dans les textes aussi, il est dit que c'est, finalement, c'est lui qui traduit notre prière à Dieu parce que nous, on ne sait pas comment prier par des gémissements incompréhensibles, inexprimables. Eh bien, l'Esprit Saint va être pour moi à la fois un décodeur, peut-être celui qui est au plus intime, qui nous dit des choses au quotidien. Je crois que quand on écoute notre petite voix, notre intuition, il y a quelque chose aussi de l'Esprit Saint. On s'en rend pas forcément compte sur le moment, souvent a posteriori, on se dit « Ah oui, c'est vrai, j'y avais pensé, ah si seulement j'avais écouté ». Et peut-être que le meilleur moyen de découvrir qui c'est, bien c'est de s'adresser à lui dans le cœur et d'être de cultiver cette écoute, je dirais, intérieure de notre petite voix, de l'intuition, l'écoute du cœur. Il nous connaît mieux que nous-mêmes, donc il sait comment nous parler. C'est ça qui est beau, c'est ça qui est peut-être surprenant, c'est de se dire qu'il est vraiment plus intime qu'on imagine.
6: Très certainement, Marlène, mais encore une fois, on a tendance, je le disais, à anthropomorphiser Dieu en lui donnant une apparence humaine. Jésus, lui, il s'est incarné, donc c'est plus facile. Alors que l'Esprit, comme son nom l'indique, il a quelque chose d'immatériel. On a plus de difficultés, en quelque sorte, à s'adresser à lui. Et c'est pourtant une erreur, Marlène, et vous le rappelez plus d'une fois dans votre ouvrage. Prier l'Esprit Saint, c'est s'adresser à une personne.
5: Oui, bah en fait, c'est tout l'enjeu, je pense, de la vie spirituelle, c'est de ne pas s'enfermer dans un monologue. On ne prie pas tout seul, on rejoint quelqu'un qui est déjà présent à nous. Et je crois que changer de perspective dans sa prière de cette façon-là permet cette rencontre. Parce que si on prend la prière comme une liste de courses au Père Noël, je fais un cliché, hein, j'épaissis le trait, j'exagère le trait. Mais c'est vrai qu'il y a cette notion de dialogue intérieur et dans la prière aussi, de prendre le risque finalement d'un silence et de se dire, ben voilà, je crois, je fais acte de foi que je ne suis pas seule dans cette prière et que quelqu'un va l'entendre et va peut-être même répondre. Et la réponse ne va pas forcément être dans le sens auquel on s'attend. Ce n'est pas forcément tout de suite une réponse par une parole, ça peut être un état qui va être différent, ça peut être dans les sensations, dans les ressentis, mais ça peut être quelque chose aussi qui est peut-être plus profond, dans les fruits qu'on va goûter de l'Esprit Saint, qui peuvent nous être donnés à un moment donné, mais qui ne sont pas au niveau des sentiments. Quand on parle de la paix, par exemple, dans les fruits, c'est pas juste quelque chose où on se sent bien, on se sent en paix, c'est au contraire quelque chose qui est peut-être plus en profondeur et qui fait qu'on est moins atteint par les surfaces de l'océan, par les vaguelettes finalement. Donc oui, c'est vraiment relationnel. Creuser cette relation, je pense que c'est le secret pour pouvoir laisser aussi la liberté à l'Esprit Saint de se révéler à nous comme il le souhaite. Parce qu'encore une fois, il veut se révéler à nous, il veut se montrer, nous donner son amour, nous partager sa grâce. Si le Christ est parti pour nous envoyer l'Esprit Saint, ce n'est pas pour qu'on n'en fasse rien. Donc c'est pour qu'on le rencontre vraiment et qu'on puisse participer à cette vie trinitaire. C'est pour ça que le Christ est venu. Donc oui, dire son désir, oser un acte de foi et puis oser aussi un silence pour découvrir ce qu'on ne connaît pas.
6: Alors on va revenir dans cette émission sur les 9 fruits de l'Esprit Saint qui sont au cœur de votre ouvrage, mais allons d'abord faire un tour par le sous-titre, Sur les ailes de l'oiseau bleu. Or je vous l'ai dit, Marlène, en petite préparation de cette émission, vous êtes sur RCF Belgique, le terme l'oiseau bleu, pour toute personne qui a un petit peu de culture littéraire, ça fait tout de suite penser à un des plus grands écrivains belges qui est plus beaucoup lu aujourd'hui, pas encore parfois joué, ouais. C'est Maurice Maeterlinck, le seul prix Nobel de littérature belge, c'était au début du XXe siècle, qui a donc écrit L'oiseau bleu. Est-ce qu'il y a un lien, est-ce qu'il y a une référence, ou est-ce que cette image de l'oiseau bleu, vous l'avez trouvée, je dirais, toute seule?
5: Alors oui, il y a un lien, parce que quand j'ai fait mes études au Conservatoire National Supérieur d'Art Dramatique, j'ai travaillé les œuvres de Maeterlinck, on a travaillé plusieurs de ses pièces, et j'avais lu L'oiseau bleu qui m'avait vraiment beaucoup touchée dans sa sensibilité, sa poésie, cette histoire d'une quête de bonheur finalement, c'est cette mission que ces enfants ont de vouloir trouver l'oiseau bleu pour sauver cette petite fille qui est malade. Il y a quelque chose qui m'a profondément touchée, et puis cette conclusion de l'histoire qui est assez universelle, de se dire, bah, en fait, ce qu'on va chercher bien loin, on l'a très proche, puisque les enfants se réveillent du songe et découvrent que l'oiseau bleu, bah, c'est l'oiseau qu'ils ont chez eux en cage, qu'ils vont offrir à cette petite fille. Et dans cette quête, moi, j'y trouve quelque chose de spirituel, et ça a fait écho tout de suite avec l'histoire que je voulais écrire, à la fois dans ce livre, mais aussi dans mon spectacle musical, parce que ce livre est la prolongation de mon spectacle, dans lequel je rencontre l'oiseau bleu qui m'emmène voler dans le jardin de mon âme. Et finalement, j'ai fait de cet oiseau bleu le guide, un signe à la fois de l'Esprit Saint par la forme de l'oiseau, et puis aussi un petit clin d'œil à la Vierge Marie par le bleu. Puis parce que je ne voulais pas aussi écrire un texte avec une colombe blanche,
6: oui.
5: parce que je ne voulais pas non plus m'approprier l'Esprit Saint et le faire parler. Voilà. L'oiseau bleu permet aussi de prendre un peu de distance et de poésie pour pouvoir s'approprier ce personnage aussi comme on le souhaite. Ça représente à la fois l'Esprit Saint, mais ça peut représenter un guide personnel, un ange, la Vierge Marie, quelqu'un en tout cas qui à un moment donné nous conduit vers ce cœur à cœur avec le Christ. Donc oui, il y a une filiation avec la poésie de Maeterlinck et cette quête de beauté en tout cas. Voilà.
6: Alors une deuxième remarque sur les origines, disons cela comme ça, de cet oiseau bleu. Et ça m'a fait plaisir parce qu'il y aura eu au moins quelque chose de positif qui sera sorti du Covid. C'est cet oiseau bleu, Marlène, non ? C'est un peu lié à cette période-là.
5: Oui, c'est vrai. C'est lié en partie, effectivement, il y a un moment donné où je jouais mon spectacle à Paray-le-Monial, pendant les sessions de Paray-le-Monial avec la communauté de l'Emmanuel. Et je jouais mon spectacle une semaine, et une semaine après, je le rejouais pour une autre session. Et entre les deux, j'ai eu la Covid, effectivement, j'ai été coincée dans ma chambre avec des symptômes assez lourds. J'étais vraiment très mal, j'avais beaucoup de fièvre, etc. Et puis il y a eu un soir où, dans un petit exercice de relaxation dans cette fièvre, où j'ai fait un songe, où j'ai vu intérieurement, j'ai eu cette image de l'oiseau bleu qui venait vraiment me chercher, et sur lequel je me suis envolée. Alors c'est pas la fièvre qui m'a fait imaginer ça, parce qu'à ce moment-là, la fièvre est tombée d'un coup, et j'ai vraiment goûté une grande fraîcheur en étant sur son dos, une grande douceur. Je sentais l'air passer, enfin vraiment je me suis endormie sur son dos, et la fièvre est tombée et n'est plus revenue depuis. Donc ça a été une expérience assez incroyable, parce que j'étais juste avant d'écrire le livre, et j'étais en train de tourner le spectacle, et en fait ça m'a encouragée à écrire le livre et à assumer cette métaphore de l'oiseau bleu, à me dire finalement il existe. Et encore une fois, c'est ça qui est beau, l'Esprit Saint nous connaît et se révèle à nous avec nos propres images. Donc, c'est ça que je trouve très beau. Ça m'a encouragée. Je me suis dit, je peux transmettre cette image à d'autres, qui peut parler à quelqu'un d'autre. Et en fait, l'Esprit Saint peut s'en servir pour toucher un cœur ou une âme.
6: Mais Marlène, c'est peut-être aussi un conseil qu'on peut donner, en tous les cas, une suggestion plutôt qu'un conseil. Et vous le faites plusieurs fois dans le livre, c'est-à-dire que vous essayez de vous imaginer ce qu'on n'a pas vu des scènes de la vie du Christ, ou ici l'Esprit Saint qui est invisible. Peut-être que pour des personnes qui ont parfois des difficultés à prier, cette visualisation qui va jusqu'aux sensations, alors vous les avez vraiment ressenties, mais on peut aussi se les suggérer, pour reprendre ce terme, ça peut être une voie de prière parmi d'autres, non ?
5: Ah oui, complètement. Oui, je pense que c'est important, parce que sinon on risque, comment dire, c'est une façon positive d'utiliser l'imagination. Parce que l'imagination, forcément, quand on prie, on peut être vite envahi par plein d'idées, par sa liste de courses, par ce qu'on a à faire, par l'imaginaire de crainte du futur. On imagine comment les choses pourraient se passer, etc. On est vite envahi, on n'est plus présent à Dieu. Alors que se servir finalement de cet outil qui est inhérent et qui est de toute façon toujours en marche, et de l'orienter en se disant, je vais en profiter, je vais essayer d'imaginer... comment ça se passe à ce moment-là dans tel passage de la vie du Christ. C'est vrai que dans le livre, j'ai essayé de trouver plein de passages des évangiles qui montraient comment le Christ a vécu ses fruits de l'Esprit Saint, ou qui nous dit quelque chose du fruit de l'Esprit, pour essayer de s'y projeter et de voir comment on peut se l'approprier soi-même, comment on se reconnaît dans cette scène, comment ça nous parle. Et c'est un moyen d'être en relation. Parce que ce qui est beau aussi, il me semble, c'est que la parole de Dieu, elle est toujours vivante, et même si ça s'est passé il y a 2000 ans, c'est toute la beauté de l'éternité de Dieu, c'est qu'elle est toujours rendue présente par cette parole, justement, par la méditation de la Bible et par les sacrements. Donc, c'est pas simplement, on s'imagine un truc du passé, c'est que en visualisant dans la prière ces scènes-là et en allant les rejoindre, finalement, on se rend présent à quelque chose de vivant et qui continue de porter du fruit pour nous. Donc je pense que c'est effectivement un moyen très concret aussi de se mettre à prier et puis ensuite de se laisser aller peut-être dans un moment de silence où on va laisser l'Esprit-Saint agir comme il veut. Mais pour commencer, ça nous permet de nous disposer. Et je crois que c'est vraiment l'essentiel peut-être de la démarche, c'est de se dire, voilà, j'ai un désir, je vais le déposer et je vais moi-même me disposer à ce que l'Esprit-Saint voudra bien m'enseigner d'une façon ou d'une autre, peut-être pas sur le moment même d'ailleurs, ça peut venir après, plus tard dans la journée, mais au moins on aura pris ce temps de disposition qui n'est jamais stérile, qui porte toujours du fruit d'une manière ou d'une autre.
6: Alors Marlène, je voulais vous poser des questions sur la prière, sur la qualité d'une prière un peu plus tard dans l'émission, mais puisque nous abordons le sujet actuellement, il y a poursuivons encore quelques instants avant d'en venir à votre ouvrage, Les 9 fruits de l'Esprit-Saint sur les ailes de l'oiseau bleu, puisque nous sommes en période de Pentecôte. Vous insistez plusieurs fois dans cet ouvrage sur, on ne va pas dire le danger, mais en tous les cas, vous mettez un peu en garde sur le fait que la prière ne doit pas aboutir à une forme d'assoupissement. Et vous donnez d'ailleurs un conseil très concret, plutôt prier sur une simple chaise, plutôt que dans un fauteuil, voire dans son lit. Parce que dans ce cas-là, eh bien, le sommeil peut venir ou les pensées peuvent nous assaillir plus facilement, alors que pour entendre l'Esprit-Saint, pour ressentir sa présence, il faut rester mobilisé, même si c'est parfois aride.
5: Oui, oui, même si c'est aride. Effectivement, disons qu'il faut se donner les moyens pour que ça se passe le mieux possible. Après, si on s'endort, c'est pas grave, ça arrive. C'est qu'il y a peut-être besoin aussi de sommeil. Et Dieu agit aussi dans le sommeil. J'aime beaucoup cette phrase d'ailleurs de la petite Thérèse, de Sainte Thérèse de Lisieux, qui dit, parce qu'elle s'endormait souvent à l'oraison, et elle disait, est-ce que finalement un enfant plaît moins à ses parents quand il dort dans ses bras ? Non, donc voilà, ça l'a soulagée de ce temps de prière. Mais il n'empêche que ce temps de prière, elle y était fidèle, elle y revenait et elle y donnait le même temps tous les jours. Le but évidemment n'est pas de venir faire sa sieste pendant la prière, donc c'est pour ça que je recommande effectivement et puis c'est un peu dans la tradition de se dire on choisit quelque chose de confortable qui fasse qu'on a pas mal dans son corps pendant le temps de prière et on peut vraiment se relâcher, mais qui soit pas non plus une chaise longue dans laquelle on sait qu'on va faire une bonne sieste quoi. Pour pouvoir rester dans une sorte d'actif passif. On se rend disponible et en même temps activement et en même temps on se laisse faire par Dieu quoi. C'est vraiment je dirais que c'est cet équilibre là qu'il est bon de trouver quoi.
6: Oui, ça c'est quelque chose de très important et qui ressort de vos réflexions, de votre expérience, Marlène, c'est de trouver dans la prière cet équilibre subtil, rester attentif à Dieu bien sûr, donc on est actif, mais pour mieux s'abandonner à lui. Un petit mot sur cette notion d'abandon qui, pour paradoxale qu'elle soit, n'en demeure pas moins absolument essentielle dans la foi chrétienne.
5: Oui, c'est vrai, c'est paradoxal. Je pense que l'abandon total, de toute façon, c'est une grâce qui est donnée à un moment donné. Il y a à la fois ce qui dépend de nous et puis ce qui dépend de Dieu. Le tout, c'est de nourrir ce désir et d'engager sa liberté dans cette visée-là. Si on a ce désir finalement de communion, d'amour, de recevoir cet amour de Dieu et de grandir dans cet amour, petit à petit on découvre que c'est un chemin d'abandon parce qu'en fait Dieu donne tout. Et c'est ça qui est magnifique, c'est qu'on n'a pas à tenir ou à suivre des programmes d'hyper-héros de la prière, mais à être présent et à dire son désir. Il n'y a pas de désir qui soit trop petit ou qui soit... Dieu fait avec ce qu'on lui donne, voilà. Et même si on a peu à lui donner, il en fera quelque chose et ce ne sera jamais trop non plus. je crois que cet abandon, c'est un peu ça. Et puis ce qui est intéressant aussi, c'est que dans les fruits de l'Esprit-Saint, et le dernier fruit, c'est celui de la maîtrise de soi. Et ce n'est pas un hasard s'il arrive en dernier, parce que la maîtrise, on pourrait confondre, on pourrait se dire que c'est quelque chose qui est de l'ordre de la toute-puissance personnelle. On a une super maîtrise de soi. Alors que finalement, en méditant la vie du Christ, on se rend compte que la maîtrise de soi, c'est peut-être le don libre et entier qui permet au Christ de donner sa vie par amour pour tous. Donc c'est un abandon total. Et ça, c'est le fruit des fruits. C'est parce qu'il y a eu toute cette relation à Dieu avant et tous les fruits qui ont été goûtés qui ont fait qu'à un moment donné, c'est le fruit de tout le reste. On est rendu capable finalement de cet abandon total.
6: Vous avez utilisé plusieurs fois le mot découverte. Lorsqu'on se met à l'écoute de l'Esprit Saint, on va voir le monde différemment, on va voir les autres différemment et peut-être que notre réalité elle-même va être relue d'une manière différente. Bref, ce mot de découverte, il est important. Je propose qu'on en profite pour écouter l'une de vos chansons qui s'intitule « Découvre-toi » puisque, je l'ai dit en présentation, vous n'avez pas seulement écrit ce livre mais vous êtes également musicien et comédienne, et donc on va vous écouter avec ce titre « Découvre-toi » tout de suite. Seconde partie de Perspective, aujourd'hui je reçois Prénom Marlène qui a écrit en 2024 aux éditions Emmanuel un ouvrage intitulé « Les neuf fruits de l'Esprit-Saint sur les ailes de l'oiseau bleu ». Mais Marlène, vous n'êtes pas seulement écrivain ou écrivaine, vous êtes également comédienne et musicienne et on vous entendait avec ce titre « Découvre-toi ». Tout est de vous là-dedans, c'est vous qui avez tout fait, paroles et musique ?
5: J'ai écrit texte et musique de presque toutes les chansons. Il y a un titre qui s'appelle Libérame qui a été composé par mon papa, Xavier Goulard, qui est aussi compositeur. Et le dernier titre, Ivanzo, qui a été aussi composé par lui. Puis c'est lui qui a fait toutes les orchestrations des musiques. Voilà, on travaille ensemble à la fois sur l'album et sur le spectacle.
6: L'expression artistique, l'art, tient une place centrale dans votre vie, Marlène. Et c'est peut-être aussi le cas pour certains de nos auditeurs, parce que l'art, parce qu'il nous dévoile parfois l'invisible, l'indicible, est une manière que nous avons, qui nous est donnée à nous, êtres humains, de nous approcher, de nous rapprocher de Dieu, parce qu'il nous fait toucher l'harmonie, il nous fait toucher la beauté. Et ce n'est pas juste une belle phrase, on a pu le constater tout au long de l'histoire du christianisme. Les artistes, c'est un fait, peuvent aider le croyant à se rapprocher de Dieu.
5: Oui, pour ceux qui ont cette quête-là.
6: Bien sûr.
5: Évidemment, mais oui, je crois que, en tout cas, moi, c'est ce qui m'anime, c'est cette quête de Dieu, cette quête du beau et de le transmettre. Et l'art est une voie privilégiée pour ça, parce qu'on passe par l'indéfinissable, par le mystère lui-même, par les émotions. Et ça permet de toucher le cœur pour ensuite peut-être toucher l'esprit ou l'un et l'autre en même temps. Mais en tout cas, il y a quelque chose de vivant dans l'art

0: J'en suis d'aller rencontrer un prêtre ou de demander un sacrement ou de rejoindre un groupe de prière. Donc je pense que les artistes et les artistes chrétiens en particulier aujourd'hui ont vraiment une mission qui est belle, qui est importante et qui porte beaucoup de fruits parce qu'à la fois ça vient toucher peut-être de nouvelles personnes, ça vient aussi retoucher des chrétiens qui commencent à avoir de l'expérience et qui peuvent redécouvrir aussi quelque chose, ça peut redonner du souffle et puis ça permet aussi un élan missionnaire. Les uns avec les autres. Donc, oui, je crois que c'est vraiment précieux.
1: Marlène, dans votre ouvrage Les neuf fruits de l'Esprit Saint, vous évoquez souvent le jardin de l'âme. C'est une expression que vous empruntez à sainte Thérèse d'Avila, n'est-ce pas?
0: Oui. Sainte-Thérèse d'Avila, et puis, alors elle parle surtout du château, des demeures, mais Jean de la Croix aussi parle du jardin. Oui, c'est une figure carmélitaine que j'aime beaucoup ces saints du Carmel.
1: Qui dit jardin dit souvent présence d'arbres. Et qui sait, d'arbres fruitiers. Parlons donc à présent, Marlène, de ce qui constitue l'objet même de votre livre, Les neuf fruits de l'Esprit Saint, que je cite à présent: amour, patience, joie, fidélité, douceur, paix, bonté, bienveillance et maîtrise de soi. Alors, l'image du fruit me touche particulièrement car je vous confie en toute modestie que j'ai toujours considéré l'existence des fruits que l'on consomme, comme une preuve de l'existence de Dieu. Car les fruits sont, pour ainsi dire, les seuls aliments directement consommables à l'état naturel. Et le plus merveilleux, c'est qu'ils sont délicieux. Comment imaginer que ce soit le hasard de l'évolution qui aboutit à ce que la framboise, la pêche, la banane, le melon soient délectables, que la nature produise, sans notre intervention, sans nos préparations, nos assaisonnements, nos cuissons, quelque chose qui semble si parfaitement conforme à nos goûts. Comment ne pas reconnaître dans les fruits un don évident de la bonté de Dieu qui va jusqu'à ravir nos sens au-delà d'une fonction purement nutritive. Mais bon, je m'arrête là, Marlène, car dans votre livre, les fruits de l'Esprit Saint sont, eux, de nature plus spirituelle, même s'ils ont des effets bien concrets dans la vie de ceux qui les reçoivent. Et ces neuf fruits de l'Esprit Saint, c'est saint Paul qui les a consignés dans le chapitre 5 de l'Épître aux Galates.
0: Oui, absolument. Et merci pour ce que vous venez de dire, parce qu'effectivement, ça me touche aussi. Je discutais avec un prêtre il n'y a pas longtemps et on parlait de la résurrection. Et on se disait, bah, finalement, c'est très difficile de décrire ce qu'est la résurrection, l'état, à quoi ça ressemble, de l'expliquer même scientifiquement. Mais par contre, ce qu'on peut décrire, c'est l'effet de cette résurrection, c'est ce que ça a fait, ce qu'on en dit, comment ça a changé des cœurs, des regards, comment cette résurrection est encore active aujourd'hui. Et donc effectivement, les fruits, je trouve que voilà, c'est très juste de dire finalement, on reconnaît la présence de Dieu par ses fruits parce que bah, on voit l'action en direct de Dieu dans nos vies. Donc voilà, je trouvais ça très juste. Et j'ai oublié la fin de la
1: Ben,
0: question.
1: c'est-à-dire l'origine de cette liste des fruits de l'Esprit Saint, et c'est donc dans le chapitre 5 de l'Épître aux Galates, écrite par saint Paul.
0: C'est ça, et c'est l'invitation de saint Paul qui appelle à une vraie liberté, qui rappelle qu'on a été fait pour la liberté et qui rappelle ce que produit une marche sous la conduite de l'Esprit Saint. Donc effectivement, c'est là-dessus que je me suis calée, parce qu'on parle aussi dans le catéchisme, une tradition qui retient 12 fruits, mais moi je me suis vraiment attachée à ce passage-là de l'Évangile, à cet appel de saint Paul sur ces 9 fruits que j'ai essayé de développer à la lumière de l'Évangile. Ouais.
1: Alors Marlène, ça commence très fort, puisque le premier fruit de l'Esprit Saint, c'est l'amour. Alors je pense qu'il ne faut pas mal comprendre ce que veut nous dire saint Paul. Il ne nous dit pas qu'il faut prier l'Esprit Saint pour être capable d'aimer ou être capable de recevoir de l'amour, parce que ça signifierait qu'il faut être croyant, il faut être chrétien pour pouvoir aimer, ce qui est une absurdité et que ne pensait pas évidemment saint Paul. Non, non, il faut comprendre ça dans l'autre sens, dans le sens universel. Pour nous, chrétiens, toute manifestation d'amour est un fruit de l'Esprit Saint. Et donc, tout

0: personne qui aime ou qui reçoit de l'amour, quelles que soient ses convictions, reçoit un don de l'Esprit-Saint, même s'il n'en connaît pas ou qu'il n'en reconnaît pas la véritable origine. Un chrétien est capable de voir l'amour partout, pas simplement dans sa communauté, dans les églises. Il est capable de voir les fruits, le fruit d'amour de l'Esprit-Saint, en tout homme et en toute femme, le fruit de l'Esprit-Saint, qu'est l'amour, est un don universel.
1: Alors déjà, ce qui est assez beau, c'est qu'en fait, les 9 fruits de l'Esprit-Saint, c'est un fruit d'amour qui va se déployer dans ces 9 saveurs. Et c'est ça qui est très beau, c'est que ça commence par l'amour dans la liste de Saint Paul. Et finalement, ce qui est beau, c'est de se dire que dans ce fruit d'amour, déjà sont contenus les 9 fruits qu'on va goûter au fur et à mesure. Donc il y a à la fois quelque chose de nouveau et une promesse de quelque chose qui est déjà donné, exactement comme avec l'Esprit-Saint quand on le reçoit au moment du baptême. Finalement, tout nous est donné au moment du baptême, et il va nous falloir notre vie pour découvrir ce cadeau du baptême et découvrir aussi les dons de l'Esprit-Saint qui nous sont donnés. Et donc cet amour, il a quelque chose de particulier, c'est que c'est pas seulement un amour de ressenti, ça peut l'être, on peut ressentir un amour enflammé pour Dieu, pour le monde, pour les autres, mais je dirais que ce fruit, c'est l'accueil de l'amour de Dieu pour nous, qui est toujours premier et dans lequel on va pouvoir puiser l'amour pour les autres, un amour qui dépasse peut-être nos limites humaines. C'est pour ça d'ailleurs que j'ai choisi le passage de la conversion de Saint Paul et le passage où le Christ nous dit, nous commande, aimez-vous les uns les autres comme je vous ai aimé. Donc finalement, ce fruit de l'amour, c'est apprendre à se laisser aimer par le Christ pour aimer du même amour.
0: Est-ce qu'on peut imaginer que ces 9 fruits de l'Esprit-Saint soient organisés sous une forme de progression? Parce qu'on imagine bien, si on reçoit grâce à l'Esprit cet amour de Dieu, si on le ressent et s'il irradie autour de nous, ça apporte le 2e fruit, peut-être la joie.
1: La joie, oui, absolument. Moi, je pense vraiment qu'il y a une pédagogie au fur et à mesure parce que chaque fruit mène à l'autre. Il ne pourrait pas y avoir de patience s'il y avait pas d'amour qui nous disait pourquoi on a de la patience, s'il n'y avait pas la joie et la paix qui permettent à un moment donné la patience. Donc la joie, oui, c'est la joie naît forcément de l'amour parce que tout d'un coup, bah, c'est l'amour qui rayonne. Et la joie, pour moi, je l'associe beaucoup à la pauvreté spirituelle et à cette première béatitude dans le sermon du Christ sur la montagne, dans Matthieu, quand il dit « Heureux les pauvres de cœur, le royaume des cieux est à eux. » Et c'est peut-être ça qu'on découvre dans l'amour, c'est cette joie d'être aimé, mais de recevoir, en se faisant pauvre de soi, de tout recevoir de Dieu, de recevoir son royaume. Et donc ça, c'est voilà, ça, je trouve ça vraiment magnifique. C'est une conversion du regard, je dirais.
0: Mais cette réflexion que vous venez d'avoir, Marlène, elle rejoint complètement celle de saint François d'Assise, hein, qui était l'apôtre de la
1: Oui.
0: joie,
1: Ouais.
0: avant même d'ailleurs qu'il ne se lance dans sa vie de pauvreté et d'errance en quelque sorte. Il était déjà connu
1: Absolument.
0: pour être un garçon joyeux et il a tenu à conserver sa joie une fois qu'il a reçu cet appel et une joie vécue dans la pauvreté. Alors comme nous fêtons cette année le 800e anniversaire du retour à Dieu de saint François d'Assise, c'est pas mal de le citer car c'est une figure de joie. Et lui-même aussi insistait énormément sur le 3e fruit qui est le fruit de la paix. À quel moment est-ce que Jésus parle de cette paix finalement?
1: Alors, pour ce fruit-là, j'ai choisi le passage de l'arrestation du Christ, qui est peut-être le moins paisible de toute sa vie, l'un des moins paisibles, mais justement qui nous montre quelle paix est la plus sûre. Parce que si on attend d'être en paix pour se dire je goûte le fruit de paix, si on attend quelque chose de l'ordre de la sensation, encore une fois, on risque de s'accrocher à quelque chose d'éphémère. Or, il vient nous proposer quelque chose de plus intérieur et stable, entre guillemets. Et ce que j'ai découvert de cette paix, c'est qu'elle était relationnelle. Finalement, le Christ prie dans le jardin des Oliviers et on vient l'arrêter. Et il y a ce passage où l'un de ses apôtres, l'un de ses disciples, va trancher l'oreille du soldat et le Christ va venir guérir cette oreille. Et ça me rappelle la béatitude, heureux les artisans de paix. Il a été l'artisan de la paix. Voilà, il y a quelque chose de l'ordre de la relation. Il a été suffisamment dans la relation avec le Père, uni avec lui, dans l'abandon intérieur, pour pouvoir faire ce geste de paix et ne pas répondre à la violence par la violence. Donc la paix n'est pas seulement quelque chose de l'ordre de la sensation, mais une autre forme de relation, je dirais. Et là, j'y verrais quelque chose de l'ordre de la conversion de l'écoute, d'autant qu'il vient guérir l'oreille. Et voilà, il y a un petit souci d'ailleurs d'écoute dans ce passage de l'évangile qui est assez intéressant parce que le disciple qui veut trancher l'oreille du soldat pose une question à Jésus avant et n'écoute pas la réponse. Il lui
0: Ouais.
1: demande est-ce qu'il ne faudrait pas qu'on frappe et puis il frappe.
0: Très
1: Donc
0: intéressant.
1: voilà, dans cette guérison, Jésus vient à la fois guérir le soldat mais aussi son disciple qui n'a pas écouté, quoi.
0: Ce qui est appréciable, Marlène, dans votre réflexion, c'est qu'on comprend tout de suite que la notion de paix, c'est pas une notion abstraite, c'est pas la paix internationale pour laquelle on peut d'ailleurs prier, qui est évidemment importante et qui occupe tant de place dans les journaux télévisés, par exemple. Non, il s'agit d'une paix qui doit être la référence de nos relations les uns avec les autres. Et dans un monde où justement ces relations sont souvent marquées par une forme de nervosité, d'agressivité, de méfiance et parfois même d'insultes, hein, je pense aux réseaux sociaux, eh bien cette notion de paix qui est un fruit de l'Esprit Saint, doit sans doute vraiment nous inspirer. Et c'est vraiment quelque chose pour lequel il est bon de prier le Saint-Esprit.
1: C'est-à-dire que on regarde l'autre à partir du regard de Dieu. Je crois que c'est ça aussi le but de la prière et de cette union à Dieu et de ses fruits. C'est qu'à un moment donné, ces fruits ne sortent pas que de nous, mais bien de la relation. Et ils viennent de Dieu. Donc, cette conversion, elle n'est pas que pour soi, elle est effectivement aussi pour le reste du monde. On va pouvoir faire profiter aux autres aussi des fruits qu'on a reçus parce que, voilà, ils ne sont pas que à notre destination, mais ils sont aussi pour pouvoir témoigner de la présence de Dieu et faire profiter d'autres de cette joie, de cette paix, de cette patience, cette bonté, cette bienveillance à tous. Oui.
0: En tous les cas, le quatrième fruit de l'Esprit Saint, je l'apprécie particulièrement, c'est le fruit de patience. Et
1: Oui.
0: pourquoi est-ce qu'il m'intéresse particulièrement? C'est parce que lorsque j'entends ce mot de patience dans un cadre chrétien, je ne pense pas tellement à mon impatience personnelle, je pense à la patience que Dieu a pour moi. Malgré tant de faiblesses, tant d'infidélité, tant d'oubli. Mais lui, il a une grande patience, il est lent à la colère. Est-ce que c'est une dimension que vous avez envisagée? C'est quoi cette patience finalement, ce don de l'Esprit Saint? C'est une qualité merveilleuse, la patience.
1: Oui, c'est magnifique et bon, on en a tous plus ou moins naturellement. Mais après, ça ne veut pas dire qu'on est condamné à ne pas en avoir plus. Au contraire, c'est l'un des fruits qui est aussi offert pour rejoindre aussi cette éternité de Dieu. Je crois que ce qui est difficile dans l'impatience, c'est d'espérer, c'est d'imaginer qu'on n'est pas à l'endroit où il faudrait être et dans l'instant dans lequel il faudrait être. C'est d'imaginer que ce sera mieux après, à tel moment, ou voilà, qu'on sera comblé à un autre moment. Or, le Christ nous enseigne dans sa prière du Notre Père, c'est de se dire, ben, en fait, aujourd'hui, dans l'instant présent, nous est donné le pain de ce jour pour ce moment. Il nous est donné donc Dieu tout entier, parce que cette prière, elle est magnifique, elle demande tout ce dont on a besoin, et c'est maintenant qu'on peut la prier. Et donc finalement, ça nous apprend aussi à tourner le présent qu'on est en train de vivre au regard de Dieu et dans la prière à son amour. Et donc finalement, eh bien son amour vaut mieux que tout le reste, donc dans l'instant présent. En accueillant cet instant, ben, la patience nous est donnée parce qu'en fait, on est au meilleur endroit, parce que c'est maintenant qu'on peut être en lien avec lui.
0: Marlène, on va marquer une pause pour vous écouter à nouveau avec une chanson intitulée N'ayez pas peur. Est-ce que vous vous souvenez des circonstances qui vous ont fait composer cette chanson?
1: C'est plusieurs choses qui m'ont donné envie de chanter cette chanson. Je pense qu'on ne se lasse pas d'entendre cette phrase qui a été dit, je ne sais plus combien de fois dans la Bible, mais un nombre incalculable de fois. N'ayez pas peur, voilà, je crois que c'est l'un des plus beaux messages et qu'on a besoin d'entendre régulièrement. Et puis c'est aussi une invitation peut-être à la communion fraternelle et universelle, dans des périodes aussi où par crainte on peut se renfermer sur soi. Et je pense qu'on a besoin au contraire d'écoute et de ne pas avoir peur de la différence des uns et des autres dans le monde. C'est aussi une réponse à l'appel des papes. D'ailleurs, dans le spectacle, je ne l'ai pas mis dans la chanson, mais dans le spectacle, on entend le N'ayez pas peur du pape Jean-Paul II et du pape François, qui invite aussi à construire des ponts. Donc je crois que c'est ça qui m'a vraiment donné envie d'écrire la chanson.
0: Eh bien, on l'écoute immédiatement. Prénom Marlène, n'ayez pas peur.

0: Et à l'instant, sur la radio chrétienne francophone, nous écoutions une chanson écrite et interprétée par mon invité d'aujourd'hui, prénom Marlène. Marlène qui n'écrit pas que des chansons, mais également des livres et des spectacles. Mais parlons de son dernier livre publié en 2024 aux éditions Emmanuel. Il s'intitule « Les neuf fruits de l'Esprit-Saint sur les ailes de l'oiseau bleu », puisqu'en cette période de Pentecôte, nous nous intéressons dans ce nouveau numéro de Perspective à la personnalité et à l'action de l'Esprit-Saint, à la relation que nous pouvons nouer, que nous pouvons entretenir et même enrichir avec la personne de l'Esprit-Saint, relation qui va nous élever, qui va nous transformer en nous permettant de goûter aux neuf fruits de l'Esprit-Saint énumérés par l'apôtre Paul dans l'Épître aux Galates au chapitre 5. Les neuf fruits de l'Esprit-Saint sont donc l'amour, la joie, la paix, la patience, la bonté, la bienveillance, la fidélité, la douceur et la maîtrise de soi. Alors Marlène, on en a déjà passé quatre en revue. Passons à présent à la bonté et à la bienveillance. En quoi ces deux fruits de l'esprit se distinguent-ils du premier qui est l'amour ? Y a-t-il des différences ou est-ce qu'il y a un peu de redondance dans les paroles de saint Paul ?
1: Il y a des petites nuances quand même. C'est toujours l'amour qui nous fait découvrir aussi toutes ces figures. C'est ça qui est beau, c'est qu'on voit à quel point l'amour peut avoir aussi plusieurs façons de s'exprimer. Et ce que j'aime beaucoup dans la bonté, c'est qu'il y a l'idée de se tenir en présence de Dieu qui sauve. C'est pour ça d'ailleurs que pour la bonté, j'ai choisi le passage du bon samaritain, parce que c'est une image du Christ qui nous sauve. Et de se dire finalement, qui est mon prochain et comment je peux l'aimer à l'image du Christ. Donc il y a cette notion de miséricorde, de Dieu qui sauve, comment il vient sauver celui qui attend d'être aimé et celui qui a envie d'aimer. Et dans la bienveillance, il y a le fait de veiller au bien de Dieu. Et là, j'ai choisi le passage de l'envoi des 72 en mission et qui reviennent. Et le Christ exulte de joie en disant à Dieu, dans ta bienveillance, ce que tu as caché aux sages et aux savants, tu l'as révélé aux tout petits. Et ça rejoint finalement les pauvres d'esprit qui sont heureux parce que le royaume des cieux est à eux. Et en fait, seuls des petits peuvent tout recevoir parce qu'ils n'ont rien et le transmettre donc à d'autres. Donc dans cette notion de veille, il y a à la fois tous ceux qui sont confiés à ces disciples qui partent en mission. Et c'est un appel qui est aussi pour nous aujourd'hui, à quel bien on veille et quelle est notre mission, comment on peut veiller sur les personnes que Dieu nous envoie rencontrer, sur notre corps, sur notre travail. Il y a plein de façons de veiller au bien de Dieu. Voilà, le bien de Dieu a beaucoup de visages, comme dans un vitrail, je dirais qu'il a autant de couleurs que dans un vitrail, et on a cette mission de pouvoir veiller dessus.
0: Oui, cette notion de veille, on peut aussi la renvoyer à la parabole des vierges sages et des vierges folles, les premières restant toujours attentives, toujours prêtes, toujours sur le qui-vive pour le retour du maître. Et évidemment, dans notre vie de chrétien, c'est pour l'attention à l'autre. Marlène, actuellement, enfin depuis quelques années maintenant, le mot de bienveillance a envahi notre vocabulaire, il nous est servi à toutes les sauces. Alors, il n'a rien de négatif en soi, bien sûr. La bienveillance comprise d'une manière positive, c'est très bien. Mais encore une fois, cette bienveillance, c'est pas simplement une acceptation passive. Il y a toujours cette notion, je dirais, de vitalité intérieure, peut-être même un peu de tension, mais de tension pour le bien de Dieu qui passe par le bien de l'autre. C'est ça
1: Oui,
0: qui...
1: puis être des sortes de gardiens, quoi.
0: Voilà, c'est ça.
1: Des gardiens de la grâce de Dieu, des gardiens de son propre cœur, gardiens du bien dont Dieu nous fait la grâce à l'intérieur de soi, mais aussi pour les autres. Donc oui, c'est pas seulement quelque chose de respectueux
0: Voilà,
1: ou
0: c'est
1: qui
0: ça.
1: a affaire à la politesse, quoi. Mais oui, absolument.
0: Le septième fruit de l'Esprit-Saint, Marlène, c'est la fidélité. De quoi s'agit-il?
1: Moi, je dirais que c'est la fidélité dans la relation à Dieu qui, après, va s'incarner pour chacun de façon différente. C'est vrai que moi, j'avais été très étonnée de voir que ça faisait partie des fruits parce que la fidélité, on culpabilise vite en se disant, c'est moi, j'ai pas réussi à être fidèle, etc., etc. Mais en fait, de voir que c'est un fruit, j'ai trouvé ça extrêmement soulageant, de se dire, en fait, plus on aime, plus on est fidèle parce que plus on aime, plus on est attiré par l'amour de Dieu. Plus on plonge dans cette relation, plus on a envie d'y revenir. Et pour ce fruit-là, j'ai choisi le passage avec la Sainte Vierge, à la fois à Nazareth et au pied de la croix, pour voir comment, finalement, de la naissance du Christ jusqu'à la croix, elle est restée fidèle, et comment cette fidélité qu'elle avait même à Dieu avant la naissance du Christ a permis la naissance du Christ, parce qu'elle était entièrement fidèle à Dieu depuis qu'elle était enfant, eh bien, le Christ a pu naître. Et finalement, c'est la même promesse qui nous est faite dans cette fidélité-là. Ça permet au Christ de naître aussi, de continuer de naître dans nos propres vies. Et la Vierge Marie peut être effectivement un guide sur ce chemin, une grande sœur, une mère qui nous, voilà, qui nous précède et qu'on peut suivre.
0: La Vierge Marie n'est jamais loin lorsqu'on évoque l'Esprit Saint, non, Marlène?
1: Oui, c'est vrai. C'est vrai. Bah, c'est-à-dire que c'est la seule à avoir connu l'Esprit Saint jusqu'à mettre au monde dans sa chair le Christ. Donc c'est quand même particulier. Oui. C'est vrai qu'on l'associe, on les associe souvent tous les deux, mais oui, il y a quelque chose de cet ordre-là, du mystère, d'union.
0: Marlène, c'est pas mal de parler de la Vierge Marie juste avant d'évoquer le huitième fruit qui peut grandir, qui peut mûrir à la lumière, au soleil de la relation que nous avons avec l'Esprit Saint, puisque ce huitième fruit, c'est la douceur. Alors j'évoquais un peu plus avant dans l'émission notre monde contemporain, ne peut-on pas dire, sans sombrer dans une forme de pessimisme, que bien souvent, la douceur semble être peu présente dans ce monde. Nos relations sont souvent très, très tendues. Et pour évoquer une nouvelle fois ce monde désormais plus si nouveau que ça, mais des réseaux sociaux, on voit bien que les échanges que l'on peut y observer ne sont pas souvent placés sous le signe de la douceur, mais plutôt de l'invective, du jugement, de la moquerie. Donc, elle manque, elle nous manque bien souvent cette douceur. Et pour la faire grandir en nous, la fréquentation, la prière, le dialogue avec l'Esprit Saint est crucial.
1: Oui, absolument. Et dont on a besoin, qui est essentiel et puis qui n'est pas un signe de faiblesse. Au contraire, en fait, c'est ça qui est très beau et que le Christ nous découvre quand il dit: Venez à moi, vous tous qui peinez sous le poids du fardeau, je suis doux et humble de cœur, je vous procurerai le repos. Bien, cette phrase dans le livre, je l'ai méditée en imaginant que dans le jardin de l'âme, on rejoint le Christ dans la crèche. Et dans laquelle on va finalement goûter à la douceur de cet enfant qui est né et qui est pauvre et qui est roi dans cette pauvreté, cette simplicité qui est en fait sa force parce que ça témoigne de son humilité et de son don à Dieu auquel on est appelé aussi. C'est l'enfant spirituel qui n'est pas quelque chose d'infantile ou de déresponsabilisant, mais qui au contraire reconnaît Dieu comme père. Qui nous donne tout et la douceur finalement c'est cet écrin et c'est ce chemin d'enfance où on s'abandonne au Père dans l'humilité. Et donc en s'en remettant au cœur de Jésus, on découvre le cœur du Père.
0: Marlène, on arrive au dernier fruit de l'Esprit Saint, c'est la maîtrise de soi. Vous en aviez déjà dit un petit mot dans la première partie de l'émission en disant que ce n'était pas étonnant si c'était celui qui était cité en dernier. Il y a une logique là-dedans. Est-ce que vous pouvez la rappeler?
1: Oui, parce que tous les autres fruits creusent le chemin et nous enseignent petit à petit, enfin en tout cas ouvrent le cœur de plus en plus, je crois, dans la relation. Il nous unit tellement à Dieu que la maîtrise de soi, c'est l'un des plus beaux fruits. C'est finalement cette liberté de pouvoir s'offrir comme le Christ, à la fois pour la gloire de Dieu, mais aussi pour le salut de tous, comme il l'a fait sur la croix. C'est une maîtrise qui donne de pouvoir s'offrir soi-même pleinement, sans retenue, sans crainte, sans avoir l'impression de se perdre, mais au contraire de découvrir que, bah, comme c'est dit dans l'Évangile, il n'y a pas de plus grand amour que de donner sa vie pour ce qu'on aime. Donc quand Jésus remet l'esprit, eh bien chacun le reçoit dès cet instant-là. On dit d'ailleurs que l'Église naît au pied de la croix du Christ. Nous pouvons nous aussi continuer de faire naître cette communion fraternelle en donnant notre vie comme lui. Ça, c'est un don qui est donné par grâce.
0: Marlène, merci beaucoup. Je tenais en fait dans cette émission à dire un petit mot sur chacun des neuf fruits de l'Esprit Saint. Alors bien sûr, nos auditeurs peuvent réécouter cette émission en podcast sur rcf.be, mais surtout ils peuvent lire votre ouvrage, hein, Les neuf fruits de l'Esprit Saint, parce que on a vraiment survolé, hein, peut-être sur les ailes de l'oiseau bleu, mais survolé. Alors que ce qui est intéressant dans votre ouvrage, c'est que vous faites la même chose, mais vous reliez ça à des expériences personnelles, à des passages de la Bible. Parfois à des prières, vous jetez un regard sur notre époque, sans d'ailleurs ni l'idéaliser, ni la critiquer de manière excessive. Vous savez aussi repérer les choses positives, qui sont peut-être aussi eux-mêmes des fruits de l'Esprit Saint. Donc c'est très agréable à lire, c'est très fin. Et donc je renvoie nos auditeurs à cet ouvrage, hein, Les neuf fruits de l'Esprit Saint. Je
1: Merci.
0: venais de le citer, mais on se quitte, Marlène, avec quand même cette constatation. Quelle puissance cet Esprit Saint quand on se met à son écoute. Soyons attentifs justement à ces fruits, car lorsqu'on voit qu'ils sont en train d'éclore, eh bien, on peut encore davantage les cultiver, c'est ça.
1: Oui, absolument. On continue d'en dégoûter et puis ça permet de continuer de nourrir cette relation encore et toujours et de se laisser attirer, embarquer. Et puis je reprendrai ce passage du Cantique qu'aime beaucoup Thérèse de Lisieux, qui est une grande amie dans ma vie, qui dit « Attirez-moi, nous courons à l'odeur de vos parfums. » Plus on se laisse attirer, plus on peut aussi embarquer bah, tous ceux qui nous entourent, tous ceux qu'on aime. Donc ça porte du fruit pour soi, mais aussi pour les autres. C'est ça qui est vraiment merveilleux. C'est la vie nouvelle dans l'esprit. C'est une vraie vie nouvelle pour tous.
0: Et ainsi nous pourrons chanter avec vous, Marlène, Aimons-nous, puisque c'est la troisième chanson que vous avez composée et que vous interprétez, et c'est avec elle qu'on se quitte. Merci beaucoup d'avoir accepté mon invitation dans Perspective. On écoute,
1: Mais
0: Aimons-nous.
1: merci beaucoup à vous.
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0: Père et du Fils et du Saint-Esprit.
1: Amen.
0: Frères et sœurs bien-aimés, chers amis pèlerins, soyez bienvenus, vous qui avez la grâce d'être présents ici à la grotte de Massabielle. Bienvenue aussi à vous tous qui, de par le monde, grâce à la télévision, grâce à la radio ou grâce au site internet du sanctuaire, nous rejoignez pour prier tous ensemble le chapelet. Nous méditons aujourd'hui les mystères glorieux du Saint-Rosaire. Nous le ferons avec l'aide des collégiens du doyenné des Herbiers dans le diocèse de Luçon. Ensemble, commençons par proclamer notre foi, la foi de toute l'Église, la foi de notre baptême. Je crois en Dieu, le Père Tout-Puissant, Créateur du ciel et de la terre, et en Jésus-Christ, son Fils unique, notre Seigneur, qui a été conçu du Saint-Esprit, est né de la Vierge Marie, a souffert sous Ponce Pilate, a été crucifié et mort, et a été enseveli, est descendu aux enfers, le troisième jour est ressuscité des morts, est monté aux cieux, est assis à la droite de Dieu le Père Tout-Puissant, d'où il viendra juger les vivants et les morts.
2: Je crois en l'Esprit Saint, à la Sainte Église catholique, à la communion des saints, à la rémission des péchés, à la résurrection de la chair, à la vie éternelle. Amen.
0: Dans une foi commune, prions pour notre Saint-Père, le pape Léon, ses intentions, les intentions de toute l'Église. Et d'une manière toute particulière, prions pour le prochain voyage apostolique en France. Notre Père qui es aux cieux, que ton nom soit sanctifié, que ton règne vienne, que ta volonté soit faite sur la terre comme au ciel.
2: Donne-nous aujourd'hui notre pain de ce jour, pardonne-nous nos offenses, comme nous pardonnons aussi à ceux qui nous ont offensés. Et ne nous laisse pas entrer en tentation, mais délivre-nous du mal.
0: Je vous salue Marie, pleine de grâce, le Seigneur est avec vous. Vous êtes bénie entre toutes les femmes et Jésus, le fruit de vos entrailles, est béni.
2: Sainte Marie, Mère de Dieu, priez pour nous pauvres pécheurs, maintenant et à l'heure de notre mort.
0: Je vous salue Marie, pleine de grâce, le Seigneur est avec vous. Vous êtes bénie entre toutes les femmes et Jésus, le fruit de vos entrailles, est béni.
2: Sainte Marie, Mère de Dieu, priez pour nous pauvres pécheurs, maintenant et à l'heure de notre mort. Amen.
0: Je vous salue Marie, pleine de grâce, le Seigneur est avec vous. Vous êtes bénie entre toutes les femmes, et Jésus, le fruit de vos entrailles, est béni.
2: Sainte Marie, Mère de Dieu, priez pour nous pauvres pécheurs, maintenant et à l'heure de notre mort. Amen.

0: Premier mystère glorieux, la résurrection. Le premier jour de la semaine, Jésus ressuscité disait à Marie-Madeleine : Femme, pourquoi pleures-tu ? Qui cherches-tu ? Le prenant pour le jardinier, elle lui répond : Si c'est toi qui l'as emporté, dis-moi où tu l'as déposé, et moi j'irai le prendre. Jésus lui dit alors : Marie. S'étant retournée, elle lui dit en hébreu : Rabboni, c'est-à-dire maître. Jésus reprend : Ne me retiens pas, car je ne suis pas encore monté vers le Père. Va trouver mes frères pour leur dire que je monte vers mon Père et votre Père, vers mon Dieu et votre Dieu. Vierge Marie, mère de l'Église, regarde les habitants des pays en guerre, que par ton intercession, ils grandissent dans la foi en la victoire du Prince de la paix, ton enfant, le Seigneur ressuscité.
1: Notre Père, qui es aux cieux, que ton nom soit sanctifié, que ton règne vienne, que ta volonté soit faite sur la terre comme au ciel.
2: Donne-nous aujourd'hui notre pain de ce jour. Pardonne-nous nos offenses, comme nous pardonnons aussi à ceux qui nous ont offensés.
3: Et ne nous laisse pas entrer en tentation, mais délivre-nous du mal.
4: Je vous salue, Marie comblée de grâce. Le Seigneur est avec vous. Vous êtes bénie entre toutes les femmes. Et Jésus, le fruit de vos entrailles, est béni.
3: Sainte Marie, Mère de Dieu, priez pour nous pauvres pécheurs, maintenant et à l'heure de notre mort. Amen.
4: Je vous salue, Marie pleine de grâce. Le Seigneur est avec vous. Vous êtes bénie entre toutes les femmes. Et Jésus, le fruit de vos entrailles, est béni.
3: Sainte Marie, Mère de Dieu, priez pour nous pauvres pécheurs, maintenant et à l'heure de notre mort. Amen.
4: Je vous salue, Marie pleine de grâce. Le Seigneur est avec vous. Vous êtes bénie entre toutes les femmes. Et Jésus, le fruit de vos entrailles, est béni.
3: Sainte Marie, Mère de Dieu, priez pour nous pauvres pécheurs, maintenant et à l'heure de notre mort. Amen.
4: Je vous salue, Marie pleine de grâce. Le Seigneur est avec vous. Vous êtes bénie entre toutes les femmes. Et Jésus, le fruit de vos entrailles, est béni.
3: Sainte Marie, Mère de Dieu, priez pour nous pauvres pécheurs, maintenant et à l'heure de notre mort. Amen.
4: Je vous salue, Marie pleine de grâce. Le Seigneur est avec vous. Vous êtes bénie entre toutes les femmes, et Jésus, le fruit de vos entrailles, est béni.
3: Sainte Marie, Mère de Dieu, priez pour nous pauvres pécheurs, maintenant et à l'heure de notre mort. Amen.
5: Je vous salue, Marie, pleine de grâce. Le Seigneur est avec vous. Vous êtes bénie entre toutes les femmes, et Jésus, le fruit de vos entrailles, est béni.
3: Sainte Marie, Mère de Dieu, priez pour nous pauvres pécheurs, maintenant et à l'heure de notre mort. Amen.
5: Je vous salue, Marie, pleine de grâce. Le Seigneur est avec vous. Vous êtes bénie entre toutes les femmes, et Jésus, le fruit de vos entrailles, est béni.
3: Sainte Marie, Mère de Dieu, priez pour nous pauvres pécheurs, maintenant et à l'heure de notre mort. Amen.
5: Je vous salue, Marie, pleine de grâce. Le Seigneur est avec vous. Vous êtes bénie entre toutes les femmes, et Jésus, le fruit de vos entrailles, est béni.
3: Sainte Marie, Mère de Dieu, priez pour nous pauvres pécheurs, maintenant et à l'heure de notre mort. Amen.
5: Je vous salue, Marie, pleine de grâce. Le Seigneur est avec vous. Vous êtes bénie entre toutes les femmes, et Jésus, le fruit de vos entrailles, est béni.
3: Sainte Marie, Mère de Dieu, priez pour nous pauvres pécheurs, maintenant et à l'heure de notre mort. Amen.
5: Je vous salue, Marie, pleine de grâce. Le Seigneur est avec vous. Vous êtes bénie entre toutes les femmes, et Jésus, le fruit de vos entrailles, est béni.
3: Sainte Marie, Mère de Dieu, priez pour nous pauvres pécheurs, maintenant et à l'heure de notre mort. Amen.

0: Ô Marie conçue sans péché,
1: priez pour nous qui avons recours à vous.
0: Deuxième mystère glorieux, l'Ascension. Après l'Ascension de Jésus, les apôtres retournèrent à Jérusalem. Tous d'un même cœur étaient assidus à la prière avec Marie, la mère de Jésus. Vierge Marie, mère de l'Église, regarde-nous, qu'avec l'aide de ta prière, nous témoignons de notre espérance en la guérison des corps et des cœurs. Notre Père qui es aux cieux, que ton nom soit sanctifié, que ton règne vienne, que ta volonté soit faite sur la terre comme au ciel.
2: Donne-nous aujourd'hui notre pain de ce jour, pardonne-nous nos offenses, comme nous pardonnons aussi à ceux qui nous ont offensés. Et ne nous laisse pas entrer en tentation, mais délivre-nous du mal.
3: Je vous salue, Marie, pleine de grâce. Le Seigneur est avec vous. Vous êtes bénie entre toutes les femmes. Et Jésus, le fruit de vos entrailles, est béni.
2: Sainte Marie, Mère de Dieu, priez pour nous pauvres pécheurs, maintenant et à l'heure de notre mort.
4: Amen.
3: Je vous salue, Marie, pleine de grâce. Le Seigneur est avec vous. Vous êtes bénie entre toutes les femmes, et Jésus, le fruit de vos entrailles, est béni.
2: Sainte Marie, Mère de Dieu, priez pour nous pauvres pécheurs, maintenant et à l'heure de notre mort.
4: Amen.
3: Je vous salue, Marie, pleine de grâce, le Seigneur est avec vous. Vous êtes bénie entre toutes les femmes, et Jésus, le fruit de vos entrailles, est béni.
2: Sainte Marie, Mère de Dieu, priez pour nous pauvres pécheurs, maintenant et à l'heure de notre mort.
4: Amen.
3: Je vous salue, Marie, pleine de grâce. Le Seigneur est avec vous. Vous êtes bénie entre toutes les femmes. Et Jésus, le fruit de vos entrailles, est béni.
2: Sainte Marie, Mère de Dieu, priez pour nous pauvres pécheurs, maintenant et à l'heure de notre mort.
4: Amen.
3: Je vous salue, Marie, pleine de grâce. Le Seigneur est avec vous. Vous êtes bénie entre toutes les femmes. Et Jésus, le fruit de vos entrailles, est béni.
2: Sainte Marie, Mère de Dieu, priez pour nous pauvres pécheurs, maintenant et à l'heure de notre mort.
4: Amen.
3: Je vous salue Marie, pleine de grâce, le Seigneur est avec vous. Vous êtes bénie entre toutes les femmes, et Jésus, le fruit de vos entrailles, est béni.
2: Sainte Marie, Mère de Dieu, priez pour nous pauvres pécheurs, maintenant et à l'heure de notre mort.
4: Amen.
3: Je vous salue Marie, pleine de grâce, le Seigneur est avec vous. Vous êtes bénie entre toutes les femmes, et Jésus, le fruit de vos entrailles, est béni.
2: Sainte Marie, Mère de Dieu, priez pour nous pauvres pécheurs, maintenant et à l'heure de notre mort.
4: Amen.
3: Je vous salue Marie, pleine de grâce, le Seigneur est avec vous. Vous êtes bénie entre toutes les femmes, et Jésus, le fruit de vos entrailles, est béni.
2: Sainte Marie, Mère de Dieu, priez pour nous pauvres pécheurs, maintenant et à l'heure de notre mort.
4: Amen.
3: Je vous salue, Marie, pleine de grâce. Le Seigneur est avec vous. Vous êtes bénie entre toutes les femmes, et Jésus, le fruit de vos entrailles, est béni.
2: Sainte Marie, Mère de Dieu, priez pour nous pauvres pécheurs, maintenant et à l'heure de notre mort.
4: Amen.
3: Je vous salue, Marie, pleine de grâce. Le Seigneur est avec vous. Vous êtes bénie entre toutes les femmes, et Jésus, le fruit de vos entrailles, est béni.
2: Sainte Marie, Mère de Dieu, priez pour nous pauvres pécheurs, maintenant et à l'heure de notre mort.
4: Amen.

0: ô Marie conçue sans péché.
1: Priez pour nous qui avons recours à vous.
0: Troisième mystère glorieux, la Pentecôte. Quand arriva le jour de la Pentecôte, au terme des 50 jours, ils se trouvaient réunis tous ensemble. Soudain, un bruit survint du ciel, comme un violent coup de vent. La maison où ils étaient assis en fut remplie tout entière. Tous furent remplis d'Esprit Saint. Vierge Marie, Mère de l'Église, regarde nos contemporains qui attendent le salut, qu'avec l'aide de ta prière, ils rencontrent des chrétiens remplis de charité, proclamant les merveilles du Seigneur.
2: Notre Père qui es aux cieux, que ton nom soit sanctifié, que ton règne vienne, que ta volonté soit faite sur la terre comme au ciel.
3: Donne-nous aujourd'hui notre pain de ce jour. Pardonne-nous nos offenses, comme nous pardonnons aussi à ceux qui nous ont offensés. Et ne nous laisse pas entrer en tentation, mais délivre-nous du mal.
4: Je vous salue Marie, pleine de grâce, le Seigneur est avec vous. Vous êtes bénie entre toutes les femmes, et Jésus, le fruit de vos entrailles, est béni.
3: Sainte Marie, Mère de Dieu, priez pour nous pauvres pécheurs, maintenant et à l'heure de notre mort. Amen.
4: Je vous salue Marie, pleine de grâce, le Seigneur est avec vous. Vous êtes bénie entre toutes les femmes, et Jésus, le fruit de vos entrailles, est béni.
3: Sainte Marie, Mère de Dieu, priez pour nous pauvres pécheurs, maintenant et à l'heure de notre mort.
4: Je vous salue Marie, pleine de grâce, le Seigneur est avec vous. Vous êtes bénie entre toutes les femmes, et Jésus, le fruit de vos entrailles, est béni.
3: Sainte Marie, Mère de Dieu, priez pour nous pauvres pécheurs, maintenant et à l'heure de notre mort. Amen.
4: Je vous salue Marie, pleine de grâce, le Seigneur est avec vous. Vous êtes bénie entre toutes les femmes, et Jésus, le fruit de vos entrailles, est béni.
3: Sainte Marie, Mère de Dieu, priez pour nous pauvres pécheurs, maintenant et à l'heure de notre mort. Amen.
5: Je vous salue Marie, pleine de grâce, le Seigneur est avec vous. Vous êtes bénie entre toutes les femmes, et Jésus, le fruit de vos entrailles, est béni.
3: Sainte Marie, Mère de Dieu, priez pour nous pauvres pécheurs, maintenant et à l'heure de notre mort.
5: Je vous salue Marie, pleine de grâce, le Seigneur est avec vous. Vous êtes bénie entre toutes les femmes, et Jésus, le fruit de vos entrailles, est béni.
3: Sainte Marie, Mère de Dieu, priez pour nous pauvres pécheurs, maintenant et à l'heure de notre mort.
5: Je vous salue Marie, pleine de grâce, le Seigneur est avec vous. Vous êtes bénie entre toutes les femmes, et Jésus, le fruit de vos entrailles, est béni.
3: Sainte Marie, Mère de Dieu, priez pour nous pauvres pécheurs, maintenant et à l'heure de notre mort.
6: Je vous salue Marie, pleine de grâce, le Seigneur est avec vous. Vous êtes bénie entre toutes les femmes, et Jésus, le fruit de vos entrailles, est béni.
3: Sainte Marie, Mère de Dieu, priez pour nous pauvres pécheurs, maintenant et à l'heure de notre mort.
6: Je vous salue Marie, pleine de grâce, le Seigneur est avec vous. Vous êtes bénie entre toutes les femmes, et Jésus, le fruit de vos entrailles, est béni.
3: Sainte Marie, Mère de Dieu, priez pour nous pauvres pécheurs, maintenant et à l'heure de notre mort. Amen.
6: Je vous salue Marie, pleine de grâce, le Seigneur est avec vous. Vous êtes bénie entre toutes les femmes, et Jésus, le fruit de vos entrailles, est béni.
3: Sainte Marie, Mère de Dieu, priez pour nous pauvres pécheurs, maintenant et à l'heure de notre mort. Amen.

0: Ô Marie conçue sans péché,
1: priez pour nous qui avons recours à vous.
0: Quatrième mystère glorieux, l'Assomption de Notre-Dame. Déployant la force de son bras, il disperse les superbes. Il renverse les puissants de leur trône, il élève les humbles. Il comble de bien les affamés, renvoie les riches les mains vides. Il relève Israël, son serviteur. Il se souvient de son amour. Vierge Marie, Mère de l'Église, regarde tous ceux qui pleurent un être cher. Qu'avec l'aide de ta prière, ils soient consolés dans l'attente de la résurrection finale. Notre Père qui es aux cieux, que ton nom soit sanctifié, que ton règne vienne, que ta volonté soit faite sur la terre comme au ciel.
2: Donne-nous aujourd'hui notre pain de ce jour, pardonne-nous nos offenses, comme nous pardonnons aussi à ceux qui nous ont offensés, et ne nous laisse pas entrer en tentation, mais délivre-nous du mal.
3: Je vous salue Marie, pleine de grâce, le Seigneur est avec vous. Vous êtes bénie entre toutes les femmes, et Jésus, le fruit de vos entrailles, est béni.
2: Sainte Marie, Mère de Dieu, priez pour nous pauvres pécheurs, maintenant et à l'heure de notre mort. Amen.
3: Je vous salue Marie, pleine de grâce, le Seigneur est avec vous. Vous êtes bénie entre toutes les femmes, et Jésus, le fruit de vos entrailles, est béni.
2: Sainte Marie, Mère de Dieu, priez pour nous pauvres pécheurs, maintenant et à l'heure de notre mort.
3: Je vous salue Marie, pleine de grâce, le Seigneur est avec vous. Vous êtes bénie entre toutes les femmes, et Jésus, le fruit de vos entrailles, est béni.
2: Sainte Marie, Mère de Dieu, priez pour nous pauvres pécheurs, maintenant et à l'heure de notre mort. Amen.
3: Je vous salue Marie, pleine de grâce, le Seigneur est avec vous. Vous êtes bénie entre toutes les femmes, et Jésus, le fruit de vos entrailles, est béni.
2: Sainte Marie, Mère de Dieu, priez pour nous pauvres pécheurs, maintenant et à l'heure de notre mort. Amen.
4: Je vous salue Marie, pleine de grâce, le Seigneur est avec vous. Vous êtes bénie entre toutes les femmes, et Jésus, le fruit de vos entrailles, est béni.
2: Sainte Marie, Mère de Dieu, priez pour nous pauvres pécheurs, maintenant et à l'heure de notre mort.
4: Je vous salue Marie, pleine de grâce, le Seigneur est avec vous. Vous êtes bénie entre toutes les femmes, et Jésus, le fruit de vos entrailles, est béni.
2: Sainte Marie, Mère de Dieu, priez pour nous pauvres pécheurs, maintenant et à l'heure de notre mort. Amen.
4: Je vous salue Marie, pleine de grâce, le Seigneur est avec vous. Vous êtes bénie entre toutes les femmes, et Jésus, le fruit de vos entrailles, est béni.
2: Sainte Marie, Mère de Dieu, priez pour nous pauvres pécheurs, maintenant et à l'heure de notre mort. Amen.
5: Je vous salue Marie, pleine de grâce, le Seigneur est avec vous. Vous êtes bénie entre toutes les femmes, et Jésus, le fruit de vos entrailles, est béni.
2: Sainte Marie, Mère de Dieu, priez pour nous pauvres pécheurs, maintenant et à l'heure de notre mort. Amen.
5: Je vous salue Marie, pleine de grâce, le Seigneur est avec vous. Vous êtes bénie entre toutes les femmes, et Jésus, le fruit de vos entrailles, est béni.
2: Sainte Marie, Mère de Dieu, priez pour nous pauvres pécheurs, maintenant et à l'heure de notre mort. Amen.
5: Je vous salue Marie, pleine de grâce, le Seigneur est avec vous. Vous êtes bénie entre toutes les femmes, et Jésus, le fruit de vos entrailles, est béni.
2: Sainte Marie, Mère de Dieu, priez pour nous pauvres pécheurs, maintenant et à l'heure de notre mort. Amen.

0: Ô Marie conçue sans péché,
1: priez pour nous qui avons recours à vous.
0: Cinquième mystère glorieux, le couronnement de Notre-Dame. Un signe apparu dans le ciel, une femme ayant le soleil pour manteau, la lune sous les pieds et sur la tête une couronne de 12 étoiles. Marie, Mère de l'Église, regarde toutes les familles éprouvées ou découragées. Qu'avec l'aide de ta prière, ils soient réconfortés dans l'attente de triomphe de ton cœur immaculé.
2: Notre Père qui es aux cieux, que ton nom soit sanctifié, que ton règne vienne, que ta volonté soit faite sur la terre comme au ciel.
3: Donne-nous aujourd'hui notre pain de ce jour. Pardonne-nous nos offenses, comme nous pardonnons aussi à ceux qui nous ont offensés. Et ne nous laisse pas entrer en tentation, mais délivre-nous du mal.
4: Je vous salue, Marie, pleine de grâce. Le Seigneur est avec vous. Vous êtes bénie entre toutes les femmes. Et Jésus, le fruit de vos entrailles, est béni.
5: Sainte Marie, Mère de Dieu, priez pour nous pauvres pécheurs, maintenant et à l'heure de notre mort.
4: Je vous salue, Marie, pleine de grâce. Le Seigneur est avec vous. Vous êtes bénie entre toutes les femmes. Et Jésus, le fruit de vos entrailles, est béni.
5: Sainte Marie, Mère de Dieu, priez pour nous pauvres pécheurs, maintenant et à l'heure de notre mort.
4: Je vous salue, Marie, pleine de grâce. Le Seigneur est avec vous. Vous êtes bénie entre toutes les femmes. Et Jésus, le fruit de vos entrailles, est béni.
5: Sainte Marie, Mère de Dieu, priez pour nous pauvres pécheurs, maintenant et à l'heure de notre mort.
4: Je vous salue, Marie, pleine de grâce. Le Seigneur est avec vous. Vous êtes bénie entre toutes les femmes. Et Jésus, le fruit de vos entrailles, est béni.
5: Sainte Marie, Mère de Dieu, priez pour nous pauvres pécheurs, maintenant et à l'heure de notre mort.
6: Je vous salue, Marie, pleine de grâce. Le Seigneur est avec vous. Vous êtes bénie entre toutes les femmes. Et Jésus, le fruit de vos entrailles, est béni.
5: Sainte Marie, Mère de Dieu, priez pour nous pauvres pécheurs, maintenant et à l'heure de notre mort.
6: Je vous salue, Marie, pleine de grâce. Le Seigneur est avec vous. Vous êtes bénie entre toutes les femmes, et Jésus, le fruit de vos entrailles, est béni.
5: Sainte Marie, Mère de Dieu, priez pour nous pauvres pécheurs, maintenant et à l'heure de notre mort.
6: Je vous salue, Marie, pleine de grâce. Le Seigneur est avec vous. Vous êtes bénie entre toutes les femmes, et Jésus, le fruit de vos entrailles, est béni.
5: Sainte Marie, Mère de Dieu, priez pour nous pauvres pécheurs, maintenant et à l'heure de notre mort.
7: Je vous salue, Marie, pleine de grâce. Le Seigneur est avec vous. Vous êtes bénie entre toutes les femmes, et Jésus, le fruit de vos entrailles, est béni.
5: Sainte Marie, Mère de Dieu, priez pour nous pauvres pécheurs, maintenant et à l'heure de notre mort. Amen.
7: Je vous salue, Marie, pleine de grâce. Le Seigneur est avec vous. Vous êtes bénie entre toutes les femmes, et Jésus, le fruit de vos entrailles, est béni.
5: Sainte Marie, Mère de Dieu, priez pour nous pauvres pécheurs, maintenant et à l'heure de notre mort.
7: Je vous salue, Marie, pleine de grâce. Le Seigneur est avec vous. Vous êtes bénie entre toutes les femmes, et Jésus, le fruit de vos entrailles, est béni.
5: Sainte Marie, Mère de Dieu, priez pour nous pauvres pécheurs, maintenant et à l'heure de notre mort.
0: Amen.

son intercession, accorde-nous d'être purs nous aussi et de parvenir jusqu'à toi. Par Jésus-Christ, ton Fils, notre Seigneur, qui vit et règne avec toi dans l'unité du Saint-Esprit.

0: Notre-Dame de Lourdes,
1: priez pour nous.
0: Notre-Dame de Lourdes,
1: priez pour nous.
0: Notre-Dame de Lourdes,
1: priez pour nous.
0: Sainte Bernadette,
1: priez

Retrouvons à présent la prière du soir. Prenons la direction de la Saône-et-Loire pour prier avec les carmélites de Mazille.

Dieu notre Père. À ton image, tu nous as créés. Il y va de ta gloire que nous soyons des vivants. Il y va de notre vie que nous devenions humains, que nous rejoignions la ressemblance de Jésus, ton Fils premier-né. Qu'à sa suite, nous accomplissions les gestes de bonté et de service qui humanisent la terre. Les gestes de l'offrande et du partage qui la consacrent. Il y va de ta gloire, il y va de notre vie, que nous tournions vers toi ce monde pour qu'il devienne un univers où la vie soit plus forte que la mort. Une terre où soit sauvegardée l'ordonnancement pacifique originel.

0: qu'à travers nos efforts convergents vers la paix et la justice, advienne ta bénédiction du premier jour. Que tout soit bon, très bon, pour ta gloire, Père, et pour notre vie, aujourd'hui, toujours.
1: Amen.

Vous êtes tous fils de Dieu par la foi dans le Christ Jésus. Vous tous, en effet, baptisés dans le Christ, vous avez revêtu le Christ. Il n'y a ni juif ni grec, il n'y a ni esclave ni homme libre, il n'y a ni homme ni femme, car tous vous ne faites qu'un dans le Christ Jésus. Mais si vous appartenez au Christ, vous êtes donc la descendance d'Abraham, héritier selon la promesse.

0: Dès le début du monde, tu adresses la parole à l'homme. Ta parole, comme un appel à vivre et une bénédiction féconde. Donne-nous d'accomplir cette parole qui veut la justice et qui l'a faite en nous, qui veut la paix et nous rend capables de la réaliser. Inspire-nous de ton esprit afin que nous parvenions à donner à cette terre un visage qui te rende gloire. Par Jésus-Christ, un avec toi dans l'esprit, aujourd'hui et pour les siècles des siècles.
1: Amen. Amen.

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2: Les pauvres, vous les aurez toujours avec vous, nous dit l'évangéliste Saint Matthieu au chapitre 26. Qu'est-ce que cela veut dire ? À quelle expérience sommes-nous appelés ? Les réponses avec le Père François Audinet. À tout de suite.

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1: Les pauvres, vous les aurez toujours avec vous. Nous citons ici l'évangile selon saint Matthieu, chapitre 26. Et nous le faisons avec vous, Père François Audinet. Bonjour.
2: Bonjour.
1: Vous êtes prêtre du diocèse du Havre. Vous êtes aussi aumônier général du Secours catholique. Et vous êtes l'auteur de ce livre intitulé « Maintenant le royaume » publié aux éditions des Clés de Brouwer. Et dans votre ouvrage, vous abordez donc le royaume, mais aussi comment est-ce qu'on peut le comprendre à partir des pauvres. Est-ce que vous diriez que pour comprendre le royaume, il faut passer par l'expérience avec les pauvres?
2: Oui, tout à fait. Je pense que pour comprendre ce dont il s'agit dans le royaume, alors d'abord, il faut pouvoir recevoir le message du Christ, puisque c'est lui qui annonce le royaume, mais en fait, ce message n'est pas intelligible seulement en réfléchissant bien fort, ou seulement par la prière. Bien sûr, il faut de la réflexion, bien sûr, il faut de la prière, mais aussi à partir de notre monde tel qu'il est, parce que le royaume, c'est un bouleversement de notre monde. Le royaume, on peut dire, c'est la manière dont Dieu remet notre monde à l'endroit. Et donc, c'est avec ceux qui sont maintenus à l'envers du monde, aux marges de notre monde, que nous pouvons comprendre ce que c'est que ce royaume de libération, de salut, de vie qui vient là où la mort a été installée, de paix qui vient là où la violence a été installée, etc.
1: Vous voulez dire qu'en fait, la foi, le Christ, mais aussi les pauvres, réordonnent quelque part notre société, nos priorités, nos façons de percevoir aussi l'Écriture ?
2: Tout à fait. Le fait de cheminer avec des personnes en précarité, ça reconditionne notre manière d'entendre les Écritures, ça c'est sûr. Mmh. Ne serait-ce que pour une raison très simple, c'est que les personnes qui connaissent la précarité, elles, quand elles lisent les récits bibliques, elles voient les pauvres qui sont dedans. Là où nous les spiritualisons, même nous les oublions pour ne mettre notre regard, avoir un focus uniquement sur Jésus. Alors évidemment, le Christ est bien au centre des récits évangéliques, mais il y a toutes ces personnes précaires, pauvres, écrasées, dont il croise la route, dont il transforme aussi l'existence. Et Jésus dit alors, le royaume est en train de s'approcher.
1: Oui, vous insistez beaucoup justement dans votre livre sur cette question de l'approche. L'approche, ça veut dire quoi? Qu'on goûte quelque part l'essence un petit peu de ce royaume ou est-ce que finalement il vient et il repart? C'est jamais acquis? Comment on peut comprendre le terme d'approche que vous utilisez souvent?
2: Alors je dirais pas il vient et il repart, parce que Jésus dit que le royaume s'approche, il ne dit pas qu'il s'éloigne ensuite. Mais ce que ça veut dire, c'est que le royaume n'est pas localisable. Il n'y a pas c'est pas un espace délimité, c'est un dynamisme. Et donc l'expérience du royaume, on peut la faire partout, mais l'expérience du royaume, on ne peut pas la faire ni sans les pauvres, ni loin des pauvres. Ça, j'en suis vraiment convaincu, et il me semble qu'on voit ça dans les évangiles. Mais il n'y a pas un lieu privilégié. Et dès lors, le royaume, c'est pas constituer un territoire bien bordé où on dirait ça, c'est le royaume à l'intérieur. Ça peut être une tentation de récupération politique du royaume de Dieu qui a existé dans la tradition catholique, mais ce n'est pas ça qu'on voit dans les Écritures. Le royaume, c'est un dynamisme de réordonnancement, de refaçonnement du monde. Il faut pouvoir le détecter, encore une fois, à de très petites échelles ou à de très grandes échelles. Ça peut être dans une famille, disons, ou ça peut être dans une communauté humaine très large.
1: Mais Père François Audinet, est-ce que vous avez conscience qu'on peut passer toute une vie entière sans croiser un pauvre, sans l'aider, sans se trouver à ses côtés? Est-ce que dans ce cas, un chrétien passerait à côté de la foi?
2: Alors, toute une vie entière sans croiser des pauvres, non. En revanche, toute une vie entière sans faire attention aux pauvres, je crois que ça c'est possible malheureusement, en effet. Nous croisons des pauvres, ils ne sont pas si loin de nous, ils sont là, ils sont même parfois très proches. Et donc la question qui d'ailleurs est posée avec acuité par le pape Léon XIV dans Dilexité, la question c'est est-ce que nous les voyons? Est-ce que nous voulons bien les voir? Est-ce que nous voyons ce que nous voyons? Et si nous le voyons, qu'est-ce que nous en faisons?
1: Oui. Alors justement, ça a fait écho à ce verset que je citais en introduction, « Les pauvres, vous les aurez toujours avec vous ». Qu'est-ce que ça veut dire, ce verset que l'on trouve dans l'Évangile selon saint Matthieu, au chapitre 26? Qu'est-ce que ça peut bien vouloir dire? Est-ce que ça veut dire finalement, ils seront toujours là, donc quelque part, quoi qu'on fasse, ils seront toujours là? Ou au contraire, c'est une permanence à laquelle nous devons prêter attention, prendre au sérieux?
2: Alors, pour expliquer ce verset, je crois qu'il faut voir deux contextes. Le premier contexte, c'est que Jésus dit ça alors que sa mort est proche. Et donc, il indique que si lui ne sera plus là, on ne pourra plus prendre soin de lui ou l'accompagner, eh bien, d'autres seront là et nous aurons à prendre soin d'eux comme on a pris soin de lui au moment où il est oint de parfum, puisque c'est à ce moment-là qu'il dit cela. Mais il y a un deuxième contexte qui est le livre du Deutéronome au chapitre 15, qui est donc dans l'Ancien Testament. Et ça, Jésus et ses disciples, ils connaissent bien ce texte, évidemment, qui est dans la tradition hébraïque. Et dans ce texte, on trouve trois affirmations. La première, il ne devra jamais y avoir de pauvres chez toi. C'est-à-dire que si la loi de Dieu est respectée, la pauvreté n'existe pas. Il faut bien prendre conscience de ça. La pauvreté, ce n'est pas naturel, c'est le fait d'une violence, d'un péché que nous, les humains, nous commettons. Ça n'a rien de naturel. Dieu ne veut pas de violence. Il n'y aura jamais de pauvres chez toi. Quelques versets plus loin, on trouve « si jamais il y a un pauvre chez toi ». C'est-à-dire que la rédaction de la loi, elle est aussi très réaliste. Elle sait qu'en réalité, il y a toujours de la pauvreté, de la marginalisation, de l'écrasement, de l'oppression dans notre histoire. Et donc, s'il y a un pauvre, voilà comment tu feras. Et encore quelques versets plus loin, des pauvres, il y en aura toujours chez vous. Et donc, ça veut dire
1: dans
2: que...
1: Dans le Deutéronome.
2: Dans le Deutéronome. Ces trois affirmations qui se succèdent, à quelques versets seulement, sont dans le chapitre 15 du Deutéronome. Et donc, Jésus cite en fait le Deutéronome. C'est une manière de dire que Dieu ne veut pas que la misère, la pauvreté, l'écrasement, la violence existent, mais en vrai, ça existe, c'est massif, et bien c'est là que nous allons rencontrer Dieu. C'est dans ce qui s'oppose à la volonté de Dieu que Dieu vient, qu'il fait miséricorde, qu'il transforme. Et si nous voulons rencontrer Dieu simplement dans les petits nuages avec des petits anges qui volent, eh bien nous ne trouverons pas le vrai visage de Dieu, nous le trouverons avec les plus pauvres.

0: Père François Audinet, vous avez fait le lien entre le péché et la pauvreté. Je voudrais que vous reveniez là-dessus, parce que en quoi nos péchés ont un lien avec la pauvreté ?
1: Alors, je répondrai trois choses. La première, c'est que c'est important de parler de pauvreté et de péché, déjà pour dire que la pauvreté, c'est pas le péché des pauvres. C'est-à-dire, c'est pas de la faute des personnes si elles sont dans la précarité. C'est un discours habituel hein, de dire que la pauvreté, c'est la faute des pauvres. C'est un discours qui déculpabilise tout le monde. Et souvent, en fait, on explique aux pauvres comment ils devraient faire pour ne pas être dans la pauvreté, etc. Et c'est méconnaître la manière dont déjà ils se battent au quotidien, dont déjà ils inventent jour après jour des tactiques pour tenir debout, pour veiller sur leurs enfants, etc. Donc déjà, la pauvreté, c'est pas un péché des pauvres. C'est une première chose. La deuxième chose, c'est dire que la pauvreté n'est pas un fait naturel. Elle n'est pas un hasard, elle n'est pas voulue par Dieu. C'est pas heureusement qu'il y a des pauvres, loin de là. Dieu ne veut pas de la misère, Dieu ne veut pas que l'humanité qu'il sauve soit écrasée, abîmée. Dieu ne veut pas que des enfants naissent dans des bidonvilles, Dieu ne veut pas que des enfants meurent sous des bombes, etc. etc.
0: Quand bien même il sanctifierait les autres ? C'est un peu provocateur, mais quand bien même il sanctifierait les autres.
1: C'est vrai qu'on trouve chez certains pères de l'Église, je pense à Césaire d'Arles, cette idée que heureusement qu'il y a des pauvres pour le salut des riches, et heureusement qu'il y a des riches pour le bien des pauvres. Vraiment, alors c'est heureusement minoritaire dans la tradition, je crois que c'est très très très grave de considérer que tant mieux que des gens souffrent pour que moi je sois sauvé. Alors c'est vraiment se saisir de la croix du Christ et la transformer en ressource pour l'égoïsme. Donc vraiment que Dieu nous garde de jouer à ça, je dirais. La raison pour laquelle il y a de la pauvreté, c'est le péché et la violence que nous nous mettons. Mais ça n'empêche pas que pour lutter contre la pauvreté, je crois qu'il faut être avec les personnes en précarité. Et en fait, une des manières de lutter contre la pauvreté, c'est de reconnaître qu'elles ont à nous apprendre, qu'elles ont à nous enseigner, c'est de les écouter vraiment, puisque leurs voix d'habitude sont étouffées ou écrasées. Les écouter, apprendre d'elles, ça fait partie en fait de cette lutte. Et puis je serais heureux de dire un troisième mot. J'ai dit le rapport entre pauvreté et péché, c'est que c'est pas la faute des pauvres, c'est que aussi c'est notre violence qui a installé la pauvreté dans l'histoire. Elle n'est pas voulue par Dieu. Mais il y a une troisième chose, c'est que on peut parler avec la tradition de l'Église d'un péché structurel. Depuis plusieurs décennies, les papes ont repris ce terme, c'est-à-dire que c'est pas des péchés simplement individuels que chacun ou chacune de nous peut commettre, qui plongent une grande partie de l'humanité dans la pauvreté, c'est aussi des structures de péché, des structures mauvaises ou injustes.
0: De fonctionnement ?
1: De fonctionnement, exactement, de fonctionnement gravement injuste. Et là, c'est là où il y a une dimension politique de notre action contre le péché, c'est-à-dire que chacun, à sa propre échelle, ne peut pas simplement démonter ces structures. Nous avons besoin de le faire de façon concertée et délibérée.
0: Finalement, dans votre ouvrage, vous revenez justement sur cette question de la théorie de la libération. Dans quelle mesure est-ce que cette libération, on peut dire, elle va entraîner les autres ? C'est-à-dire qu'au fond, quand le pauvre est libéré, le riche est libéré d'une certaine manière. Est-ce que ça peut fonctionner comme ça ?
1: Oui, on peut dire que ce qui maintient des personnes dans la précarité, dans l'oppression, c'est l'asservissement d'autres à des idoles de l'argent, de la réussite, du profit, et aussi l'asservissement à cette conviction que pour que moi je m'en sorte, il faut que j'écrase les autres au passage. L'évangile, me semble-t-il, nous montre une autre voie. Une voie où l'attention aux plus pauvres, au contraire, permet à chacun ou à chacune de trouver sa place. Mais ça, ça a un côté assez révolutionnaire. Donc, il y a une dimension de pari. Et heureusement, dans notre histoire, on peut dire qu'il y a des prophètes, il y a de nombreuses initiatives qui nous montrent que, même si on ne l'a pas réalisé à l'échelle de toute l'humanité, on peut déjà le vivre de plein de manières. Et donc, que c'est possible, que c'est crédible et en plus que c'est beau, ça vaut la peine.
0: Merci beaucoup Père François Audinet, je rappelle que vous êtes prêtre du diocèse du Havre, ancien élève de l'École normale supérieure de Lyon et docteur en théologie, maître de conférences en théologie pratique aux facultés Loyola Paris. Vous êtes l'auteur de ce livre intitulé « Maintenant le Royaume » publié aux éditions des Clés de Brouwer.
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3: Avec Patrick Choutin à la technique, bonjour et bienvenue pour la musique dans l'âme. Je vous propose d'écouter aujourd'hui une fanfare festive du Bénin, Harmonies Brass Band. Le groupe a été créé en 2016 par le tromboniste Florentin Koudjou qui l'anime. Harmonies Brass Band mélange la joie de vivre de la Nouvelle-Orléans, le jazz moderne et les rythmes traditionnels béninois en un seul spectacle. 6 musiciens communiquent une joie de vivre qui emporte tout avec une musique aussi puissante que captivante. Le groupe se compose d'un tromboniste, d'un trompettiste, d'un bugliste, de 2 percussionnistes et d'un sousaphoniste. Nous allons écouter tout de suite Harmonies Brass Band avec 3 titres, Eulizo, ensuite À la conquête du monde et Wenu Aklunon, un titre live.

0: Merci beaucoup.
1: RCF Liège, la musique dans l'âme avec la fanfare du Bénin Harmonies Brass Band qui unit dans sa musique les traditions ancestrales au groove contemporain. Nous allons nous quitter avec deux autres titres live d'Harmonies Brass Band, Teke et Super Transi. N'hésitez pas à réécouter l'émission ou à la partager, elle est disponible à tout moment en podcast comme toutes les autres de la série sur RCF, la musique dans l'âme. Bonne écoute, portez-vous bien et à très bientôt.

0: La musique dans l'âme à l'instant avec Maurice Detière et voici l'artiste du jour, Serge Lama.
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1: Serge Chauvier, connu sous le nom de Serge Lama, est un chanteur et parolier français, né le 11 février 1943 à Bordeaux. Il est fils unique et a une enfance heureuse, bercée par le répertoire lyrique, car son père est chanteur d'opérette. Sa famille déménage à Paris où son père veut tenter sa chance, mais sans trouver un vrai succès. Même si on vit chichement, Serge est heureux, il aime accompagner son père au théâtre des Capucines, traîner dans les coulisses et rêver de chanter un jour à l'Olympia qui se trouve juste en face. Il écoute les grands chanteurs de l'époque, Brassens, Bécaud, Piaf, Chevalier et les opérettes. Sa mère, elle, ne supporte plus cette vie terne et pousse son mari à changer de métier. Il devient représentant pour un brasseur de bière et la famille déménage à Issy, les Moulineaux. Serge fréquente un lycée, mais les études ne l'intéressent pas. Par contre, il intègre avec plaisir la troupe de théâtre amateur du lycée, car il est attiré par le milieu artistique. Il quitte l'école sans diplôme et se sauve de chez ses parents. De 1960 à 1963, Serge vit de petits boulots. Il part en Algérie pour son service militaire, dans une base en plein désert, où on l'affecte au standard. Il écrit des chansons pendant ses loisirs et rentre en France en décembre 1963. Sa carrière débute en 1964, mais est interrompue en août 65 suite à un grave accident de voiture au cours duquel sa fiancée, Liliane Benelli, et son chauffeur décèdent. Serge, lui, survit, mais reste immobilisé pendant 2 ans et subit de nombreuses opérations. Il remonte sur scène en octobre 1968 et nous allons écouter D'aventure en aventure, un titre phare de l'album du même nom, sorti en 1968 en hommage à Liliane Benelli, sa fiancée, décédée donc dans cet accident de voiture en 1965. Il exprime dans cette chanson toute sa douleur, son mal-être, son incapacité à oublier son amour, sa souffrance d'avoir survécu même s'il a été très gravement blessé. Bien sûr, la vie continue, mais rien n'est plus pareil. Sa fiancée entra longtemps les pensées et le cœur de Serge Lama.

0: En 1973, son album « Je suis malade » lui permet d'obtenir son premier disque d'or. Et il y passe en vedette à l'Olympia du 9 au 21 mars, suivent d'autres concerts dans les grandes salles parisiennes, des passages à la télévision. Le succès est enfin au rendez-vous. Cette chanson « Je suis malade », c'est l'histoire d'un coup de foudre et d'un amour momentanément interdit. Serge Lama rencontre Michel Potier en 1969, ils tombent amoureux, mais sont déjà mariés chacun de leur côté. Après quelques années de relations illicites et secrètes, Michel part. Serge laisse éclater son désespoir et son sentiment de déchéance « Je suis laid sans toi ». Mais la chanson cache aussi d'autres revendications, son impression d'avoir été abandonné par sa mère qui était sévère et peu affectueuse, et le ressentiment de son père qui, sous la contrainte de son épouse, a dû abandonner sa carrière de chanteur d'opérette pour un métier qui rapporte plus d'argent. Le talent de Serge Lama est enfin reconnu grâce à cet album et la consécration a lieu à l'Olympia lorsqu'il est acclamé par un public enthousiaste et conquis. Après avoir interprété la chanson sans musique, et sans micro.
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1: Mon ami mon maître, cette chanson est dédiée à Marcel Gobineau, un ami du père de Serge. Adolescent, ce dernier était indocile, en butte avec ses parents, et il a trouvé auprès de Marcel une oreille attentive, un accueil sans calcul, un véritable ami, un guide intègre qui lui permet de s'épanouir, de prendre confiance en lui. Le texte pudique et plein de tendresse confesse toute l'affection filiale et la reconnaissance que Serge Lama ressent pour cet homme, taiseux et modeste, qui a su si bien l'écouter. On écoute Mon ami, mon maître de l'album Serge Lama à l'Olympia en 1974.

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0: vous le présenter aussi.
1: En 1982, Serge Lama écrit une comédie musicale consacrée à Napoléon, dont il joue le rôle dans le spectacle présenté au Théâtre Marigny de septembre 84 à juin 1986. Il joue aussi dans quelques pièces de théâtre et apparaît dans quelques films, notamment dans la série télévisée Placée en garde à vue, où il incarne le commissaire Paparelle. Le 16 septembre 2022, Serge Lama décide d'arrêter sa carrière pour raison de santé et par respect pour le public devant lequel il ne peut plus se montrer dans des conditions optimales. Son dernier album « Aimé » est sorti le 7 octobre 2022. L'album « Aimé », c'est le bilan de sa vie. Malgré ses énormes rires, le répertoire de Serge a été plutôt tragique. Il y avait souvent un certain désespoir derrière des paroles parfois truculentes, mais surtout une sincérité profonde. Dans le titre « Aimé », Serge Lama explique une fois encore ce que ce verbe signifie pour lui. Se donner à fond, malgré les doutes, la force, l'élan, le dépassement que peut procurer l'amour, le pardon, le partage, l'espoir. Dans cet album, Serge Lama a mis toute son âme, car « aimer », dit-il, c'est la seule raison de vivre.
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1: Et un peu de musique encore sur RCF Liège avec un superbe morceau, So Easy d'Olivia Dean.

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5: Et on poursuit en musique sur RCF Liège avec le français Tibbs qui nous chante Nation.
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0: À l'instant, sur RCF Liège, le chanteur français Tibbs qui nous chantait Nation. Nous recevons aujourd'hui Joël Pralong dans Mission Surprise. Il nous parle de son livre Homo, Trans et Dieu les bénit. Il est au micro de Anne Van Lintout. Merci à vous d'écouter RCF Liège, il est 22h.
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2: Bonjour à toutes et bonjour à tous, c'est Anne au micro avec vous aujourd'hui. Alors, il n'est pas facile d'être homosexuel dans l'Église catholique. Peut-on espérer que des personnes LGBT soient un jour accueillies comme des membres à part entière de l'Église et puissent mettre leurs talents au service de la communauté? C'est ce dont nous parlons aujourd'hui dans Mission Surprise. Et aujourd'hui, justement, dans notre émission, je reçois le père Joël Pralong, prêtre suisse du diocèse de Sion, ancien infirmier en psychiatrie et auteur de plusieurs livres, dont celui qui nous occupera plus particulièrement aujourd'hui et dont le titre est « Homo, trans et Dieu les bénit ». Bonjour Joël Pralong.
3: Bonjour à tous.
2: Est-ce que vous auriez envie d'ajouter un petit quelque chose à la très très courte biographie que je viens d'évoquer ?
3: Bien, je suis aujourd'hui... On appelle ça chapelain. Je fais de l'accueil spirituel dans deux lieux de pèlerinage dans mon diocèse de Sion, en Suisse. Donc, j'ai beaucoup de demandes pour accueillir individuellement des personnes. Voilà, surtout ça, des accompagnements spirituels, de l'écoute surtout. Et je prêche des retraites un peu partout. Voilà.
2: Voilà. Alors, entrons tout de suite dans le livre, justement, Homo, oui. Trans et Dieu les bénit. Est-ce que ce n'est pas un peu provocateur, ce titre ?
3: Ah, c'était voulu.
2: Ah, voilà.
3: Parce que Dieu bénit tout le monde, le pape Léon le rappelle, tous sont invités en Église. Trois fois, il dit todos, todos, todos, todos. Allez, on accueille tout le monde. On n'accueille pas des homos, on n'accueille pas des hétéros, on accueille des personnes. Et s'il y a problème, ben on est là pour en parler, pour cheminer ensemble.
2: Exactement. On dit beaucoup de choses sur les personnes LGBT dans notre Église. Et vous, vous dites, dès l'entrée dans le premier chapitre de votre livre, eh bien, ce sont des personnes en quête d'amour qui cherchent un sens à ce qui leur arrive. Et ils sont surtout en quête de Dieu. Et puis, directement après, vous proposez des témoignages. Pourquoi cette construction ?
3: C'est toujours bien de commencer par des visages. Quand je donne des conférences, j'invite toujours des personnes à témoigner parce qu'on est en face de frères et sœurs de chair et de sang, on est semblables et on passe de la caricature qu'on se fait souvent de ces personnes à la personne, aux personnes qui sont en face de soi et ça pacifie vraiment la suite de la conférence parce qu'ensuite on va mettre des mots, je dirais, sur de la chair, sur du sang, sur du spirituel, sur des personnes.
2: Voilà, et des expériences de vie très diverses.
3: Exactement. On n'est plus dans les concepts, et je répète, dans les caricatures, parce que c'est catastrophique, les caricatures qu'on peut avoir sur toutes les personnes,
2: absolument,
3: quelles qu'elles soient.
2: Absolument, bien sûr. Oui. Selon vous, qu'est-ce que Dieu voit quand il regarde une personne LGBT ?
3: Il voit son enfant, tout simplement. Dieu nous appelle tous à être ses enfants. Ce n'est pas parce qu'il y a une orientation affective, sexuelle différente que ce ne sont pas des enfants du Père. La question ne se pose même pas. Tu es mon fils, tu es ma fille bien-aimée et je t'aime.
2: Exactement.
3: C'est fondateur.
2: C'est fondateur et fondamental.
3: Mais oui.
2: Et fondamental, mais oui. Dans un autre passage du livre, vous citez le fondateur de la communion Béthanie.
3: Jean-Michel Dunant, oui.
2: Voilà, qui dit... En substance, au cœur des fractures, il y a de l'humus, de la vie, du fertilisant. Est-ce que vous pourriez commenter un peu cela ?
3: Ça, vous avez déjà remarqué souvent quand du goudron est brisé sur une route, ça je trouve génial et on voit des petites fleurs qui poussent. Dès qu'il y a une petite ouverture à la vie, il y a des semences, il y a des fleurs. Ça veut dire que quelque part on est tous des êtres blessés et en manque. Et c'est là où Dieu nous donne rendez-vous, au cœur même de ces blessures-là. Parce que sinon, il ne peut pas rentrer en nous. Souvenez-vous du combat de Jacob avec l'ange, qui est Dieu finalement. Et il faut qu'à un moment donné, l'ange frappe Jacob au creux de la hanche, justement, où l'humain s'appuie de toute son humanité pour rentrer en lui, pour que Jacob devienne Israël, c'est-à-dire le fort de Dieu, lui qui était ce Jacob orgueilleux, fermé, rigide. Et nos blessures, quelque part, c'est Dieu qui nous frappe parce qu'il veut tellement entrer dans nos vies, habiter nos vies. Et les personnes qui sont conscientes de leurs blessures, encore faut-il l'être, eh bien, c'est là que Dieu nous attend. Je disais toujours à mes séminaristes, puisque j'ai été responsable de séminaire, vos charismes, vos talents ne pousseront pas ailleurs que dans vos blessures. Et si vous n'en êtes pas conscient, vous ferez plus de mal que de bien. Vous apparaîtrez en supérieur sur les autres, Non, il faut apparaître en humble frère de chair et de sang. Je le répète, c'est fondamental. On cherche ensemble la vérité. Elle n'est pas toute faite, la vérité.
2: Exactement, oui. Et puis, vous consacrez tout un chapitre, je cite, « à ce corps qui pose problème ». Et donc là, vous dressez un petit historique de la pensée chrétienne sur le corps à travers les siècles. À votre avis, qu'est-ce qu'il devrait être ajusté aujourd'hui dans la pensée chrétienne sur le corps, compte tenu que nous sommes une religion de l'incarnation, mais que bien finalement, sûr. Nous n'en parlons pas très bien.
3: Parce que l'Église repose sur des siècles de théologie morale dualiste. Vous savez, les premiers pères de l'Église, donc Clément d'Alexandrie au IIIe siècle, qui est le premier théologien moraliste, en fait, il va prendre les philosophes qu'on a sous la main à ce moment-là, ça veut dire Pythagore, Platon, enfin, des philosophes qui suspectent le corps dont l'âme est essentielle. Donc, il faut toujours se méfier du corps qui peut tacher l'âme, sous-entendu la sexualité. Donc, quand même, on a bâti notre théologie morale sur ce dualisme grec, où même pour un couple humain, la rencontre charnelle était toujours en fonction de la procréation, sinon c'était un péché, jusqu'à Vatican II. Vatican II, on a retrouvé un semblant d'unité, du moins en théorie, entre le corps et l'âme pour dire que les relations charnelles étaient au service de l'amour, du bien des époux, ouvert à la vie, bien sûr, mais ce n'est pas ce qui était premier. Et le héros de cette réconciliation, c'est Jean-Paul II avec sa théologie du corps, où finalement, le corps, c'est la carte postale de mon identité profonde, de qui je suis. C'est ce carton de la carte avec le paysage, les couleurs sur ce carton. On ne peut pas séparer les deux. Le corps est ce livre ouvert où se lisent mes émotions, mes désirs, mes passions, ma vie spirituelle aussi, qui je suis en profondeur, comme le sourire est purement spirituel, ça exprime le fond de l'âme, ou des yeux pétillants, on dit toujours que les yeux sont le miroir de l'âme, donc on ne peut pas séparer les deux, et l'on retrouve la synthèse dans la notion de personne. Une personne, c'est un corps et une âme réunis, une personne ne peut aimer qu'à travers son âme à travers laquelle transcende son esprit. Donc, on ne peut pas aimer seulement qu'en esprit. Une poignée de main, par exemple. Dans une poignée de main roule tout le cœur d'une personne, tout l'amour qu'une personne veut exprimer à l'autre, son amitié dans une simple poignée de main. Il faut cette poignée de main. Il faut ce sourire, il faut ces yeux pétillants qui disent la vérité d'une personne, qui disent l'identité d'une personne. Et ça a été catastrophique dans l'histoire d'avoir séparé les deux.
2: Et c'est important à dire, par exemple, à des ados qui sont un peu comme des chrysalides, là, qui se transforment et qui souvent n'aiment pas leur corps, ni ce qu'il devient parfois.
3: Ben oui, parce que pour un ado, lui, il veut ressembler aux standards de son temps, de son siècle. Hein, et les ados aujourd'hui sont beaucoup éduqués par les réseaux sociaux qui leur montrent quel look, quelle apparence, quel corps pour plaire. Et ils sont souvent déchirés entre le corps et l'esprit, ce qui montre bien que le corps fait partie essentielle de l'identité d'une personne. Et quand il y a cette déchirure, c'est l'identité qui en souffre. C'est la personne qui souffre en profondeur. Ça dit bien cette unité qui ne peut pas être fracturée.
2: Oui. Pourtant, dans tout être humain, et le corps participe de ça, il y a le désir dès la naissance. Hein, le bébé, dès qu'il naît, son seul désir, c'est d'aimer et d'être aimé, enfin, en tout cas d'être aimé, qu'on lui apporte ce dont il a besoin pour vivre. Mais certaines personnes semblent dénier ce désir vital aux personnes homo et trans. Pourquoi ?
3: Alors, il y a deux raisons. La première raison, c'est toujours parce qu'on est dans ce dualisme qui a imprégné la culture chrétienne, un dualisme 18 siècles. Quand même, on n'en sort pas rapidement de ce dualisme. Et puis ensuite, je prends l'exemple d'un jeune qui me disait, un jeune qui découvre son homosexualité et qui me dit, comme un adolescent vient d'en parler, « Je déteste mon corps à cause des émotions que je ressens, à cause des attraits qui sont en moi. Je ne veux pas avoir ces attraits. » Et vous voyez, c'est là où on retrouve de nouveau cette fracture entre ce corps, ces émotions qui sont très charnelles et qui je suis. Et le rôle d'un accompagnateur, donc le mien en l'occurrence, c'est d'aider ce jeune en s'acceptant lui-même à se réconcilier avec ses pulsions qui vont faire partie intégrante de son corps, de sa personnalité. Et ça, c'est un long travail. Vous savez, quand on accompagne des jeunes homosexuels, il y a plusieurs étapes. La première, c'est d'abord prendre conscience. Oui, je suis conscient de ce qui se passe en moi. Et c'est d'abord dans son corps, n'est-ce pas ? Avant même ses idées, prendre conscience de ce qui se passe en moi, accepter qu'il se passe ce que je ressens, ce que l'on peut définir comme une orientation différente, ça prend du temps. S'accepter soi-même, là on touche vraiment à l'identité, mon identité de personne sera orientée sentimentalement, sexuellement vers une personne de mon sexe. C'est un gros travail que l'acceptation et joue un rôle énorme, c'est l'entourage. Les proches, les parents, les amis, la famille, ça, c'est l'Église. Et à un moment donné, quand l'acceptation est faite, c'est se réjouir de qui je suis. C'est le plus difficile. Je peux me réjouir de qui je suis en intégrant tout ce que je viens de dire, dans mon identité, dans ma personnalité, je pense qu'il y a une identité homo-affective, comme il y a une identité hétéro-affective. Et je pense que là, en Église, on est quand même au début de cette réflexion que l'on a à approfondir. Bien sûr, sinon, on aboutit, comme me disait ce jeune, « Oui, mais l'homosexualité, c'est un casier de moi. » J'ai dit « Non ». C'est toi, mais ce n'est pas que toi. Tu es encore plus grand. Tu es une personne capable d'aimer et d'être aimée.
2: Absolument, oui. Eh bien, il est déjà temps de faire une petite pause musicale et je vous propose une chanson de Oshi qui s'appelle « Amour, censure ».

0: c'est pour un homme et une femme.
1: Il n'y a pas d'amour sans sueur.
0: Ce n'est absolument pas pour des homosexuels.
1: Il n'y a que de l'amour sincère.
2: Plus en plus de gays à la télé, donc les gens se posent des questions sur eux-mêmes. Ça se propage en fait, comme une maladie qui se propage.
0: Et puis alors avec des chiens, puis avec des chats, des singes, et puis quoi après?
3: Alors disons que ça fait partie du mal parce que ça ne va pas dans le sens de l'amour qui a été donné par Dieu entre un homme et une femme.
4: Et après cette chanson très puissante et très poétique quand même.
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4: C'est très beau, ça. C'est très beau, effectivement, oui. Et nous reprenons donc notre conversation avec Joël Pralon, prêtre suisse, autour de d'un de ses derniers livres, Homo, Trans et Dieu les bénit. Bon, c'est clair, hein, pour vivre ensemble, on ne peut pas se passer de normes, de règles, de lois pour structurer nos vies, pour structurer la vie ensemble, pour structurer nos personnalités aussi. Mais comment enseigner justement la morale, ce qu'on appelle la morale chrétienne, informer, enseigner dans les paroisses, dans les familles, dans les séminaires aussi? Quel pas serait à faire et à commencer peut-être par le catéchisme de l'Église catholique?
5: Bien sûr. La morale, ça structure une vie. C'est comme les échafaudages autour d'un bâtiment, surtout chez un jeune qui se construit. Il faut des échafaudages capitonnés d'amour, mais des échafaudages quand même pour donner confiance. Alors c'est vrai que la morale catholique, elle va dans le sens de l'hétérosexualité par rapport à l'amour. Alors imaginez un jeune qui prend conscience de son homosexualité, il perd tous ses points de repère et il se dit « mais je suis qui là-dedans ?» Alors, là encore, c'est important d'accueillir, de l'aider à trouver des points de repère qui vont le protéger aussi, parce que si on ne l'accueille pas en Église, qu'on lui répond simplement par une règle, par une loi, « tu dois être abstinent sans autre », répondre par une loi à une confidence, à une réalité existentielle, c'est le jeter dans le gouffre, c'est justement exaspérer la pulsion qui se retourne en culpabilité. Eh bien, ce jeune, il va tourner le dos à l'Église, puis il va aller dans des milieux où il ne va pas forcément se construire. Alors, quand un jeune découvre que les critères moraux qu'on a mis sur son chemin qui concernent un garçon et une fille dans l'amour, il ne les trouve pas, eh bien, on doit chercher avec lui d'autres critères pour le protéger. Ça veut dire qu'il faut que l'Église aussi invente des parcours amour, cœur, corps, sexualité pour des personnes homosexuelles. Ça veut dire comment tu vas trouver ton chemin de bonheur. Et le fait de répondre uniquement par une règle, c'est destructeur. Je pense que la vraie question pour un jeune dans l'accompagnement, c'est de se dire comment tu vas aimer, qu'est-ce que c'est pour toi aimer, pour que le mot amour ne soit pas destructeur mais constructeur. Alors là, c'est vrai qu'il y a le chemin d'une rencontre avec quelqu'un qui peut être constructeur. Il y a aussi peut-être un chemin que l'Église propose si la personne en fait le choix. Et je connais des gens, même des jeunes, qui ont fait le choix de l'abstinence, par exemple, qui trouvent leur chemin de liberté dans cette abstinence. Mais ça ne suffit pas. Il faut encore toute cette qualité de cœur qui va s'ouvrir à d'autres, qui va s'ouvrir à une nouvelle fécondité qui peut être l'engagement dans une dimension humanitaire, qui peut être dans le choix d'un métier aussi, qui touche au don de soi, qui touche à l'autre. Ça, c'est important. Il ne suffit pas de dire « je fais un choix de vie dans la chasteté ». La chasteté est une qualité du cœur. Comment je vais développer cette qualité de cœur pour que ma vie puisse grandir dans l'amour? Un consacré, un prêtre comme moi, par exemple, j'ai aussi choisi l'abstinence sexuelle, mais pas par obligation, mais par amour. J'ai essayé de le choisir par amour pour Dieu, par amour pour les autres. Et cela devient épanouissant parce que ce n'est pas une soumission à une règle. Alors pour une personne homosexuelle, c'est de l'aider à faire un choix qui ne soit pas une soumission, qui ne soit pas une capitulation, mais qui soit sur son chemin un repère moral qui va l'aider à grandir. Alors, ça peut être en partageant la vie de quelqu'un, je l'ai dit, voilà, j'en connais, ou ça peut être le choix de la chasteté, mais jamais comme une imposition, jamais comme une menace, parce que c'est destructeur. Et là, l'Église, elle a évolué sur ce terrain.
4: Alors, je voudrais bien qu'on aborde aussi la question de Fiducia Supplicans. Donc, c'est ce document qui, depuis décembre 2023, permet la bénédiction de couples homosexuels. Donc, il n'y a pas si longtemps, on ne pouvait pas dire que Dieu bénissait ces couples, mais on tolérait dans tel ou tel diocèse des temps de prière à l'occasion d'un mariage civil entre personnes de même sexe. Et aujourd'hui, on peut les bénir, mais hors de tout cadre liturgique. Alors, comment s'y retrouver avec tout ça?
5: Alors,
4: est-ce que cela ne vient pas troubler encore un peu plus l'action pastorale qu'autre chose?
5: Oui et non. Alors, côté homo, Fiducia Supplicans, ils le ressentent comme un piège ridicule, parce qu'on ne parle pas d'amour. Alors, bénir, et puis sous des conditions drastiques,
4: c'est se moquer
5: de cette population. Mais il y a au moins une ouverture. Si on bénit, ça veut dire qu'on reconnaît une vraie relation qu'on n'a pas reconnue jusqu'à maintenant. Mais moi, ce que je souhaiterais, c'est qu'en amont, avant d'arriver à cette bénédiction, c'est de parler d'amour. Qu'est-ce que c'est l'amour quand on est personne homo? Et pour trouver la réponse dans un esprit de synodalité, c'est de leur poser la question à eux et de les écouter. Et la balle est aussi dans leur camp, pas seulement dans le camp de l'Église, pour que leur témoignage vienne enrichir la morale de l'Église. Ça, c'est fondamental. Après, pourquoi ne pas bénir s'il y a une réalité constructive d'amour entre deux personnes, là où sont amour et charité, Dieu est présent. C'est reconnaître que Dieu est présent dans une réalité où deux personnes s'aiment, tout simplement. Je pense que ça, c'est le point de départ. Et là, les bénédictions, comme on a ouvert la porte, je fais confiance à bon nombre de ministres qui ont suffisamment de créativité pour aller plus loin que cela. Ça veut dire que l'enjeu, c'est de ne pas confondre avec le sacrement du mariage. C'est ça l'enjeu.
4: Oui.
5: Mais on pourrait parler d'alliance, par exemple. Mm-hmm. Moi, je suis d'église et pour moi, homme et femme, c'est fondamental. C'est au cœur de l'enseignement. C'est pas à mettre de côté. Par ailleurs, deux personnes de même sexe qui s'aiment, c'est pas à mettre dessous, mais c'est à trouver un geste qui reconnaisse une différence, puisque les milieux homo revendiquent tellement leur différence. Donc, pourquoi ne pas mettre en valeur cette différence par un autre mot qui serait l'alliance entre deux personnes que Dieu vient bénir, par exemple. Là, il y a encore quelque chose à creuser, à mon avis. Mais le socle de la famille, c'est important de ne pas le disloquer. Après, les personnes qui s'aiment homosexuelles sont là, mais c'est toujours une différence, puisqu'ils la revendiquent, cette différence.
4: Puis ça permet aussi, enfin c'est comme ça que moi, au sein du service des couples et des familles, je le vois, ça permet aussi de la créativité.
5: Mais bien sûr.
4: Et c'est là que peut-être que portes et fenêtres sont en train de s'ouvrir un tout petit peu.
5: Oui, exactement.
4: Voilà. Alors, on va tout doucement arriver à la fin de notre émission déjà. Voilà, on aurait pu encore parler bien longtemps. Et je vous propose pour terminer cette question. Comment aller de l'avant dans cette pastorale? Quel conseil donneriez-vous à un service comme le nôtre?
5: Premièrement, être formé. Premièrement, être formé sur ce sujet. Être conscient peut-être de ses craintes, de ces sentiments de rejet, parce que ça, on n'est pas responsable de nos émotions, on est responsable de ce qu'on en fait. Des personnes qui accueillent les autres personnes avec une orientation différente, il faut qu'elles soient claires avec elles-mêmes par rapport à leurs préjugés, par rapport à leurs peurs. Ça, c'est premier. Ensuite, il faut une formation, tout simplement, une formation humaine, philosophique, évangélique aussi, tout simplement. Notre rôle c'est d'accompagner, c'est de chercher ensemble la vérité pour cette personne. C'est ça qui est important. Vous avez souligné la dimension du corps et combien, dans ces situations, le corps est important. Et c'est tellement important d'aider à unifier les personnes. Mais ça prend du temps, ça prend du temps. Et je souligne aussi ce livre que je viens d'écrire sur le corps, « Mon corps, cadeau ou fardeau » aux éditions des Béatitudes. J'en parle aussi combien le corps, pour tout le monde, le corps, c'est parfois un fardeau, notamment quand il est malade, quand il vieillit, quand il est handicapé. Et là, c'est de nouveau le même enjeu. Je crois que cet enjeu, c'est de toujours aider à trouver son identité dans ce que je deviens corps et âme. Voyez ?
4: Oui, tout à fait. Oui.
5: Voilà.
4: Voilà. Ben, je vous remercie, Joël Pralon, pour ces quelques minutes passées ensemble et puis sur les éclaircissements que vous nous avez apportés à partir de mes questions. Donc, je vous remercie évidemment. Je remercie aussi nos auditeurs qui nous sont fidèles voilà, de mois en mois. 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Voilà, et puisque tout ça, eh bien finalement on parle d'amour quand on parle de tout ça, je vous propose de réécouter Jean Ferrat, Aimer à perdre la raison.
5: Waouh, merci.

Dieu notre Père. À ton image, tu nous as créés. Il y va de ta gloire que nous soyons des vivants. Il y va de notre vie que nous devenions humains, que nous rejoignions la ressemblance de Jésus, ton Fils premier-né, qu'à sa suite, nous accomplissions les gestes de bonté et de service qui humanisent la terre. Les gestes de l'offrande et du partage qui la consacrent. Il y va de ta gloire, il y va de notre vie, que nous tournions vers toi ce monde pour qu'il devienne un univers où la vie soit plus forte que la mort. Une terre où soit sauvegardé l'ordonnancement pacifique originel. Qu'à travers nos efforts convergents vers la paix et la justice, advienne ta bénédiction du premier jour. Que tout soit bon, très bon, pour ta gloire, Père, et pour notre vie, aujourd'hui, toujours.

Vous êtes tous fils de Dieu par la foi dans le Christ Jésus. Vous tous, en effet, baptisés dans le Christ, vous avez revêtu le Christ. Il n'y a ni juif ni grec, il n'y a ni esclave ni homme libre, il n'y a ni homme ni femme, car tous vous ne faites qu'un dans le Christ Jésus. Mais si vous appartenez au Christ, vous êtes donc la descendance d'Abraham, héritier selon la promesse.

0: Dès le début du monde, tu adresses la parole à l'homme. Ta parole, comme un appel à vivre et une bénédiction féconde. Donne-nous d'accomplir cette parole qui veut la justice et qui l'a faite en nous, qui veut la paix et nous rend capables de la réaliser. Inspire-nous de ton esprit afin que nous parvenions à donner à cette terre un visage qui te rende gloire. Par Jésus-Christ, un avec toi dans l'esprit, aujourd'hui et pour les siècles des siècles.
1: Amen. Amen.

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1: Oui, ces jours-ci, c'était la fête juive de Shavuot, hein, dont on dit parfois que c'est la Pentecôte juive, car elle a lieu 50 jours après Pessah. Mais c'est une fête qu'on connaît moins, hein, cette fête du don de la Torah. Alors on va en parler tout de suite dans « Connaître le judaïsme ». ».

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1: La fête juive de Shavuot vient d'être célébrée. Quel est le sens de cette fête qui semble moins connue que Pessah ou Yom Kippour? Rabbin Yaakov Nezri, bonjour.
2: Bonjour.
1: Vous êtes rabbin du consistoire israélite Sepharad Neve Shalom à Lyon. Donc 49 jours après Pessah, ce qui est célébré, c'est le don de la Torah. Qu'est-ce que ça veut dire exactement?
2: Alors, je reviendrai sur ce que vous venez de dire juste avant, que c'est effectivement une fête qui est moins connue que toutes les autres, pour la simple et bonne raison que cette fête n'a pas de commandement caractéristique de la fête. À Pessah, on mange le pain azim, la matzah, il y a l'interdiction de manger tout chametz, tout pain levé. À Sukkot, c'est la fête des cabanes, et on agite également le loulav, le roseau. À Rosh Hashanah, vous avez la sonnerie du chauffard,
1: la corne de bélier, des commandements.
2: Le Kippour, vous avez le jeûne de Kippour. Donc chaque fête, elle a ses commandements qui lui sont caractéristiques. Et quand on arrive à la fête de Shavuot, comme vous l'avez si bien dit, qui vient célébrer le don de la Torah, ben curieusement, il n'y a pas de commandement caractéristique. C'est une fête pour une fête, c'est-à-dire c'est un jour chômé, mais il n'y a pas de commandement caractéristique. Il y a des usages, des coutumes, on y reviendra, je pense. Et donc c'est ce qui fait que finalement cette fête, elle est un petit peu, il y a une perte de vue de l'importance de cette fête. La raison pour laquelle il n'y a pas de commandement caractéristique, c'est parce que précisément on célèbre toute la Torah. C'est le moment où on célèbre le don de la Torah au terme de ces 49 jours qui séparent Pâques de la Pentecôte, de Shavuot. Donc il y a une sorte de compte à rebours qui s'est mis en place au moment où les enfants d'Israël sont sortis d'Égypte. Et puis, ayant recouvré leur liberté, le Créateur leur annonce qu'il n'y a de liberté qu'en ayant notre propre identité, notre propre patrimoine spirituel qui est à travers le don de la Torah. Donc c'est pour ça que la fête de Pâques est intrinsèquement liée à la fête de Shavuot. Donc au terme de ces 7 semaines, de ces 49 jours, précisément, c'est le don de la Torah.
1: Shavuot, ça veut dire semaine.
2: Hein, c'est semaine, puisque effectivement, dans la Torah, il n'y a pas de date à la fête de Shavuot. Toutes les fêtes ont une date précise qui est mentionnée dans la Bible. Et quand on arrive à la fête de Shavuot, il n'y a pas de date. On nous dit simplement qu'au lendemain du premier jour de Pâques, vous compterez 7 semaines et le 50e jour sera la fête de Shavuot.
1: Et c'est aussi pour ça que vous l'avez appelé Pentecôte, c'est la version grecque.
2: Exactement,
1: du terme,
2: ouais, les 50 Shavuot. Jours. Voilà, c'est ça.
1: Alors, vous avez dit que c'est toute la Torah qui est célébrée. Oui. Est-ce qu'on peut s'arrêter un peu sur ce terme? Dans le judaïsme rabbinique, il y a la Torah orale et il y a la Torah écrite. Qu'est-ce que vous entendez par toute la Torah?
2: Vous dites effectivement, la Torah, c'est effectivement, c'est pas simplement comme on l'entend les 10 commandements. D'ailleurs, dans les représentations artistiques de la fête de Shavuot, on voit le Sinaï avec les tables de la loi. Effectivement, c'est les tables de la loi qui ont été données, remises à Moïse. Mais en fait, Moïse ne descend pas tout de suite du Sinaï. Il passe 40 jours et 40 nuits au Sinaï, d'après le texte biblique, auprès du Créateur. Et là, Dieu lui transmet non seulement la Torah écrite, c'est-à-dire les 5 rouleaux de la Torah, le Sefer Torah, qu'on a dans toutes les synagogues du monde, mais il lui transmet également l'interprétation de la Torah écrite, ce qu'on appelle la Torah orale, ce qui est une œuvre gigantesque, sans limite, d'après nos maîtres.
1: Oui, et qui est toujours en train de se faire, finalement.
2: Exactement.
1: Puisqu'on ne cesse de commenter.
2: Exactement.
1: La Torah.
2: Sauf que dans la tradition, on précise que Moïse a reçu toute la Torah. C'est-à-dire, et c'est pour ça que ça tient du miracle, si vous voulez. C'est-à-dire qu'en 40 jours et 40 nuits, Dieu lui donne la possibilité. Il faudrait plus qu'une mémoire de je ne sais combien de gigas pour intégrer tout cela. Et donc, Dieu lui donne la possibilité d'intégrer, finalement, toute la Torah. C'est pour ça que les maximes des pères, qui est ce recueil de la Torah orale, des Mishnayot, que nous lisons pendant toute cette période qui sépare Pâques de la Pentecôte.
1: Oui, ce qui s'appelle l'Omer, on y reviendra.
2: Voilà. Eh bien, ce texte commence par la chaîne de la tradition, et on nous dit que Moïse a reçu la Torah au Sinaï, puis il l'a transmise à Josué au juge, etc., etc. C'est-à-dire que Moïse a reçu la Torah au Sinaï, ça veut dire l'intégralité, l'ensemble de la Torah, aussi bien la Torah écrite qu'à la portée de tous. La Torah écrite est à la portée de tous, juifs comme non-juifs, et la Torah orale qui est l'interprétation, ce qu'on appelle aujourd'hui le Talmud, entre autres, l'interprétation de cette Torah qui est là et précisément est étudiée dans les écoles talmudiques, dans les écoles juives, les écoles talmudiques. Et ensuite, les conclusions sont apportées au public.
1: Vous avez évoqué cette notion de Torah écrite, c'est très important, puisque si on va voir dans le livre de l'Exode, on parle de tables de pierre écrites du doigt de Dieu. Mmh. Or, ces tables de pierre, elles ont été brisées par Moïse. D'accord. Finalement, à quoi est-ce qu'on se réfère quand on parle de la Torah écrite, étant donné que Moïse a eu ce geste, en plus dans un mouvement de colère qui est quand même très particulier? Mmh. Comment est-ce que vous le comprenez?
2: Alors, la Torah écrite, ce n'est pas les tables de la loi.
1: Eh oui, il faut faire
2: la Torah écrite, c'est la Torah que l'on a le droit d'écrire.
1: C'est-à-dire?
2: La Torah orale, c'est la Torah qui en principe doit être que orale. Ça veut dire qu'à l'époque talmudique, quand on rentrait dans une maison d'études, il n'y avait qu'un seul livre, c'est la Torah écrite. Les cinq livres de la Torah, voire le Tanakh, c'est-à-dire la Bible, qui est divisée en trois, Torah, le Pentateuque, Nevi'im, le livre des juges, et Ketuvim, les hagiographes, ce sont les trois parties du canon biblique, et qu'on a le droit de mettre par écrit, Et à côté de cela, il y a l'interprétation qui, elle, se doit d'être orale, parce que par définition, elle est infinie. La mettre par écrit, quelque part, c'est figé, c'est limité, c'est l'interprétation. Donc dans toute maison d'études, il n'y avait qu'un seul livre. Tout se faisait oralement. Et donc c'est, en principe, il y a une défense de mettre par écrit cette Torah. Et malheureusement, avec l'exil que traverse le peuple juif, il y a eu ce danger de perdre finalement ce patrimoine spirituel et les persécutions qui menaçaient fortement l'interprétation de notre Torah. Donc il y a eu deux grands maîtres, je vous fais un petit peu d'histoire, un grand maître qui s'appelait Rabbi Yehuda Anassi, vers l'an 200 de notre ère à peu près, c'est-à-dire au terme de l'époque de la Mishnah, avant l'époque talmudique, qui a mis par écrit ce qu'on appelle la Mishnah.
1: Et donc, la Mishnah, ce sont déjà des commentaires.
2: Voilà, c'est la Torah orale mise par écrit. Donc ça veut dire qu'il y a une sorte de permissivité qui s'est installée, bien qu'en principe elle doit être orale, mais vu la menace, il fallait un texte qui soit figé, et à partir de là, l'interprétation de ce texte de la Mishnah, c'est ce qui va donner le Talmud, qui lui aussi, 300 ans plus tard, vers l'an 500, va être mis également par écrit, parce qu'on ne peut pas s'imiter à des raisonnements oraux, malheureusement, du fait de la dispersion du peuple juif et des menaces qui pèsent sur lui. Donc, à l'origine, c'était une Torah orale, mais du coup, cette Torah orale elle a été mise en partie par écrit, du moins le support, c'est ce qu'on appelle aujourd'hui le Talmud. Mais c'est l'ensemble de tout cela qu'on appelle la Torah orale, et qui aurait dû être orale jusqu'à aujourd'hui, mais qui aujourd'hui s'appuie sur ce support écrit.
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1: Rabbin Yaakov Nezri, j'aimerais vous faire réagir sur ce qui est raconté au sujet de Moïse qui a brisé les tables de la loi, celles qui avaient été écrites du doigt de Dieu. Ça peut paraître quand même choquant, quelque part, qu'il ait eu ce geste qui semble synonyme d'une rupture de l'alliance avec Dieu.
2: Alors, vous employez le bon terme, mais c'est choquant, mais il fallait un courage exceptionnel pour Moïse. C'est-à-dire que Moïse, jugeant que le peuple juif en l'état, tout corrompu qu'il était à cet instant précisément, n'était plus en mesure de recevoir l'œuvre de Dieu, donc il prend cette initiative. Donc ça fait partie du courage exceptionnel de Moïse.
1: Parce qu'il voit que le peuple
2: s'est corrompu, le peuple
1: s'est
2: a fait le veau d'or, etc. Je ne rentre pas dans le détail comment c'est possible, etc. Au terme de cette ascension spirituelle, il n'en est plus arrivé à de tels excès. Mais en tous les cas, Moïse prend cette initiative et brise les tables de la loi. Et ça fait partie de l'acte le plus fort peut-être que Moïse ait pu accomplir. Ça veut dire que il aurait pu les protéger à ce moment-là et dire que enfin c'est l'aboutissement de générations et des générations de travail depuis l'époque des patriarches. Mais il a ce courage effectivement de briser les tables de la loi pour bien montrer au peuple juif que pour recevoir la Torah, eh bien, encore faut-il la mériter et être capable de la pratiquer, de la mettre en application. Cet événement se produit 40 jours après Shavuot. À Shavuot, nous fêtons la révélation sinaïtique, c'est-à-dire lorsque Moïse s'adresse au peuple juif directement et dit les 10 commandements. Au terme des 10 commandements, Moïse monte au Sinaï et reste là-bas 40 jours et 40 nuits. Il descendra au terme de ces 40 jours et 40 nuits avec les tables de la loi. Donc on est 40 jours après la fête de Shavuot, c'est le 17 Tammuz. Il brise les tables de la loi, il remonte le lendemain pour implorer la miséricorde divine suite à cet événement. C'est ce qu'on lit dans l'Exode. Dieu était mécontent, voire plus. Donc il va avoir 40 jours supplémentaires de supplication de Moïse pour que le Créateur épargne le peuple juif. Et au terme de cette période, c'est les 40 jours qui précèdent la fête de Kippour. C'est donc une troisième fois, Moïse remonte au Sinaï pour recevoir les tables de la loi. Et on reçoit les deuxièmes tables de la loi le jour de Kippour. Donc ça fait 120 jours depuis la fête de Shavuot. Alors la grande question qui se pose finalement, c'est qu'on aurait dû célébrer la Torah non pas à Shavuot, mais à Yom Kippour, puisque oui, c'est là où définitivement on reçoit les tables de la loi. Ouais, j'ai entendu une très très belle explication, si vous voulez. Si on célèbre la fête de Shavuot, bien que, encore une fois, il y aura ces événements tragiques qui vont suivre, c'est pour nous dire que même l'épreuve, même la chute, elle fait partie de la construction spirituelle. On ne peut pas entreprendre une construction spirituelle sans imaginer un instant qu'il va y avoir des échecs, des épreuves, et on serait tenté de baisser les bras. Donc bien comprendre que finalement, même nos échecs, on doit les intégrer, et ils font partie de notre construction spirituelle. C'est là que va naître précisément la notion de la teshuva, du repentir, qui est une notion essentielle, surtout dans la période qui précède les fêtes de Rosh Hashanah et de Kippour. Donc on ne célèbre pas le Yom Kippour, le don de la Torah, mais on a gardé précisément la date de Shavuot, qui est à la fois le moment où on a rencontré le Créateur, donc ça mérite d'être célébré. Et même si effectivement, au terme de cette période, Moïse brise les tables de la loi, mais cet échec, il fait partie, si vous voulez, de notre construction spirituelle. Dès lors qu'on a accepté l'échec et qu'on décide de rebondir sur, si je puis dire, sur l'épreuve, hein, et de se perfectionner, de progresser et de revenir au Créateur.
1: Merci à vous, Rabbin Yaakov Nezri. Nous vous retrouvons bientôt pour poursuivre cette discussion sur le sens de la fête de Shavuot. 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Et dans un instant, nous retrouvons notre Melchior Gormand pour la rediffusion de son émission « Je pense, donc j'agis ».

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3: Bonjour à toutes, bonjour à tous, très heureux de vous retrouver pour ce libretto. Aujourd'hui, à quelques semaines de la première d'Othello, nous avons pris le temps d'aller en coulisses, découvrir un métier technique de l'opéra, et cela va vous étonner, nous allons parler de l'ingénieur du son, un ingénieur du son dont la particularité et de ne pas se faire entendre. Voilà. On en saura un petit peu plus dans quelques instants quand nous découvrirons le travail de Jalonne Fabrice, l'ingénieur du son, un des ingénieurs du son de l'Opéra Royal de Wallonie. Nous prendrons également le temps d'écouter quelques enregistrements célèbres. Évidemment, quand on parle d'enregistrement, il y a souvent des ingénieurs du son derrière les consoles. Voilà, bonne émission Libretto et vive l'opéra. Et en matière d'enregistrement célèbre, nous allons commencer avec La Callas. 1955, au théâtre de la Scala, elle interprète La Sonnambula de Bellini.

0: Certes, la qualité technique n'est peut-être pas là, mais toutes les émotions que nous donne la voix de la Calas sont bien présentes.
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0: Nous sommes en 1990, un concert exceptionnel à Rome avec Carreras, Domingo, Pavarotti et le chef d'orchestre Metta. Nous voici au cœur des enregistrements célèbres et incontournables. C'était Nessun Dorma, extrait de Turandot. Des enregistrements, il en a fait beaucoup, hein, on en parlera tout à l'heure. C'est l'ingénieur du son de l'Opéra Royal de Wallonie, Jolan Fabrice. Il fait partie de ce personnel technique ô combien compétent qui permet toutes ces productions, il y en a beaucoup, hein, à l'Opéra Royal de Wallonie. Alors Jolan Fabrice, en quoi consiste le travail d'un ingénieur du son dans une maison d'opéra ?
1: Alors la tâche, en tout cas de l'ingénieur du son à l'Opéra Royal de Wallonie, principalement ici, c'est de gérer les retours son sur scène. Parce que pour un opéra, ici en tout cas dans notre salle, côté public, on n'amplifie pas. La salle est prévue, construite pour que naturellement l'orchestre, les chœurs et les solistes sur scène passe naturellement, acoustiquement, donc il y a zéro amplification à ce niveau-là. C'est vraiment la salle qui est faite, qui est prévue pour ça. Après, ça, c'est au travail du chef d'orchestre de trouver l'équilibre entre tout le monde. Et du coup, de ce côté-là, on n'a pas trop à faire, sauf exception, j'en reparlerai tout à l'heure. Et donc, les retours scènes, par contre, là, on installe tous des retours sons à gauche, à droite, un peu selon les décors. Parce qu'en fait, l'idée, c'est qu'on va amplifier l'orchestre sur scène, dans les retours, pour que tous les solistes, les choristes, mais aussi les techniciens, les régisseuses, régisseurs, puissent entendre la musique à tout moment, de façon confortable, au plus confortable possible, on essaye. Mmh. Et donc pour ça, comme je disais, on installe des retours sons à différents endroits dans le décor. En plus, on met toute une série de microphones dans la fosse d'orchestre, donc un peu sur chaque section d'instrument plus ou moins, et alors une fois que l'orchestre arrive, voilà, on va mixer tous ces micros sur scène pour avoir un équilibre, voilà, un peu comme si que les gens sur scène puissent entendre le son comme si les gens l'entendent en salle, quoi. Parce que voilà, les artistes sur scène ont besoin de choses, c'est d'entendre l'orchestre tout le temps, et aussi en plus de voir le chef d'orchestre. Donc, en plus de tous ces retours sons qu'on installe un peu partout pour que le son couvre toute la scène, on va installer aussi des moniteurs vidéo. Donc, on a des vieux écrans cathodiques analogiques et une caméra qui filme le chef d'orchestre. Et donc aussi, comme les retours sons, on va équiper à différents endroits stratégiques dans le décor ces retours vidéo. Comme ça, les chanteurs, parfois, ils ne regardent pas forcément directement le chef d'orchestre dans la fosse, donc ils peuvent le voir dans ces écrans qui sont un peu partout. Donc voilà, c'est vraiment ce qui doit être ce qui doit être installé, c'est le visuel, donc voir le chef et les retours pour que ce soit plus confort.
0: Alors, vous parlez des retours. Est-ce qu'il y a quelqu'un sur la scène qui vous indique le son, le volume adéquat pour les choristes, par exemple, ou les interprètes ?
1: Alors, on utilise du coup parce que la console son principale, elle est dans la régie technique. Parfois, elle est en salle. Mais effectivement, à distance, c'est un peu compliqué de savoir est-ce que ça va assez fort. Surtout que parfois, on a une quinzaine de micros dans la fosse, si pas plus. Pour savoir sa balance sans être devant les haut-parleurs, c'est un peu compliqué. Donc, on utilise une tablette. Et là, ça nous permet de contrôler et piloter la console son à distance. Donc, on se met, alors là, on a la tablette en main, on se met sur scène. Et là, on est, entre guillemets, à la place du soliste. Donc, on sait ce qu'il va entendre. On peut faire le mix et entendre ce qu'on fait, tout simplement, réaliser le niveau, voir si c'est quelque chose qui ne va pas, être sûr qu'il y a un équilibre entre tous les instruments. Et là, on fait avec la tablette le tour un peu du plateau, de tous les retours. Et voilà, on fait pour que ce soit que le niveau sonore soit suffisant. Quoi.
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0: Et aujourd'hui, nous sommes en compagnie de l'ingénieur du son, un des ingénieurs du son de l'Opéra Royal de Wallonie. Il est également directeur adjoint technique pour toutes les prestations extérieures que l'Opéra Royal de Wallonie nous propose. Nous allons continuer à découvrir des enregistrements célèbres. Nous voici avec Roussalka. Le 10 avril 1987, au Wiener Stadtoper, Rusalka donc, d'Anton Dvorak, c'est le final du premier acte.

0: Extrait de Rusalka avec le prince Peter Dvorsky et l'orchestre était sous la direction de Vlakaf Neumann. Ce sont les chœurs et l'orchestre du Statoper de Vienne.
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0: Aujourd'hui, nous sommes en compagnie de Jolaine Fabrice, ingénieur du son, et nous avons découvert que son travail essentiel était de s'occuper des retours, donc de la sonorisation sur scène pour les artistes, mais pas que.
2: Maintenant, parfois, on amplifie aussi des choses pour le public. Exemple, ici sur Bartleby, on a un chœur de coulisses. Ils sont 40 à chanter dans le magasin Jardin, mais avec le décor, les murs qui sont très hauts, acoustiquement, là par contre, ça ne passe pas. Parce qu'en plus, il y a l'orchestre qui joue par-dessus, donc les chœurs qui sont, on va dire, loin sur la scène, entre guillemets, avec un mur devant et tout, mais là, acoustiquement, ça ne va pas. Donc, qu'est-ce qu'on fait? On met des micros devant le chœur. Et là, on l'amplifie dans le système son de l'opéra, donc vers le public. Et là, le tout, c'est de trouver un équilibre qui soit le plus naturel possible, parce qu'on n'a pas envie que ça sente, qu'on sente les micros, qu'on sente que c'est amplifié. L'idée, c'est en fait, on doit entendre le chœur, mais se dire, on ne doit pas avoir l'impression que c'est amplifié. Ça doit être le plus naturel possible, parce que voilà, pour être aussi en cohérence avec le son acoustique qu'on entend naturellement dans la salle. Donc voilà, c'est de trouver un équilibre pour bien entendre ce chœur.
0: Oui, Jalonne, le mieux pour vous, c'est qu'on ne vous entende pas finalement.
2: Oui, c'est ça, et que ce soit au plus. En fait, je crois qu'il faut essayer que les chefs d'orchestre n'attendent pas. Donc, s'il faut faire un chœur de coulisses ou amplifier certaines choses, ben voilà, ça doit être le plus rapide. Ça doit fonctionner quasi directement, entre guillemets. Donc, essayer d'être le plus rapide possible et que tout se passe bien.
0: Ouais. Jalonne, un autre aspect de votre travail, c'est que le multimédia à l'opéra prend de plus en plus de place. On a par exemple la vidéo.
2: Ici, dernièrement, on a de plus en plus de vidéos ces dernières saisons, comme ici encore. Donc là, effectivement, je m'occupe entre autres aussi de faire l'installation de la vidéo, de la projection, de m'assurer que tout fonctionne et de faire aussi le lien entre le technicien qui va venir travailler sur la vidéo plus le maître d'œuvre. Voilà, faire l'accueil un peu global, on va dire. Et donc, oui, ça, la vidéo, effectivement, c'est quelque chose qu'on a de plus en plus d'ampleur. Donc, ça, c'est... effectivement, quand j'ai commencé il y a 11 ans, on n'avait pas autant. C'était beaucoup, beaucoup plus simple. Et donc,
0: Jalonne, le travail à l'opéra, c'est aussi un travail en équipe, avec le chef d'orchestre, le chef des chœurs.
2: Sur ce genre de particularité où il y a le chœur de coulisses, là, c'est vraiment avec le chef d'orchestre, et où souvent avec ses assistants qui sont en salle, qui sont un peu plus reculés, donc qui ont un meilleur recul sur le son global. Mais oui, là, c'est eux qui vont trancher. Moi, je propose, j'essaye que ce soit qu'on puisse entendre, par exemple, le chœur ici au bon niveau, au plus vite possible, parce que tout va très vite à l'opéra, il faut essayer que ce soit prêt très vite. Et après, c'est le chef d'orchestre qui va trancher si c'est suffisamment fort, pas assez fort, qui voudrait que le son... que le son semble plus lointain ou donne un effet particulier. Mais là, c'est eux qui vont trancher. Parfois aussi, c'est la mise en scène qui aura une idée précise d'un effet ou pour un effet son. Parce que parfois aussi, comme souvent, il y a des gens qui meurent à l'opéra, donc il y a toujours bien, de temps en temps, un petit son de coup de feu amplifié qu'on doit faire. Donc ça, c'est trouver le niveau aussi avec le metteur en scène, le chef d'orchestre. Donc ouais, il y a des fois où c'est un travail avec toutes ces personnes-là.
0: Alors, il y a un mythe qui s'effondre, là, un mythe des romans policiers. Il n'y a pas de pistolet en coulisses pour faire le coup de feu?
2: Alors, parfois, il y a déjà eu des... on fait avec deux planches de bois qui sont clapées ensemble. Maintenant, c'est pas exactement le même son. Maintenant aussi, depuis quelques années, c'est interdit de faire des faux coups de feu, genre balle à blanc sur scène, parce que pour éviter que les gens... parce qu'il y a déjà eu des cas où les gens... il y avait une détonation et quelqu'un avait un problème... ça endommageait les oreilles de quelqu'un, ce qu'on ne souhaite absolument pas. Donc maintenant, la plupart des cas, c'est des... des sons amplifiés de coups de fusil.
0: Nous sommes en compagnie de Jolan Fabrice, ingénieur du son à l'Opéra Royal de Wallonie. Nous allons à la découverte des grands enregistrements de l'opéra. Et ici, nous sommes avec un enregistrement de référence sur la damnation de Faust avec Nicolas Guéda, Joséphine Visset, mais aussi Jules Bastin, ce liégeois qui interprète ici Méphistophélès. C'était en 1973 sous la direction de Sir Colin Davis à la tête du London Symphony Orchestra.

0: La damnation de Faust de Berlioz, ici avec Jules Bastin qui interprétait le rôle de Méphistophélès dans un enregistrement de 1973.
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0: Jolane Fabrice, ingénieur du son, est notre invité aujourd'hui dans Libretto. Nous allons un petit peu découvrir son parcours. Jolane Fabrice, votre parcours commence par l'IAD, l'Institut des Arts de Diffusion, à Louvain.
2: Exactement. Il y a quelques années maintenant, on a vécu 15 ans. Et donc j'ai fait les 3 années, plus de base, plus le master en sonorisation. Ensuite, j'ai été freelance pendant quelques années, plutôt dans les concerts, un peu au théâtre de Namur à l'époque. Mais voilà, un peu à gauche, à droite. En tant que freelance, et j'ai intégré l'opéra en décembre 2014.
0: Jolane, est-ce que vous aviez pensé un jour travailler dans un opéra ?
2: Absolument pas. Je suis arrivé complètement par hasard ici, parce qu'à un moment, après quelques années en freelance, je recherchais quelque chose d'un peu plus fixe, et vu que j'habitais à Liège depuis quelques années, je me dis, je vais contacter un peu le théâtre de Liège, l'opéra, et je ne sais plus, je crois le forum, quoi, pour dire que j'étais dans le coin dispo si jamais. Et puis j'ai vu l'offre d'emploi sur le site en cherchant le contact. J'ai postulé et puis c'était parti. Donc c'est par hasard.
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2: À l'époque, j'étais ingénieur

0: du son et électro, donc plus pour les lumières, etc. Maintenant, je suis passé ingénieur du son et assistant à la direction technique. Donc, je m'occupe aussi de tout ce qui est événements externes. Par exemple, dans deux opéras, on peut avoir des gens qui louent la salle pour faire une conférence, un événement avec un concert dedans, enfin, voilà, etc. Donc, à l'époque, j'étais ingénieur du son et électro. J'ai fait un peu de console lumière aussi, très brièvement. Et donc voilà, depuis le métier quand même, j'ai quand même appris beaucoup de choses. Je me suis développé aussi dans la vidéo, dans d'autres domaines. Et donc voilà, depuis ces 11 dernières années, j'ai quand même pas mal appris ici, parce qu'il y a quand même pas mal de choses à apprendre.
1: Johan Fabrice, est-ce qu'il vous reste encore des défis, des challenges?
0: Ici, peut-être, entre guillemets, moins, parce que maintenant, bon, ça fait déjà 11 ans que je suis là, donc je peux habituer à ce genre de. Enfin voilà, maintenant, au setup, aux différents opéras, il y a des choses qui se répètent quand même. Donc à ce niveau-là, peut-être pas. C'est pour ça que parfois, même pour le plaisir, on se fait un petit enregistrement multipiste pour après aller remixer l'opéra. Ça se fait généralement sur des spectacles où j'aime beaucoup la musique. Et d'adore mixer enfin voilà, l'opéra. Mais ici en challenge niveau son, peut-être pas. Enfin voilà, alors maintenant, je ne peux pas dire que c'est la routine, hein, loin de là, mais on a quand même ces habitudes qui arrivent, quoi.
1: Avec la maîtrise technique que vous avez maintenant, Jolane, est-ce qu'il y a quelque chose que vous aimeriez bien faire?
0: Peut-être sonoriser là, un opéra, je ne peux pas dire en plein air, mais quasi, oui, ça serait le plus gros des challenges. On l'a déjà un petit peu fait à Charleroi avant d'aller au Palais des Beaux-Arts jouer quelques opéras de temps en temps. Et là, ben, ce n'est pas une salle comme chez nous, qui est une salle ici à l'italienne. Là, il faut un appoint sonore. Donc, il fallait déjà mixer un petit peu l'orchestre et les solistes pour le public. Donc, c'est un appoint sonore. Donc, c'est remettre, allez, on va dire, repousser un petit peu l'orchestre pour que ça sonne bien. Donc ça, c'était déjà un aperçu de ce travail-là. Alors là, le plus gros challenge, ce serait encore un truc dans une autre, avec un système son qui est vraiment prévu pour ça et un opéra en plein air, quoi.
1: Un opéra en plein air pour Jalonne, eh bien en voici un. Nous sommes aux Arènes de Vérone en compagnie de Roberto Alagna.

0: Enregistrement en public aux arènes de Vérone, Roberto Alagna dans un extrait de Payas.
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0: Jalon Fabrice, ingénieur du son à l'Opéra Royal de Wallonie, est notre invité aujourd'hui dans Libretto. Nous savons qu'il travaille sur scène pour les retours, mais aussi pour le public, de façon plus discrète encore. Au-delà de ces deux aspects, Jalon Fabrice, est-ce que vous faites par exemple des enregistrements ?
2: Niveau enregistrement, nous, c'est plutôt, enfin, grosso modo, c'est pour les archives, mais m'est déjà arrivé de faire un enregistrement multipiste. C'est plus rare, donc un multipiste, donc on enregistre chaque micro afin de remixer ça par après. Mais ce qu'on accueille par contre beaucoup, c'est des équipes de captation. Par exemple ici, Musique 3, on a déjà eu Oxymor aussi pour quand il y a de la vidéo aussi, quand c'est capté à la vidéo. Ici, en l'occurrence, c'est juste le son. Alors là, bon, on accueille l'équipe externe et voilà, on s'organise avec eux. Donc ici, on leur partage des micros. Donc en fait, le micro rentre dans notre console et puis on peut leur dire, OK, dans le réseau, vous pouvez les récupérer. Donc ça évite, leur évite de réinstaller tous des micros pour capter le même instrument. Donc voilà, ils utilisent une base de nos micros du coup via ce partage et en plus, ils équipent à eux des micros en plus. Et voilà, là, c'est les accueillir et faire le lien avec notre salle pour voilà, leur dire, écoutez, il y a tel effet son à tel endroit, il y a un cœur de coulisses là-bas, il y a les particularités du spectacle. Et puis voilà, s'organiser pour que tout roule dès qu'ils arrivent.
0: Jalon, vous nous disiez à l'instant que vous enregistriez tous les opéras pour les archives ?
2: Ouais. Tous les opérateurs, chaque production, maintenant généralement on enregistre la générale, aussi avec un plan large, donc on filme la scène et on met, il y a deux micros d'ambiance et on envoie le son dans cette vidéo. Plus on enregistre l'audio aussi, et donc ça, chaque production est enregistrée pour les archives et ouais.
0: Jalon, deux petites questions techniques. D'abord, concernant les micros, pour les enregistrements ou la sonorisation, vous employez des micros bien spécifiques pour chaque instrument ?
2: Oui, maintenant on a des micros de très bonne qualité. Et voilà, c'est un peu les goûts, les couleurs. Certains micros pour aller sur d'autres instrus, voilà, c'est en fonction un peu des préférences de chacun, mais aussi effectivement de la situation et de la... Par exemple, si on veut cibler un instrument, mais qu'il y a beaucoup de trucs très bruyants à côté, on va mettre des micros plus directifs sur cet instrument. Donc il y a quand même une sélection, une réflexion à la base, mais vu que maintenant on a beaucoup de très bons micros, certains pour aller... voilà.
0: Quand on voit les artistes sur scène, on les voit avec des oreillettes, ça s'appelle en anglais des in-ear dans l'oreille. À l'opéra, on utilise ?
2: Bon, on l'utilise parfois pour le chef des chœurs, quand il y a par exemple un chœur de coulisses. Et généralement, on met des retours sons, donc des haut-parleurs qui sont à certains endroits, mais il y a des fois où il y a du bruit autour, où il a besoin vraiment d'entendre très précisément dans son oreille l'orchestre et des chanteurs sur scène, par exemple. Et là, on lui met un in-ear, donc une oreillette, parce que là, il doit vraiment pouvoir l'entendre directement. Il peut régler le volume lui-même, donc il est, c'est beaucoup plus précis pour lui, et comme c'est pas vraiment se concentrer sur la direction de ses chœurs.
0: Un enregistrement d'une mise en scène de référence au Métropolitain pour le Haïda de Verdi.

0: Aïda de Verdi, et si vous voulez découvrir une mise en scène pharaonique, je vous invite à vous rendre sur Internet. Vous tapez Aïda Métropolitaine en direct, vous allez voir, c'est canon.
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0: Après cet enregistrement épique, nous allons retrouver une dernière fois notre invité. C'est Jalon Fabrice, il est ingénieur du son à l'Opéra Royal de Wallonie. Et nous terminons notre entretien en lui demandant qu'est-ce qui le passionne dans ce travail à l'Opéra.
2: C'est très varié, notamment, voilà, on fait souvent des nouvelles productions, donc c'est nouveaux décors, nouveaux setups. Depuis quelques années, des nouveaux setups vidéo, donc il y a d'autres aspects qui se greffent juste au métier d'ingé son, c'est la vidéo, de découvrir des nouveaux décors, parce que c'est quand même des sacrés setups sur scène et des immenses décors qu'on construit en plus dans nos ateliers pour la plupart des cas, quasi tous les cas. Donc c'est assez chouette d'avoir une espèce de globalité où on fait dans la maison, on fait les costumes, les décors, un peu tout en fait, de A à Z d'un opéra. Donc c'est assez chouette et varié.
0: La prochaine production de l'Opéra Royal de Wallonie, Jalon, c'est Othello. Vous êtes prêt?
2: Je sais qu'il y aura une banda, donc des instruments en coulisses plus un chœur de coulisses. J'ai regardé un petit peu les plans et les maquettes d'Othello, justement pour voir où mettre mes retours sons, parce qu'il y a des choses qu'on doit équiper assez vite, parce que sinon après ça devient un peu compliqué d'aller les ajouter par après. Donc voilà, petite préparation de voir où mettre mes retours sons, et puis discuter un peu avec les régisseurs pour voir un peu ce qui se passe un peu, s'il y a des effets sons, s'il y a des... Donc voilà, on prépare. Rien pour l'instant, rien qui m'inquiète. Donc, on prépare.
0: Voilà, donc, comme d'habitude, on espère ne pas vous entendre. Ce sera la qualité de votre travail. Merci beaucoup, Jalon, d'être venu à notre micro.
2: Merci beaucoup.
3: Oh

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1: Un extrait d'Othello que nous vous retrouverons à partir du 19 juin à l'Opéra Royal de Wallonie. Nous allons terminer notre émission avec encore un enregistrement live en direct et nous allons retrouver les trois ténors. Ah oui, ça c'était des grands moments de l'opéra. Nous les retrouvons en 1990 à Rome.

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1: Les trois ténors à Rome en 1990, un enregistrement exceptionnel pour une prestation qui l'était tout autant. Nous avons aujourd'hui eu le plaisir de rencontrer Jalon Fabrice, ingénieur du son à l'Opéra Royal de Wallonie. Il nous a fait découvrir un petit peu les facettes de ce métier. Les prochains rendez-vous à l'Opéra Royal de Wallonie, eh bien, ce sera la dernière production qui nous sera présentée. C'est Othello à partir du 19 juin. Nous y reviendrons en long et en large lors de nos prochaines émissions. D'ici là, moi je n'ai plus qu'une chose à vous dire, bien des choses chez vous.

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1: Avec Patrick Chouta à la technique, bonjour et bienvenue pour la musique dans l'âme. Je vous propose d'écouter aujourd'hui une fanfare festive du Bénin, Harmonies Brass Band. Le groupe a été créé en 2016 par le tromboniste Florentin Koudjou qui l'anime. Harmonies Brass Band mélange la joie de vivre de la Nouvelle-Orléans, le jazz moderne et les rythmes traditionnels béninois en un seul spectacle. Six musiciens communiquent une joie de vivre qui emporte tout avec une musique aussi puissante que captivante. Le groupe se compose d'un tromboniste, d'un trompettiste, d'un bugliste, de deux percussionnistes et d'un sousaphoniste. Nous allons écouter tout de suite Harmonies Brass Band avec trois titres, Eulizo, ensuite À la conquête du monde et Wenu Aklunon, un titre live.

0: Merci beaucoup.
1: RCF Liège, la musique dans l'âme avec la fanfare du Bénin Harmonies Brass Band qui unit dans sa musique les traditions ancestrales au groove contemporain. Nous allons nous quitter avec deux autres titres live d'Harmonies Brass Band, TK et Super Transi. N'hésitez pas à réécouter l'émission ou à la partager, elle est disponible à tout moment en podcast comme toutes les autres de la série sur RCF, la musique dans l'âme. Bonne écoute, portez-vous bien et à très bientôt.

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1: Bienvenue à chacun, chacune, ravi de vous retrouver pour une autre session consacrée à une artiste de notre beau pays. Oui, une artiste parce que c'est elle. Elle est arrivée dans nos oreilles en 2019 avec son tout premier single que voici. Indice numéro 1 et capital. Elle jouait pour le groupe Dansan.

C'était son échappée en solo, sortie en 2019, évidemment. Je rappelle qu'elle était claviériste de Dan San et cette chanson, Jaws, est le titre éponyme de son premier EP sorti en avril 2019. Effectivement, suivi donc en 2022 de son tout premier album, l'album qu'elle avait baptisé Winding Whispers. Voici All After All, extrait de cet album.

After All, après tout. La voix de Laetitia Collet, auteure, compositrice, interprète, elle est pianiste et chanteuse liégeoise active sur la scène musicale belge depuis 2010, dont ça lui fait déjà 16 ans de carrière. Elle est connue pour sa présence au sein de formations comme Dansa, Noah Moon ou Antoine Wielemans. C'est avec son projet solo Condor qu'elle ne cesse de se révéler au public depuis 2017. Alors, beaucoup s'interrogent, qu'est-ce qu'un condor ? Le condor, en fait, est un animal emblématique de l'Amérique du Sud et elle voulait apporter quelque chose de personnel et de significatif. C'est l'une des raisons pour lesquelles c'est condor. Effectivement, elle voulait des femmes autour d'elle, déjà parce que au niveau voix, c'était plus difficile d'interpréter certaines chansons par des hommes. Et elle a voulu donc qu'il existe des femmes autour d'elle. Aussi parce que très peu de femmes gèrent le milieu musical belge. Et même si on a un peu plus, elles restent sous-représentées. Donc elle a voulu effectivement représenter les femmes à travers son nom. C'est ce projet solo Condor. Alors Condor, effectivement, c'est une enfant qui a baigné dans la musique. Et quand je dis baigné dans la musique, c'est parce que son père, lui aussi, est musicien. Et elle demande très vite à s'inscrire à l'académie. Elle y apprend le piano et le solfège pendant une dizaine d'années. Et après avoir monté plusieurs petits groupes, elle fait la rencontre de Thomas Médard pendant sa deuxième année d'études supérieures. Le collidor de Dansan était justement à la recherche d'une clavériste et il lui propose donc le poste et c'est ainsi qu'elle rejoint ce groupe. Alors, 2026 est une bonne année car c'est l'année du retour devant de la scène de cette jeune chanteuse. Voici Disorder, trouble en français.

Il y a des troubles qui peuvent ronger des gens, des troubles qu'on ne peut pas fuir. Effectivement, elle en parle dans cette chanson. Vous subissez donc votre faiblesse à l'envers, parce que tu es parti vivre dans un monde de doux soucis. Oh, la voix est celle de Condor, c'est notre talent belge du jour. Bienvenue à vous si vous arrivez seulement maintenant. Nous sommes au sein de son album, le dernier album en date, l'album Sorry for the Mute Crumbs. Wandering the Void.

Wonder in the Void, Errer dans le vide, une chanson qui parle de déception. Condor est un univers à part, une traversée intime entre ombre et lumière, une musique cinématographique introspective et hantée où la beauté flirte avec le bizarre, portée par une voix fragile et envoûtante, refractée à l'infini dans des couches de voix flottantes qui donnent à chaque morceau une profondeur spectrale. La musique de Condor convoque les esprits de Patrick Watson et Agnès Obel entre piano éthéré, arrangements organiques et mélodies suspendues. À l'instant, vous avez entendu le titre Wonder in the Void. Alors, je vous rappelle que c'est un opus magnifique, un opus qui vous fait voyager à travers son univers musical. Je vous invite maintenant à entendre le titre If Only. Oui, c'est Condor qui est notre talent belge du jour. Et nous sommes au cœur de l'album, son nouvel album, Sorry for the Mute Crumbs.

0: vous le savez, elle a toujours confié qu'elle avait peur d'un requin. Et il y a ce thème qui revient dans cette chanson d'amour. Cette chanson qui parle de mésentente amoureuse. Oui, de peur, voilà, dans l'amour, de la peur de s'engager parce que l'autre n'est pas vraiment prêt. Et lorsqu'on n'est pas prêt, il arrive souvent de faire mal à l'autre partenaire sans s'en rendre compte. C'est de ça qu'il est question dans cette chanson. On espère un jour l'avoir dans ce studio pour nous apporter plus de détails sur ses compositions. À l'instant, If Only, si seulement, c'était Condor. Notre talent belge du jour. Et si vous arrivez maintenant seulement, on vous souhaite la bienvenue. 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
0: Et je vous offre à présent quelques fleurs. Ah oui, le temps est aux fleurs, n'est-ce pas? Et ça, c'est pour vous. Flowers, Condor.

quelques fleurs que nous vous offrons par ce beau temps, évidemment, grâce à Condor, notre talent belge du jour. C'est vrai qu'elle s'inquiète un tout petit peu sur l'avenir de ces fleurs-là, parce qu'après le soleil, elles sont presque méconnaissables. Oui, c'est aussi ça. Il arrive que les fleurs se fanent, n'est-ce pas? Alors, parlons justement de ces paroles. Elle le dit, les paroles de ses chansons sont souvent très basiques, voire métaphoriques. Elle le disait déjà lorsqu'elle a sorti son premier album, car elle dit que les paroles de ses chansons sont basées sur de l'émotion pure. Elle ne se sentait pas légitime d'écrire des textes plus élaborés. Mais il faut savoir que derrière la douceur apparente se cache un monde plus trouble, aux allures de contes étranges. On y croise des fantômes d'enfance, des écorchures sous la peau, des créatures familières et inquiétantes, et surtout, une personnalité féminine aussi sensible que saturée de rage et de passion. C'est cette passion-là qui nous emmène aujourd'hui à nous intéresser à elle. Condor, sur Talent Belge.

Parfois la douleur est tellement forte qu'on ne peut plus respirer. Des monstres rongent votre âme à travers vos peurs. Et voilà, c'est terminé. Vous pensez que tout s'arrête là, mais il y a quelqu'un qui arrive et qui vous aide à finir ce que le destin a prévu pour vous. Elle s'appelle Condor. Entre berceuse et cris sourds, Condor, ici, ouvre un dialogue intime avec celles et ceux qui sauront entendre l'essentiel qui se dissimule entre les silences. Son nouvel album vient juste de paraître. L'album est sorti le 22 mai 2026. Un album que nous avons pris la peine de vous présenter aujourd'hui. À l'instant où vous écoutiez Light Beam, oui, le faisceau lumineux de cet album. Et on va terminer en beauté avec le titre Blue Hour. Nous étions au cœur de l'album Sorry for the Mute Crumbs. Merci d'avoir été présent pour la découverte de cet album. Merci pour votre fidélité. C'était Talent Belge, je suis Patrick Herman. On se retrouve dans les prochaines éditions. Prenez soin de vous. Ciao, ciao. Salut.

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1: Bonjour à toutes, bonjour à tous. Bienvenue dans notre émission L'hebdo sur RCF Liège. Une émission consacrée ce matin au réaménagement de la rive gauche de la Vesdre à Chennai après les dramatiques inondations de 2021. Un budget total de 60 millions d'euros y est consacré avec l'intervention du FEDER, de la région, de la ville de Liège, de l'Otéoué et de la SPAC. Un grand parc public avec une passerelle cyclopiétonne et 75 logements, c'est ce qui attend Chennai d'ici 2029. Bienvenue donc dans notre émission L'Hebdo sur RCF Liège, une émission consacrée ce matin au réaménagement de la rive gauche de la Vesdre à Chennai après les dramatiques inondations de 2021. Un réaménagement que nous présente l'échevin des travaux de la ville de Liège, Roland Léonard.
2: C'est vraiment un projet fondamental pour le quartier. Ça va transformer complètement non seulement la rive gauche, mais également la connexion entre les deux rives de la Vesdre. Et ça va apporter des fonctions que le centre de Chennai ne connaissait pas, notamment un grand parc public.
3: Avec beaucoup d'aménagements dans ce parc.
2: Oui, c'est vraiment un parc public pour tous. Donc non seulement il va permettre de répondre à une nécessité d'élargir les espaces pour d'éventuels débordements de la Vesdre. Donc le parc sera résilient par rapport à cette problématique qui est importante, qui a touché durement le quartier. Mais le parc sera aussi un lieu de promenade avec des grandes promenades basses et hautes, puisque le parc descendra en pente douce vers la Vesdre. Tous les murs de quais que l'on voit aujourd'hui vont disparaître. On aura vraiment des berges renaturées avec de grands espaces verts, des parties boisées, c'est important aussi de développer le patrimoine arboré, et des grandes clairières qui permettront de développer des activités de jeux de ballon, simplement s'asseoir dans la pelouse au beau temps. Il y a aussi des aires de jeu spécifiques alors, qui épouseront même les reliefs de la pente. Donc un toboggan sera aménagé dans la pente de manière ludique et épouser le contour du parc.
3: Puis cette belle passerelle.
2: Alors la passerelle est évidemment un élément central du projet. Il va permettre de relier le centre de Chennai historique à cette nouvelle zone et de permettre également de rejoindre des points de mobilité donc dans le cadre d'un mobipôle autour de la gare de Chennai. Donc c'est très important aussi pour apaiser le centre de Chennai d'avoir cette connexion piétonne, cyclopiétonne. Depuis 10 ans, je vis à Chennai. Chaque citoyen me pose la question, quand reconstruit-on la passerelle? Eh bien, nous y sommes.
3: Car elle s'était effondrée il y a longtemps.
2: Il y a longtemps, effectivement, le 11 novembre 2016, on nous a informé que la passerelle, qui était une passerelle privée, hein, qui dépendait de la zone commerciale, s'est effondrée dans la Vesdre, heureusement sans victime, elle était fermée, mais très instable et ancienne. Donc aujourd'hui, nous la repositionnons de manière plus centrale sur la place du Gravier, mais avec vraiment un lien très fort qui va être créé.
3: Et de nouvelles circulations suite à ce projet?
2: Ce projet permettra aussi des circulations, par exemple, vers le quadrilatère des écoles, où nous avons énormément d'élèves qui cheminent tous les jours. Il y a 4 grandes écoles qui se trouvent dans le quartier. Et donc, il était important de donner cette opportunité de rejoindre autrement qu'en voiture, même si on ne chasse pas la voiture, il y aura encore des voitures dans le quartier, mais on permet de basculer vers une autre mobilité.
3: Et donc, une place du Gravier, par exemple, à sens unique?
2: La place du Gravier sera mise à sens unique, la rue du Gravier également. Ça va permettre de ménager des espaces piétons. La rue du Gravier a des petits trottoirs très étroits. On va, côté Vesdre, évidemment, démolir les quelques maisons qui viennent d'être acquises par la ville. Ça permettra aussi de renaturer cette partie et de créer des espaces vers, justement, cette passerelle. Et la place du Gravier, en elle-même, ne sera pas impactée par les travaux. Je crois que c'est important de dire aussi que le marché de Chennai sera évidemment maintenu pendant la durée des travaux.
1: Bonne nouvelle donc pour les habitants de Chennai. Le marché de Chennai sera maintenu pendant la durée des travaux. Ce projet est imaginé déjà depuis la fermeture de la société LBP en 2004, comme le confirme l'échevin de l'urbanisme et de l'environnement de la ville de Liège, Gilles Forêt.
4: Tout à fait. Donc, les autorités de la ville et les collèges qui se sont succédés sont sur le dossier depuis 2004. C'est clair qu'il y avait le volet pollution, puisqu'il fallait s'attaquer à la dépollution du site. Et puis, il y a eu en effet des changements, puisque 2021 était une année évidemment charnière, avec la catastrophe que le quartier, les citoyens de Chénier ont connue. Et donc, on a pris évidemment le pari de faire en sorte que ce quartier soit un quartier exemplaire, que l'on puisse adapter Chénier et le quartier concerné au changement climatique, tant au niveau des épisodes de sécheresse ou des épisodes de fortes précipitations. Et c'est pour ça qu'aujourd'hui, on vient avec des montants publics considérables pour faire en sorte que le pari soit réussi.
3: Oui, 60 millions au total.
4: Si on additionne en effet les différentes enveloppes européennes, régionales et communales, on arrive à un levier d'investissement public de plus ou moins 60 millions d'euros, ce qui n'est évidemment pas négligeable. C'est une opportunité, une chance exceptionnelle que l'on doit saisir et il faut qu'on le fasse évidemment avec exemplarité par rapport à la résilience, à l'adaptation du territoire par rapport aux épisodes catastrophiques qu'on a connus.
3: On avait déjà utilisé 22 millions pour dépolluer le site au tout début.
4: Oui, il y a eu des premières enveloppes où on a en effet une quinzaine de millions qui avaient déjà été concernés. Mais au total, la dépollution du site, on est quasi sur 20 millions d'euros en effet.
3: Et la ville apportera sa contribution à hauteur de 10% grâce au fonds FEDER, mais il faut respecter les délais.
4: Donc la ville de Liège, en effet, bénéficie d'enveloppes FEDER. Elle participe pour ses parts à 10%, mais il faut savoir qu'il y a aussi l'OTEWE et la SPA qui participent aussi à une partie du financement. Et donc, on doit tenir les délais. C'est pour ça qu'aujourd'hui, on revient vers les citoyens pour leur expliquer l'état d'avancement de nos différentes démarches et montrer toute la plus-value que l'on souhaite et que l'on veut apporter au quartier de Chénier.
3: Et ici, on renforce la nature avec un grand parc. Le plan canopée de la ville est aussi étendu ici.
4: Donc, on a vraiment intégré notre vision du territoire, tant au niveau de la nature et du climat, et aussi au niveau de la gestion de l'eau et de la résilience du territoire. Et donc, on peut dire aujourd'hui que 50% de la zone aujourd'hui sera évidemment dédiée à la nature et à l'aspect végétal, déminéralisé. Et puis, il y a aussi, en effet, quasi 900 arbres qui seront plantés dans les parcs et dans les différents espaces de respiration que nous souhaitons créer.

0: C'était Tiff Barrow sur RCF Liège. Retour dans notre émission L'Hebdo, une émission consacrée ce matin au réaménagement de la rive gauche de la Vesdre à Chesnay après les dramatiques inondations de 2021. La ville de Liège a fait appel pour ce projet à un paysagiste.
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2: Maxime Cloarec, paysagiste au bureau paysagiste de Michel Devigne. Vous pouvez nous présenter ce plan général prévu d'ici 2030.
3: Oui, alors peut-être ce qui est important, c'est aussi de clarifier aussi la situation existante avec ces murs. Aujourd'hui, c'est une situation quand même routière, ces murs qui canalisent la Vesdre. Donc toute l'ambition du projet, c'est de faire de ce risque inondation une réelle opportunité pour la ville, pour réaménager ce territoire, pour une ville résiliente. Et donc c'est notamment le reprofilage des berges qui est un point essentiel du projet. Ce reprofilage des berges qui permet donc de rétablir des continuités écologique, mais aussi qui est le support de nouvelles promenades, notamment promenades basses en lien direct avec l'eau, promenades hautes, donc qui permettent de bénéficier de cette vision sur le grand paysage. Et donc c'est vraiment cette grande ambition-là que de refaire de la place à l'eau, reprofiler ces berges, et donc à l'arrière de ces berges, l'idée aussi que se déploie donc un grand parc.
2: Pour connecter le tout.
3: Pour connecter le tout, tout à fait. Donc, ce que je n'ai peut-être pas dit, mais c'est ces promenades aussi qui ont vraiment à cœur de chercher ces connexions à plus grande échelle. Donc, on l'a dit, en direction de l'est vers l'île aux Venteaux, à l'ouest plutôt en direction du site Alitrafic, mais aussi en relation avec la rue de la Station et notamment le Ravel qui est structurant et qui suit la ligne de voie ferrée qui est aujourd'hui empruntée par de très nombreux usagers, cyclistes.
0: Ce sera aussi le retour d'une passerelle entre les deux rives, elle qui s'était effondrée en novembre 2016. Mais cette fois, ce sera une passerelle cyclopiétonne, comme l'explique Romain Marcel, architecte au bureau d'architecture Canva.
4: Donc la nouvelle passerelle cyclopiétonne, elle s'inscrit dans une volonté forte de reconnecter les deux rives de la Vesdre. Donc avec en rive gauche, la gare, le nouveau parc, et en rive droite, la place du Gravier, le centre de Chesnay et le quadrilatère des écoles. Alors, elle s'implante sur cet axe fort qui est dessiné directement par le parc et la passerelle. Et alors, en rive gauche, on vient vraiment l'intégrer dans les pentes douces dessinées par le paysagiste Michel Devigne, et en rive droite on vient s'insérer entre deux platanes existants de la place du Gravier, et elle se pose sur un socle en béton dont le but est de placer la passerelle au niveau demandé par la DCNN, donc suivant les études hydrauliques menées sur la Vesdre. Et d'autre part, ce socle intègre des différents enmargements, des gradins ainsi que des rampes qui vont permettre l'appropriation de l'espace public par les usagers et également assurer la continuité des cheminements piétons et cyclistes au travers de la passerelle.
2: Alors quelle sera la teinte de la passerelle ?
4: Alors la teinte qui a été choisie, c'est un vert d'eau. Donc l'idée derrière cette teinte, c'était de l'intégrer au maximum dans le paysage du parc. Et une teinte également en contraste avec cette teinte vert d'eau qui est assez immatérielle, a été choisie pour la sous-face finalement du tablier, qui est également visible depuis le parc, et qui elle sera une teinte métallique, brillante, dont le but ce sera de réfléchir et de capter finalement les reflets de la Vesdre.
0: Sans oublier aussi l'intervention du TEC avec un mobipôle.
2: Tony Robert, chef de projet infrastructure Busway, au TEC, vous pouvez nous présenter le futur mobipôle que possédera Chesnay d'ici 2030.
5: Alors le mobipôle, vraiment, c'est une mise en commun de différents modes de déplacement. Et donc on aura sur le site de Chesnay, de la gare de Chesnay, bah forcément le train. Il y aura des trottoirs accessibles PMR et donc faciliter la marche et les connexions piétonnes. On aura une piste cyclable aussi connectée, double sens, connectée au Ravel, mais aussi à la passerelle et au centre de Chesnay. Bien sûr, le transport en commun avec les bus et le busway qui vont être, faire partie de l'offre de déplacement au départ du Mobipôle et évidemment aussi un parking pour les véhicules privés puisque le but est vraiment de motiver les personnes à changer de mode et laisser leur voiture pour prendre un autre mode de transport.
2: Oui, un parking sécurisé avec des recharges pour tout type de véhicule.
5: C'est ça, voilà. Donc, il y aura des postes de recharge. Il y aura aussi des emplacements pour des véhicules partagés. Donc, c'est vraiment offrir un maximum de possibilités en termes de mobilité, de manière à ce que chacun, en fonction même peut-être de la météo, hein, fasse son choix du vélo. Il pleut, ben, on va prendre le bus. Et voilà, on aura un espace dédié à la mobilité.
2: Il y a un petit atelier de réparation pour les vélos.
5: Oui, c'est ça. Alors, quand on dit atelier de réparation, c'est mise à disposition de quelques outils de première nécessité hein, pour dépanner. C'est évidemment pas un atelier dans le sens complet du terme.
0: Début des travaux en novembre 2027 et fin des travaux prévus pour juillet 2029. L'ouverture du nouveau quai Borguet à Chesnay, un quai déplacé plus au sud, est prévue en novembre 2028. Fin de cette émission L'Hebdo, retour à la musique.

La valse, c'était vous ? Bonjour, vous êtes sur RCF Liège pour un voyage au pays des mots avec Nicolas Gogol, le journal d'un fou. Nous suivons le journal de Poprichnin. Il se souvient de la rencontre avec un chien Mehdi et ce chien, il parle. Ça commence un petit peu cette folie. Voilà, nous sommes le 11 novembre, on ne sait pas de quelle année, mais ça n'a pas beaucoup d'importance. J'ai travaillé aujourd'hui dans le bureau de notre directeur. J'ai taillé 23 plumes. Et pour elle, pour la fille de son excellent, dont il est amoureux, j'en ai taillé 4. Il aime qu'il y ait beaucoup de plumes toutes préparées. Oh, quel cerveau il doit avoir! Il se tait toujours. Mais j'imagine qu'il ne cesse de réfléchir. Je voudrais bien savoir à quoi il pense le plus, ce qui se passe dans sa tête. Je voudrais bien voir de plus près la vie de ces gens, toute leur manigance et leur courtisanerie. Comment ils sont, ce qu'ils font dans leur cercle. Voilà ce que je voudrais connaître. J'ai songé plusieurs fois à entamer une conversation avec son excellence, mais ma langue ne veut absolument pas m'obéir, que le diable m'emporte. Je ne parle pour finir que du temps qu'il fait, absolument impossible de dire autre chose. Je voudrais bien jeter un regard dans leur salon, dont on voit parfois la porte entrouverte sur une autre chambre. Quel riche ameublement, quelle glace et quelle porcelaine! Je voudrais bien glisser un œil plus loin dans ses appartements à elle. Voilà ce que j'aurais désiré voir. Son boudoir, avec tous ses petits vases, ses petits pots, ses fleurs sur lesquelles on n'oserait même pas souffler. Sa robe étalée, plus semblable au zéphyr qu'à une robe. Je voudrais jeter un regard dans sa chambre à coucher. C'est là que je verrai, j'imagine, des choses prodigieuses. Un vrai paradis, je m'imagine, et tel qu'il ne s'en trouve point aux cieux. Ah, si je pouvais voir ce tabouret sur lequel elle pose son petit pied en sortant du lit, et comment elle chausse ce pied d'un bas aussi blanc que la neige. Aïe, aïe, aïe, aïe. Rien. Silence. Aujourd'hui, cependant, ce fut comme une illumination soudaine. Je me souvins de la conversation des deux chiens que j'avais entendue dans la perspective Nevsky. Très bien, me dis-je en moi-même. Maintenant, je saurai tout. Il faut se saisir de la correspondance qu'ont échangée entre eux ces deux vilains chiens. J'y découvrirai probablement certaines choses. J'avoue qu'un jour, je l'appelais auprès de moi, Mehdi, et je lui dis « Écoute, Mehdi, nous sommes seuls en ce moment. Si tu veux, je fermerai même la porte, ainsi personne ne pourra nous voir. Dis-moi tout ce que tu sais de ta demoiselle. Comment est-elle? Ce qu'elle fait? Je te jure que je ne révélerai rien à personne. » Mais le rusé chien serra la queue entre ses jambes, se fit tout plat et se glissa dehors sans bruit, comme s'il n'avait rien entendu. Je soupçonnais depuis longtemps que les chiens étaient beaucoup plus intelligents que les hommes. J'étais même sûre qu'ils pouvaient parler, mais qu'il y a entre eux un certain entêtement. Ils sont de grands politiciens, ils observent tout, les moindres pas de l'homme. Oui, demain, j'irai absolument dans la maison de Zverkov, je questionnerai Fidèle, et si j'y parviens, je m'emparerai de toutes les lettres que lui a écrites Mehdi. 12 novembre. À 2h de l'après-midi, je sortis pour voir Fidèle, donc l'autre chien, et la questionner. J'ai en horreur les choux, dont l'odeur s'échappe de toutes les boutiques de la rue Metchanskaya. Et avec ça, de dessous les portes cochères des maisons, se répand une puanteur tellement infernale que je fus obligée de

m'enfuir à toutes jambes en me bouchant le nez. Et les vils artisans, dans leurs ateliers, émettent tant de fumée et de suie qu'il est absolument impossible pour un homme de noble naissance de se promener dans ce quartier. Quand je parvins au 6e étage et que j'eus sonné, une fillette vint m'ouvrir, qui n'était vraiment pas mal, avec des petites taches de rousseur. Je la reconnus. C'était celle-là même qui accompagnait la vieille dame. Elle rougit légèrement et je compris aussitôt « Toi, ma colombe, tu voudrais un fiancé. »« Que désirez-vous ? » me demanda-t-elle. « J'ai besoin de parler à votre chien. » La petite était sotte. Je compris aussitôt qu'elle était sotte. À ce moment, le chien accourut en aboyant. Je voulus le saisir, mais la sale bête faillit me mordre au nez. J'aperçus cependant sa corbeille dans un coin. Voilà précisément ce qu'il me faut. Je m'approchai, bouleversai la paille qui remplissait la corbeille et à mon extrême satisfaction retirai une liasse de petits papiers. À cette vue, le vilain chien me mordit d'abord au mollet, puis lorsqu'il eut senti que j'avais pris les papiers, il se mit à gémir et à faire le beau. Mais je dis « Non, mon petit, adieu !» et je m'enfuis. Je suppose que la fillette me prit pour un fou, car elle fut extrêmement effrayée. De retour chez moi, je me disposai à me mettre aussitôt au travail et à déchiffrer ces lettres, car aux bougies je vois assez mal. Mais Mavra imagina de laver le plancher. Ces stupides finnoises ont le goût de la propreté toujours mal à propos. J'allais donc me promener et réfléchir à cet événement. Maintenant, enfin, je saurai toutes leurs affaires. Je connaîtrai tous les ressorts et parviendrai jusqu'au fond des choses. Ces lettres me révéleront tout. Les chiens sont des êtres intelligents. Ils sont au courant des relations politiques et je trouverai certainement là tout ce qui concerne notre personnage, son portrait et toutes ses actions. Il y aura aussi quelque chose sur celle qui... Rien, silence. Vers le soir, je rentrai à la maison. Je passais la plus grande partie du temps sur mon lit. Le 13 novembre. Eh bien, voyons un peu. L'écriture est assez lisible, et cependant, on y remarque quelque chose de canin. Lisons. Ma chère fidèle, je ne puis encore m'habituer à ton nom bourgeois. N'aurait-on pu vraiment t'en donner un plus joli, fidèle, rose ? Quelle platitude ! Laissons cela. Je suis bien heureuse que nous ayons eu l'idée de nous écrire. C'est écrit très correctement. La ponctuation et les accents même sont à leur place. Notre chef de bureau lui-même ne serait pas capable d'écrire ainsi, bien qu'il prétende avoir été dans je ne sais quelle université. Voyons la suite. Un des plus grands bonheurs du monde, me semble-t-il, c'est de pouvoir partager avec un autre ses idées, ses sentiments, ses impressions. Cette pensée est puisée dans un ouvrage traduit de l'allemand. Le titre m'échappe. Je parle ainsi d'après mon expérience. Bien que je n'aie pas parcouru le monde au-delà des portes de notre maison, mon existence ne s'écoule-t-elle pas dans l'abondance. Mademoiselle, que son papa appelle Sophie, m'aime à en perdre la raison. Rien. Rien, silence. Papa me caresse très souvent aussi. Je prends du thé, du café à la crème. Ah ma chère, je dois te dire que je ne trouve aucun agrément aux grands os que notre polcane ronge à la cuisine. Seuls les os de gibier sont bons. Et encore lorsque personne n'en a sucé la moelle. Mélanger ensemble plusieurs sauces est excellent. Pourvu qu'il n'y ait ni capre, ni verdure. Mais je ne connais rien de pis que cette habitude qu'on a de donner aux chiens des boulettes de pain. À table, un monsieur quelconque qui a tenu dans ses mains Dieu sait quoi se met à rouler du pain entre ses doigts, puis t'appelle et te fourre une boulette dans les dents. Refuser ne serait pas poli. Et te voilà obligé de manger avec dégoût. Cependant, tu manges. Le diable sait ce que c'est. Quelle stupidité!
comme s'il n'y avait pas de sujet plus intéressant. Voyons un peu à la page suivante, n'y trouverons-nous pas des choses plus sérieuses ? Je t'informerai très volontiers de tous les événements qui se passent chez nous. Je t'ai parlé du personnage principal que Sophie appelle papa, c'est un homme très étrange. Ah, nous y voilà enfin. Oui, je le savais bien, ils envisagent tout d'un point de vue politique. Voyons ce que dit papa. Un homme très étrange, la plupart du temps, il se tait, il parle très rarement, mais il y a une semaine, il ne cessait de se parler à lui-même. L'obtiendrai-je ? Ne l'obtiendrai-je pas ? Il prenait un bout de papier dans une main, serrait l'autre main vide et disait « L'obtiendrai-je ? Ne l'obtiendrai-je pas ?» Une fois, il me posa aussi cette question « Qu'en penses-tu, Mehdi ? L'obtiendrai-je ou non ?» Je n'y compris absolument rien. Je reniflais sa botte et m'éloignais. Une semaine après, ma chérie, papa rentra chez lui tout joyeux. Durant toute la matinée, il reçut des messieurs en uniforme qui le félicitaient de je ne sais quoi. À table, il fut extrêmement gai, comme je ne l'avais jamais encore vu, et se lança dans des anecdotes. Après le dîner, il me souleva jusqu'à son cou et dit « Regarde un peu, Mehdi, ce qu'il y a là !» Je vis un petit ruban, je le flairai, mais ne perçus aucun arôme. Pour finir, je le léchai légèrement. C'était un peu salé. Ce petit chien se permet, me semble-t-il, gare au fouet. Ah, il est donc ambitieux, c'est bon à savoir. Adieu, ma chère, je cours, etc., etc. Je terminerai ma lettre demain. Eh bien, bonjour, me voici de nouveau avec toi. Aujourd'hui, mademoiselle Sophie... Ah, voyons un peu ce que fait Sophie Fichtre. Rien, rien. Continuons. Avant de continuer, nous allons écouter une lettre oubliée. Juliette.

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1: C'est le journal d'un fou, la suite. Notre héros a substitué, a surpris le chien Mehdi et il a pris des lettres pour en savoir plus sur Sophie, sa chérie. Mademoiselle Sophie était dans une grande agitation. Elle se préparait à aller au bal et moi j'étais très contente de pouvoir t'écrire en son absence. Ma Sophie est toujours heureuse quand elle va au bal, bien qu'elle se fâche presque chaque fois au moment de s'habiller. Je ne puis comprendre pourquoi les hommes s'habillent. Pourquoi ne pas sortir comme nous, par exemple? C'est commode et simple. Je ne comprends pas non plus, ma chère, le plaisir qu'on trouve à aller au bal. Sophie revient du bal à 6h du matin et je devine presque toujours à son aspect pâle et hâve qu'on n'a pas donné à manger à la pauvrette. J'avoue que je serais tout à fait incapable de vivre ainsi. Si l'on ne me donnait pas de sauce de perdreau ou d'aile de poulet, je ne sais pas ce qui m'arriverait. Le gruau à la sauce est excellent aussi. Quant aux carottes, aux navets, aux artichauts, ce n'est pas bon du tout. Le style est extrêmement inégal. On voit immédiatement que ces lettres ne sont pas d'un homme. Cela commence bien, et puis ça finit par une chiennerie quelconque. Voyons encore une lettre. Ah ah, celle-ci est assez longue, et elle ne porte pas de date. Ah ma chérie, comme l'approche du printemps se fait sentir, mon cœur bat comme s'il attendait quelqu'un. J'entends un bruit continuel dans mes oreilles, si bien qu'il m'arrive souvent de rester quelques minutes debout à écouter près de la porte une patte levée. Je t'avouerai que j'ai beaucoup de courtisans. Assises à ma fenêtre, souvent je les examine. Ah, si tu savais combien certains d'entre eux sont laids! Ce chien de basse-cour, par exemple, un lourdeau, terriblement stupide. La bêtise est écrite sur son visage. Il passe gravement dans la rue et s'imagine qu'il est un personnage très important. Il croit qu'à sa vue, tout le monde ne songe qu'à l'admirer. Mais pas du tout. Je n'ai même pas fait attention à lui comme si je ne l'avais pas vu. Et ce dogue épouvantable qui s'arrête devant ma fenêtre, s'il se dressait sur ses pattes de derrière, ce que ce grossier personnage ne sait certainement pas faire, il dépasserait d'une tête entière le papa de ma Sophie, qui est cependant d'assez grande taille et gros. Cet imbécile est probablement d'une insolence extrême. J'ai commencé à grogner, mais il ne s'est nullement préoccupé. Pas le moindre effet. La langue pendante, ses immenses oreilles baissées, il regardait la fenêtre. En voilà un paysan. Mais t'imagines-tu, ma chère, que mon cœur accueille avec indifférence tous les prétendants? Oh non! Si tu voyais un de mes adorateurs qui saute par-dessus la clôture de la maison voisine et qui s'appelle Trésor. Ah ma chérie, quel délicieux petit museau! Au diable! En voilà des stupidités! Comment est-il possible de remplir ces lettres de pareilles fadaises? Faites-moi voir l'homme. Je veux connaître l'homme. J'exige qu'on me serve une nourriture spirituelle qui rassasie et réjouisse mon âme. Et au lieu de cela, on m'offre des bêtises. Tournons la page, ne serait-ce pas plus intéressant? Sophie était assise près d'un guéridon et cousait quelque chose. Je regardais par la fenêtre car j'aime voir les passants. Soudain, entra le valet qui annonça « Tieplof, fais entrer !» s'écrie Sophie. Et elle se mit à me serrer dans ses bras. « Ah, Mehdi, Mehdi, si tu savais qui c'est, un brun gentilhomme de la chambre et des yeux noirs comme l'agate !» Et Sophie s'enfuit dans sa chambre. Une minute après, entra un jeune gentilhomme de la chambre, le visage orné de favoris noirs. Il s'approcha de la glace, arrangea ses cheveux et examina la pièce. Je grondai un peu et m'assis à ma place accoutumée. Sophie revint bientôt et lui dit gaiement « bonjour » en réponse à son profond salut. Et moi, comme si je ne remarquais rien, je continuais de regarder par la fenêtre. Cependant, je tournais la tête un peu de côté, m'efforçant d'entendre ce qu'il disait. Oh, ma chère, de quelle vétille il causait! Il parlait d'une dame qui, au bal, au lieu d'une figure, en avait dansé une autre, d'un certain Bobov, qui, dans son jabot, ressemblait fort à une cigogne et manqua de tomber. Il disait que je ne sais quelle Lydina s'imaginait avoir des yeux bleus, tandis qu'ils étaient verts et autre chose de ce genre. Pourrait-on comparer le gentilhomme de la chambre à Trésor, me disais-je. Ciel, quelle différence! D'abord, le gentilhomme de la chambre a un large visage, tout à fait lisse et encadré de favoris, comme s'il avait noué autour un mouchoir noir. Tandis que Trésor a un petit museau fin et au milieu même du front, une tache blanche. Peut-on comparer la taille de Trésor à celle du gentilhomme de la chambre? Et les yeux, les manières, les façons sont tout autres aussi. Ah, quelle énorme différence! Je ne comprends pas ce qu'elle a pu trouver dans son Tieplof. Pourquoi l'admire-t-elle tant? Il me semble à moi aussi qu'il y a quelque chose qui n'est pas clair. Il ne se peut pas que ce Tieplof ait pu la charmer ainsi. Voyons plus loin. Si ce gentilhomme de la chambre peut lui plaire, alors, me semble-t-il, ce fonctionnaire qui se tient dans le bureau de papa peut aussi finir par lui plaire. Un beau jour. Ah, ma chère, si tu savais comme il est laid, une vraie tortue dans un sac, qui serait-ce bien? Son nom de famille est étrange. Il est toujours assis et taille des plumes. Ses cheveux ressemblent fort à une botte de foin. Papa l'envoie parfois en course comme un domestique. Il me semble que c'est moi que vise cette sale chienne. Je ne vois pas en quoi mes cheveux ressemblent à une botte de foin. Sophie ne peut jamais se retenir de rire lorsqu'elle le regarde. « Tu mens, maudite chienne ! En voilà une méchante langue, comme si je ne comprenais pas que tout cela n'est que l'œuvre de l'envie. Comme si je ne connaissais pas l'auteur de ces tours. C'est le chef de bureau. Cet homme m'a juré une haine irréconciliable. Il me fait du tort. Il me fait du tort à chaque pas. Mais voyons encore une lettre, peut-être que tout s'expliquera de soi-même. Ma chère fidèle, excuse-moi de ne pas t'avoir écrit depuis si longtemps. J'étais dans une béatitude parfaite. Il a vraiment dit juste, cet écrivain, que l'amour est une seconde vie. Et en plus, il s'est produit chez nous de grands changements. Le gentilhomme de la chambre vient chaque jour à la maison. Sophie l'aime à la folie. Papa est très gai. J'ai même entendu dire, par notre Grigory, qui balaye les planchers en se parlant presque toujours à lui-même, que le mariage aurait lieu bientôt, car papa veut absolument que sa fille épouse un général ou un gentilhomme de la chambre ou un colonel de l'armée. Que le diable les emporte, je n'en peux plus. Gentilhomme de la chambre, général, il n'y en a que pour eux. Tout ce qu'il y a de meilleur au monde tombe entre les mains des gentilshommes de la chambre ou bien des généraux. Vous découvrez quelques pauvres petits trésors, vous croyez le saisir, mais un gentilhomme de la chambre ou un général vous l'arrache, au diable! Je voudrais être général, non pas pour obtenir sa main et tout le reste. Non, je voudrais être général rien que pour voir comment ils se mettraient alors à tourner autour de moi, à faire toutes leurs simagrées et leurs révérences de cour, et pouvoir leur dire ensuite « Je crache sur vous deux, que le diable les emporte. C'est désolant. Je déchirerai en petits morceaux les lettres de cette chienne stupide. » Nous allons nous arrêter là. Nous allons écouter quelque chose de bizarre. N'est-ce pas que ce texte est très bizarre ?